0: secours issus de la société civile. C'est tout l'enjeu de ce voyage. On ira se balader aussi un petit peu partout en France avec Robin Bernot, qui met en avant les bonnes initiatives en vous donnant la parole. Catherine Quicandon s'intéresse aux gens qui ont décidé d'entreprendre en France et ça marche. Enfin, Benoît Prospero, lui, s'intéressera à la nature et à l'environnement avec sa revue des merveilles. Ce soir, je reçois un chef d'entreprise utile et pratique pour beaucoup d'entre nous. La société Ulysse a pour mission de simplifier la mobilité. Cela concerne à la fois le télépéage, les parkings, la recharge électrique. Améliorant en tous les cas votre quotidien, il en a fait son sacerdoce. Je reçois ce soir Damien Johannes. Il est directeur général d'Ulysse depuis quelques années et il est votre invité dans Il n'y a pas de Paris dans la vie. Bienvenue. Bonsoir Damien Johannes.
1: Bonsoir Eric.
0: Comment ça va?
1: Ben ça va, merci. Et vous? Merci de l'invitation.
0: Moi ça va très bien. Alors cette émission est nouvelle, je le disais, mais vous avez eu l'occasion de l'écouter. Alors je me dis, il est peut-être déjà un peu au courant, il sait qu'on va se balader dans sa vie, dans les lieux qui ont pu vous marquer. Est-ce que ce type de balade, c'est quelque chose qui vous plaît? Est-ce que vous feuilletez les albums photos ou est-ce qu'au contraire Damien est toujours de l'avance en regardant un peu dans le rétro?
1: Non, alors moi je ne fais que ça. Je regarde constamment les photos de mon passé. Je regarde les photos justement de tous les endroits sur lesquels je suis passé, des enfants, de ma famille, de moi-même, etc. Et ça m'amuse beaucoup et je le fais quasi quotidiennement.
0: Merci en tous les cas encore une fois d'être avec nous. Peut-être un mot, alors on aura l'occasion d'en reparler d'ici 21h. Pour ceux qui ne connaissent pas, Ulysse, c'est quoi?
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0: On parlera évidemment de tout ça tout à l'heure, de la mobilité, des trajets que vous nous facilitez sur l'ensemble du territoire. Ça veut dire que vous connaissez par cœur la France, du coup? Je me dis que vous la connaissez bien.
1: Par cœur, non, mais effectivement, je la connais un petit peu, oui.
0: Alors cette France, on va justement la traverser à travers votre histoire, Damien Johannes, et pour un petit peu mieux comprendre. Bon, ça commence à Aubervilliers pour vous, en région parisienne?
1: Oui, je suis né à Aubervilliers, en 1983, en région parisienne.
0: Seine-Saint-Denis.
1: Là où mes parents avaient posé leurs valises dans leur jeunesse, justement, quand ils sont arrivés en banlieue parisienne après avoir quitté leur ville natale, qui est Baccarat.
0: Alors j'allais vous poser la question, ils venaient tous les deux de Baccarat?
1: Voilà, ils venaient tous les deux de Baccarat, d'accord. Effectivement, en Meurthe-et-Moselle, la ville qui est quasiment mondialement connue pour son cristal, toujours. D'ailleurs, mes deux grands-pères travaillaient à la cristallerie, c'était vraiment un employeur très important dans la ville et dans la région. Donc mes parents viennent de Baccarat, ils se rencontrent, et au moment des études supérieures de mon père, ils décident de partir à Paris, en région parisienne, et posent leur valise à Aubervilliers.
0: Et vous allez rester combien de temps à Aubervilliers? Parce qu'on va le découvrir, hein. Vous avez beaucoup, beaucoup voyagé. Mais Aubervilliers, c'est combien de temps?
1: Ah bah c'est très peu, puisque dès ma naissance, en fait, on a déménagé dans les Yvelines, à côté, toujours en région parisienne, mais à Sartrouville.
0: Ouais, c'est ça. Voilà, combien de temps vous allez rester à Sartrouville?
1: Alors Sartrouville, j'y reste de 1983 à 91, donc à 8 ans.
0: Donc j'ai quand même une bonne partie de votre enfance, début de l'adolescence.
1: Oui, oui, absolument, absolument. J'en ai des souvenirs.
0: Ma première image qui vous vient important. De Sartrouville.
1: Oh, Sartrouville. Alors on habitait dans une résidence de Sartrouville, qui était une résidence qui était quasiment entièrement piétonne. Ouais. Ça veut dire en gros qu'il y avait beaucoup de familles. Je me souviens beaucoup d'enfants qui sortaient de chez eux, aller jouer. Je me souviens de ce bac à sable au milieu de cette résidence.
0: Tout sûr, un bac à sable, évidemment.
1: Les vélos, ce joyeux bazar, en fait, qui était caractéristique de cet endroit, de cette résidence.
0: Alors pourquoi il n'y a pas de problème de mobilité?
1: Ah bah non, là, pour le coup, là, oui, il y avait beaucoup moins de voitures, en tout cas pour les enfants, ouais. Pour l'enfant que j'étais. En revanche, ce qui est certain, c'est que pour sortir de cette résidence, pour aller travailler, comme la plupart des parents faisaient, là, pour le coup, il y avait un certain nombre de problèmes de mobilité et nécessité de voiture.
0: Ce sont de belles années, vous diriez, vous parlez de ce bac à sable. Enfin voilà, j'imagine, j'ai l'impression que vous avez de bons souvenirs de Sartrouville et de cette période, de cette enfance.
1: Oui, bah en fait j'avais effectivement des copains d'enfance qui étaient mes voisins, avec lesquels j'allais à l'école du coin. Donc on avait.
0: Comment elle s'appelait l'école, vous vous souvenez?
1: L'école Paul Bert.
0: Ouais. Oh bon, il y en a plein d'écoles Paul Bert en France, évidemment.
1: J'imagine. Ouais. Voilà.
0: Avec une personne qui vous a marqué, je sais pas, un instituteur, on a souvent quelqu'un qui nous est resté en mémoire.
1: Alors mon institutrice de CP s'appelait Madame Fornero. Voilà. Je me rappelle encore.
0: Et pourquoi elle? Qu'est-ce qui fait qu'elle vous a marqué?
1: Bah, j'en sais rien. En tout cas, je m'en rappelle. Effectivement, Madame Fornero, mon institutrice de CP.
0: Ouais. Voilà. Alors, les origines de votre famille, Damien, on l'a dit, nous emmène aussi à Baccarat, en Lorraine, un autre endroit. Votre grand-mère avait une maison là-bas.
1: Oui. Alors, moi, j'ai des. Je n'y

0: J'ai jamais habité. En revanche, j'ai beaucoup, beaucoup de souvenirs de regroupements familiaux. Effectivement, bien que j'ai beaucoup bougé en France et à l'étranger, on avait la chance en fait de se retrouver justement à Baccarat pendant les vacances Noël ou même parfois les vacances d'été. Le point d'entrée était les grands-parents. Effectivement, on se retrouvait autour de mes grands-parents, ma grand-mère qui habitait à Baccarat, dans cette maison qui était une maison qui datait de très longtemps, sur lequel c'était une maison, par exemple, où les toilettes avaient été rajoutées dehors, puisqu'en fait la maison n'en comptait pas au moment où elle a été construite. Donc voilà, beaucoup de souvenirs. Justement.
1: Elle existe toujours cette maison ?
0: Non, elle n'existe plus. Au décès de ma grand-mère, cette maison a été complètement, enfin détruite, pour être reconstruite.
2: Ouais. Bon, une petite pensée donc aux habitants de Baccarat. Hein, on l'a dit, c'est le nord-est de la France, c'est la Meurthe-et-Moselle. On sait à quel point c'est important pour vous. J'ai vu qu'il y avait plein de chapelles là-bas. Je ne sais pas si vous vous souvenez. Il y avait la chapelle Sainte-Anne des Cristalleries. Mais alors, c'est plein de chapelles.
0: Ah bah oui.
2: C'est un lieu qui est renommé mondial, ça, vous l'avez dit. Votre enfance se fait donc entre Baccarat et Sartrouville. Et puis, petit à petit, vous allez partir à nouveau vers un ailleurs. Après Sartrouville, vous allez où ?
0: Alors, je vais à Salon de Provence. Mon papa, qui est ingénieur en aéronautique, a cherché du travail. On l'a trouvé à Marignane. Toute la famille a déménagé en 1991, donc à mes 8 ans, et on s'est retrouvé à Salon de Provence, petite ville du sud de la France, dans les Bouches-du-Rhône, une cinquantaine de milliers d'habitants, donc petite ville quand même assez structurée. Et là, j'y passe 5 ans. Cinq belles années où, justement, je fréquente une école, cette école de la gare.
2: N'en dites pas plus. On va se retrouver dans un instant à Salon de Provence. On a plein de choses à découvrir. On va comprendre aussi tout ce que vous avez vécu là-bas, Damien Johannes, dans le sud, et puis ce déracinement. Parce que quitter la région parisienne à 8 ans, c'est aussi quitter des copains pour aller en découvrir peut-être d'autres dans le sud. Je vous propose de retrouver Benoît Prospero et de parler du monde des vivants avec une nouvelle fois la revue des merveilles. Et aujourd'hui, Damien Johannes, on va s'intéresser à un mot, écoutez, c'est symbiose.
3: Symbiose, c'est beau comme mot, hein. Quand on dit vivre en symbiose, c'est même presque de la poésie. Mais ça veut dire quoi vivre en symbiose ? Direction Clermont-Ferrand, on part à la rencontre de Catherine Laine, très grande biologiste au laboratoire Piaf de l'université Clermont-Auvergne et autrice d'ailleurs de plusieurs ouvrages sur la vie des arbres parus chez Belin. Avec Ici Pays d'Auvergne, on lui a donc demandé ce qu'est la symbiose. On est dans la forêt de Cessa, au cœur de la chaîne des puits. Et donc d'abord, définition.
4: Symbiose, la biose c'est la vie, sain ça veut dire à deux, ensemble. La vie ensemble, la symbiose, c'est joli comme mot.
3: Et ici quand on parle de symbiose, on parle de quoi ?
4: Et donc ça évoque ce mot, le fait que vous avez deux êtres associés, qui vivent associés, étroitement et de manière permanente, pour que chacun puisse se nourrir et survivre dans cette forêt.
3: Et quand on parle de deux êtres et qu'on est en forêt, on parle de qui ?
4: Donc l'arbre et les champignons du sol.
3: Avec une idée précise quand il s'agit de symbiose.
4: C'est que chacun apporte un bénéfice à l'autre. C'est-à-dire, c'est dans une vie ensemble, dans un couple, il y a une complémentarité des deux personnes et chacun y trouve son compte, si j'ose dire.
3: Et donc d'abord, que fait l'arbre pour le champignon ?
4: Donc l'arbre, en fait, va fournir au champignon les sucres qu'il fabrique par sa photosynthèse, au niveau de ses feuilles, de ses aiguilles ou de ses feuilles si c'est un feuillu. Ces sucres circulent du haut de l'arbre vers le bas, vers ses racines, et il nourrit donc ses alliés, ses champignons, qui emballent ses racines. Il peut donner jusqu'à 30% de sa production photosynthétique en une saison. C'est énorme. Un tiers de ce qu'il fabrique en sucre sert à nourrir ses alliés.
3: Et de l'autre côté, que fait le champignon pour l'arbre ?
4: Le champignon va être le garant d'une bonne nutrition minérale. C'est lui qui va explorer le sol pour l'arbre, qui va aller chercher l'eau et les éléments minéraux qu'il va puiser dans le sol, qu'il va même mobiliser dans le sol, et chose que ne sait pas faire l'arbre. Et il va donc nourrir cet arbre en nutrition minérale, c'est-à-dire eau et éléments minéraux.
3: C'est beau, hein ? Et cette symbiose, elle a lieu tous les jours, partout autour de nous, entre les arbres et les champignons, mais aussi entre de très nombreux êtres vivants. Et ça, c'est une merveille. Merci ici Pays d'Auvergne et merci Catherine Laine, biologiste au laboratoire Piaf de l'université Clermont-Auvergne et autrice de plusieurs ouvrages sur la vie des arbres. C'est paru aux éditions Belin.
2: C'est noté. Merci beaucoup Benoît Prospero. Damien Johannes, directeur général du LIS. Vous saviez ça, qu'il existe une complémentarité comme ça entre les êtres vivants ?
0: Je viens de l'apprendre.
2: Ouais. Vous pensez à tout ça quand vous vous baladez? Je ne sais pas si vous avez l'occasion de vous balader en forêt ou quand vous êtes confronté à la nature et à l'environnement.
0: Ouais, ça m'arrive. Pas mal de, effectivement, balade en forêt, balade en nature, etc. Mais quant à la symbiose, là pour le coup, je l'ai appris aujourd'hui.
2: Ouais, merci beaucoup. On est là pour apprendre les choses et se balader dans toute la France. On retrace le parcours de Damien Joannès, directeur général du LIS. Il sera beaucoup question de mobilité avant 21h. La France qu'il connaît bien. Il a beaucoup bougé, on quitte la région Île-de-France pour Salon de Provence dans le sud de la région PACA, c'est dans un instant sur votre radio, ici.

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2: Bon, j'espère vous passer une belle soirée. Hein. Depuis 20h, la société qu'il dirige, on la découvre. Elle a pour mission de vous simplifier la vie, de vous simplifier aussi la mobilité. C'est au cœur de notre existence, hein, de toute façon, la mobilité à travers nos déplacements. Il y a plus de 6 à 8 millions hein, d'utilisateurs qui ont recours à Ulysse. Vous me confirmez, Damien?
3: 7,5 millions aujourd'hui.
2: Ouais, c'est ça, j'étais pas loin. Damien Johannes, notre invité, directeur général d'Ulysse, est avec nous jusqu'à 21h et on retrace les lieux de votre vie. Alors, pour ceux qui nous rejoignent, on a été au Aubervilliers où vous êtes né, on s'est arrêté à Sartrouville, vous avez vécu une partie de votre enfance, la maison familiale à Baccarat, en Lorraine, dans le 54. Et puis vous arrivez, vous l'avez dit, à Salon de Provence, c'était lié au métier de votre papa essentiellement.
3: Oui, certes. Mon papa, qui du coup travaillait en banlieue parisienne, a changé d'employeur. On a trouvé un à Marignane, justement, dans le sud. Donc on était très contents de faire nos valises et de déménager dans le sud.
2: Il était ingénieur aéronautique.
3: Hein. Ingénieur aéronautique, absolument, et on a atterri, si je puis dire, à Salon de Provence, donc magnifique ville du sud de la France, qui compte environ 50 000 habitants dans les Bouches-du-Rhône, dans laquelle j'ai passé à peu près 5 ans.
2: Et puis à la base, la fameuse base 701, qui est à Salon de Provence, qui est la base de l'armée de l'air.
3: Exactement. Exactement, la base de l'armée de l'air. D'ailleurs, pour la petite anecdote, mon collège, qui était le collège Lurion à l'époque, je ne sais pas si ça a changé de nom, en fait, était vraiment juste à côté de cette base. Mmh. Et du coup, je me souviens très bien des profs qui devaient parfois juste se taire pendant quelques secondes, voire quelques minutes, parce qu'un avion passait.
2: Ils avaient des essais. Ils savaient à quelle heure il allait passer exactement.
3: Non, justement, c'était assez erratique. Ouais. Soit on fermait les fenêtres pour continuer le cours, soit on attendait un petit peu que ça se passe. Mmh. Mais effectivement, un avion qui passe juste au-dessus des salles de classe, ça faisait beaucoup de bruit et on était obligé d'un peu d'interrompre le cours.
2: Déracinement. Île-de-France, région PACA, vous y voyez un intérêt sympathique, le soleil, j'imagine. Une autre ambiance, une autre culture que vous découvrez.
3: Ouais, complètement. L'art de vivre dans le sud, je le découvre. Une autre culture, des autres copains. Hein. J'arrive à peu près à 8 ou 9 ans à Salon de Provence. Donc effectivement, des relations à reconstruire. Je faisais beaucoup de sport à
2: Salon. Oui, vous faisiez ça. On est d'accord. Un petit AK, là.
3: Exactement. Alors, je ne sais pas si je faisais ça à l'âge où j'ai commencé le rugby. Mais effectivement, c'était mes idoles. J'ai commencé le rugby, du coup, à Salon de Provence, dans ce stade de la ville, hein, où tout était regroupé, le tennis, le foot, le rugby.
2: Alors, est-ce que c'est le stade Marcel Rouston?
3: Absolument.
2: Parce que j'y regardais, figurez-vous, je ne connais pas les stades de Salon de Provence. Vous savez combien il y en a de stades à Salon de Provence?
3: Non.
2: Il y en a 8. Et effectivement, le principal, j'ai vu que c'était Marcel Rouston, je me suis demandé si c'était là.
3: C'est le stade Marcel Rouston, effectivement. Là où est encore le club de rugby de Salon de Provence, avec mon éducateur, qui a été aussi l'éducateur que j'avais à l'école de sport, qui s'appelait Monsieur Colomba. Je m'en souviens encore.
2: Capitaine Guibert.
3: Absolument, c'est ça. Et là, vous y retrouvez toutes les installations. Maintenant, je crois qu'à la place du terrain, il y avait un petit terrain de foot sur lequel on s'est retrouvé aussi à côté avec les gamins du quartier, qui aujourd'hui est devenu un terrain de basket.
2: Ouais.
3: Voilà, mais le stade Marcel Rouston, exactement.
2: Il y a aussi celui, alors, je l'ai noté, un Carnoug. Ou le stade de Mikou Coulier, ça vous parle, ça?
3: Alors non, ça me parle pas, pour le coup.
2: Bon, ça doit être pas très loin, en tous les cas. Vous intégrez l'équipe locale, c'est quoi? C'est les mercredis, c'est les samedis, c'est ça, hein?
3: Oui, c'est les mercredis. C'était un grand club avec beaucoup, beaucoup d'enfants, toutes les catégories représentées à l'école de rugby. Alors moi, j'ai commencé dans la catégorie qui a un joli petit nom, c'est la catégorie des mini-poussins. C'était l'âge.
2: Ouais, bien sûr.
3: Voilà, exactement. Alors maintenant, on compte en âge.
2: Poussins, les minimes.
3: Voilà, c'est ça, exactement. Et ensuite, tournoi le samedi, tournoi le dimanche dans la région avec
2: évidemment
3: les papa et les mamans qui nous amenaient.
2: L'époque d'une petite école. L'école de la gare.
3: Alors voilà, ouais, elle avait un nom magnifique, cette école. Elle a changé de nom maintenant. Mais alors, dans notre cœur d'enfant, elle restera toujours l'école de la gare, hein, quoi qu'il arrive. Mais cette école de la gare, effectivement, elle était, comme son nom l'indique, pas loin de la gare. Petite école de quartier, effectivement, avec des classes qui étaient tout autour d'une cour intérieure fermée, dans laquelle on retrouvait des grands arbres, des platanes, et où les élèves peu nombreux, puisqu'on était à peu près une à deux classes par niveau, si je me souviens bien, se retrouvaient dans cette cour, justement, où tout le monde se connaissait, puisque on venait tous à pied, et puis on habitait tout autour de
2: la cour. Vous êtes retourné?
3: Non, alors j'y suis retourné, oui, puisque mes parents aujourd'hui habitent à Salon de Provence, donc j'y suis retourné, mais jamais à l'intérieur.
2: Je crois que vous avez eu, vous êtes resté quand même plusieurs années hein, sur Salon de Provence. C'est toujours le même instituteur, de niveau en niveau.
3: Ah bah oui. Alors non, les instituteurs changeaient. Ça changeait plusieurs instituteurs, mais en revanche, effectivement, on retrouvait parfois les instituteurs d'une classe à l'autre quand ils changeaient de niveau. Effectivement, c'était vraiment une petite école.
2: Vous revoyez en train de jouer à l'épervier.
3: Oui, oui, c'est vrai.
2: L'épervier part en chasse.
3: Effectivement.
2: De vous presse.
3: Effectivement, là, il y avait tous les élèves, tous les gamins de tous les âges, de tous les niveaux qui se retrouvaient pour jouer à l'épervier. Et c'est vrai que c'était de bons souvenirs.
2: Quels souvenirs vous gardez d'une manière générale du Sud? Parce que j'imagine que, ok, il y a Salon de Provence, mais peut-être que vous avez découvert, je sais pas, moi, Pélissin, la Barbette, enfin voilà, tous les endroits que Vénergue qui sont autour. Vous avez peut-être un petit peu bougé quand même.
3: Oui. Et puis, alors, en fait, la bonne nouvelle, c'est qu'aujourd'hui, je suis basé à côté d'Avignon, à Villeneuve-les-Avignon. J'ai retrouvé le sud dans lequel j'avais habité.
2: Il n'y a pas de hasard.
3: Exactement. C'était une très belle coïncidence, effectivement, en rejoignant Ulysse en 2021. Mais oui, autour de Salon de Provence, la région est absolument magnifique. Salon elle-même est une ville historique, ville de Nostradamus, hein, avec un des plus beaux châteaux forts de la région, le château de Lampéry. Ouais. Autour de ça, vous avez effectivement des villages qui sont absolument enfin, très beaux. Vous avez Grance, Lançon, Pélissane, etc., comme vous l'avez dit. Et ça, c'est autant de souvenirs.
2: Il y en a un qui sort du lot pour vous, dans lequel vraiment vous vous sentez bien et vous aimez y aller avec votre famille, vos enfants, parce que vous avez plusieurs enfants.
3: Oui, alors j'ai 4 enfants qui ont entre 4 et 12 ans. Ouais.
2: Aujourd'hui, vous êtes un jeune papa, vous avez tout juste 40 ans. Hein.
3: C'est ça, ouais, 43.
2: Alors 43, ouais,
3: effectivement.
2: 43, c'est tout juste 40 ans. Quoi.
3: Oui, voilà, c'est pas très loin, plus ou moins 10%, effectivement.
2: C'est de la courtoisie. Et vous les emmenez dans le Sud, parce qu'on a compris, vous vivez dans le Sud, on parlera de votre quotidien, mais ouais. Vous les emmenez justement découvrir un peu cette région que vous avez découvert, vous, gamin.
3: Oui, bien sûr. Bah, en fait, déjà, on va visiter mes parents, leurs grands-parents, autour de Salon. Et puis, effectivement, on va visiter, on en profite pour aller visiter les villages. Ouais. Vous parliez de Pélissane. Plus autour de chez nous, en fait, il y a un village que j'aime beaucoup, dans lequel je me suis marié d'ailleurs, qui s'appelle Mossane-les-Alpilles. Donc là, on change un petit peu. On n'est pas exactement autour de Salon de Provence, quoique. Mais ce sont des villages qui sont magnifiques, qui sont restés figés un petit peu dans cette culture provençale, avec la place, effectivement, l'église, les cafés, etc., où il y a une douceur de vivre qu'on arrive à ressentir, même pendant des courts passages.
2: Et puis vous quittez la France, et on va en parler dans quelques minutes. Nouveau départ, alors là, vous allez loin, hein, puisque je dis vous quittez la France. Encore sans doute lié aux mutations de vos parents, de votre papa. Vous allez partir en Australie, à Sydney. On parlera, puisque vous avez passé votre bac aussi à l'étranger, puis de votre retour en France, puisque vous êtes forcément revenu à un moment donné. On va en France, vous en parlez très bien, évidemment, hein, depuis 20h, Damien Johannès. On retourne en France avec le plaisir d'entreprendre. Vous travaillez pour la mobilité, on va en parler. Parce que pour se déplacer, il y a la voiture, il y a le scooter, il y a le vélo, il y a les patins à roulettes et le skateboard. Vous êtes sportif, vous avez déjà fait du skateboard ?
3: Oui, bon, j'en ai fait.
2: Ah ben voilà. Eh bien le skateboard, c'est pas qu'une planche et quatre roues, enfin pas seulement. Surtout si, comme Catherine Quicandon, vous le choisissez dans le sud-ouest.
4: À Mézos, dans les Landes, à moins de 50 km au nord de Dax, ça glisse, enfin plutôt ça roule.
5: Évidemment ça roule, Brèche, pourquoi ça roulerait pas ?
4: Ben je ne sais pas, surtout si vous êtes sur un parabolique skateboard. Mais qu'est-ce donc ? C'est un skateboard fabriqué par Benoît et Mazabal. Pour la planche, il utilise du pin maritime des Landes, ce grand conifère au tronc rectiligne et à l'écorce brun, rouge, très fissuré, qui peut atteindre les 20 à 30 mètres de hauteur. Et à cela, il rajoute une petite spécificité.
6: La planche se tord sous les pieds, en fait. Il y a un système de flex, qui est un mouvement de torsion de la planche, qui n'existait pas, et que j'ai créé, du coup, avec ce que j'avais sur place. Donc, en fait, ça donne un skate qui est très intuitif, très facile à skater. Ça envoie beaucoup plus de performance.
4: Tout est fait localement, entre Mézos et Bias, sauf les matériaux complémentaires, comme les roues et les trucks, que Benoît achète aux États-Unis à défaut d'en trouver en France. Les skates sont complètement éco-responsables et pensés comme
6: quand je fabrique une pièce neuve, j'ai déjà prévu son recyclage et son re-recyclage. Et en fait, c'est quelque chose qui ira jamais à la poubelle, qui sera toujours utilisable ou réutilisable. Le bois, c'est transformable à volonté. Comme je n'utilise pas de produits toxiques qui tuent la matière, je pourrais toujours la retravailler derrière et en refaire d'autres choses.
4: Malin le lynx. Parabolique Skateboard est en fait né d'une double passion, le skate et la montagne. Il y a quelques années, Benoît le montagnard déménage et devient Benoît le Landais. Les sensations de glisse lui manquent, alors il décide de résoudre le problème en créant une planche pour les retrouver. initialement pensé pour l'entraînement des snowboarders en période estivale. Parabolic Skateboard peut être utilisé par qui veut. Benoît ne viendra pas vérifier, je vous le promets. Il existe plusieurs modèles. Cela démarre à 150 € s'il y a juste le plateau et cela monte en fonction des options et de la taille de la planche. Vous pouvez les acheter dans une cinquantaine de boutiques en France, dont une vingtaine sur la côte. Oui, c'est logique. Et sur le site internet parabolic.fr avec un K à la fin. Merci à Carl Da Silva d'ici Gascogne pour cette idée qui roule. Ici, ça entreprend Parabolic Skateboard pour une planche landaise avec un air de montagne.
2: Eh ben, merci beaucoup à ici Gascogne et à Catherine Quicandon. Ça doit vous plaire parce que vous, vous êtes un vrai sportif. Damien, enfin un vrai sportif. Vous êtes sportif, je ne vois pas pourquoi je dis un vrai sportif. On va parler de rugby tout à l'heure. Le skateboard, vous l'avez dit, vous connaissez. Puis la mobilité, ben, pour le coup, le skateboard, je ne sais pas, vous ne voulez pas faire quelque chose avec Ulysse autour du skateboard.
3: Il faudrait qu'on réfléchisse un petit peu. Mais effectivement, pour les parkings et l'autoroute, ça risque d'être un peu limité quand même. Hein.
2: On va quitter Salon de Provence où vous avez vécu de très belles années. Même si vous vivez dans le sud aujourd'hui, on comprendra que vous êtes revenu en France, mais je l'ai évoqué il y a un instant, il y a un départ pour Sydney en Australie, vous allez vivre bien des choses et c'est le début aussi de votre cursus professionnel, votre parcours d'étudiant et l'entrée dans la vie active. Le parcours aujourd'hui de notre invité Damien Johannes est jusqu'à 21h sur Ici.
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17: Et de son enfance en Île-de-France à ses souvenirs lorrains, de Salon de Provence à l'Australie, bah, y a qu'un pas, c'est le voyage que nous raconte ce soir notre invité. Il est avec vous depuis 20h, Damien Joannès, directeur général de Ulysse, filiale de Vinci Autoroute, je ne me trompe pas.
18: Exactement.
17: Et on va en parler avant 21h, qui a pour objectif de simplifier les mobilités au quotidien, mobilité routière. Damien Joannès, votre invité, jusqu'à 21h. Alors, il n'y a pas que Paris dans la vie, il n'y a pas que la France non plus, il y a l'Australie. Vous partez, vous avez quel âge quand vous partez à Sydney ?
18: J'ai 12 ans.
17: Assez jeune, hein ?
18: Oui, ben, j'étais au collège, en fin de 5e. Mon papa rentre à la maison et nous annonce, avec la grande éloquence qui le caractérise, on va partir en Australie.
17: Et comment vous réagissez ?
18: Ben, on est content. On est content parce que pour nous, l'Australie, c'est l'aventure.
17: C'est le bout du monde.
18: C'est le bout du monde.
17: Vous ne connaissiez pas forcément, peut-être qu'à travers les livres ou...
18: Pas du tout, oui, c'est ça. Hein. À l'époque, il n'y avait pas Internet. Hein. On avait la télé, la radio, les livres, la bibliothèque pour aller s'informer sur les choses, et notamment les pays. Donc l'Australie, on ne connaît pas. Sydney, on ne connaît pas. Et là, ben, écoutez, on rend l'appartement, on vend les meubles. On a eu cette envie, je me souviens, cet enthousiasme.
17: Et quand
18: familial.
17: Vous dites « on », si vous étiez combien à la maison ?
18: On était 4, mes parents, ma grande sœur et moi. Donc là, on part en famille. On avait le droit à une grosse valise chacun, je me souviens, parce qu'on avait un surplus de bagages autorisé dans l'avion.
17: Tu mettais en Australie quand même. Hein.
18: Voilà, c'est ça. Et on arrive.
17: On peut pas revenir rapidement si on oubliait quelque chose.
18: Non.
17: Généralement,
18: non.
17: Voilà,
18: non. Ça prend du temps. Ou alors, il faut vraiment que ça vaille le coup.
17: Vous allez à l'école française là-bas ?
18: Ouais, je vais à l'école française de Sydney, qui était une école qui est dédiée à l'apprentissage pour les familles françaises qui veulent continuer le cursus français. Mmh. Et la particularité de cette école à l'époque, c'est qu'il y avait très peu d'élèves.
17: En fait, 3.
18: Effectivement, j'ai fini en terminale à 3. J'ai passé,
17: pas le droit
18: j'ai
17: d'erreur,
18: passé
17: là.
18: Ma terminale et mon bac par correspondance au CNED.
17: Ouais.
18: Et à l'époque, effectivement, la digitalisation n'était pas encore passée par là. On faisait les devoirs sur table à l'école. Et ces devoirs-là, on les envoyait en France pour qu'ils soient corrigés par la poste. Et on revenait corriger 15 jours plus tard, parce que ça mettait une bonne semaine à arriver.
17: Et votre bac, c'est à Singapour où vous le passez ?
18: Alors le bac, je le passe à Singapour. En fait, pourquoi ?
17: Parce que la classe, quand même, de dire dans la vie, moi, mon bac, je l'ai passé à Singapour.
18: Ah, dis donc, c'est pas commun. Effectivement. Bah, oui. Alors le bac, je le passe à Singapour. Pourquoi ? Parce que le centre d'examen unique de cette région du monde-là était l'école française de Singapour. Donc on s'est retrouvé à 80 bacheliers qui venaient des écoles françaises de toute cette région du monde. C'est-à-dire il y avait Canberra, Sydney, Jakarta et d'autres villes en Asie et en Océanie. Et on a fait 10 jours d'hôtel et on a passé le bac.
17: Alors je vais retourner en France, hein, je vais laisser cette part parenthèse, même si vous allez y vivre combien de temps, du coup, en Australie?
18: 7 ans.
17: C'est quand même une parenthèse qui est assez longue, et c'est une période de votre vie plutôt préadolescence et adolescence, donc c'est aussi des lieux, peut-être des premiers amours pour vous.
18: Ah oui, bien sûr.
17: Voilà, et bien d'autres choses. 2 ans de prépa en école de commerce, et là, vous partez, vous revenez en France, pour le coup, et vous allez à Lyon.
18: Et je vais à Lyon, et je me retrouve à la Croix-Rousse, ce magnifique quartier de Lyon, en fait, qui a vraiment une vie à part entière, une vie de village, comme les Lyonnais aiment à dire, hein, les personnes qui vivaient à la Croix-Rousse. Et là, je me retrouve tout seul, à 18 ans, dans mon appartement, puisque mes parents sont repartis en expatriation, et ma sœur, elle est partie en Afrique du Sud, cette fois-ci.
17: C'est dur, je trouve, encore là, vous retrouvez seul à 18 ans.
18: Et là, je me retrouve seul à 18 ans. Alors, en revanche, c'était l'indépendance, c'était la belle vie, là, ça y est,
17: tu m'étonnes, à 18 ans.
18: Effectivement.
17: Les boîtes lyonnaises se souviennent de vous.
18: Oui, peut-être. Sûrement, peut-être. Même si c'était une période de ma vie où j'ai quand même beaucoup travaillé, parce que les classes prépa, effectivement, il y a un rythme un peu intense. Et je passe 2 ans à Lyon.
17: Alors, il y a 2 étapes, en tous les cas, 2 lieux qui comptent à ce moment-là, pendant ces études d'école de commerce. C'est Londres. Vous allez faire un stage, il me semble, où vous allez y rester quelques temps.
18: Ouais, c'est ça. Alors, après 2 ans en classe prépa, j'intègre mon école de commerce à Paris, le SCP. Et donc, je déménage à Paris en 2004. Et après 2 ans, dans les écoles, on fait une année de ce qu'on appelle une année de césure. Et pendant cette année de césure, on va travailler en stage pendant 1 an, 12 mois, au cours duquel vous avez la possibilité de faire un stage de 12 mois ou alors 2 stages de 6 mois. Et le premier stage que je fais, je le fais à Londres, dans une grande banque française, dans une salle des marchés, avec des traders et des vendeurs de dérivés actions.
17: Je pense que le deuxième stage est plus intéressant et on retourne à quelque chose dont nous avons déjà parlé. Vous allez faire un stage au Stade Français.
18: Alors je fais un stage
17: génial
18: au Stade Français.
17: Vous qui adorez le rugby.
18: Dis donc, incroyable. C'était en 2007. Donc là, je suis à Londres. Et là, je dis non, il va falloir que je fasse autre chose pendant cette année de césure. Et je me mets dans la tête de revenir et de travailler dans le rugby. C'était l'époque où il y avait la Coupe du Monde de rugby en France également. Et donc j'avais postulé, en tout cas cherché à y contribuer, à y travailler dans cette Coupe du Monde de rugby. Et ne trouvant pas l'opportunité ni le poste qui allait bien, j'ai commencé à chercher un club à Paris, donc le Stade Français, où j'ai travaillé pendant 6 mois en tant que stagiaire. C'était génial.
17: J'étais un fan de rugby qui avait découvert ça, notamment à Salon de Provence.
18: Marcel Roustan, ouais, c'est ça.
17: Bon, mais alors vous installez où? Vous êtes à Boulogne-Billancourt là, à ce moment-là?
18: Non, je suis dans Paris.
17: Vous êtes dans Paris?
18: Je suis dans Paris, dans le 11e.
17: Mais Boulogne, ça compte? Je ne sais pas, vous êtes passé par Boulogne-Billancourt.
18: Alors j'y suis passé pour le stage au Stade Français, effectivement.
17: Voilà, c'est ça. Et un autre quartier, tiens, à Paris qui vous marque, c'est la Défense. Alors sur le papier, c'est pas extraordinaire parce que c'est un quartier d'affaires, hein, c'est des affaires, c'est des grands immeubles un peu futuristes. Hein, à l'époque, ils ont été construits pour ça, c'est des bureaux. Mais c'est un lieu qui marque votre vie pour d'autres raisons, Damien Johannes.
18: Bah, un petit peu, puisque effectivement, fin de
17: vous
18: stage.
17: On ne comprend pas ce que vous allez dire. On vous écoute.
18: Fin de stage, je termine ma scolarité en école de commerce et là, je commence à travailler. Donc, mon premier emploi a été dans un grand cabinet d'audit qui était basé à la Défense. Et donc là, j'intègre ce cabinet d'audit.
17: Surtout, vous rencontrez quelqu'un qui compte pour vous.
18: Je rencontre ma femme.
17: Mais voilà.
18: Dans ce cabinet d'audit.
17: Là,
18: dans
17: vous voulez en venir.
18: Dans les toutes premières semaines justement de ma carrière professionnelle, j'y rencontre ma femme. Effectivement.
17: 4 enfants, hein, c'est ça.
18: 4 enfants
17: avec votre épouse. Du coup, vous êtes marié, vous nous l'avez dit, mais c'est pas du tout ici, hein, que vous êtes marié. Vous avez évoqué le lieu de votre mariage d'ailleurs tout à l'heure.
18: Mossen et Zelpi, ouais, dans le sud.
17: Zelpi, rien à voir. Alors, vous faites pas mal de missions chez les clients un peu partout en France. C'est encore une belle occasion pour vous de vous déplacer. J'évoque comme ça quelques noms. Je sais où vous y êtes rendu. Dites-moi ce que ça vous évoque ou ce que vous avez pu y vivre. Marignane, on en a déjà un peu parlé. Il y a Valenciennes aussi.
18: Ah, Valenciennes, ouais. J'y ai passé du temps mon rôle consistait à auditer les directions financières de grandes entreprises industrielles comme Alstom, comme la DCNS, comme Airbus. Et à Valenciennes, j'y suis allé un certain nombre de semaines justement dans le cadre de mes missions pour Alstom Transport. Et donc Valenciennes, ouais, j'y ai passé sur 2 ans, j'ai dû y passer cumulé au moins une bonne dizaine de semaines. Hein, donc j'ai eu l'occasion de visiter les restos, les bons hôtels, effectivement.
17: Alors on va continuer d'en parler, parce que ça c'est clair, que les bons restos, c'est ce qui vous a marqué à Cherbourg, à Marseille, que vous allez aussi découvrir. C'est aussi le point commun de toutes ces villes, c'est qu'on y mange bien.
18: Exactement.
17: C'est la suite de votre voyage, Damien Johannes, que l'on découvre ce soir sur ICI. Alors ça marche, qu'en pensez-vous? On entend votre parcours, ça marche. Autour de vous, vous connaissez forcément quelqu'un qui s'est mis à courir il n'y a pas très longtemps, et vous dites, pourquoi pas moi?
0: vous, je vous pose pas la question, j'imagine que voilà, vous êtes affûté, vous êtes sportif, vous courez.
18: Un petit peu,
0: un
18: oui.
0: Un petit peu. Depuis plusieurs mois partout en France, les running clubs se multiplient. Vous savez, c'est ces groupes ou ces associations de coureurs hein, qui se retrouvent régulièrement pour courir ensemble. Dans le Grand Est, c'est là où on va se rendre. L'un d'entre eux bat même des records de fréquentation. Voici le reportage de Robin Bernaud avec Mohan Chibani.
18: À Nancy, plus précisément sur la place Stanislas, chaque semaine, des centaines d'inconnus se retrouvent pour courir ensemble.
10: C'est un truc de fou, c'est en train de se développer d'une manière, les gens adorent.
18: Lui, c'est Valentin Bourrel. Il vient tout juste de finir ses études de kiné et il y a quelques mois, il a eu une idée que je trouve juste géniale. Il a créé le Blabla Run. Le principe est hyper simple. Tous les mardis soirs, à Nancy, ils sont des centaines à courir ensemble 6 km. Alors, il y a des jeunes, des moins jeunes, des étudiants, des salariés, des garçons, des filles, tous ont un seul et même objectif, faire un petit peu de sport, se retrouver pour un moment convivial et surtout pas de compétition. Notre reporter Mohan Chibani est allé rencontrer Valentin, le créateur du Blabla Run.
10: L'idée de départ, c'est de faire en sorte que les gens bougent leur corps, c'est d'inciter les gens à bouger, à se rassembler, à partager des choses ensemble autour du sport, qui est une bonne cause, parce que bah, c'est aussi bien pour la santé mentale que la santé physique. Il y a des couples même qui se sont créés, donc ça c'est assez rigolo.
18: Lors des premiers rendez-vous donnés via le compte Instagram Blabla Run Club, une quarantaine de participants avaient répondu à l'appel. Aujourd'hui, ils sont plus de 700 à venir courir chaque semaine.
15: On vient assez souvent. On vient pas toutes les semaines, mais deux fois par mois minimum. Et si on vient pas, on essaye d'aller courir par nos propres moyens, mais c'est grâce à ça qu'on s'y est mis sérieusement.
18: Alors ici à Nancy, ça marche, mais vous, qu'en pensez-vous ? Emma, par exemple, elle adore l'idée.
16: Moi, je trouve ça très cool parce que j'avoue que j'ai été aussi un peu dans cette situation, à avoir peur de me lancer dans le sport, etc. Pas forcément la course à pied, mais c'est vrai que ça peut faire peur et en vrai, c'est cool de pouvoir commencer en groupe et tout, donc je trouve ça bien.
18: Pour Hugo, ce running club est avant tout un véritable lieu de rencontre où la course devient un prétexte finalement pour créer du lien.
19: Pour moi, c'est une bonne initiative. Ça permet aux gens qui sont éloignés, tout seuls chez eux, ça permet déjà de s'ouvrir principalement et pousser à faire du sport. Je sais que moi, par exemple, au début, j'ai commencé seul et j'avoue que c'était un peu compliqué. Et là, le fait de le faire en groupe, je trouve que c'est porteur, c'est une bonne initiative. Puis après, de s'ouvrir socialement. Et là aussi, c'est important. Je pense que les jeunes, ils demandent ça.
18: Même si vous n'êtes pas nancéen, je vous conseille vraiment d'aller suivre Valentin Bourrel sur les réseaux sociaux. Bourrel, B-O-U-2-R-E-L. Son contenu, il est vraiment canon. Récemment, il a par exemple donné un conseil par jour pendant un mois pour bouger, pour entretenir son corps. Le tout depuis chez soi.
0: Merci beaucoup Robin Bernaud, mon invité, votre invité Damien Johannes, directeur général de Ulysse. Je ne me souviens même plus le nombre de villes qu'on a évoquées compte tenu de son parcours. On est passé il n'y a pas longtemps par Lyon, par la région parisienne. On parlera de Cherbourg, de Marseille, d'Avignon, du Sud. C'est pas fini, on a encore un beau voyage qui continue jusqu'à 21h sur votre radio ici.

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1: Et Damien Joannès, le directeur général de Ulysse Connecté, à près de 8 millions d'automobilistes européens sur les réseaux pour faciliter vos trajets, mobilité fluide, durable. Il est notre invité jusqu'à 21h. Alors, on a évoqué ces villes où vous êtes passé dans votre parcours. J'ai évoqué Cherbourg, Marseille, ça aussi, ce sont des souvenirs qui ont compté pour vous, Damien, parce que c'est des passages.
2: Oui, ce sont autant de passages dans lesquels j'ai passé des semaines, justement, et travaillé avec ma petite bande de collègues. Cherbourg, magnifique ville, effectivement, où j'allais travailler à la DCNS, justement, auprès de l'entreprise qui produit les sous-marins nucléaires. Donc, très intéressant, la ville magnifique, effectivement, avec beaucoup de souvenirs.
1: Marseille, la Méditerranée. Vous allez en Méditerranée quand vous partez en vacances? Vous n'êtes pas très loin, vous habitez dans le sud aujourd'hui. Quand vous partez en vacances, vous allez où avec vos enfants?
2: On va dans différents endroits. Alors, on va à la montagne, on va au ski en famille. Ça, c'est la première destination. On va à Megève, une station dans laquelle on va assez régulièrement d'année en année depuis que les enfants sont petits. Donc, ça, c'est la station où on va. Non, sinon, on va dans le Lot-et-Garonne aussi l'été, puisqu'on a l'habitude depuis quelques années de se retrouver avec notre bande de copains d'école, des couples qui ont, année après année, de plus en plus d'enfants.
1: C'est à Lauzin ?
2: À Lauzin, exactement.
1: Au château de Lauzin ?
2: Au château de la Loquerie, exactement, et qui est un magnifique château médiéval qui, dont les propriétaires sont Mireille et Marc, qui nous accueillent tous les ans.
1: On le salue.
2: Exactement, je vous salue, Mireille et Marc, et merci beaucoup, puisqu'il y a quelques semaines, on était encore chez eux.
1: Vous allez avec vos potes de fac, vos potes d'études, quoi.
2: Voilà, c'est ça, potes d'école. Cette année, on était une quarantaine, quand même. On était 8 familles, 16 adultes et 24 enfants. Chacun des couples a au moins 2, 3, voire 4 enfants. Et on fait ça depuis une dizaine d'années. Ouais. Et depuis une dizaine d'années, justement, on va à Lauzin, dans ce magnifique château de la Loquerie, accueilli par Mireille et Marc.
1: Alors, comme vous savez, la bougeotte, il y aura Milan aussi, dans votre vie, qui est peut-être un lieu aussi de réussite. Vous avez mis en place une plateforme, je crois, aussi, à ce moment-là. Vous vouliez partir à l'île Maurice. Ça fait partie de vos projets, de vos opportunités professionnelles. Mais il y a tout un contexte aussi qui s'est joué et qui fait que, presque en un coup de tête, grâce à un chasseur de tête,
2: c'est ça.
1: Vous partez à Avignon.
2: C'est ça. À Milan, on y part en 2013. Pareil, sur un coup de tête. On prend un camion.
1: Très coup de tête, vous.
2: Oui, on est très coup de tête. On est comme ça. Effectivement, on y part avec mon épouse. On devait y rester un petit moment. En tout cas, un moment limité. Finalement, 8 ans après, on rentre à Avignon en 2021. À Avignon, en tout cas, un petit à côté, puisqu'on habite à Villeneuve-les-Avignons, dans le Gard.
1: Un tout petit peu au-dessus de l'Avignon.
2: Un tout petit peu au-dessus, de l'autre côté du Rhône, effectivement.
1: Exactement, ouais, je vois très
2: bien. Le Rhône qui délimite la frontière entre la région PACA et la région Occitanie.
1: C'est là où il y a le pont Saint-Bénezet.
2: Exactement.
1: Qui n'est autre que le pont d'Avignon.
2: Le pont d'Avignon, effectivement. Et alors, quand les touristes le découvrent, sans le connaître, il est coupé au milieu, en fait, ils sont assez étonnés. Mais voilà, donc on arrive en 2021 à Villeneuve-les-Avignons pour prendre cette opportunité professionnelle qui est Ulysse, puisque les bureaux, le siège est à Nanterre, mais on a de très grands bureaux dans lesquels il y a beaucoup de monde.
1: Sur Avedène, les bureaux.
2: À Avedène, exactement, dans une ville qui est à côté d'Avignon, à la barrière de péage, Avignon-Nord. Voilà.
1: Du coup, c'est aujourd'hui votre quotidien, cette région-là. Du coup, il y a le Gard qui est pas loin, il y a la Camargue qui est pas très loin. Je sais que ce sont des repères et des marqueurs pour vous, le Gros du Roi par exemple.
2: Ouais, bien sûr. En fait, la région est magnifique. On est très heureux. Effectivement, vous avez le Gardon qui est pas très loin, sur lequel vous pouvez passer des après-midi sur les plages de Galet au bord de la rivière. Le Gros du Roi avec ses plages, la Camargue avec ses balades à cheval. C'est une région dans laquelle effectivement il fait très bon vivre avec une vraie belle culture locale. Et des paysages qui sont absolument magnifiques.
1: Et c'est vrai que cette région, vous connaissiez, vous y aviez fait du hockey sur glace, plus petit.
2: Oui, à Avignon, effectivement. Ça, c'était mon sport après le rugby.
1: J'ai cru que vous étiez très rugby, là, vous me décevez pas.
2: J'ai changé, à un moment donné, j'ai changé pour revenir ensuite au rugby, mais effectivement, j'ai joué au hockey sur glace à Avignon, à la patinoire.
1: Attendez, le rugby fait à nouveau partie de votre vie. Décidément, c'est quelque chose qui vous suit. Parce que vous jouez aujourd'hui au touch rugby,
2: c'est ça. Ouais. Je joue au rugby, mais sans plaquage. C'est-à-dire que.
1: D'accord.
2: On joue au rugby.
1: Aux Angles.
2: Aux Angles, au RCAGR, exactement. Et là, on a une équipe qui est tout à fait sérieuse, avec des tournois, des licences, etc. De touch rugby. Donc, c'est un rugby qui se joue à 5. Et on ne plaque pas. En revanche, on se touche. Et quand le joueur est touché, le ballon s'arrête. Et il y a une remise en jeu.
1: Mais vous, ça s'enseigne, ça ? Vous aimeriez pas, je sais pas, être entraîneur ? Parce que c'est un tel parcours avec le rugby aujourd'hui.
2: Pour être entraîneur, il faut un peu de temps quand
1: un
2: même.
1: Peu de temps, ouais.
2: Hein, il faut être dispo les mercredis, les week-ends. Donc là, c'est assez incompatible avec ma vie d'aujourd'hui, malheureusement.
1: Est-ce que vous retournez à Fréjus de temps en temps ?
2: Alors non, mais en revanche, Fréjus, j'y ai passé beaucoup de temps
1: quand
2: j'étais plus jeune. Et bien parce que quand on habitait en région parisienne, à Sartrouville, notre lieu de vacances dans lequel on allait très régulièrement et plusieurs fois par an était Fréjus, dans une résidence qui avait été nouvellement construite, dans laquelle on avait un tout petit appartement. Alors je me souviens, à l'époque, on n'avait pas le téléphone. On y allait en voiture depuis Sartrouville. Et là, c'était justement l'aventure, c'était le voyage. Il y avait une très grande piscine au milieu de cette résidence, la plage pas très loin, et on y allait, donc c'était vraiment les vacances d'enfance, ouais, en famille, avec les copains qu'on retrouvait d'année en année. J'en ai beaucoup de très bons souvenirs.
1: Alors vous allez peut-être me répondre de suite, mais de tous ces lieux, et depuis 20 heures, il y en a un qui sort du lot. Si vous étiez une carte, vous voyez, de France, oublions Sydney, Milan, quel serait le point central ?
2: Ah, le point central, c'est le sud. C'est Salon de Provence, c'est Avignon, c'est la région Provence. Enfin, c'est cette région-là en tant que telle. Aujourd'hui, notre base familiale est là, et je dois dire qu'effectivement,
1: c'est là où vous vous sentez bien.
2: C'est là où on se sent le mieux. Ouais.
1: Damien Joannès, directeur général d'Ulysse, est votre invité sur ICI. Parlez-moi d'Ulysse. 7,5 millions d'utilisateurs. Vous êtes le leader du télépéage en France.
2: Exactement. Alors, on est le service qui a pour vocation de faciliter la mobilité des Français. Alors, c'est une marque grand public qui est très connue. Et on rentre dans le quotidien des Français. Hein. Ce qu'il faut savoir, en fait, c'est que en dehors des villes, l'outil principal de mobilité des Français, c'est la voiture. On a besoin de la voiture. La voiture est indispensable. Et Ulysse a pour vocation de lever tous les petits irritants de cette mobilité, donc le paiement de l'autoroute, du parking, la recharge électrique, la recherche du prix des carburants, etc. etc.
1: Une question importante, le prix des carburants, dans l'actualité, cette année,
2: effectivement,
1: il a gonflé. Et puis, bon, voilà.
2: Effectivement. Et du coup, en fait, on a cette grande responsabilité, justement, d'accompagner les Français dans leur mobilité, quelle qu'elle soit. C'est-à-dire qu'on a des utilisateurs, des clients qui l'utilisent tous les jours pour aller travailler, comme des clients qui l'utilisent seulement pour partir en week-end, pour partir en vacances.
1: Et vous adaptez justement par rapport à la consommation qu'on a chacun de la mobilité.
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2: 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Okay. C'est le petit boîtier que vous allez coller à votre pare-brise et qui vous permet au péage de passer sans encombre jusqu'à 30 km à l'heure dans les voies dédiées. Ça vous évite d'ouvrir la fenêtre, d'avoir froid l'hiver, de réveiller les enfants quand ils font la sieste dans la voiture sur la route des vacances.
1: Vous pensez à tout,
2: 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Ouais. Là, ça fait bip et on vous enlève toute la charge mentale qui est liée à ce genre de déplacement.
1: Alors, les trois axes, on l'a dit, on va les rappeler, c'est les autoroutes, c'est les parkings, c'est la recharge aussi des véhicules électriques. Du coup, le Pass Ulysse, il comporte aussi, il y a une application mobile, hein, gratuite d'ailleurs, qui va avec.
2: Oui, bien sûr, gratuite. En fait, quand vous regardez aujourd'hui la mobilité des Français, de quoi ont besoin les utilisateurs ? Ils ont besoin de préparer leur voyage, ils ont besoin d'effectuer leur voyage et de voir quel est l'itinéraire, quels sont les services sur la route qui sont le plus adaptés aux différents besoins. Les services sur les aires d'autoroute, les services sur l'infotrafic, etc. etc.
1: Il y a de l'infotrafic hein, sur votre application.
2: Absolument, ouais, exactement. Et en fait, on se rend compte qu'avec la complexification de ces voyages, notamment dû à l'électrique, hein, parce qu'aujourd'hui, quand vous avez une voiture électrique et vous faites de longs trajets pour partir en vacances, vous êtes obligé de planifier un minimum votre trajet. 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
1: Un dernier mot avant de vous quitter, Damien Jovanet, directeur général d'Ulysse, on le rappelle. 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
1: Merci beaucoup, je vous le souhaite, bon voyage en Corse prochainement peut-être. Damien Jovanet, notre invité aujourd'hui, bon retour dans le sud de la France.
2: Merci.
1: 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Directeur général d'Ulysse, Damien Jovanet, c'était notre invité, à retrouver sur ici.fr. À très bientôt. Plein de bonnes choses à vous. On se retrouve avec plaisir demain sur ici. Vous pouvez réécouter l'émission sur ici.fr. Portez-vous bien et bon voyage en France.

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2: Salut à toutes, salut à tous et bienvenue dans Décibels, votre rendez-vous musical et quotidien. Oui, du lundi au dimanche, Décibels est avec vous sur votre radio ici pour écouter ensemble de la bonne musique, parfois chanter très faux et très fort, ça fait beaucoup de bien. Parler de musique aussi, soit avec les artistes, soit avec

tout savoir sur cette tournée de Stevie Wonder qui passera par Paris à l'Accor Arena le 15 octobre prochain, dans pile un mois. Enfin, pile, non, c'est pas vrai. Mais dans un mois, quoi. Bref, préparons-nous pour Stevie. On parle de lui et on l'écoute ce soir dans Décibels. Je vois bien qu'on est le 14 et que le concert c'est le 15 octobre. Je vois bien que ça fait pas pile un mois, mais mon cerveau qui est pas du tout mathématique me dit « Si, dis-leur que c'est dans pile un mois !» Je vous jure. Bon, ce n'est pas une émission de maths, vous l'avez compris. En revanche, une émission de musique dans laquelle on vous offrira aussi tout à l'heure un joli album dédicacé de Gaëtan Roussel, son dernier album « Marjolaine » dédicacé par Gaëtan. C'est le cadeau du Blind Test. Alors, vous pouvez appeler dès maintenant Alexandra. Elle vous attend au standard 0810 055 056. Venez jouer avec nous au Blind Test 0810 055 056. Le thème du Blind Test ce soir, c'est les bisous. Et allez, pour démarrer l'émission, je voulais vous donner un bon plan, un podcast en 6 épisodes fabriqué par notre radio sœur FIP, une des jolies radios de Radio France. 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On fait ça en écoutant les Vampas avec Manu Chao et on vous envoie sur l'appli Radio France pour ce joli podcast FIP, l'histoire du punk.

0: Les vents passent toujours en activité. Si vous voulez les voir en concert dans le cadre de la tournée qui suit la sortie de leur excellent album de février, joliment intitulé Où va nous ? Ce qui est une bonne question, effectivement. Où va nous les enfants ? Eh ben, on va par exemple à Laval le 3 octobre pour applaudir les vents passent qui passeront aussi par le festival L'Estival à HR. Ça sera le 4 octobre et puis toujours au mois d'octobre à Montauban, à Meilhan-sur-Garonne ou encore à Biarritz, à Annemasse et à Château-Renard et Nice. Vive les vents passent, n'oubliez pas, ce groupe est la preuve que Dieu existe. C'est pas moi qui le dis, c'est eux dans une de leurs meilleures chansons.
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0: On change d'ambiance avec Oria qui nous a enchantés il y a quelques jours au Ici Live Festival en direct du port de la Ciotat. C'était une scène flottante sur laquelle elle a donné un concert.

père qui pour elle était très très important, parce que Oria, on a commencé à entendre parler d'elle en fin 2024, début 2025. Donc voilà, là elle commence à chanter devant des publics de plus en plus nombreux, et le public des auditrices et des auditeurs d'ici, croyez-moi, ça lui a fait quelque chose. Oria vient de sortir un nouveau single qui s'appelle Bella Vita, et son album arrive le 16 octobre, histoire de vous donner envie de la découvrir. Écoutez sa reprise de Khaled, c'est somptueux.

Ses premières scènes, c'était dans le bar de ses parents, Oria. Alors quand on apprend comme ça, on peut chanter absolument partout et on a une voix à toute épreuve. On adore sa voix, il y a Toi Jamais, la reprise de Sylvie Vartan, ou encore Soirée Mondaine, le tube de l'été dernier. Oria, vous entendrez parler d'elle sur votre radio ici. On adore, on adhère.

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1: Youpi, youpi, Stevie Wonder revient dans l'actu. Alors on se met dans l'ambiance, on commence à chanter, à danser, à sortir nos disques et puis on dit mais est-ce qu'on connaît vraiment bien Stevie Wonder? Et moi quand je me pose ce genre de questions, je me tourne vers Frédéric Adrian. Bonsoir Frédéric.
2: Bonsoir Émilie.
1: Les amis, Frédéric c'est un véritable puits de science. Il a longtemps collaboré au magazine Soul Bag, un magazine de référence sur le blues et la soul, magazine français hein, depuis 1968. Il est auteur des bios de Aretha Franklin, c'est pour Aretha qu'on s'est vu la dernière fois, Marvin Gaye, Otis Redding, tout ça publié au Castor Astral. Castor Astral, où vous sortirez d'ailleurs le mois prochain.
2: Alors pour le coup, c'est au mois Elle Reste maintenant.
1: Ah, c'est le mois Elle Reste.
2: Oui.
1: Vous avez déménagé.
2: Mais oui.
1: D'accord, donc tout ça, c'était le Castor Astral. Et au mois Elle Reste, le mois prochain, votre biographie de James Brown. On en parlera, vous viendrez dans l'émission.
2: Parce que avec plaisir.
1: 20 ans qu'il est mort, ce bon James Brown, cette année. Et donc, vous avez aussi publié une dizaine d'années au Castor Astral une biographie sur Stevie Wonder. On a appris son retour sur scène. On savait déjà de toute façon que Stevie Wonder, on allait en parler cette année parce que c'est les 50 ans d'un album important. Hein.
2: Oui, c'est les 50 ans de Songs in the Key of Life.
1: Voilà, on parlera de ce disque en particulier tout à l'heure, mais c'est vrai que Stevie, en France, on l'aime aussi, alors parfois pour ses chansons un petit peu sirupeuses. I just on l'aime quand il fait des explorations aussi sonic incroyables. People, keep on learning. Est-ce qu'on a toujours aimé dès ses débuts Stevie Wonder en France, Frédéric Adrian?
2: Alors Stevie Wonder, il est venu super tôt en France,
1: ouais.
2: Puisque bah, il commence vers 61-62 et en 63 il fait un premier concert à l'Olympia. Donc il est déjà identifié un minimum par le public et il a eu son petit tube qui s'appelle Fingertips, qui est quasiment un instrumental,
1: ouais.
2: Et qui est vachement passé dans Salut les copains, enfin dans des émissions comme ça. Il passe même à la télé dans l'émission d'Albert Reiner dont le nom m'échappe.
1: Ah, je l'ai pas non plus.
2: Voilà.
1: Vous pensez bien, j'étais pas né, Frédéric.
2: Moi non plus.
1: Enfin.
2: Moi non plus.
1: Mais en tout cas, voilà, télé, radio,
2: ouais, il est déjà
1: et concert dès le début des années 60, parce que lui, il a commencé sa carrière, petit garçon.
2: Ouais, il a
1: Little
2: 11,
1: Stevie
2: 11,
1: 12 Wonder.
2: Ans quand il commence à enregistrer. Ouais. Pour la première fois et en fait il a été préparé par la Motown pendant un certain temps, mais très très vite en effet il a une... c'est quelqu'un qui a un parcours incroyable, il doit avoir à peu près 75 ans maintenant et il a plus de 60 ans de carrière.
1: Ça ouais, fait... c'est dingue.
2: Il a toujours été dans les vies des amateurs musicaux, on va dire d'un âge raisonnable. Tout le monde peut avoir son Stevie Wonder depuis les années 60 jusqu'à récemment.
1: Ben oui, alors on va parler de tout ça, on va parler du Stevie politique, de Stevie et la France aussi, parce que voilà, il y a eu plusieurs grands moments. Là, donc, il va venir, on l'a appris il y a quelques jours, et c'était la guerre pour avoir des billets. Il va venir chanter le 15 octobre prochain, dans un mois et un jour, à Paris, à l'Accor Arena. Ça faisait longtemps qu'il n'était pas venu en France. Hein.
2: En France, 2014, ouais. Et à Paris, 2010.
1: Ah oui, donc ça
2: donc,
1: fait
2: ça fait très longtemps. Il n'a pas fait de disque depuis, hein. Il a une actualité particulière. Les gens qui le fréquentent disent que c'est Stevie Time. C'est le temps de Stevie. Il fait les choses quand il veut, à la façon dont il veut, y compris pour les gens autour de lui. Ce n'est pas complètement ça. Là, par exemple, les places, elles ont été annoncées à peine plus d'un mois avant le concert.
1: Bah oui.
2: Personne ne fait ça. Enfin,
1: normalement, non. Mais lui, il a rempli l'Accor Arena en 25 secondes.
2: On a tous passé notre matinée.
1: Vous avez eu des tickets, vous?
2: Oui, j'ai des tickets.
1: Ah là là, les tickets.
2: Et je les ai payés. Et je les ai payés, hein, je le précise. D'ailleurs, si vous pouviez acheter mon livre, ça m'arrangerait parce que vu les prix, il faudrait en vendre quelques-uns.
1: Il est ruiné, Frédéric, il a acheté deux places pour Stevie Wonder.
2: Deux places pour Stevie Wonder, c'était pas prévu.
1: On a pété le PEL, c'était pas prévu.
2: C'était absolument pas. Il y a des rumeurs depuis des siècles.
1: Vous en doutiez pas que pour les 50 ans de son album culte, il allait faire une petite tournée, enfin une petite tournée.
2: Ça fait longtemps qu'il faisait pas beaucoup de concerts, pas de vraies tournées depuis longtemps. Même aux États-Unis, il joue que très ponctuellement. Je me disais bien qu'il allait peut-être avoir quelque chose. Moi, je m'attendais plus à une version collector de Songs in the Key of Life, pour le coup.
1: Ouais.
2: J'avais vu des rumeurs, mais il y en a toujours autour de lui. J'avais vu des rumeurs de tournée qui disaient peut-être pour cette année l'Europe. Mais honnêtement, quand j'ai vu l'annonce, c'est un copain qui me l'a fait suivre. Et je pense pas que j'ai beaucoup... Il faut pas que je le dise, parce qu'il y a peut-être des gens qui écoutent, mais j'ai pas beaucoup travaillé de la journée, quoi.
1: Dans la foulée. Bisous, patron. Qui a travaillé quand il a entendu cette bonne nouvelle? Les 50 ans de Songs in the Key of Life, on célèbre ça sur votre radio ici avec mon invité, Frédéric Adrian. Et puis on écoute Sir Duke, chanson merveilleuse dans laquelle Stevie Wonder partage avec nous ses admirations musicales.

0: Stevie Wonder est fan de Duke Ellington. C'est pour ça que la chanson s'appelle Sir Duke. Dans cette chanson, il parle aussi de Count Basie, Glenn Miller, Louis Armstrong et Ella Fitzgerald. Toutes ses admirations musicales. Mais lui aussi, aujourd'hui, il est devenu, on est d'accord, Frédéric Adrien, Stevie Wonder, une référence pour plusieurs générations de musiciens.
1: Ah, si on regarde dans les musiciens qui sont encore vivants aujourd'hui,
0: ouais.
1: Lui et Paul McCartney.
0: C'est les deux qui restent.
1: Il n'y a personne d'autre n'a pu avoir ce côté influent et dépassant complètement le genre d'origine.
0: Ouais.
1: C'est-à-dire qu'on va avoir des versions jazz, des trucs des Beatles, comme on va avoir des versions rock, des trucs de Stevie Wonder.
0: Oui, c'est ça.
1: C'est
0: tout
1: des gens
0: monde.
1: Qui ont complètement... D'ailleurs, c'est presque difficile de l'écouter. On a tellement l'impression de l'avoir en bruit de fond. On va faire nos courses, on va entendre justement Sir Duke.
0: Ouais.
1: Là, on vient de l'écouter au casque en plus.
0: Ouais.
1: Et c'est vrai qu'on réentend le truc, on se dit, mais c'est vraiment super bien.
0: C'est
1: normal que ça ait marché. C'est vraiment très au-dessus de ce que font les autres. Quoi.
0: Et on a beau l'écouter 8000 fois, il y a toujours quelque chose
1: tout
0: qui se passe dans nos cœurs, dans nos oreilles. Alors quand même, Frédéric Adrien, le petit Stevie qui naît en 1950 dans le Michigan, aux États-Unis, dans une famille donc noire américaine, originaire du Ghana, c'est ça.
1: C'est ce qu'il raconte lui.
0: Ah, on n'est pas sûr.
1: Pas sûr. Et
0: un peu mytho, Stevie.
1: Je pense que j'aurai pas l'occasion d'interviewer quand il viendra, donc je peux le dire.
0: Oui.
1: Je pense que c'est l'un des pires menteurs du showbiz. Il raconte n'importe quoi en interview. Je sais pas s'il en donnera quand il va venir.
0: Ouais.
1: Mais si quelqu'un veut une liste de questions qui fait qu'il se barrera au bout de deux questions parce que ça l'insupporte là, il y a plein de trucs qui sont faux dans ce qu'il raconte.
0: Mais c'est-à-dire, alors bon, sur les origines de sa famille, bon ouais. Pourquoi pas. Mais il ment
1: sur son nom de naissance, sur plein de choses, sur plein de choses. Il veut pas parler de son père pour des raisons qui sont assez compréhensibles. Et donc, il a inventé un faux prénom. Quand on raconte l'histoire de Stephen Morris comme son nom de naissance, en fait, c'est pas ça. Il s'appelle Stephen Morris. Stephen Judkins. Du
0: ouais.
1: Nom de son père et Stéphane, qui est un prénom classique. Et il a inventé toute cette histoire au bout de quelques années parce qu'il voulait plus que son père soit dans l'histoire, donc il change le prénom, il change le truc.
0: Ah, mais oui, mais moi, je ne sais pas, c'est pas des vrais mensonges, ça. Quand la vie, elle est trop moche,
1: c'est clair.
0: Voilà, il faut la redessiner.
1: Mais de même qu'il nous raconte depuis des années qu'il y a un album qui est prêt à sortir.
0: Ah, ça, c'est pas vrai.
1: Et que bah, ce sera vrai quand on le verra, quoi.
0: Oui,
1: c'est comme tout. C'est un jour ou l'autre, ça viendra, mais ça fait plus de 15 ans qu'il en parle.
0: Il est vraiment aveugle.
1: Oui, ça va continuer.
0: Non, parce que ce serait quand même un scandale.
1: Non, c'est clair, ce serait le scoop. Ça fait pas partie des questions que je lui poserais, parce que quand même, oui. Je vais me tenir. Mais d'une façon générale, une bonne partie de ce qu'il raconte en interview est une version améliorée, oui. Mais c'est normal.
0: C'est un petit flou artistique.
1: Il est dans un monde tellement différent.
0: Ouais, c'est ça.
1: Depuis l'âge de 11 ans, il est musicien professionnel, il est vedette.
0: Ouais.
1: Je veux dire, il n'a pas touché un bouton de porte lui-même depuis les années, la fin des années 60. Enfin, ouais, il y a toujours quelqu'un pour lui ouvrir. Donc il est dans un monde qui n'est pas tout à fait le nôtre.
0: Oh, j'adore. Il est marié, il a des enfants, il est dragueur. C'est quoi la vie matrimoniale de Stevie Wonder?
1: Alors, il a été marié plusieurs fois. Il a un certain nombre d'enfants, il y a eu quelques petites histoires de reconnaissance un peu compliquées. Là, aujourd'hui, il a l'air d'être dans une vie un petit peu plus calme qu'elle n'a été un moment. Mais là aussi, voilà, c'est toujours très très flou. L'album Songs in the Key of Life est dédié à sa femme de l'époque et à ses deux femmes précédentes, par exemple.
0: Ah, voilà. C'est bien ça.
1: Non,
0: un album, trois dédicaces. En même temps, c'est un double.
1: Oui,
0: il y a de la place.
1: C'est très très bien. Non.
0: Alors, sur cet album, Songs in the Key of Life, donc qui fête ses 50 ans et qui nous permet finalement de nous réjouir de la venue de Stevie Wonder, puisque c'est à l'occasion de cet anniversaire qui vient.
1: On va voir le programme, on ne sait pas, puisqu'il n'y a pas encore eu de date de tournée. Je pense qu'il joue l'album, en fait.
0: Il joue l'album.
1: Ce qui veut dire pas tous les tubes.
0: Donc, il jouera Sir Duke, il va jouer I Wish. Il va jouer Past Time Paradise, qui avait été repris dans les années 90 par Coolio.

0: qui avec Sir Duke nous fait 1, 2, 3, 4, 5, 5 tubes. Alors sur toute la discographie de Stevie, effectivement, il en manquera. Mais déjà, rien que s'il joue ça, on a une chance inouïe.
1: Et puis ça veut dire qu'il jouera des chansons qu'on n'entend pas habituellement. Enfin,
0: c'est vrai.
1: De toute façon, on sait pas ce qu'il va faire. Moi, je dis ça parce qu'il avait fait une tournée des 40 ans de l'album qui n'était pas venu en Europe, où il avait fait la totalité de l'album et éventuellement un ou deux tubes à la fin.
0: En rappel.
1: Il y avait à cette époque-là, mais je ne sais pas s'il va le faire cette fois-ci, il y avait une séquence où il faisait appel à DJ Tic Tic Boom.
0: Oula.
1: DJ Tic Tic Boom, ouais. Je ne suis pas sûr que je souhaite qu'il le fasse.
0: Okay.
1: Mais bah, il va peut-être le faire. C'est lui. En fait, à un moment, il se va vers une platine et il dit « Je vous présente DJ Tic Tic Boom » et il passe des trucs à lui, des disques des autres, etc. etc.
0: Ah.
1: Peut-être que s'il n'y a pas ce quart d'heure-là dans le show, ce ne sera pas si grave que ça.
0: On
1: pourrait mettre plutôt des chansons à la place. Et voilà, DJ Tic Tic Boom.
0: Stevie Wonder sera à Paris le 15 octobre. C'est archi complet depuis le jour de la mise en vente. Ceci dit, à Londres, ils ont doublé la date, hein, la date du 3 novembre et du 5 novembre. Donc on croise les doigts pour aussi une doublette parisienne.
1: Il y a une place. Il y a une place à l'Accor Arena. Il y a deux jours. Entre les concerts, il y a une seule journée entre les concerts, là il y en a deux.
0: Bon, donc il y a une place. On croise
1: bloquez
0: les doigts.
1: Votre 16.
0: Et vous restez bien dans le coin, continuez à parler de Stevie Wonder sur votre radio, ici avec mon invité Frédéric Adrien.

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2: Et dans Décibel, ce soir, on parle de Stevie Wonder, des 50 ans de son album Songs in the Key of Life et de sa venue à Paris le mois prochain pour un concert à l'Accor Arena. On espère que ça se transformera en deux concerts. Notre expert ce soir, l'auteur Frédéric Adrian, qui avait sorti aux éditions du Castor Astral une très belle bio de Stevie Wonder, nous dit qu'il y a de la place dans l'emploi du temps de Stevie et il y a de la place à l'Accor Arena aussi pour doubler le concert. Donc voilà, voilà, on espère. En attendant, est-ce que ça vous étonne, Frédéric, qu'ils remplissent comme ça un Accor Arena sans véritable actualité? Ça fait 20 ans qu'il n'a pas sorti d'album.
3: Oui, il y a juste eu à faire une annonce. Enfin, il y avait une petite image qui a circulé sur les réseaux et tout de suite, tout le monde a bloqué son créneau pour gérer les réservations. Ça fait vraiment longtemps qu'il n'est pas venu. Son influence n'a pas diminué.
2: C'est fou.
3: Il y a d'autres personnes qui n'ont pas fait 10 depuis longtemps et qui auront... Il aurait peut-être un peu besoin de relancer le truc s'il voulait venir.
2: Lui,
3: il y a une évidence, tout le monde veut aller l'écouter.
2: Mais pourquoi? C'est quoi ce truc entre Stevie et la France? En plus, on comprend pas ce qu'il dit, parce que le public français, on le sait, est pas forcément attaché aux paroles des artistes anglo-saxons parce qu'on n'est pas tous bilingues. Il y a un truc dans sa voix, c'est quoi? Il y a un lien quand même, très fort.
3: Il y a la puissance d'une série de tubes qui est vraiment hors du commun. Enfin, si on regarde, il y a une période entre, on va dire, 72-73 et justement Songs in the Key of Life, où il sort une série de disques absolument incroyables. Il y en a encore après, ça continue,
2: et puis, il y en avait eu avant.
3: Il y en avait eu avant, mais il est au sommet de la création pendant finalement très très longtemps.
2: Ouais.
3: Et puis ça n'a pas vieilli. Enfin, là on vient d'entendre Pastime Paradise, qui date de 76. Est-ce que le son est différent du morceau de Coolio des années 90? Bien sûr que non. Oui. C'est exactement le même truc. Il y a des choses qui ont vieilli. Les premiers trucs Motown, les tubes, là,
2: Oui, mais c'est joli. Voilà. C'est très joli.
3: C'est vintage, c'est nostalgie. Ouais. Mais Songs in the Key of Life, c'est pas vintage.
2: Non.
3: C'est complètement vivant. En plus, les chansons, elles sont reprises régulièrement, elles sont chantées. Enfin, c'est de la musique. Il a réussi à faire sans lui. Participer beaucoup parce qu'il tourne pas tant que ça, donc il fait pas de 10 depuis très longtemps. Il a réussi à faire que sa musique reste vivante sans même qu'il le fasse lui, quoi.
2: Et puis si c'est pas Stevie qui chante du Stevie, on appelle Eddie.
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2: Sur son album Ketchup Électrique, sorti quelques temps après Songs in the Key of Life, notre bon vieux Eddie Mitchell qui reprend Superstition.
3: Il y a un truc de Dalida aussi qui reprend I Just Called to Say I Love You.
2: Oh là là.
3: Mais on peut l'écouter en privé, pas obligatoirement à la radio.
2: Pas obligatoirement à la radio, ok. Bon, je l'écouterai dans l'intimité de ma chambre. Merci Frédéric. Il n'a pas sorti d'album depuis 20 ans, mais il sort de sa réserve de temps en temps, Stevie. Est-ce qu'il y a uniquement, j'ai l'impression aujourd'hui, la politique qu'il anime?
3: Alors je pense que la musique ne l'intéresse plus beaucoup.
2: Ouais.
3: Ça fait partie des choses que je lui demandais justement à l'âge de 11 ans. Je pense qu'il a fait le tour depuis un certain temps, que venir rechanter ses vieilles chansons, il y trouve un certain plaisir. Mais par exemple, son directeur musical, qui est le bassiste qu'on voit sur scène avec lui, c'est lui qui dirige maintenant. Ça se voit, alors qu'avant c'était lui qui dirigeait son orchestre. Là je pense qu'il arrive. Alors c'est toujours lui qui décide ce qu'il fait. Ça je pense que quand il était venu au Zénith en 2008, non à Bercy déjà en 2008, à un moment il a décidé de se lancer dans Free, la chanson d'une banque.
2: I'm free!
3: Voilà. Et c'était clairement pas prévu. Et les musiciens étaient en galère. On voyait le bassiste derrière qui disait toi tu joues ça, toi tu joues ça. Enfin, il est vraiment extrêmement libre. Après, je pense que la musique, il a fait probablement un peu le tour, que probablement la montagne derrière lui fait une ombre un peu forte pour qu'il ait envie de faire des choses nouvelles aujourd'hui. On sait bien qu'il va pas refaire Songs in the Key of Life. Enfin, donc autant qu'il vienne chanter Songs in the Key of Life.
2: Allez, et puis nous, on va écouter une chanson qui passe jamais à la radio. Et j'avais envie de changer ça. C'était en 1962, il ne s'appelait pas encore Stevie Wonder, il s'appelait Little Stevie Wonder. Frédéric nous en parlait tout à l'heure, un album tribute à Ray Charles, et la chanson s'appelle Hallelujah! I love her so! Stevie Wonder, à l'honneur, dans Décibel!

0: Stevie Wonder a annoncé qu'il allait venir jouer à Paris pour célébrer les 50 ans de son album Songs in the Key of Life. Et on en parle ce soir dans Décibel avec mon invité, l'auteur Frédéric Adrian. Quand vous avez écrit votre biographie sur Stevie Wonder, c'était compliqué d'avoir des sources directes. Les gens autour de lui ne parlent pas des masses.
1: Ah, moi, de toute façon, je fais très peu de témoignages puisque les témoins dans ce genre de domaine sont souvent très, très menteurs. Donc, oui. Je prends pas le risque. Mais il a beaucoup été suivi par la presse, donc il y a beaucoup de récits, presque au quotidien. Il n'y a pas beaucoup d'interviews de lui, parce que je pense qu'il n'aime pas trop ça. Par contre, il y a beaucoup de sources, il est suivi très très... C'est tellement vite une vedette que on tombe sur des articles sur bah tiens il était voir tel spectacle, j'ai été tombé sur un truc, il a emmené ses enfants au cirque
0: et
1: je crois que je l'ai pas mis dans le livre. J'espère que je l'ai pas mis dans le livre. Il a toujours été dans l'œil du public, donc il y a beaucoup de choses. On connaît bien son parcours.
0: On dit qu'il a vendu 100 millions d'albums, mais bon, si on compte toutes les cassettes qu'on a repiquées dans les années 80, voilà. Enfin, sa musique est absolument partout dans le monde.
1: Dans les films, dans les pubs, dans les...
0: Ouais. C'est un artiste absolument global et incontournable. En ce qui concerne la politique américaine, après de belles années quand Barack Obama était président, où il était
1: C'était l'artiste officiel de
0: la Maison Blanche.
1: C'est l'artiste officiel de la Maison Blanche. C'est encore un peu l'artiste officiel des démocrates, même s'il n'a pas beaucoup participé à la dernière campagne par rapport à d'autres fois. Il a toujours été dans ce camp politique. Il a toujours soutenu les démocrates. Et puis, il s'est surtout beaucoup investi sur les droits civiques très très tôt, à de nombreuses reprises. Contre l'apartheid, ce qu'on oublie un petit peu parce que c'est plus obligatoirement les sujets majeurs du moment, mais il a toujours été très très impliqué.
0: Il a écrit en 2020, au moment de Black Lives Matter, une chanson qui s'appelle Can't Put It in the Hands of Faith, contre les violences policières, le racisme institutionnel. Voilà le genre de moment qui fait sortir Stevie de sa réserve.

0: pas s'en remettre au destin. On, nous, sous-entendu, nous, les Noirs américains, ou les Américains, oui, les démocrates en tout cas.
1: C'était juste avant les élections, donc vraiment, le message était très clair.
0: Et puis en 2024, sa chanson anti-Trump, vraiment avant l'élection, « We can fix our nation's broken heart », on peut réparer le cœur brisé de notre nation, chantait-il. 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

0: Trump a été
1: élu. Ça n'a pas marché deux fois de suite.
0: Ouais, voilà. Est-ce que ça explique aussi peut-être que Stevie ressorte vraiment de sa réserve et refasse un tour du monde? Il a envie de gagner en influence, en poids politique. Vous pensez que c'est possible, ça?
1: Je pense pas qu'il réfléchisse comme ça. D'abord, il sait. Il a juste à parler. Il est très actif d'ailleurs sur les réseaux sociaux, pas à poster des choses tous les jours, etc. Mais très régulièrement, il poste des vidéos très simples, face caméra, souvent avec son petit synthé où il chante et où il parle. En particulier quand il y avait Black Lives Matter, il était très actif. Et très régulièrement, il fait soit des hommages pour les personnalités décédées, en particulier les grandes personnalités de la lutte pour les droits civiques, soit pour un événement, soit des choses comme ça.
0: D'accord. Donc il est toujours sur le coup.
1: Oui, et puis je pense qu'il sait pas trop. Enfin, il entend parler de ce qui se passe autour de lui, mais il est vraiment dans un monde à part. Il est vraiment dans une bulle absolument invraisemblable. Je pense
0: qu'il vit quoi, comme un milliardaire, un peu. Il doit être milliardaire.
1: Très largement milliardaire.
0: Parce qu'il est auteur, compositeur, interprète, producteur de tout.
1: Il est propriétaire de, je pense, d'une bonne partie de ses bandes en plus. Ouais. Le jour où il voudra vraiment gagner beaucoup d'argent, il sortira des trucs d'archives, ce qu'il a toujours refusé de faire. Donc il a en plus un. Le jour où il vend ses droits, par exemple, il ferait probablement un des grands records du truc.
0: Eh ben, il rachètera l'Amérique. C'est peut-être ça la solution. Allez, en attendant, s'il accorde une interview, j'espère que ce sera à vous, parce que vous le connaissez bien, vous parlez bien de lui, Frédéric Adrian. Merci beaucoup d'être venu nous
1: voir. Merci bien.
0: Et je rappelle que donc le mois prochain, vous sortirez aux éditions Le Mot et le Reste, une biographie de James Brown. Ce sera les 20 ans de la mort de James Brown en décembre, alors vous reviendrez nous voir pour en parler.
1: Avec grand plaisir.
0: Merci beaucoup Frédéric.

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1: 19h45, mais que va-t-il se passer, mes amis? Eh bien, dans le dernier quart d'heure de Décibel, on célébrera un anniversaire, celui de la naissance de la regrettée Amy Winehouse. Et puis, on va jouer au Blind Test aussi avec Patricia. Bonsoir, Patricia.
2: Oui, bonsoir, Émilie.
1: Bienvenue, Patricia. Comment ça va?
2: Merci, ça va, très bien.
1: Bon, le cadeau est joli. Ah, merci, oui. Merci Patricia. Oui, alors le cadeau est très cool aujourd'hui puisque c'est deux albums, un chacun quoi, un pour Patricia et oui. Un pour son concurrent Romain, de Gaëtan Roussel, le fameux Marjolaine, le dernier album solo de Gaëtan. Et alors il se trouve qu'on a des versions extrêmement jolies et de 1 et dédicacées par Gaëtan qui était notre invité la semaine dernière. Donc voilà, ça fait un joli cadeau. Si on
2: oui, en plus super.
1: Bah oui, bah oui.
2: Oui, alors, oui.
1: Patricia, on va jouer aussi avec Romain. Bonsoir Romain.
3: Oui, bonsoir Émilie, bonsoir Patricia.
1: Bonsoir, comment ça va Romain?
3: Eh ben, je suis bien content que l'émission soit de retour après les vacances.
1: Ah bien bah content. Oui.
3: Et puis je voulais remercier aussi toute ton équipe, Alexandra, tout le monde à la réalisation standard, ils sont vraiment sympas aussi.
1: C'est vrai, t'as raison, ils sont sympas. Il y a Emma à la technique ce soir, il y a Alexandra au standard, tu l'as dit. Il y a Iris à la réalisation, il y a Mélodie qui programme tout, il y a Thierry et Thomas à la musique. Enfin, il y a du monde, hein. Il y a du monde.
3: Oui.
1: Bah oui, Romain, mais c'est pour ça qu'on est bien accueillis.
3: Tout le monde est super gentil.
1: C'est vrai, c'est vrai. On est tous très moches, mais très sympas. C'est pour ça qu'on fait de la radio. Si on était beaux, on serait méchants et on ferait de la télé. Et voilà. Non, mais ça fait trop plaisir de vous retrouver. Et c'est vrai, Romain, que c'était bien long, ce break des grandes vacances. Donc voilà, ça fait plaisir.
3: Oui.
1: Effectivement. Alors, Romain et Patricia, le thème du Blind Test ce soir... Les bisous, les baisers en chanson, on va s'embrasser et il va falloir retrouver donc le plus rapidement possible le nom des interprètes des chansons qu'on vous passe. À la fin, tout le monde gagne, vous l'avez compris, j'en ai deux des albums dédicacés de Gaëtan Roussel, donc vous en avez à chacun quoi qu'il arrive, Patricia et Romain. Donc maintenant, on peut jouer à la cool. Voilà, juste avec la musique, on cherche les interprètes de ces chansons pleines de bisous.
4: Je chante un baiser.
3: Romain.
1: Romain.
3: Je chante un baiser. Alain Souchon.
1: Oui, bravo.

0: Mais oui, le baiser d'Alain Souchon. Bravo Romain. Quelle rapidité.
1: Bravo, il a été rapide.
0: Patricia, on est d'accord, on ne pouvait rien faire contre lui. Il était inarrêtable.
1: Oui.
0: On continue avec une deuxième chanson, toujours sur le thème du baiser. Dites-moi, qui chantait ça dans les années 70? Romain.
1: Big bisou. Ah, le Big Bisou, c'est...
0: Comment il s'appelle?
1: C'est Carlos.
0: Oui. C'est Carlos.
2: Enchaîné sur le nez. En bas dessous. Attention, sur le nez.
0: Embrassez-vous. Mon Dieu, c'était mon tube de boom, ça, pour essayer de galocher un peu les garçons. Bah oui.
1: C'était dans toutes les fêtes,
0: évidemment.
1: Les mariages et tout.
0: Ah, Big Bisou, ça nous aura sauvé quelques moments. Patricia a retrouvé Carlos, Romain, lui, a trouvé Alain Souchon. Je vous propose une petite dernière pour la route et pour le plaisir, parce que décidément, les baisers en chanson, c'est magnifique. Qui est-ce ?

0: doigt. Des tubes, comme j'ai demandé à la lune.
1: Oh, Indochine, pas trop
0: oui
1: cher.
0: Oui.
1: Indochine.
0: Bravo. Indochine, Patricia et Romain ont tous les deux décollé en même temps quand j'ai demandé à la lune. Et n'oubliez pas que très bientôt, le 20 novembre prochain, sortira l'Arena Tour, le film donc de la dernière tournée d'Indochine qui a suivi la sortie de l'album Babel, une tournée qui avait réuni 1 200 000 spectateurs. Donc le film promet d'être spectaculaire. Romain et Patricia, bravo, vous avez été des candidats merveilleux.
1: Bravo, Patricia.
2: Merci à vous.
1: Ah ouais, oui, vraiment. Bravo, Romain.
0: Je vous félicite tous les deux. C'était un très bon moment. Je vous envoie donc l'album dédicacé de Gaëtan Roussel. Et je vous propose de continuer à faire des bisous en bonne compagnie. Voici Julien Doré sur son deuxième album Bichon. Kiss Me Forever.

0: Me Forever. Ah, j'adore cette chanson de Julien Doré qui date de son deuxième album Bichon. Julien Doré qui vient de terminer son énorme tournée de festival, mais qui demeure dans l'actualité via sa guerre de courgettes avec David Beckham. Oui, je vous jure que c'est vrai. David Beckham pose sur Instagram avec une courgette géante de son jardin. Julien lui a donc fait un petit message, réponse du berger à la bergère, enfin de la maxi courgette à la mini courgette. Vous verrez ça. Franchement, rien que pour ça, ça vaut le coup de s'abonner à Instagram si c'est pas déjà fait chez vous, mesdames, messieurs. Croyez-moi, c'est magnifique cette guerre de courgettes. Évidemment, la France va gagner. On est avec Juju Doré.
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0: Allez, on laisse le jardinage pour le moment anniversaire de l'émission. Souvenons-nous de la grande, de la merveilleuse et de la fragile Amy Winehouse. Elle était née le 14 septembre 83. Elle aurait donc eu 43 ans aujourd'hui, mais voilà, elle nous a quitté il y a 15 ans, au cœur de l'été, en juillet 2011, des suites de trop d'alcool, trop de choses, trop de larmes aussi, sans doute trop de peine, et puis trop d'hommes vraiment pas fiables dans sa vie. Vous le savez si vous avez lu sa biographie ou si vous avez vu le film qui lui était consacré au cinéma. Heureusement, Amy Winehouse, elle avait des chansons. Ils l'ont suivi toute sa vie, et notamment les grandes chansons soul américaines des années 50, des années 60. On parlait de Stevie Wonder tout à l'heure avec Frédéric Adrian. Il y a une chanson qu'elle a décidé de reprendre et qui s'appelle « Will you still love me tomorrow ?» Et ça la rendait très heureuse de chanter cette chanson. Voici Amy Winehouse.

0: Carole King, créée en 1960 par les Shirelles, reprise ensuite par Leslie Gore en 66, les Four Seasons en 68. Bref, elle est vraiment dans sa zone d'amour quand elle chante ça. Amy Winehouse, alors pour son anniversaire, je pensais que c'était une bonne façon de la célébrer.
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2: Bonjour à tous, que vous m'avez manqué durant ce week-end. Il est midi 5 sur votre radio Ici. Bienvenue dans votre nouveau rendez-vous. Ici, on parle bon plan, vie quotidienne, arnaque à éviter, santé. Nous sommes là pour vous rendre service parce qu'on vous doit bien ça. C'est le titre de ce nouveau rendez-vous quotidien. Nous sommes ensemble jusqu'à 13h. Moi, je m'appelle Enora Malagré. Et voici la joyeuse bande qui m'accompagne aujourd'hui. Aude Razo, madame anti-arnaque. Coucou Aude.
3: Coucou Enora, coucou tout le monde.
2: Valère Coréard et ses bons plans conso. Coucou Valère.
4: Salut Enora.
2: Le grand médecin, je roule l'air, Gérald Kierzek.
5: Bonjour Enora, bonjour à tout le monde.
2: Et mon rayon de soleil, Elsa Wolinski.
6: Bonjour tout le monde.
2: J'embrasse mon amoureux qui nous écoute aujourd'hui.
4: Mais pourquoi?
2: Pourquoi aujourd'hui? Coucou Monsieur B. Voilà, c'est dit. Alors aujourd'hui, on va vous parler d'un sujet extrêmement

0: petit flyer qu'il y a collé au feu rouge avec un numéro d'épaviste.
1: Ah bah c'est vrai ça, qu'est-ce qu'on en pense? Ça c'est une question pour notre haut drapeau national.
2: Bah, oui, bah oui, parce que c'est un petit peu une arnaque. En tout cas, vous avez de grandes chances de tomber sur des épavistes. Alors ceux qui récupèrent votre vieille voiture, là,
3: c'est ça, moi, pour la mettre pas, à la casse. J'avais pas compris ce que c'était.
2: Oui, en fait, c'est vous avez une petite affiche avec le numéro d'un épaviste qui récupère votre voiture. Je vous conseille de pas appeler.
1: On y répond dans une trentaine de minutes. 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Sur votre radio ici et on va démarrer avec vous, toute la bande, mais c'est vrai en particulier monsieur Valère Coréard qui a donc invité notre éminente collègue Adélaïde Robert de 60 millions de consommateurs. Bonjour Adélaïde, bienvenue.
4: Bonjour à tous.
1: Merci beaucoup de nous éclairer sur cet épineux sujet.
5: Alors, un épineux sujet, une usine à gaz, j'ai envie de dire. Parce que quand on dit mutuelle ou complémentaire santé, on se dit tout de suite, bon, elle n'est pas forcément bien calibrée, ça me coûte une fortune, mais j'aimerais changer, mais je ne sais pas comment faire, etc. Et c'est pour ça qu'on vous a effectivement invité, Adélaïde, d'autant que dans votre dernier numéro, là, de 60 millions de consommateurs, qui est en kiosque, instant pub, eh bien, on parle mutuelle. Voilà. Et une fois qu'on a dit tout ça, toutes les questions arrivent et la première, quelle est, Adélaïde, la différence entre une mutuelle et une complémentaire santé? Parce qu'on entend les deux.
1: Ouais. En fait, j'ai dit vulgairement, pardon, mutuelle senior, je sais que ce n'est pas tellement le terme qu'il faut employer. Hein.
4: En fait, c'est un terme qui est effectivement plus connu que complémentaire santé, qui est trop long, mais c'est vrai qu'il y a trois acteurs qui proposent des contrats de complémentaire santé. Il y a des mutuelles, qui sont à but non lucratif et qui, du coup, ont un système un peu différent, qui ne vont pas plafonner au niveau de l'âge, qui vont toujours, enfin, plutôt jamais utiliser de questionnaire de santé. Il y a les assurances et il y a les institutions de prévoyance.
1: Ok.
5: Bon, au moins ça c'est clarifié. Les mutuelles, il y a quand même un peu une logique de solidarité, mutualiste, etc. On peut le préciser. Quel est le prix d'une bonne complémentaire santé quand on est à la retraite?
4: Alors c'est une question qui est difficile puisque ça va beaucoup dépendre des besoins. L'idée c'est de pas dépenser trop par rapport aux réels besoins qu'on peut avoir. Il y en a entre, ça peut aller d'une cinquantaine d'euros vraiment au plus bas à 150, 200, 250 euros. Ça va aussi dépendre des régions. Voilà, à Paris, en PACA, on a souvent des médecins avec des dépassements d'honoraires, donc c'est vrai qu'il y a des gens qui peuvent avoir besoin de complémentaires plus couvrantes.
6: Alors, je vais pas les défendre, mais collègues, c'est clair que les dépassements...
1: Mais un peu quand même, cher docteur.
6: Non, mais les dépassements d'honoraires, vous savez combien est payé, par exemple, l'ablation de l'appendicite, remboursé par la Sécu, le tarif de base, 170 euros. Okay. Avec ça, vous payez le chirurgien qui doit payer le matériel, qui doit payer le bloc opératoire, etc. Donc, il est obligé de prendre ce qu'on appelle des dépassements d'honoraires, mais quand on est un chirurgien qui paye 170 euros remboursé par la Sécu, c'est pas du dépassement d'honoraires, c'est du rattrapage d'honoraires, j'allais dire, pour qu'il puisse gagner sa vie. Il est bac plus 14, il vous ouvre le ventre, enfin en tout cas, il a votre vie entre ses mains. Donc on voit bien que le système des mutuelles, il est là justement pour compenser et un peu la variable d'ajustement. Et très souvent, les collègues d'ailleurs s'adaptent en disant quelle est votre mutuelle, etc., pour pouvoir adapter ses dépassements.
1: Valère Correa.
5: Bon, la variable d'ajustement, ce sont aussi nos cotisations, donc c'est ce qu'on va essayer de régler. Cette fois-ci ensemble. Est-ce qu'on peut changer de mutuelle, de complémentaire santé quand on veut, Adélaïde?
4: Alors, depuis 2020, ce qui est super, c'est qu'effectivement, on peut changer au bout d'un an. Il faut attendre un an, mais au bout d'un an, on peut remettre en cause son contrat. Et c'est vraiment super parce que ça permet de s'adapter vraiment au fil de l'eau à ses nouveaux besoins et de pas trop les anticiper, en fait. Parce que les gens ont tendance à payer très cher en se disant, peut-être si j'ai plus d'une audioprothèse dans 5 ans. Non, en fait, il vaut mieux prendre vraiment au regard de ce dont on a besoin au moment.
1: Voilà. C'est ça, d'accord.
4: Pas anticiper.
5: Oui, ça c'est important, on sort pas la boule de cristal, on va en parler tout à l'heure. Et d'ailleurs, je vois qu'il y a des messages qui commencent à arriver d'auditrices, d'auditeurs. On va aussi parler de celles et ceux qui sont pas à la retraite en deuxième partie.
1: Oui,
5: là.
1: Bien sûr.
5: Voilà, pour expliquer aussi comment mieux s'y retrouver. Quand on prend sa retraite, Adélaïde, on peut garder la complémentaire de son entreprise pendant 3 ans. Vous pouvez nous rappeler les règles?
4: Oui, c'est la loi E20 qui permet effectivement de maintenir, une fois qu'on a rompu son contrat, on part à la retraite, on peut garder son contrat la première année. Alors avec la grosse différence, c'est qu'on va payer le double en fait au départ, parce qu'on va payer à la fois la part employeur qui est en général de au moins 50% et sa propre part. Et ensuite, la deuxième année, il y a une hausse mais qui va être plafonnée à 25%. La troisième année, une hausse qui va être plafonnée à 50%. C'est très intéressant pour avoir le temps de justement refaire des recherches, regarder, avoir un nouveau contrat. C'est pas forcément intéressant à long terme parce que les contrats collectifs

0: actifs d'entreprise sont taillés pour des actifs et donc ne correspondent pas, vont pas donner des garanties qui correspondent aux besoins des seniors.
1: Oui, Audrazo.
2: Oui, et d'ailleurs, on a un message à ce sujet sur le WhatsApp du 0810 055 056. C'est Roselyne qui nous écrit depuis Nantes et qui nous dit il y a beaucoup de gens qui ne savent pas qu'on a le droit à la loi Evin. C'est vrai ça?
0: Alors, le problème, c'est que normalement, c'est une obligation, c'est-à-dire que c'est pas nous à le savoir, c'est que la complémentaire santé et l'employeur doivent alerter toute personne qui part à la retraite de ce droit-là.
1: D'accord. Continuez de réagir hein, au 0810 055 056. Dans un instant, on va accueillir Monique. C'est grâce à Monique qu'on a décidé de vous parler mutuelle, notamment aujourd'hui. On sera toujours avec notre grande spécialiste Adélaïde Robert. On parlera aussi mutuelle au sens plus large. Et puis ne vous inquiétez pas, il y aura évidemment la chronique du docteur Kierzek. On parlera bronchiolite aujourd'hui, me semble-t-il.
3: Exactement, la grande campagne là, de vaccination et d'immunisation commence aujourd'hui.
1: Super, et avec Elsa Wolinski, on apprendra qu'après 50 ans, on peut toujours danser toute la nuit. On va d'ailleurs danser un petit peu sur Dalida pour l'heure. Salma ya Salama, évidemment, sur votre radio ici. Dans On vous doit bien ça.

0: Oh, j'adore Dalida sur votre radio ici, on vous doit bien ça.
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0: Ah pardon, je me suis laissée emporter en ce lundi. Il est midi 16 sur votre radio ici. On est toujours en train de parler mutuelle avec toute l'équipe dont vous doit bien ça. Nous avons reçu à cet effet, enfin qui est toujours là d'ailleurs, Adélaïde Robert de chez 60 millions de consommateurs, parce que vous avez consacré un dossier sur les mutuelles, sur les complémentaires santé dans le mensuel de 60 millions de consommateurs. Et alors nous allons recevoir Monique. Et c'est grâce à Monique qu'on a décidé aussi de vous parler complémentaires santé aujourd'hui et de mutuelles. Bonjour Monique, bienvenue.
3: Oui, bonjour.
0: Comment allez-vous Monique?
3: Ça va, on fait aller.
0: Et alors, vous appelez d'où Monique?
3: Marseille.
0: D'accord, on embrasse très très fort ici Provence. Alors vous, un petit coup de gueule quand même Monique, vous payez beaucoup trop cher votre mutuelle.
3: Je la paye cher et elle me coûte cher d'autant plus que ça fait 3 ans que je suis à la retraite.
0: Oui.
3: Et que je n'ai plus la part employeur. Alors que mes revenus ont nettement diminué.
0: Mmh.
3: Et c'est le moment où on en a le plus besoin, où on va vers un âge vieillissant, avec des problèmes qui vont aller grandissant, qu'il faudrait avoir une mutuelle plus complète, donc plus chère.
0: Mmh.
3: Et on n'est pas aidé en contrepartie. Quoi. C'est le moment où on est lâché complètement.
0: Alors,
3: ouais. Ressources.
0: Valère Correa.
4: Ouais, Monique, restez avec nous. Ce que je vous propose, c'est on va en discuter avec Adélaïde et je pense que ça va répondre à pas mal de vos questions et de cette interrogation.
0: Réagissez d'ailleurs, hein, si ça vous concerne, 0810 055 056.
4: Évidemment, le sujet, c'est la mise en concurrence, hein, puisque c'est un marché qui est concurrentiel, qui est hyper 400 ouais. opérateurs, je crois que j'ai lu dans votre...
5: Il y a plus de 400 opérateurs et chacun a 3 formules différentes quasiment, donc ça fait vraiment beaucoup
4: 1200 possibilités, quoi. Donc, pour s'y retrouver, première question Adélaïde, très simple, est-ce que les comparateurs de complémentaires santé, c'est un bon plan pour nous faciliter la vie, gagner du temps?
5: Alors, on ne les conseille pas, nous. Pourquoi? Parce que d'abord, finalement, on a l'impression que ça va comparer vraiment beaucoup d'opérateurs. Alors, en réalité, c'est très restreint.
0: Mm-hmm.
5: Et il n'y a pas forcément, en réalité, les opérateurs qui seront les plus intéressants pour vous. Parce qu'en réalité, il n'y aura en général pas les mutuelles, par exemple, que peuvent proposer des régions ou des villes. Il n'y aura pas les mutuelles que les gens pourront, enfin, les complémentaires santé que les gens pourront avoir proches de chez eux. Or, il y a un moment donné où c'est vrai que ça peut être pratique d'avoir des opérateurs qui sont proches de sa région, de sa ville.
4: C'est ce que vous conseillez, c'est d'abord de voir un opérateur près de chez nous.
5: C'est de voir, en tout cas, plusieurs opérateurs différents, comparer des assurances, comparer des mutuelles, se renseigner de savoir si sa ville ou sa région propose une mutuelle collective. En fait, ce sont des contrats individuels, mais collectifs, en fait. Donc, ça peut être plus intéressant. Voilà, c'est tout ça qu'il faut prendre en compte. Et les comparateurs, le gros inconvénient, c'est quand même qu'on risque d'être rappelé et d'être harcelé au téléphone.
0: Ah oui, c'est ça, insupportable. Complètement.
4: Bon, premier élément, donc, Monique, on va pas sur les comparateurs et on va chercher un assureur, une mutuelle et on regarde peut-être localement, on essaye d'en faire 3, ça peut être pas mal. Dans les critères de choix, est-ce qu'il faut que ce soit une complémentaire dite responsable?
5: Alors, ça dépend. L'avantage de la complémentaire responsable, c'est qu'elle va faire le 100% santé. Responsable, c'est-à-dire qu'en gros, l'État leur donne une taxe un peu inférieure. En contrepartie, ils font pas de questionnaire de santé, ils remboursent le 100% santé et ils remboursent de manière à forcer les gens en fait à respecter le parcours de soins, par exemple. Bon, voilà. Donc ça, c'est l'essentiel, c'est l'énorme majorité.
4: Et le 100% santé, c'est des soins pour les dents, c'est des soins pour l'optique, voilà, c'est des appareils auditifs, sans reste à charge.
5: Prothèses, etc. Sauf que ça peut ne pas être intéressant pour certains. Voilà.
0: Ok, très bien. On va continuer de parler mutuelle avec vous, chère Adélaïde. Continuez à réagir au 0810 055 056. Si vous avez des questions, on est là pour y répondre. On va pour l'heure s'écouter une petite nouveauté. Teddy Swims, Mr. Know It All. Oh, quel accent anglais, mon Dieu. On vous doit bien ça sur votre radio ici. C'est votre nouveau rendez-vous quotidien. On est ensemble jusqu'à 13h.

0: Mr. Know-it-all, Teddy Swims sur votre radio ici.
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0: On vous doit bien ça. Mais personne ne relève mon accent ridicule.
2: Pas du tout.
3: Mais,
2: tout
3: non, il est magnifique,
0: mais pour qui
2: attends,
0: je me prends?
2: Une voix suave. Hein, c'est surtout ça que j'écoutais.
0: Mais pour qui je me prends? Suis-je londonienne? Pas du tout. Je suis bretonne. Bienvenue dans On vous doit bien ça, votre nouveau rendez-vous quotidien sur votre radio ici. On est ensemble jusqu'à 13h. On est encore au cœur d'un gros dossier sur la mutuelle. On a beaucoup de messages sur notre WhatsApp gratuit 0810 055 056. Aude.
2: Oui, on a Bertrand qui nous a contacté depuis le Nord et il nous dit qu'il est en affection longue durée. Ça, ça va parler à beaucoup de monde, les ALD. Mm-hmm. Il nous demande s'il y a des choses de prévues par les mutuelles, pour les ALD.
0: Alors, Adélaïde Robert, notre collègue de 60 millions de consommateurs.
4: Alors, ce qui est surtout prévu, c'est qu'il faut prendre une complémentaire. Il y a beaucoup trop de gens à nous qui nous écrivent, ouais, qui n'en prennent pas en pensant qu'ils sont pris en charge à 100%. Ils ne sont pris en charge à 100% que pour leur ALD, pardon. Donc, en cas d'hospitalisation pour n'importe quel motif, et ça a été le cas au niveau du Covid, ils seront pas pris en charge et ça va être une catastrophe s'ils n'ont pas de complémentaire santé. Par ailleurs, ils vont consommer beaucoup de soins avec l'âge, avec des dépassements d'honoraires qui eux non plus ne sont pas couverts. Donc oui, c'est utile. Au même titre que n'importe quel autre senior.
0: D'accord, Valère Roer.
3: Oui, une question de Marie également sur le WhatsApp et elle nous rappelle qu'il y a aussi la complémentaire santé de la Sécu pour les petites retraites, Adélaïde.
4: Oui, en fait, pour les gens qui ont relativement peu de moyens, il y a la complémentaire santé solidaire, la C2S. Mmh. Et effectivement, il faut avant d'aller chercher d'autres mutuelles, commencer par savoir si on y a droit ou pas.
0: Moi, j'ai une petite question. Bon, c'est quoi en gros la meilleure mutuelle quand on a, je sais pas, entre 30 et 55 ans?
4: Le truc, c'est que la plupart des gens entre 30 et 55 ans ont par bonheur un emploi et la plupart aujourd'hui des emplois privés et même maintenant beaucoup publics ont un contrat collectif d'employeur. En fait, on n'a pas le choix dans ces cas-là, sauf si on a droit à la C2S.
3: Une technique qui marche pour tous les indépendants, ceux qui sont à France Travail, ceux qui veulent changer aussi de la mutuelle de leur entreprise quand ils le peuvent. Et vous en parlez dans ce dossier qu'on retrouve, je le rappelle, dans le dernier numéro de 60 millions de consommateurs.
0: C'est très, très fort, c'est l'école américaine.
3: Qui est en kiosque. Non, c'est que mon patron m'a dit que je devais bien m'occuper de ce partenariat. Non, sérieusement, ce qui est important pour choisir une mutuelle, c'est de regarder nos besoins. Et pour regarder nos besoins, vous nous parlez d'une technique dans ce dossier.
4: Ouais. En réalité, il faut regarder son relevé Amélie. On a tous les comptes de remboursement, ouais, et le décompte aussi fait par la complémentaire santé, souvent sur l'appli, c'est hyper bien fait. En fait, ça nous permet de prendre conscience de notre consommation de soins, qu'on finit par perdre de vue, et pour voir justement si on a beaucoup de dépassements d'honoraires ou pas, si on utilise réellement par exemple des médecines douces, sachant qu'il y a des gens qui prennent parfois des contrats avec pas mal de suppléments, enfin un milieu de gamme pour en fait qui sera pas du tout rentabilisé parce que ça leur coûte plus cher, et en fait ils ont un forfait médecine douce qui est 75 euros par an.
0: Gérald,
4: pas forcément beaucoup d'intérêt.
5: Pour aider à choisir, et moi je l'ai fait à titre personnel, c'est de prendre un courtier aussi en assurance complémentaire.
0: Mais ça coûte des sous, ça, Gérald.
5: Non, il se rémunère sur les contrats, mais surtout il va étudier, en fait, il fait un peu un check-up comme un bilan assurantiel pour votre mutuelle, pour les assurances, etc. Et moi j'ai une très bonne courtière et franchement j'ai gagné de l'argent.
0: Elle s'appelle Elsa Wolinski.
3: Je pense pas qu'elle soit d'accord, Adélaïde.
4: Notamment on a eu le médiateur des assurances. En fait, les courtiers, il y a vraiment à boire et à manger.
5: Il y a tout, il y a à boire et à manger, bien sûr.
4: Il y a aussi énormément de problèmes avec les courtiers, donc c'est pas du tout le premier message que j'aurais fait passer.
0: Très mauvais conseil.
5: Sauf que moi j'ai une courtière, elle fait très bien son travail et ça n'empêche pas de vérifier les choses et de comparer.
4: Oui,
5: mais tout ce travail, il est quand même très compliqué, son relevé Amélie, etc. C'est complexe.
0: Un dernier conseil à Adélaïde Robert pendant qu'on vous tient sur ces mutuelles, si vous avez vraiment une dernière chose à nous dire sur ce dossier. Faites attention.
4: Alors, faites attention, notamment aux petites garanties. Faites attention aux délais de carence, parce que quand on atteint un certain âge, ça va être important. Aux limites d'âge pour souscrire, parce que donc il y a des contrats qui empêchent de souscrire au-delà de 75 ans, par exemple. Donc, il faut arriver à temps. Mais vraiment mettre en concurrence régulièrement pour s'adapter au fil du temps à ses besoins en santé.
5: Et parlez-en à votre médecin en consultation. Non, mais c'est vrai, c'est important, sur les dépassements d'honoraires, bien sûr.
0: Merci pour ça, Gérald Kerzek. Merci infiniment, Adélaïde Robert. Je rappelle qu'elle est journaliste à 60 millions de consommateurs. Il y a un très gros dossier, très complet, dans le mensuel. Valère vous l'a suffisamment dit, de 60 millions de consommateurs. Continuez à réagir sur ce sujet, 0810 055 056. Mais pour l'heure, on va accueillir un gagnant. Parce que vous le savez, je booste votre pouvoir d'achat tout au long de l'année. Ces 200 euros, là, dans votre poche. Et c'est Eric qui s'est inscrit sur la page ici.fr. Bonjour Eric, bienvenue à vous.
6: Bonjour Enora et bonjour à toute l'équipe.
2: Bonjour.
0: Alors, Eric, vous habitez vous habitez où ? Bourg-de-Péage.
6: À Bourg-de-Péage.
0: On embrasse très fort ici Drôme Ardèche. Vous êtes retraité. Vous avez 5 enfants et 5 petits-enfants. Vous avez bien bossé. D'accord, hein. Et du coup, c'est gagné.
7: Bravo.
6: Super. Bravo.
0: Mais oui, on vous doit bien ça. C'est le titre du nouveau rendez-vous.
6: Vraiment, merci beaucoup. Hein.
0: C'est avec un grand plaisir, Eric. Vous écoutez l'émission avec passion, j'imagine.
6: Ah ben oui, avec passion et avec mon poste.
0: Très bien. Bon, je vous embrasse très très fort. Prenez soin de vous, cher Eric.
6: Encore un grand merci. Hein.
0: Mais je vous en prie, c'est bien parce que je ne l'ai pas du tout piégé, l'auditeur. C'est bien. Dans un instant, on va continuer à parler un peu mutuel et puis on va parler comment danser après 50 ans dans les boîtes de nuit. Soyons fous ou folles grâce à Elsa Wolinski. On va parler bronchiolite grâce à notre médecin, le docteur Kirzek. Et puis Aude répondra aussi à notre auditeur qui nous a laissé un message vocal tout à l'heure. Un programme encore très chargé.

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1: Midi 32 sur votre radio ici, bienvenue dans votre nouveau rendez-vous. Ici nous parlons bon plan, vie quotidienne, arnaque à éviter, santé. Nous sommes là pour vous rendre service parce qu'on vous doit bien ça, c'est le titre de ce nouveau rendez-vous quotidien. Nous sommes ensemble jusqu'à 13h, je suis Nora Malagré. Je suis avec Aude Razo, Valère Coréard, Gérald Kirzek qui nous parlera bronchiolite dans un moment et Elsa Wolinski qui libérera notre esprit. Oui, on peut sortir jusqu'au bout de la nuit après 50 ans.
2: Mais oui, bien sûr,
1: évidemment, mais pour l'heure, nous allons répondre au vocal laissé par notre auditrice ou notre auditeur Julien qui nous avait appelé au 0810 055 056.
3: Bonjour, c'est Julien de Saint-Raphaël. J'ai une voiture en fin de vie et je voudrais savoir ce que vous pensez des petits flyers qu'il y a collés au feu rouge en général avec un numéro d'épaviste. Voilà, ça, merci beaucoup.
1: Ça, c'est pour Audra. C'est une mission pour Aude Razo. Qu'est-ce qu'on en pense de ça, Audra?
4: Oui, qu'est-ce qu'on en pense, Julien? On n'en pense pas vraiment du bien. Je vais être tout à fait honnête. J'en ai vu en plus encore ce week-end, hein, sur le feu rouge, pas très loin de chez moi. En fait, pour ceux qui ne voient pas trop de quoi on parle,
2: moi, je ne vois pas du tout de quoi on parle.
4: Vous savez, vous êtes au feu rouge, vous êtes arrêté, et puis il y a une petite affichette comme ça, avec, en fait, c'est collé, c'est pas du tout quelque chose d'officiel, hein, c'est juste quelqu'un qui a collé ça. Et il vous dit, voilà, votre voiture, je peux la récupérer gratuitement, ou je vous donne 100 euros en échange de votre vieille voiture, je vous en débarrasse. Et appelez-moi, et vous avez généralement un numéro en 06 ou en 07, il y en a vraiment, vraiment beaucoup. Et c'est vrai que je suis assez souvent questionnée sur ces questions. Alors je vous déconseille d'appeler parce que derrière ces petites affiches, souvent il y a des épavistes non agréés et il y a pas mal aussi de filières illégales. En fait, pour vous, le risque c'est quoi, Julien? C'est que, en fait, la destruction de la voiture, puisque c'est ça l'idée, c'est qu'on veut s'en débarrasser, ne soit pas faite dans les règles. En fait, cette voiture que vous pensez détruire, que vous pensez détruite, ne le soit pas. Et que du coup, elle se retrouve ici ou là, se balader sur les routes, en train de se faire flasher par tous les radars possibles et imaginables. Parce qu'en fait,
2: là, vous
4: pas
2: êtes
4: du
2: très
4: tout.
2: Mal.
4: Et là, c'est vous qui prenez la prune, parce qu'officiellement, ce véhicule est toujours le vôtre. Donc, un épaviste agréé, c'est toujours ce que je vous conseille. Il doit vous fournir un certificat de destruction. C'est très réglementé, en fait, quand on se débarrasse d'une voiture. Il faut un certificat de destruction, la preuve que cette voiture n'est plus la vôtre et qu'elle n'existe plus. Voilà.
1: Là,
4: c'est
1: les important. Limites en colère. Là, attention.
4: Je suis un petit peu fâchée.
5: C'est comme quand on vend une voiture ou on barre la carte grise, c'est
4: voilà,
5: ça.
4: Voilà, exactement. En fait, l'élimination d'un véhicule, ça doit être effectué par une entreprise agréée. Mm-hmm. Vous avez, alors, souvent on me dit, mais comment on les trouve? Parce qu'évidemment, c'est plus facile d'appeler les 06 qui est collé au feu rouge que de les trouver. Mais en fait, c'est pas difficile. Vous avez une liste sur le site de l'ANTS, l'Agence Nationale des Titres Sécurisés, où là, vous avez tous les centres de traitement des VHU, les véhicules hors d'usage. Mm-hmm. C'est gratuit. Il y a même aujourd'hui des filières pour assurer la collecte, le transport du véhicule jusqu'au centre. Et puis, donc, faites-le, parce qu'en fait, c'est pas si difficile que ça. Et ne cédez pas à la tentation, à la facilité du petit numéro de portable qui est collé au feu rouge.
1: Ah, elle s'énerve.
4: Dernier point important, je vais m'énerver encore plus.
1: Oh là là.
4: La planète vous dira merci de ne pas appeler ces petits numéros parce qu'en fait, il y a des règles environnementales quand on détruit une voiture. Et si vous allez chez un épaviste non agréé, il y a toutes les chances qu'en fait, votre voiture se retrouve dans une casse à ciel ouvert avec l'huile de vidange et ce qui s'écoule partout. C'est pas écolo du tout, c'est même très grave, c'est extrêmement polluant. Donc ne faites pas ça, s'il vous plaît.
1: Merci, Aude Razo. On va continuer de parler un peu mutuel juste après. Continuez à nous écrire 0810 055 056 ou bien nous appeler sur le WhatsApp, c'est gratuit. On va écouter Céline Dion et ce titre, je voudrais le dédicacer à Aude Razo parce qu'aujourd'hui, c'est son anniversaire.
2: Oui.
1: Et ce titre, c'est J'irai où tu iras. Parce que oui, Aude, j'irai vraiment où tu iras. Bon anniversaire.
4: Merci.
1: Bon anniversaire.
4: Merci.

0: avec Jean-Jacques Goldman sur votre radio ici dans On vous doit bien ça.
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0: On est ensemble jusqu'à 13h, il est précisément midi 39. On a ouvert l'émission avec un gros sujet sur les mutuelles et vous êtes encore nombreux et nombreux à réagir au 0810 055 056 Valère.
3: Oui, une question de Marc qui cherche une mutuelle complémentaire avec notamment une grosse prise en charge sur l'hospitalisation. Mmh. En fait, il n'y a pas de nom à donner. Ce qu'il faut, c'est surtout dans les recherches, vérifier le forfait hospitalisation et faire attention à une chose, c'est la durée du forfait. Parce que parfois, c'est très bien pris en charge, mais simplement une semaine. Et donc, si l'enjeu il est plus long, c'est ça qu'il faut regarder.
0: Merci Valère. On va continuer de parler santé avec notre docteur Kirzek, puisque c'est le début de la campagne de prévention contre la bronchiolite.
4: Oui, la bronchiolite, chaque hiver, c'est la même rengaine, j'allais dire. Attention à la bronchiolite, mais généralement, on s'en aperçoit un peu tard, ou en tout cas, on voit les services d'urgence pédiatrique qui débordent, avec des gamins qui ont des difficultés respiratoires, parce que la bronchiolite, c'est une maladie respiratoire liée à un virus. C'est pas le virus de la grippe, c'est le VRS, le virus syncytial, qui attaque les petites bronches, ce qu'on appelle les bronchioles, d'où le terme bronchiolite, l'inflammation, l'infection des petites bronches, et donc ça donne une difficulté respiratoire avec des enfants qui vont respirer très vite, qui vont avoir du mal à s'alimenter, qui vont avoir une respiration sifflante. C'est une véritable détresse respiratoire et ça concerne généralement les plus petits, c'est les moins de 2 ans. Et chaque année, c'est 500 000 nourrissons qui sont touchés chaque hiver. Vous imaginez, c'est quasiment un nourrisson sur 3 qui va être atteint par la bronchiolite.
0: Elsa Wolinski.
5: Moi, ça m'est arrivé et moi, le médecin m'a dit, vous avez 2 heures pour votre enfant, parce que ma fille avait moins de 2 ans, effectivement, donc il fallait que je trouve un kiné dans l'urgence. J'ai été complètement paniquée, et là je suis tombée, on en a parlé avec le docteur qui disait que je suis tombée sur un kiné qui, parce qu'en fait, alors aujourd'hui vous me dites que c'est un peu...
4: C'est un peu controversé dans les recommandations.
5: Parce que le kiné, il appuie.
4: Fait du clapping, exactement.
5: Il fait du clapping, c'est ça, et en fait, pour la maman, c'est atroce, parce qu'on a l'impression que l'enfant va s'étouffer, en fait.
3: Et pour le papa aussi. Hein.
0: Oui, alors, pour le papa, Valère, bien sûr.
4: C'est une infection virale, ça veut dire virus, pas d'antibiotiques. Parfois, ça nécessite de l'oxygène. Parfois, les kinés, effectivement, ça peut aider. L'essentiel, c'est de diagnostiquer tôt et de ne pas attendre que la maladie, que l'enfant soit en détresse respiratoire. Mais surtout, pourquoi on en parle aujourd'hui? Parce que ça va arriver cet automne, voire cet hiver. On en parle aujourd'hui parce qu'aujourd'hui, c'est le début de la campagne d'immunisation et de vaccination. Mais c'est quoi ces termes immunisation et vaccination? C'est un vaccin? Non, l'immunisation, c'est qu'on donne aux nourrissons, dès la naissance, le fameux Befortus, on en a entendu parler ces dernières années. Ce sont des anticorps tout faits. C'est une protection en fait, qu'on va donner, toute faite, parce que le système immunitaire des enfants, il n'est pas capable de fabriquer encore des anticorps. Donc on va faire une injection, et ça lui donne un bouclier un peu pour le protéger tout l'hiver.
0: Pas d'effet secondaire?
4: Alors, il y a toujours... vous savez, dès qu'on donne un médicament, il y a toujours une balance bénéfice-risque. Mais le bénéfice, il est indiscutable et surtout qu'il y a une nouvelle molécule maintenant, c'est la nouveauté 2026, il y a le Befortus, mais il y a le nouveau, le petit nouveau, le petit frère, c'est l'Enflonsia, E-N-F-L-O-N-S-I-A, mais là aussi c'est une immunisation passive, on va injecter au bébé et il y a une protection quasi immédiate, voilà, quelques jours, il y a la protection immédiate qui va durer toute la saison d'hiver. Donc ça, c'est pour protéger, c'est ce qu'on appelle l'immunisation. Les pédiatres le proposent, et il y a même des formes particulières pour les enfants, les prématurés qui sont beaucoup plus fragiles à l'hôpital, où on peut avoir quelque chose systématique et qui est une autre molécule. Ça, c'est les anticorps tout faits. Et puis la vaccination, c'est pour les femmes enceintes, entre la 32e et la 36e semaine. L'idée, c'est que la maman fabrique des anticorps et qu'elle les transmet au bébé par le placenta. Elle lui donne une protection, en fait, donc on vaccine la mère et elle va transférer au même titre que les nutriments, ce qui va permettre au bébé de vivre, et bien ça va lui donner ses propres défenses immunitaires.
0: Aude Razo a une question pour vous.
6: Non, je vous laissais finir, mais j'avais une question parce que j'ai vu que les seniors aussi pouvaient être concernés par la vaccination contre ce virus.
4: Exactement, parce que le VRS, on y pense pour les bébés, c'est vrai que ça provoque des détresses respiratoires, mais ce VRS, évidemment, il ne va pas sélectionner en fonction de la carte d'identité, de l'âge et tout ça, il va aller aussi chez les plus fragiles, les plus de 65 ans, les personnes fragiles, et là, l'idée c'est de leur faire fabriquer une protection un peu comme le vaccin antigrippal. D'accord. On va les vacciner, elles aussi, avec un vaccin qui est dédié et qui va leur permettre de cibler le VRS. Donc globalement, quand on a plus de 65 ans, on rappelle pas les vaccins obligatoires, DT polio, mais en plus la grippe, en plus le Zona, on en parlera dans cette émission. Et là, je vous rajoute le VRS, parce que c'est vrai, quand on est fragile et quand on arrive en épidémie, surtout si on a des petits-enfants, etc., ils ont toujours le nez qui coule, ils ont toujours un peu un rhume. C'est peut-être le VRS. Si vous l'attrapez et que vous êtes fragile, c'est bien d'être protégé. Donc voilà, la campagne, elle démarre 14 septembre et elle va se terminer, allez, février-mars. La date officielle, c'est 28 février, mais comme chaque année, c'est un peu repoussé.
0: Merci docteur Kierzek, je pourrais l'écouter des heures.
6: Moi aussi.
0: Merci beaucoup. Dans un instant, Elsa nous dira que oui, on peut encore sortir, danser, hurler, chahuter après 50 ans. Et j'ai utilisé le mot chahuter. Vraiment, bonne année 1950. On va écouter Tracy Chapman, Talking About Revolution sur votre radio. Ici, dans On vous doit bien ça, on est ensemble jusqu'à 13h.

0: véritable Tracy Chapman sur votre radio, ici dans On vous doit bien ça.
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0: Midi 47, dans votre nouveau rendez-vous quotidien, on vous doit bien ça sur votre radio. Ici, on est ensemble jusqu'à 13h. C'est le moment du soleil de l'émission. Elsa Wojcinski qui est là, entre autres, pour nous décomplexer. Ça va être le cas aujourd'hui, encore une fois.
3: Mais oui, on a parlé bronchiolite, on a parlé mutuelle, et moi, je vais vous parler danse. Et pourquoi je vais vous parler danse? Pourquoi je vais vous dire que ce week-end,
0: c'est la
3: j'ai
0: meilleure
3: dansé
0: des mutuelles.
3: Mais oui, c'est ça. D'ailleurs, ma mutuelle m'adore parce que je suis très en forme. Et pourquoi je vous en parle? Parce qu'effectivement, continuer à sortir et à danser, ça devient presque un acte de résistance. Oh. Et d'ailleurs, Aude, effectivement, comme c'est votre anniversaire, 40 ans aujourd'hui, oh, eh bien, félicitations.
0: Merci.
3: Oui, parce que vous allez pouvoir continuer à danser. Figurez-vous qu'une étude de l'université de Leeds en Angleterre s'est intéressée aux femmes de 40 à 65 ans qui continuent même d'aller en rêve. Valère, je vous explique, parce que vous êtes un peu vieux jeu.
4: Les rêves, vous savez, c'est les grandes fêtes. Oui, j'en ai fait quelques-unes.
3: Ah, vous en avez fait
4: Bien sûr, une teuf, on dirait vraiment le teuf, avec Valère, il n'y a plus d'époque,
3: de toute façon. Alors, vous savez ce qu'elle montre, cette étude? Restez concentrés, mon Enora. Cette étude, elle montre que danser, Gérald, écoutez bien, réduirait le stress, boosterait l'énergie, créerait du lien et ferait même du bien à notre santé mentale. C'est pour ça que je vais si bien, finalement, en fait. Donc la boîte de nuit, c'est presque du développement personnel. Et en France aussi, figurez-vous que ça bouge. À Toulouse, par exemple, 4 femmes ont créé Madame va danser. Des soirées de 20h à minuit pour pouvoir se lâcher, faire la fête sans avoir besoin de rentrer à 4h du matin.
0: Génial.
3: Parce que c'est ça qu'on veut, justement. À Strasbourg, il y a le clubbing des mamas. Même idée, on danse de 18h30 à 23h et hop, on va à la maison, on rentre se coucher. C'est pas que des soirées entre femmes. Gérard me regarde tout de suite en se disant, ça y est, il y a que les femmes qui s'amusent. Pas du tout. À Paris, par exemple, il y a des soirées électro mixtes pensées pour les plus de 40 ans qui commencent à 19h et se terminent à 23h30. Moi, vendredi, par exemple, je suis allée au Bus Palladium. J'ai pris un cours de danse de 20h à minuit.
0: Un cours de danse?
3: Mais ouais, et c'était génial.
0: Ça.
3: Alors, en fait, qu'est-ce qui est nouveau? Qu'est-ce qui est rigolo? C'est qu'évidemment, à 50 ans, on a envie de continuer à danser, mais on n'a pas non plus envie quand même de se coucher à 4h du matin. Donc moi, j'ai vraiment envie de continuer à m'amuser. À 20h, je suis Beyoncé. À 23h, je suis toujours Beyoncé. Mais à 1h du matin, Beyoncé, je suis au lit, en fait. Voilà, c'est tout. Donc j'ai envie de dire à toutes les femmes de 40, 50, 60, 70 ans qui n'osent plus aller danser parce qu'elles ont peur de ne pas être à leur place. Allez-y, il y a des lieux, il y a des soirées qui sont faites pour ça. Vous n'êtes pas trop vieille, vous n'êtes pas ridicule. Les pistes de danse ne sont pas faites pour les jeunes, pas du tout. Alors c'est parti, on se donne rendez-vous, je vous attends,
0: oh,
3: retrouvez-moi, venez danser.
0: Bravo. Joyeux Gérald qui opinait du chef.
4: Mais non, mais ça vous devrait être remboursé par la sécurité
0: sociale. Vous
4: guinchez
0: Gérald, pardon, c'est son double maléfique. Vous aussi, vous allez danser?
4: Ça devrait, je vais y aller, elle m'a convaincu. Ouais. Mais ça devrait être remboursé par la sécurité sociale, c'est bien pour le physique, pour le psychisme, pour les liens sociaux, bref, c'est que du plaisir.
5: On a un auditeur, une auditrice, je ne sais pas, qui commande, qui dit pas de soucis pour faire la fête toute la nuit, mais comparé à mes 20 ans, j'ai beaucoup plus de mal le lendemain matin.
3: Ah bah c'est oui, sûr. ça c'est vrai. Moi je bois pas d'alcool, donc du coup elle doit boire.
0: L'abus d'alcool est dangereux pour la santé en plus, mais c'est bien, effectivement, il y a des depuis. Moi j'allais dire, à mon époque, mais en même temps j'ai pas non plus 120 ans, mais c'est vrai que ces nouvelles soirées pour les personnes de notre âge et un peu plus entre 20h et minuit, c'est quand même fantastique et il y en a partout en France. Renseignez-vous, puis c'est l'occasion de faire des belles rencontres. Si c'est pas des rencontres amoureuses, ça sera aussi des rencontres amicales.
3: Mais c'est ça, justement. Exactement, mais bien sûr, moi j'ai plein de copines.
0: Sympa, mais oui, c'est pour ça que vous avez un carnet d'adresses tellement rempli. Merci beaucoup Elsa Wojcinski. Dans un instant, on continue de parler avec vous, chers auditeurs. Il reste quelques minutes d'émission jusqu'à 13h. Il y a énormément de messages au 0810 055 056. On a une auditrice qui a une question pour vous, Gérald Kierzek, sur le Zona. Il y a aussi des questions sur les mutuelles. Bref, continuez, c'est votre émission. Vous êtes ici chez vous. À tout de suite.
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0: Encore quelques minutes à passer en votre bonne compagnie, chères auditrices, chers auditeurs. On vous doit bien ça, c'est le titre de votre nouveau rendez-vous sur votre radio ici. Et vous êtes très très nombreuses et très nombreux à appeler ou à nous laisser des messages au 0810 055 056 comme Colette. Elle est en ligne, je crois, Colette. Bonjour Colette.
6: Bonjour Nora et bonjour à tous.
0: Bonjour. Bonjour. Quelle jolie voix vous avez là, Colette. Bienvenue. Non, mais c'est vrai. Vous aviez une question pour notre médecin, je crois, chère Colette.
6: Oui. Voilà, parce que j'ai eu... Bonjour. J'ai eu un Zona il y a plus de 10 ans. Et puis, vous parlez des vaccins. Alors, est-ce que c'est utile que je me refasse vacciner?
0: Très bonne question, chère Colette. Merci.
4: Oui, oui et oui, parce que alors, c'est votre médecin, bien sûr, qui le décide. Discutez-en avec lui. Mais le Zona, il y a plus de 10 ans, donc il n'y a plus de problème. Même vous auriez eu un Zona il y a 1 ou 2 ans, la revaccination contre le Zona est proposée. Il n'y a pas de problème, parce qu'il peut se réactiver, le virus. Et puis, contre le VRS, la bronchiolite, pas de problème aussi.
0: D'accord.
4: Sauf autre contre-indication, mais là, c'est votre médecin qui verra.
0: Merci, cher docteur. Docteur, on vous embrasse très fort, chère Colette.
6: Eh ben, merci, au revoir.
0: Passez une jolie après-midi, chère Colette. On va essayer de répondre, pardonnez-moi, on va essayer d'aller vite sur... Bah, parce qu'on a beaucoup, beaucoup de questions. On en a une pour vous, Audrey Azo, parce qu'on a eu un vocal tout à l'heure de notre cher Julien au 0810 055 056.
5: Oui, qui nous parlait de ces petits flyers, ces affichettes qu'on voit sur les feux rouges pour nous dire d'appeler un épaviste. Quand on veut se débarrasser de sa voiture, je vous conseillais de ne pas appeler les numéros que vous voyez s'afficher. Et Bruno, un auditeur qui a réagi sur le WhatsApp au 0810 055 056, il me dit oui, surtout qu'en fait ces noms, ces entreprises soi-disant qu'on voit sur les petites affichettes, il n'y a pas de nom d'entreprise, il n'y a pas de ciret aussi, donc ce sont des entreprises non agréées. Et ça, c'est aussi quelque chose qu'il faut vérifier quand vous faites appel à une entreprise, est-ce que oui ou non, vous allez sur internet, vous regardez si c'est une entreprise agréée. Voilà, c'est le plus important. Effectivement, Bruno, ça confirme ce que je disais tout à fait.
0: Merci Audrey Azo. Et puis ça a beaucoup réagi tout au long de l'émission, parce qu'on a ouvert sur un gros dossier sur les complémentaires santé, sur les mutuelles d'ailleurs en général, et on a encore des questions. Valère.
7: Là, c'est Lorraine qui nous écoute sur Ici Champagne-Ardenne, qui nous dit certaines assurances affirment la possibilité de déduire les cotisations des revenus imposables. Alors, j'ai vérifié, non.
0: D'accord,
7: on ne peut pas déduire les cotisations d'une assurance des revenus imposables. Par contre, Aude peut vérifier qu'est-ce que font ces assureurs.
0: Merci de la patience.
7: Donc moi, j'invite Lorraine à nous apporter des précisions. Où est-ce qu'elle a vu ça? Qu'est-ce que c'est? Parce qu'on pourrait peut-être partager ce conseil aux autres auditeurs. Et puis une question rapidement d'Elisabeth qui nous dit, mais enfin, les cotisations de mutuelles avaient été gelées pour 2026 et pourtant elles ont toutes augmenté.
0: C'est vrai.
7: C'est vrai. Et c'est assez insupportable.
5: Vraie question, ça.
7: Non, mais c'est une vraie question. Mmh. Ça fait un moment que je travaille là-dessus. Et en fait, les mutuelles disent, oui, mais la loi n'est pas stabilisée. Mmh. Non, mais la loi, c'est stabilisée. Hein. La loi, c'est la loi. Et pourtant, elles ont augmenté leurs cotisations sur plusieurs fondements. Donc, c'est assez insupportable.
0: Non, j'aime bien, il termine toujours par un petit coup de gueule, Valère. C'est ça que j'aime chez lui.
7: Ah, j'ai pas fait gaffe.
0: Non, si, mais c'est votre petite marque de fabrique. Et je veux vous dire, on vous aime pour ça. Gérald Kirzek, ça faisait longtemps qu'on l'avait pas entendu.
4: Il faut dire que c'est l'État qui se désengage aussi, qui rembourse de moins en moins. Et donc, du coup, qui refile un peu la patate chaude aux mutuelles, et les mutuelles, à un moment donné, elles ont un modèle économique, elles sont obligées d'augmenter les cotisations.
0: Elsa Wolinski.
3: Non, je voulais juste dire que à moi aussi, vous pouvez poser des questions, je suis un peu jalouse. Personne ne me pose des questions, j'existe.
0: En tout cas, on est là pour vous, on est là pour vous rendre service. C'est votre rendez-vous quotidien sur votre radio ici. Continuez, on fera aussi nos devoirs pour demain, on est là tous les jours, ça tombe bien. Demain, on parlera shopping aussi, comment dépenser moins, bien sûr, hein, c'est le but de l'émission. Merci beaucoup, on va accueillir un auditeur, parce que vous savez, je booste pendant toute l'année votre pouvoir d'achat, 200 euros à dépenser dans une grande enseigne. Et là, c'est Thierry qui s'est inscrit sur le site ici.fr. Il y a une page dédiée à cet effet. Vous allez voir, faites comme lui parce que ça marche. Thierry, bonjour, vous habitez à Lille.
8: Oui, bonjour.
0: Comment allez-vous, cher Thierry?
8: Ça va bien.
0: Bah, ça tombe bien, nous aussi. On embrasse très très fort Isinor qui fait un travail remarquable. Vous êtes vous étiez directeur de la Ligue régionale de football, dis donc.
8: Waouh.
0: C'est bien ça. Et vous êtes inscrit sur le site dici.fr et c'est gagné.
3: Bravo.
0: Bravo Thierry.
8: Merci beaucoup.
0: On est très très heureux de vous offrir ces 200 euros. Vous avez vu, c'est tout simple. Faites comme Thierry. Bah oui, hein, Thierry, c'est tout facile. Hein.
8: Merci beaucoup.
0: Mais je vous en prie. Je ne sais pas pourquoi j'ai pris l'accent belge.
8: Bravo à Isinor.
0: Je suis bien d'accord. Bravo à Isinor. On vous embrasse très très fort, là, tout le Nord. Merci beaucoup, cher Thierry. À tout bientôt. Quant à nous, chers amis, on va se retrouver évidemment demain. On parlera donc shopping. On continuera de répondre à vos nombreuses questions. Hein. Vous inquiétez pas, on est là pour ça. On vous doit bien ça. Un gros bisou à ma chère Céline, à la réalisation, à Emma, à la technique, à Sadika au standard et à Gwenelle, à la préparation. Audrey Azo. Bon anniversaire.
5: Mais merci.
0: Bah oui, bon anniversaire, c'est tout.
5: J'ai un petit message pour Elsa, l'auditeur ou auditrice qui disait que c'était compliqué les lendemains de fête. Ouais. Il s'appelle Rémi, il a 58 ans et donc visiblement lui aussi a envie de faire la fête comme vous.
0: Ah, bah on va vous donner le nouveau copain. On va vous donner le 06 d'Elsa en antenne. Je vois que les couples se forment. Merci en tout cas, on vous embrasse très fort. On vous dit à demain.

0: Une nouvelle semaine qui commence sur les airs d'Italie avec la voix des Rose Ramazzotti ce lundi. Bonjour tout le monde, lundi matin, j'espère que vous avez passé un excellent week-end. Je suis très content de vous retrouver.
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0: Bonjour Valentine.
3: Bonjour Louis, bonjour à tous.
0: Nous sommes le lundi 21 septembre et aujourd'hui c'est la journée internationale de la paix. Une journée créée par les Nations Unies pour rappeler l'importance du dialogue et de la réconciliation. Et la paix, elle se cultive aussi au quotidien, parfois dès le petit déjeuner. Alors avec Valentine ce matin, on recherche un auditeur qui
3: a trouvé la technique pour mettre fin aux disputes à la maison.
0: Vous préparez par exemple un café, vous lancez une blague, vous capitulez. C'est ce que je fais, bien vous venez à raconter votre méthode ce matin au 0810 055 056.
3: Chaque jour, il grignote un peu plus de notre quotidien, le carburant, quand des parents retraités n'ont plus les moyens d'aller voir leurs enfants. Témoignage à 5h, les pêcheurs eux, sont prêts à reprendre les blocages si la rencontre avec leur ministre ce matin se passe mal. C'est l'info du jour dans une demi-heure.
0: Et pour vous accompagner jusqu'à 6h, Saveria au standard, Sarah à la technique, Charline à la rédaction en chef. Ici, dès 5h, ça commence maintenant.
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0: Lundi 21 septembre, excellent réveil, il est 5h. Le tour de l'actualité à vos côtés, Valentine, et à la une, le carburant, trop cher pour voir ses enfants.
3: À 2,40€ en moyenne le litre de gazole et 2,17€ celui du sans-plomb 95 E10, les Français se privent de tout. Certains retraités n'ont même plus les moyens de voir leurs enfants, comme ce couple Justine Leblond rencontré dans le Périgord.
4: Ça fait 4 mois que Marie et Alain n'ont pas vu leur fils.
5: En téléphone, mais c'est tout.
4: Il vit à 200 km de chez eux, dans le Lot, et il est handicapé. Il ne peut pas se déplacer facilement.
6: Donc c'est nous qui allions le voir et là on ne peut plus. Un trajet jusqu'à Cahors. Maintenant, ça me paraît très très loin. Ça nous fait 200 km, aller-retour 400. Regardez la consommation, c'est pas possible. Non. Vous rendez compte, un plein sur cette voiture, il y en a pour 140€. Hein.
4: Alain essaye donc de faire qu'un seul plein par mois.
6: Garder simplement les courses, les commissions.
5: Les urgences.
6: Voilà, on ne se déplace plus hors du département.
5: Avec la canicule, on bougeait plus. Alors maintenant, c'est l'essence, on bouge plus. Alors il faut crever.
4: Ils touchent tous les deux une retraite. Elle, d'aide-soignante, 700€ par mois. Lui reçoit plus en tant qu'ancien médecin généraliste, mais pas assez pour remplir convenablement leur caddie.
5: Cher, partout, cher. On est privé, quoi. Privé de beaucoup de choses.
6: Le seul déplacement, c'est Auchan ou Leclerc à Périgueux, oui. C'est tout.
4: Et le couple est assez pessimiste sur l'évolution.

0: permis de tuer. Une opposition à ce texte adopté par l'Assemblée nationale en juillet. Policiers et gendarmes ne seront plus systématiquement soupçonnés ou placés en garde à vue en cas d'usage de leur arme grâce à la création de cette présomption d'usage légitime. Pour la vice-présidente de la Ligue des droits de l'homme, Emmanuelle Jourdan-Chartier, c'est un vrai danger pour toute la société.
1: Autoriser les membres des forces de l'ordre à faire usage de leurs armes sans qu'il puisse y avoir systématiquement d'enquête, présumer qu'ils sont innocents, c'est présumer que leurs victimes sont coupables. Et c'est contraire à l'ensemble des fonctionnements d'État de droit que de ne pas avoir d'enquête quand il y a un tir policier. Si le policier qui a tiré, il n'est pas mis en garde à vue immédiatement, les preuves disparaissent, il n'y a pas de confrontation, il a le temps de mettre son récit, si je puis dire, en accord avec celui de ses collègues pour se protéger. Donc la nécessité d'une enquête systématique, elle participe du devoir de redevabilité des forces de l'ordre, qui est un pilier essentiel de l'État de droit. Donc c'est vraiment une bascule qui nous concerne tous. C'est la nature même du régime qui est en cause.
0: Et les manifestants veulent empêcher l'examen de ce texte prévu au Sénat cette semaine. La nuit s'est déroulée sous haute surveillance à Saint-Pierre-des-Corps, près de Tours, où des renforts de police ont été envoyés après des affrontements ce week-end entre les forces de l'ordre et des jeunes. Au cours d'une intervention pour un rodéo urbain, une voiture de police a percuté un jeune à moto. Il est gravement blessé à la jambe. Pas d'affrontement cette nuit. Le trafic des trains entre Toulouse et Carcassonne à l'arrêt jusqu'à demain matin. C'est la dernière estimation de la SNCF après un accident sur un passage à niveau. Un TER a percuté une voiture hier à Belle-de-Roux en Haute-Garonne. Dans la collision, la conductrice de 40 ans a été gravement blessée et les dégâts matériels sont très importants. Des centaines de voyageurs à bord de plusieurs trains ont été bloqués jusque tard dans la nuit.
2: 5h04, le football et c'est l'heure de la trêve internationale.
0: Pour cause de Ligue des Nations, les championnats sont en pause pour 3 semaines et ça s'arrête pour Marseille sur une nouvelle défaite. 2-1 hier soir au Vélodrome face au Paris Saint-Germain. L'OM est désormais en position de club relégable en seconde division la saison prochaine, Jean-Pierre Blimeau.
3: Logiquement surclassé par un PSG implacable, l'OM a montré de la générosité, même mené, même à 10 dans les dernières minutes. Et c'est pour l'instant ce qui compte le plus, estime Romain, un supporter indulgent.
4: Au moins, ils ont mouillé le maillot jusqu'à la fin. Après, on affronte le PSG, c'est compliqué. Mais 2-1, je ne m'attendais pas à ce score-là à la fin. Pour moi, ils ont été valeureux, ils se sont battus, ils ont mouillé le maillot, c'est l'essentiel.
3: Mais pour l'entraîneur Bruno Genesio, pas question de se satisfaire d'une défaite, aussi honorable soit-elle.
5: Ce groupe a donné le maximum ce soir, et a fait même plus que le maximum. Et a tenu tête à la meilleure équipe d'Europe. Mais je ne peux pas me satisfaire de ça. Je ne fais pas ce métier pour me satisfaire de perdre 2-1 parce que c'est la meilleure équipe d'Europe.
3: Les joueurs adhèrent comme l'attaquant Neil Maupay.
6: L'investissement, l'état d'esprit et la qualité sont là. On est tous soudés et je pense que ça se voit sur le terrain. Mais maintenant, il faut prendre des points.
3: Dans les tribunes, Greg attend également des jours meilleurs, surtout contre des adversaires moins relevés.
7: Quand il va y avoir des équipes qui vont être un petit peu plus faibles, j'espère qu'on arrivera à tirer notre épingle du jeu et à remonter dans le classement parce que là, ça ne reflète pas ce que les joueurs montrent sur le terrain.
3: En attendant, Bruno Genesio, qui exclut toute idée de démission, va bénéficier de 3 semaines de trêve pour tenter de faire redémarrer un groupe marseillais pas encore payé de ses efforts.
0: À la place désormais à la Ligue des Nations, les Bleus se rassemblent à Clairefontaine aujourd'hui. La météo, Louis.
2: Du soleil ce lundi du nord au sud du pays, mais pas que, puisqu'on retrouvera quelques nuages tout au long de la matinée qui viendront obstruer les rayons du soleil. Pour les températures, au petit matin, de la fraîcheur, 12 degrés en moyenne tout de suite sur le pays. Puis en milieu de matinée, les températures, elles, vont monter doucement. On attend à Metz et Strasbourg 13 degrés, Orléans 15 degrés, à Poitiers et La Rochelle au cours de la matinée 17 degrés, puis 18 à Toulouse. Cet après-midi, pas de perturbations annoncées par Météo France. Des nuages qui se font nettement moins nombreux dans le nord pour laisser place à un ciel bien dégagé. Ailleurs, des éclaircies. Puis pour les maximales, ce lundi, 24 dans le nord à Rennes. Dans le sud, on va dépasser les 30 degrés localement à Perpignan et Montpellier.
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2: Bonne fête au Mathieu qui se réveille avec nous ce lundi matin. J'espère que vous avez passé un excellent week-end, que vous avez pu vous reposer, vous balader aussi, puisque c'était les journées du patrimoine, l'occasion de voir des lieux habituellement inaccessibles. Et ce soir, figurez-vous que c'est la dernière du loto du patrimoine avec un jackpot de 3 millions d'euros. C'est le loto forcément qui contribue à restaurer un monument par département. Et d'ailleurs, si vous souhaitez découvrir celui qui se trouve à côté de chez vous, il y a la liste sur notre site ici. .fr 5h07, quelle chanson pour vous réveiller ce lundi matin ?

parler de patrimoine, eh bien j'ai envie de vous dire que celui-là, eh bien il en fait partie de notre patrimoine musical. Ici, c'est vos chansons préférées toute la journée avec Michel Berger, la copie du pianiste. Bon réveil et belle semaine à l'écoute d'ici.

0: du pianiste, chanson de son album Beau Séjour à l'écoute d'ici, qui est d'ailleurs tient le nom de la maison dans laquelle Michel Berger se trouvait lorsqu'il a écrit cet album. 5h11, vous êtes bien sûr ici pour commencer la journée. Bon réveil avec nous.
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0: Tous les jours, vous avez rendez-vous avec Stéphane Bern. Ce matin, direction Paris. Début du 19e siècle, la police française va recruter un homme au profil assez inattendu, un ancien bagnard, Valentine.
3: François Vidocq. Il connaît tous les tours de passe-passe des voleurs et des escrocs, et pour cause, il a lui-même été un hors-la-loi.
0: Un drôle de vie raconté par Stéphane Bern à 5h25.
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0: C'est votre rendez-vous quotidien aux côtés de Catherine Quicandon pour Ici, ça entreprend. Et ce matin, eh bien, on se fait une petite virée à la plage.
3: On n'oublie pas les deux essentiels du bord de mer, le maillot et bien sûr
0: la serviette. Et justement, Catherine, vous en avez trouvé une absolument parfaite dans le sud de la France.
5: À Marseille, la serviette de plage ne retient ni l'eau, ni le sable.
6: C'est Marseille, bébé !
5: Et ouais, c'est Marseille, bébé. C'est surtout Kima Rolls, une serviette de plage en microfibre 100% recyclée. L'impact environnemental est très important pour les deux cofondateurs passionnés de la mer, comme nous l'explique l'un d'eux, Nicolas Zimmer.
7: On a cherché des matériaux qui pouvaient avoir le moins d'impact possible. Bon, la microfibre en elle-même, c'est un produit qui est issu du plastique, mais la microfibre recyclée est issue de bouteilles plastiques recyclées, donc qui peuvent être récupérées dans les océans. Et après, pour ce qui est de l'import, on essaie de favoriser au maximum les imports les moins impactants, donc ça va être le bateau et le train, en évitant au maximum l'avion.
5: Oui, parce qu'en fait, c'est produit à l'étranger. Kima Rolls propose une serviette anti-sable, car c'est mieux s'il reste sur la plage. Facile à sécher, ça évitera que ça sente le chien mouillé dans votre sac. Hyper absorbante pour vous sécher en quelques instants et ultra compacte, comme ça vous pourrez la mettre ni vue ni connue dans votre sac. Ces serviettes ont également une identité graphique qui, elle aussi, est marseillaise.
7: On a travaillé avec deux graphistes marseillaises depuis le début de la marque et du coup, tous les visuels sont produits à Marseille avec des inspirations plus ou moins marseillaises, donc ça dépend. Cette année, on a fait également une collaboration avec un graffeur marseillais qui s'appelle AZ. Mais oui, on essaie de s'inspirer de nos origines et de notre vécu, des voyages qu'on a fait pour tous les designs de nos serviettes.
5: L'année prochaine, une trentaine de nouveaux visuels sont prévus, dont un qui va s'appeler Bonne Mère. L'aventure de Kima Rolls a débuté en 2022.
7: Aussi, il fait pas mal de kitesurf et il partait souvent au Maroc, notamment à Darla. Il partait souvent avec du coup son poncho de surf. Initialement, c'est le premier produit qu'on avait développé. Et il partait avec des produits qui prenaient beaucoup de place dans la valise, qui étaient encombrants et pas très pratiques pour voyager. Et de ce besoin est né Kima. Donc on a voulu inventer un produit qui pouvait être facile à transporter, facile d'utilisation, qui séchait rapidement. C'est pour ça qu'on a créé le poncho en microfibre il y a maintenant 4 ans.
5: Depuis, il y a eu donc la serviette de plage et bientôt, il y aura des coussins de plage et des sacs de plage. Vous pouvez trouver tous les produits dans plus de 200 points de vente, donc je pense que l'on peut dire que c'est une affaire qui marche. Plus d'infos sur kimarolls.com avec un K. Merci à Ici Provence pour cette idée 100% marseillaise. 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
0: Merci Catherine pour cette serviette pratique au quotidien.
3: Nous sommes le lundi 21 septembre, c'est la journée mondiale de l'Alzheimer. Et si on ne guérit toujours pas de la maladie, il existe de nouveaux soins à domicile pour travailler la mémoire.
0: Reportage et témoignage en Haute-Loire dans moins d'une minute.
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0: Eh oui, soyez les bienvenus ce lundi matin, 5h15, c'est la journée mondiale contre l'Alzheimer.
3: 1 million de malades en France, de nouveaux cas dépistés par centaines de milliers chaque année. Et s'il n'existe toujours pas de traitement, les accompagnements évoluent, les ESA notamment, pour équipes de soins et d'accompagnement. Ce sont des soins à domicile pour stimuler la mémoire des malades, Aurélie Jacquan.
11: Je fais la connaissance de Marc et de son épouse Mireille.
12: Ça va, merci.
11: C'est elle qui a été diagnostiquée il y a maintenant 2 ans.
12: C'est vrai que moi j'ai un peu la tête qui est lourde.
6: Papa, je ne sais pas si c'est le mot vrai, lourde. Ça me tient, il y a quelque chose qui me retient.
11: Des idées qui s'embrouillent, les prénoms de ses petits-enfants qui s'envolent parfois. Alors une fois par semaine, pendant une heure, elle a travaillé sa mémoire chez elle.
6: Avant, elle récompensait des bons élèves. Image.
11: Avec une membre de l'ESA, chaque équipe est composée d'ergothérapeutes, de psychologues et d'assistants soins en gérontologie.
6: On emporte pour aller à l'école, uniforme.
12: Vous, ça vous plaît ce genre d'exercice ?
6: Ça me plaît dans le sens où ça me permet de faire des... Comment je pourrais dire ?
13: Tu aimes bien quand même faire tout ça.
6: Oui.
13: Mais au bout d'une heure, tu es entièrement épuisé.
12: Mais ça vous aide ?
6: Oui. Ça m'aide beaucoup.
13: Elle rencontre quelqu'un aussi, ça apporte toujours un petit peu.
11: Marc, lui, a du mal à avouer que ça l'a aidé aussi.
13: Non, je suis de nature déjà assez patient. C'est pas sa faute si elle oublie quelque chose.
11: Mais dans certaines familles, ces séances ont participé à recréer du lien entre le malade et son aidant. Adèle est ergothérapeute.
14: Il y a des fois où il y a une rupture, il y a quelque chose qui, du fait que la personne, elle est ce qu'on appelle dans un deuil blanc, on ne le reconnaît plus, la personne avec qui elle vit. Donc nous, c'est de montrer, votre proche est en capacité de faire telle activité si on la modifie de telle manière. Donc il y a des fois des familles qui vont acheter un jeu parce qu'ils ont vu que ça marchait bien, qui vont s'abonner à certaines activités qu'on peut proposer. C'est chouette parce qu'on voit qu'il y a un lien qui renaît par une activité.
11: Mireille est arrivée au bout des 15 séances prévues. Il ne peut pas y en avoir plus. Ensuite, ce sont d'autres organismes qui prennent le relais.
15: Parfois, les familles ont un peu de mal à accepter ce relais ou ne veulent pas, clairement.
11: Émilie est la responsable de l'équipe de soins et d'accompagnement du Puy-en-Velay.
15: Certains nous disent, on vous rappellera si on peut renouveler. En pratique, on va nous demander de voir des nouvelles personnes avant de faire des renouvellements chez des gens qu'on connaît déjà. Et comme la liste d'attente est longue, il y a des gens qui font des demandes de renouvellement qu'on verra finalement jamais.
11: Et puis ce qui freine aussi parfois les familles, c'est le prix de la prise en charge. Les 15 séances avec l'ESA sont gratuites, mais ensuite tout devient payant.
3: Pour la recherche médicale et l'aide aux malades et à leurs proches, vous pouvez donner sur fondation-alzheimer.org.
0: Merci Valentine. Dans les coulisses TV ce matin, Fovoto change complètement de registre. On la connaît évidemment pour Danser avec les stars, mais ce soir elle est à l'affiche de la série La Cible sur TF1 dans un nouveau rôle. Et ce matin, elle nous raconte comment elle en est arrivée là au micro de Patrice Gascoin. C'est dans 5 minutes. Bon réveil et bon lundi sur ICI. On est en 84 tout de suite avec l'Irlandais, fils de Björk. Un titre plein d'énergie, Height on Emotion sur ICI.

0: Chris de Burg avec Eye on Emotion à l'écoute d'ici les 5h21. Soyez les bienvenus si vous nous rejoignez à l'instant. C'est le moment en plus de nous appeler au 0810 055 056. Avec Valentine, une nouvelle fois, on veut parler à deux d'entre vous pour notre duel d'auditeurs autour de l'actualité. Et l'un d'entre vous repartira avec sa radio ici, Valentine.
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0: On retrouve tout de suite Patrice Gascoin avec ses coulisses TV. Ce lundi, Patrice, vous revenez sur la série de TF1, La Cible, mais cette fois, eh bien, vous êtes allé voir le premier rôle féminin et il s'agit de Fovoto.
3: Si vous pensez que Fovoto ne sait parler que de danse...
4: Moi, je vais te dire les choses à conserver, Stéphane. Ta gaieté, ta curiosité, ton envie et ta fantaisie, tu gardes ça parce que la danse, c'est de voir quelqu'un heureux sur un parquet, de voir quelqu'un qui s'amuse, de voir quelqu'un qui interprète et qui vit quelque chose.
3: Fovoto, juge sympa de notre Stéphane Bern, dans une émission de Danse avec les Stars. Mais depuis deux semaines, dans la série La Cible, lundi soir sur TF1, c'est dans un autre registre qu'elle nous épate en tant que comédienne. Fovoto y joue Léa Meyer, qui est en train de divorcer de Hugo Meyer, joué par Thomas Sisley, lorsqu'elle se fait kidnapper avec leurs deux enfants. Une course contre la montre s'enclenche pour les retrouver, une traque rendue compliquée par le fait que la police soupçonne son mari. Alors je suis allé demander à Fovoto comment on se prépare à tourner des scènes où votre personnage se fait quelque peu violenter. Écoutez la réponse de Fovoto.
4: C'est pas quelque chose de naturel, mais après, moi j'ai demandé à ce que la force physique soit présente. Parce que je trouve que ça t'aide beaucoup à rentrer dans le personnage et dans le réel.
3: Je comprends bien, hein, la force physique à vos dépens, c'est-à-dire que vous soyez un peu bougé, votre force physique à vous.
4: Non, par exemple, celle des ravisseurs, tu vois, je demandais vraiment à ce qu'on m'attrape. Les menottes, elles étaient serrées, enfin tu vois, c'était une vraie condition de kidnapping, quoi. Et je trouve, en tout cas, moi, ça m'aide beaucoup dans le jeu d'être confronté à une certaine réalité. Voilà.
3: Est-ce que vous, ça vous a permis avec ce rôle d'explorer de nouvelles palettes du jeu?
4: Ouais, complètement. En fait, moi, du coup, je me suis dit, déjà, c'était une grosse part à jouer. J'avais jamais eu si grosse, donc j'étais très heureuse de ça. Et c'est surtout aussi aller dans quelque chose que j'ai pas encore fait.
5: Léa, t'es où?
6: On a été enlevés par deux hommes, ils sont armés. Je sais pas ce qu'ils veulent, ils nous ont rien dit.
7: Il est garde du corps.
8: Il a pas du tout le profil d'un kidnappeur.
5: Je veux juste retrouver ma famille. Aidez-moi, putain! Aidez-moi!
3: Fovoto, Thomas Sisley à retrouver ce soir sur TF1 dans La Cible.
0: Merci Patrice. Autre série policière ce soir sur France 2, c'est La Mère et l'Assassin avec entre autres Hélène de Fougerolles. 5h24, bon réveil avec nous en musique. Avec un duo, c'est une nouveauté de cette rentrée 2026 aux côtés de Marc Lavoine qui a invité Patrick Fiori pour chanter cette chanson qui s'intitule Occupé. Bon réveil et bon café avec nous.

0: Marc Lavoine
1: et Patrick Fleury, occupés sur ICI. Nous sommes le lundi 21 septembre, comme d'habitude, avant les infos de 5h30. Un petit peu d'histoire avant l'actu aux côtés de Stéphane Bern. Et ce matin, on voyage au temps où la police française a recruté un homme qui connaissait parfaitement les voleurs.
2: Quand l'ancien bagnard, François Vidocq, devient le cauchemar des criminels. Une reconversion que même LinkedIn n'aurait pas osé imaginer. Paris 1811. Depuis des années, François Vidocq entre et sort des prisons françaises comme d'autres prennent la diligence. Bagne, évasion, faux papiers, déguisement, il connaît toutes les combines. La police aussi le connaît. Elle en a assez de lui courir après et hésite presque entre lui laisser les clés ou lui faire une carte de fidélité.
3: C'est dément les avantages. Dans l'ancienne boîte, jamais je les aurais obtenus.
2: Alors Vidocq propose un marché. Au lieu de l'arrêter, pourquoi ne pas le recruter ? Le premier entretien d'embauche où le casier judiciaire sert de lettre de motivation. Très vite, l'ancien forçat devient l'arme secrète de la préfecture de police. Il fréquente les tavernes, infiltre les bandes et reconnaît les escrocs au premier coup d'œil. Normal, il a souvent partagé leurs cellules. Autour de lui naît la sûreté, une petite brigade spécialisée dans la traque des criminels. Les Avengers avant l'heure. Les arrestations se multiplient. Vidocq se déguise en mendiant, en commerçant, en ouvrier. Parfois plusieurs personnages dans la même semaine. Disons qu'en matière de costume, il avait deux siècles d'avance sur Masked Singer. Son parcours inspire bientôt des écrivains, comme Honoré de Balzac ou Victor Hugo. Certains voient en lui un modèle pour Jean Valjean. L'ancien détenu devient une célébrité, une ascension sociale que son conseiller d'insertion n'aurait probablement pas vu venir. Aujourd'hui, les séries policières raffolent des enquêteurs aux méthodes peu orthodoxes. François Vidocq avait pris un peu d'avance. Il a inventé le concept il y a plus de deux siècles. Une chose est sûre, il était fort, le forçat.
1: Merci beaucoup Stéphane. Après les infos, eh bien on fêtera l'anniversaire de Stephen King. Je vous raconterai comment son tout premier succès a bien failli terminer à la poubelle. Rendez-vous à 5h40 puisque tout de suite, il est 5h30. Voici l'actualité en France et dans le monde en 90 secondes. C'est avec vous, Valentine Lettès.
4: Urgence, carburant, deux réunions au programme du gouvernement ce lundi face à l'explosion des prix et à une situation qui s'enlise au Moyen-Orient. Le Premier ministre travaille sur une prolongation de l'aide aux gros rouleurs et reçoit les directeurs de centrales pour parler approvisionnement en pétrole. Emmanuel Macron aux 20h dans ce contexte. Le président de la République sera interviewé jeudi sur TF1 et France 2. Il répondra aux questions de Gilles Boulot et de Caroline Roux à 7 mois de la fin de son mandat. C'est un désastre, reconnaît le chancelier allemand. L'AFD, parti d'extrême droite, anti-migrant et pro-russe, arrive en tête des élections régionales allemandes dans un deuxième land du pays. Pas de train entre Toulouse et Carcassonne, au moins jusqu'à mardi. Le trafic SNCF est totalement interrompu après une collision hier entre un TER et une voiture sur un passage à niveau. Des centaines de passagers ont été bloqués toute la nuit à bord de plusieurs trains. La fierté de Paul Sexas avec sa médaille de bronze autour du cou. Le Français de 19 ans termine 3e au contre-la-montre des championnats du monde de cyclisme. Chapeau, lunettes et guitare, près de 300 objets de Brigitte Bardot sont vendus aux enchères à Paris ce lundi. Les profits de la vente iront à la fondation de la star dédiée à la protection des animaux.
1: L'info du jour, c'est le face-à-face entre les pêcheurs et leur ministre.
4: Catherine Chabot, attendue ce matin sur le port de Sète dans l'Hérault, après 4 jours de blocage la semaine dernière et de premières mesures de soutien face à la hausse des prix, les marins pêcheurs, dans l'attente de nouvelles annonces, Joséphine Ortuo, ont repris le travail.
5: À l'arrière de son bateau, Lélio reprend la mer pour la première fois depuis la levée du blocus. Vous avez quoi dans le filet là ?
6: On a des beaux poulpes. Ça va que la pêche a été plutôt bonne. Déjà qui nous ferme la criée. Exceptionnellement, il nous ouvre demain pour nous, justement, pour les pitchés métiers. Sauf que si la ministre ne donne pas des bonnes réponses, il faut la refermer.
5: Des réponses sur le plan de la Commission européenne contre la pêche de fond, sur le poids des contraintes administratives, mais aussi...
6: Que le prix à la pompe, il reste fixe.
5: Aujourd'hui, le prix à la pompe, pour vous, c'est combien ?
6: Moi, pour moi, il est à 1,08€.
5: Pourtant, en mai, Lélio et ses collègues ont cru pouvoir souffler 35 centimes remboursés par litre à la pompe, promesse de l'État.
6: Sauf qu'on les a toujours pas reçus. C'est pour ça que nous, on veut pas avoir des aides payées plus tard. On préfère les avoir à la pompe, que ce soit fixe.
0: au lieu de devoir payer de notre trésorerie, de nos armements et devoir attendre les aides.
5: Et si la ministre ne répond pas à vos attentes aujourd'hui ?
0: Bah, on rebloque tout. On rebloque tout et là, ça ne sera pas pareil parce que s'il faut bloquer la Méditerranée, nous, on va la bloquer. Sur ça, il n'y a pas de souci.
5: Pour l'instant, aucune mobilisation n'a été annoncée. Les pêcheurs attendent de rencontrer la ministre avant de s'organiser.
4: Catherine Chabot attendue sur le port de 7 à 9h45 ce matin, quand le gouvernement enchaîne de son côté les réunions sur le carburant. Deux au menu du Premier ministre aujourd'hui. La première sur l'approvisionnement, l'autre sur une possible extension de l'aide aux gros rouleurs.
1: Merci Valentine. À 5h33, tout de suite, la météo de votre lundi avec du soleil aujourd'hui, du nord au sud du pays, mais pas que, puisqu'on retrouvera quelques nuages tout au long de la matinée qui viendront obstruer les rayons du soleil. Pour les températures, au petit matin, de la fraîcheur tout de même, 12 degrés en moyenne tout de suite, puis en milieu de matinée, les températures, elles, vont monter progressivement à Metz et Strasbourg, 13 degrés, Orléans, 15 degrés, à Poitiers et La Rochelle, en milieu de matinée, 17 degrés, puis à Toulouse, 18 degrés. Cet après-midi, pas de perturbations annoncées par Météo France, des nuages qui se feront nettement moins nombreux dans le nord pour laisser place à un ciel plus dégagé. Ailleurs, ce sont des éclaircies. Et puis pour les maximales, ce lundi, 24 degrés dans le nord à Rennes. Dans le sud, on va dépasser les 30 degrés localement à Perpignan et Montpellier.
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1: Dans un instant, c'est votre rendez-vous quotidien, le duel des auditeurs autour de l'actualité. Et l'un d'entre vous repartira, Valentine,
4: avec sa radio ici pour nous écouter partout et pour vous éclairer aussi, puisqu'elle fait lampe torche, absolument.
1: Et c'est pour ça qu'il faut nous appeler au 0810 055 056. Bon lundi. On prend la route en musique pour commencer la journée. Peut-être d'ailleurs que vous nous écoutez déjà en voiture, de bonne heure, sur la route. Pour aller au boulot, on est ravis de vous accompagner. Je vous propose de monter un petit peu le son. On commence la journée en douceur avec Gérald de Palmas sur la route, à l'écoute d'ici.

0: Dès 5h avec vos chansons préférées, c'était De Palmas à 5h38. Cette info, tiens, ne va peut-être pas vous plaire et c'est pourtant bien vrai. L'hiver approche et avec lui, Valentine, le retour des arnaques concernant le bois de chauffage.
1: Et oui, prix cassé, livraison gratuite, certaines offres sont très séduisantes, sauf qu'une fois le paiement effectué, les bûches n'arrivent jamais. Audrazo vous donne les bons réflexes dans quelques minutes sur Ici.
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0: C'est l'heure du duel, le duel des auditeurs autour de l'actu. Et ce matin, c'est le duel des auditrices, Valentine. On va dire bonjour à Anne-Marie qui est avec nous du Var.
1: Bonjour, bonjour Anne-Marie.
4: Bonjour, vous allez bien?
0: Ça va bien. Et vous, fraîchement réveillée, puisqu'habituellement, tiens, je vois que ce n'est pas vos horaires. Vous êtes plutôt réveillée sur les coups de 7h. Et là, pour commencer la semaine, vous avez décidé de venir un petit peu plus tôt.
4: Oui, mais souvent, des fois, j'ai ma petite fille et je l'accompagne le matin au bus. Et voilà, c'est un peu compliqué en ce moment parce qu'elle est en seconde et voilà, il faut qu'elle s'organise. Donc,
0: c'est le mois de septembre, c'est encore le début. En tout cas, on est ravis de vous avoir.
4: Voilà, tout à fait.
0: Avec nous aussi ce matin, Marie-Paul de la Marne.
1: Bonjour Marie-Paul.
0: Bonjour Marie-Paul.
4: Bonjour tout le monde.
0: Auxiliaire de vie, lève très tôt aussi, 5h, je suppose, oui, pour aller bosser.
4: Voilà.
0: Très bien, on va jouer ensemble avec une question toujours autour de l'actualité. Ce lundi, nous sommes le 21 septembre, figurez-vous que l'on fête l'anniversaire d'un grand maître de la littérature d'horreur, Stephen King, qui fête ses 79 ans aujourd'hui.
4: Oui.
0: Est-ce que vous saviez que sa carrière, eh bien, elle a failli ne jamais commencer. On est dans les années 70, découragé, eh bien, il avait jeté les premières pages de Carrie à la poubelle. Eh bien, c'est sa femme qui les a récupérées, l'a convaincu de terminer le roman. Depuis, Stephen King est devenu l'un des plus grands et des meilleurs auteurs de la planète. Et la question que je vous pose ce matin, à combien estime-t-on le nombre d'exemplaires de ses livres vendus dans le monde? Il me faut un chiffre, Anne-Marie.
4: Oh là là, dans le monde entier, oh là là, oui, je sais.
0: En millions.
4: En millions, oui, j'allais vous dire, ça doit être des millions, je ne sais pas, 7 millions, 8 millions.
0: 8?
1: Allez, 8 millions, allez. Pour Anne-Marie.
0: On garde 8 millions pour Anne-Marie et oui. Marie-Paul.
4: 10 millions.
0: 10 millions pour Marie-Paul. Valentine, avant de donner la réponse, on a oublié de donner le cadeau.
1: Ah bah oui. La radio ici, bien sûr, un poste de radio multifonction pour nous écouter partout. Il est incroyable ce poste, il fait même lampe torche, il se recharge à l'énergie solaire, bref, vous allez l'adorer.
0: Demain, je vous le ramène puisque vous n'avez pas encore testé la fonction lampe torche, c'est promis. Et la réponse du coup, Valentine?
1: Vous avez été petite joueuse, les filles, ce matin. Environ 400 millions d'exemplaires vendus à travers le monde. Stephen King, c'est plus de 60 romans à son actif et d'innombrables adaptations au cinéma. Shining, Sa Misery ou encore La Ligne Verte.
0: C'est donc Marie-Paul qui remporte ce lundi matin. Sa radio ici.
4: Merci.
0: Bravo Marie-Paul. Anne-Marie.
4: Merci beaucoup.
0: C'était un plaisir de jouer avec vous ce matin. Donc,
4: c'est un cadeau de vous avoir.
0: Ah, c'est gentil. C'est gentil.
1: Vous retenterez votre chance, Anne-Marie.
0: C'est ce que j'allais dire. Oui. Rien pour ça. J'espère qu'on aura l'occasion de se reparler très vite. Je vous embrasse très fort. C'est une belle journée,
4: allez.
0: Anne-Marie.
4: Vous aussi également. Allez.
1: À bientôt.
0: Marie-Paul, un petit mot sur votre passion. Passion brocante. Est-ce que vous avez chiné ce week-end?
4: Non, ce week-end, je ne vais pas chiner. Je vais travailler.
0: Ah, vous allez travailler. Bon, bah tant pis.
4: Ah bah oui.
1: Elle va gagner les sous pour chiner le week-end prochain.
4: Voilà, exactement.
0: Eh bien, Marie-Paul, je vous souhaite une belle journée, je vous souhaite un bon lundi. Merci beaucoup d'avoir joué avec nous ce matin. J'en profite pour vous dire aussi qu'aujourd'hui, nous recherchons un auditeur qui, c'est votre rendez-vous quotidien juste avant vos infos locales de 6h. C'est aujourd'hui une journée internationale, celle de la paix. Et la paix, elle se cultive parfois dès le petit déjeuner. Alors avec Valentine, on recherche un auditeur qui a la technique pour mettre fin aux disputes à la maison.
1: Voilà, vous ramenez le café au lit le matin pour vous faire bardonner. Le bouquet de fleurs, c'est une tradition. Ou alors la boîte de chocolat, dites-nous tout.
0: Venez nous le raconter ce matin au 0810 055 056.
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0: Chaque matin, on découvre une initiative qui marche quelque part en France et celle-ci, eh bien, va faire du bien à notre portefeuille. Le prix des tomates flambe, 5 à 7 euros le kilo en supermarché. Mais Valentine, on va découvrir une alternative qui permet de diviser la facture par deux.
1: Oui, dans les Pyrénées-Orientales, vous pouvez trouver des tomates à moins de 2 euros le kilo. Et en plus, elles sont 100% locales. Pour ça, il va falloir mettre la main à la pâte, ou plutôt les bottes dans le potager.
0: Explication avec Robin Bernot tout à l'heure à 5h55 sur ICI. Un petit bijou du disco pour commencer ce lundi matin. Pendant 79, quelques notes qui scintillent et la voix qui arrive tout en douceur d'Anita Ward avec Ring My Bell à l'écoute d'ICI. Bon réveil avec nous.

0: Anita Ward, Ring My Bell, à l'écoute d'ici à 5h46. Tout de suite, c'est pas vrai, c'est votre rendez-vous anti-arnaque.
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0: Avec Aude Razo. Aude, on commence à se préparer pour l'hiver et les arnaques aux boîtes de chauffage, elles, sont de retour.
3: Oui, le scénario se répète hein, chaque année, à peu près là, milieu, fin septembre. Et cette année, donc, je suis tombée sur l'alerte de Raphaël. Raphaël, il a commandé du bois de chauffage sur un site internet. Il est débité le jour même. Il est censé être livré dans la foulée. Mais un mois plus tard, toujours rien, pas de bûche à l'horizon. L'entreprise, elle, est aux abonnés absents. Ne vous faites pas avoir comme moi, c'est ce qu'il écrit. Raphaël, malheureusement, il est victime d'un piège très classique et il aurait pu éviter l'arnaque. Comment ? En tapant dans Google le nom de ce site internet. C'est ce que j'ai fait. Je suis tombée sur plus d'une soixantaine de commentaires d'internautes extrêmement fâchés. Ils ont tous un point commun, ils n'ont jamais été livrés. Faites ça toujours avant de commander quoi que ce soit d'ailleurs. Hein. Une petite recherche, ça prend allez, 30 secondes et ça peut vous éviter bien des problèmes.
0: Mais Aude, comment on repère au premier coup d'œil une offre de bois malhonnête ?
3: Alors, ce n'est pas toujours facile, mais la première chose qui doit vous alerter, c'est le prix. Comparer les prix du bois à prix cassé avec une livraison gratuite alors que l'entreprise est basée à 100 km de chez vous, c'est trop beau, c'est très suspect. Je vois pas mal d'annonces d'ailleurs sur Le Bon Coin ou sur la marketplace de Facebook avec des jolies photos de palettes et de tas de bois à un prix très alléchant. Je serais vous, j'éviterais, hein, ça sent mauvais. Et puis point important, méfiez-vous toujours du vendeur qui exige un paiement intégral et immédiat avant la première livraison. Attention parce que les escrocs sont toujours très habiles. Il pique parfois le nom d'une vraie entreprise, son logo, ses photos de bûches, de camions, son adresse, etc. Gardez en tête qu'un site joli et crédible n'est pas forcément honnête.
0: Il faut donc redoubler de vigilance et ne pas hésiter à prendre son temps, vérifier un maximum d'infos avant de passer quelconque commande. 5h49, je vous souhaite à tous un excellent début de semaine à l'écoute d'ici. On est ensemble jusqu'à 6h. Dans 3 minutes, on va découvrir une initiative qui marche quelque part en France. C'est juste après Jérémy Frérot. Sur ici.

0: Belle semaine et bon réveil sur ICI, c'était Jérémy Frérot, 5h51. Chaque matin, on découvre avec vous une initiative qui marche quelque part en France et celle-ci va ravir le pouvoir d'achat d'une commune dans les Pyrénées-Orientales. Alors que le kilo de tomates peut atteindre des prix faramineux, 5 à 7 euros le kilo, Robin, vous avez trouvé une commune au sud de Perpignan qui propose des tomates bien moins chères et 100% locales. Mais alors Robin, elles coûtent combien ? Enfin, plutôt, il coûte combien ce kilo de tomates ?
1: Ici, votre kilo de tomates vous coûtera moins de 2 euros.
2: Ah bah c'est imbattable, c'est clair, c'est imbattable.
1: Nous sommes à Elne, à une quinzaine de minutes en voiture de Perpignan. Bienvenue chez Christelle Lopez, agricultrice installée sur l'exploitation familiale il y a quelques années. Sa famille a fait le choix de se lancer dans le maraîchage. Et ici, le principe est simple, ce sont les clients eux-mêmes qui récoltent directement les fruits et légumes qu'ils souhaitent acheter.
3: Les gens sont respectueux, il y a un vrai échange sur la culture et pas seulement sur la cueillette.
1: Mais au-delà de ce circuit ultra court, ce qui nous intéresse vraiment aujourd'hui, c'est le prix. Imaginez un kilo de tomates paysannes à moins de 2 euros. Difficile de faire moins cher.
3: Ben oui, parce qu'en fait, il n'y a pas de dépenses salariales et on sait que dans une entreprise, ce qui coûte le plus cher, c'est le salarié. Et comment faire pour nous aussi vivre mieux et pour la clientèle vivre mieux ? Ben c'est ça, c'est de la pédagogie, d'expliquer comment on cultive et qu'il faut faire attention à plein de choses. Et une fois que les gens ont compris ça et qu'eux aussi gagnent de l'argent sur leur panier, c'est parti.
1: Alors ici, près de Perpignan, ça marche, mais vous, qu'en pensez-vous ? On va en discuter avec Floriane, plutôt séduite par l'idée.
4: Je trouve que c'est une bonne initiative, ça marche plutôt bien. Personnellement, je le pratique, pas avec des tomates, mais avec d'autres produits comme les fraises. Qu'est-ce qu'on fait ? On fait les fraises, on fait les courgettes. Les champignons.
1: Des cueillettes où l'on vient récolter soi-même ses fruits et légumes. Aujourd'hui, il en existe un petit peu partout en France. Floriane, elle, a franchi le pas il y a déjà quelques années.
4: C'est la qualité des produits déjà. Mon intérêt pour l'écologie, même si je ne suis pas une écolo dans l'âme, mais je trouve qu'il serait peut-être temps quand même de réfléchir à certaines choses et d'arrêter les conneries pour être poli. Il y a beaucoup de métiers, beaucoup de gens qui sont en souffrance, mais les agriculteurs justement et les producteurs ne sont pas les derniers, malheureusement.
1: Et Christelle, que je vous présente aujourd'hui, ne s'arrête pas là, puisqu'elle organise également, toujours près de Perpignan, des vides-cueillettes, des rendez-vous très attendus, annoncés sur les réseaux sociaux, et pour cause, ce jour-là, le prix est particulièrement attractif, seulement 1 euro le kilo.
0: Robin Bernot et David Rochier, 5h54. Nous sommes le lundi 21 septembre, c'est la journée internationale de la paix. Ce matin, on recherche un auditeur qui y a une technique un petit peu particulière pour mettre fin aux disputes, et nous l'avons trouvé. Il sera en ligne avec nous juste après la musique d'ici, et l'immédiat.

0: Baila Calypso, Eli Medeiros à l'écoute d'ici 5h57. On recherche un auditeur qui, à l'occasion de la Journée internationale de la paix, eh bien, qui a une petite technique particulière pour mettre fin aux disputes du quotidien. Et Valentine, nous avons une auditrice, c'est Brigitte des Bouches-du-Rhône qui est avec nous ce matin.
1: Bonjour Brigitte.
2: Et bonjour, comment allez-vous?
0: Ça va bien,
1: bien et vous?
2: Ce matin détendu.
0: Ouais, vous aussi?
2: Oui, tout à fait.
0: Et en plus, la détente, j'ai envie de vous dire, c'est un petit peu votre technique justement pour apaiser les tensions, les disputes qui peuvent survenir dans un couple. Vous, c'est la respiration, la détente.
2: Absolument. Ah. C'est tellement important de bien respirer.
1: Comment vous faites, Brigitte? Vous avez une technique, genre vous pensez, vous respirez, vous comptez, dites-nous.
2: Oui, absolument. J'essaye de compter quand je sens que je vais m'énerver, m'agacer ou que je suis un peu tendue.
0: Donc, six petites disputes, on compte jusqu'à 10. Six grosses disputes, voilà. On peut aller jusqu'à combien?
2: Alors, en fait, la vraie technique, c'est ça. C'est de respirer. Par exemple, vous faites la technique du 5-7-8. Hein?
1: D'accord.
2: Vous inspirez par le nez tranquillement 5 fois. Alors, après, vous restez en apnée, c'est-à-dire sans respirer, vous comptez jusqu'à 7.
0: Ouais.
2: Et après, vous soufflez sur 8.
1: D'accord. Sur 8 secondes.
2: Vous comptez jusqu'à 8. Alors, vous comptez jusqu'à 5. Vous mettez poumon plein pendant 5.
1: On retient pendant 7.
2: On retient pendant 7.
1: Et on expire pendant 8.
0: Et on expire pendant 8. Eh bien, écoutez, Brigitte, je crois qu'on va tous tester ça cette semaine si jamais une dispute vient à survenir. Merci à tous d'avoir été là. À 6h, vous avez rendez-vous avec l'actualité de vos régions. À 6h30, vous retrouvez Valentine Lottès.
1: Pour l'info en France et dans le monde, en 90 secondes.
0: Et tout de suite, vous retrouvez les équipes d'ici matin qui sont là ce lundi. Belle journée qui commence ici.
3: Oui, ça commence. Merci beaucoup Louis, on est content de vous retrouver ce lundi matin. Bonjour Juliette Micheneau.
4: Bonjour Mathieu, bonjour à tous.
3: Vous allez bien?
4: Bah oui, très bien.
3: Lundi 21 septembre.
4: C'est bien ça.
3: Aujourd'hui, voilà, on va se glisser tranquillement vers l'automne. Je ne sais pas si vous avez vu, les feuilles commencent à tomber. Moi, j'en ai ramassé un petit peu hier déjà. Et ce n'est que le début. Hein. Vous avez vu tout ce qui reste sur les arbres. Va encore bien tomber. L'équipe qui vous accompagne ce matin, donc Juliette pour les infos, Céline à la réalisation. Bonjour, bonjour. Et nous avons Tatiana à l'accueil d'ici Pays d'Auvergne. Il est 6h ce matin.
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3: Tintintin. Tabaram pam pam pam. Voilà, 6h, les infos. Juliette Micheneau, bonjour.
4: Bonjour à tous. Ce sont des malades qui perdent pied peu à peu, des oublis du quotidien, jusqu'à ne plus retrouver le nom de ses petits-enfants, se retrouver désorientés dans des lieux qu'on connaît pourtant, des troubles du langage, et j'en passe. En France, 1 400 000 personnes vivent ainsi avec les symptômes de la maladie d'Alzheimer. Et pour les aider, en cette journée mondiale, focus sur les équipes de soins et d'accompagnement qui interviennent à domicile pour stimuler le malade. Il y en a 3 en Haute-Loire. Émilie est responsable de celle du Puy-en-Velay qui couvre un tiers du département.
6: Les gens sont orientés vers notre équipe soit par les consultations mémoire, soit par les médecins traitants, les assistantes sociales aussi qui les rencontrent à domicile ou par le bouche à oreille. On fait une évaluation de départ, l'environnement, les capacités de la personne, son environnement, voilà, tant matériel que humain. Assez rapidement, Marie, qui est la psychologue, rencontre les familles. Alors, je dis famille parce que souvent, le couple aidant aidé.
4: Oui.
6: On décide d'un jour auquel auront lieu les séances. Donc, on se tiendra toujours au même jour, à la même heure, avec la même ASG. Voilà, on veut travailler sur telle fonction cognitive, telle capacité. Et quand on arrive vers la fin des séances, quand les personnes le souhaitent, l'idée, c'est de trouver un relais. Soit ça va être de l'accueil de jour ou hôpital de jours, sinon des interventions à domicile, souvent d'auxiliaires de vie, de services prestataires.
4: Des services qui deviennent payants, alors que les interventions des équipes de soins et d'accompagnement, elles sont gratuites. Et pour vous dire l'ampleur des besoins pour cette équipe du Puy, il y a une liste d'attente d'au moins 3-4 mois. On va les suivre en intervention à domicile. Ce sera l'info d'ici, votre grand reportage à 6h30. Une maison en feu à Ennel-Château cette nuit au nord de l'Allier, limite Cher. Pas de victimes, mais 24 pompiers mobilisés pour éteindre l'incendie. L'ado fugueur dont la disparition avait déclenché un appel à témoins des gendarmes samedi dans le Puy-de-Dôme, ce garçon de 15 ans a été retrouvé sain et sauf hier. Parti de chez lui au Chambaron-sur-Morge, il s'est finalement réfugié à Rion, chez les parents de sa petite amie qui ont donné l'alerte. L'adolescent est rentré chez lui après avoir été entendu par les gendarmes. Une enquête a tout de même été ouverte pour éclaircir les

0: pour les libertés, c'est-à-dire donner le permis de tuer. Une police, même si elle est nécessaire dans un état de droit, doit être une police qui doit être contrôlée, et une police qui doit respecter les règles d'état de droit, pas une police qui doit sortir de l'état de droit. Si ces actes ne sont pas contrôlés, où il n'y a pas de tribunal, pas de décision, pas de... la vérité pour les victimes ne peut pas apparaître. On va enterrer l'affaire. Alors, je sais bien, dans les manifestations, il y a des gens qui sont totalement opposés à la police, d'autres qui ne sont pas forcément opposés à la police, mais qui réclament une police républicaine, une police qui soit respectueuse de l'état de droit, et pas une police qui fasse des exactions. C'est-à-dire que la peine de mort, à l'époque, qui était abolie dans les prétoires, il ne faut pas forcément la rétablir sur le terrain.
1: Et le texte doit encore être examiné au Sénat. Une pétition lancée sur le site de l'Assemblée nationale réunit plus de 730 000 signatures d'opposants. La colère de la rue monte aussi sur le prix des carburants. Nouveau record à 2,41 € le litre de gasoil hier. Le Premier ministre réunit ce matin les directeurs d'administration centrale pour parler de ses approvisionnements en pétrole et en gaz, toujours perturbés par la guerre au Moyen-Orient. Et puis cet après-midi, autre réunion, cette fois sur les aides aux Français à court et moyen terme. Et on va justement parler de l'impact de cette flambée des carburants sur le secteur des transports avec le président régional de l'Organisation des transporteurs routiers européens, Fabrice Gachon, patron d'une entreprise de livraison à Clermont. Il est l'invité d'ICI Pays d'Auvergne ce matin, ce sera à 7h45. Et puis des nouvelles des championnats du monde de cyclisme à Montréal avec pour la 4e année consécutive le sacre hier en contre-la-montre de Remco Evenepoel, mais aussi une nouvelle performance pour le jeune Paul Sexas, lui qui était champion du monde junior en 2024. Il décroche à seulement 19 ans la médaille de bronze, sa première mondiale chez les grands. Voilà qui est de bon augure avant l'épreuve de course en ligne dimanche prochain. Et d'ici là, on va encourager demain le Clermontois Rémi Cavagna, engagé avec l'équipe mixte de contre-la-montre. Pour la météo, bah oui. L'automne arrive, mais on est quand même bien dans l'été, non ?
2: Ça va être une très belle semaine, un peu trop sans doute hein, pour cette fin de mois de septembre, puisque les températures l'après-midi vont atteindre cette semaine jusqu'à 28 à 30 degrés. On atteindra les 30 degrés, notez-le, pour l'après-midi de mercredi par exemple. Le matin, pensez quand même à vous couvrir, ne sortez pas comme ça. Les températures matinales sont localement un petit peu fraîches, puisque nous avons ce matin entre 8 et 12 degrés en moyenne en plaine avec un ciel partiellement voilé. Tout ça va rapidement se dégager cet après-midi. Il fera 24 à Moulins, 24 à Montluçon et Vichy, 25 degrés à Clermont-Ferrand, 22 à Saint-Flour et jusqu'à 26 à Aurillac avec un temps très calme. Un peu trop sec aussi, c'est vrai, et un petit vent de nord qui aura tendance à souffler à partir de l'après-midi et également demain, ce qui pourra localement apporter en soirée et en matinée des températures un petit peu fraîches. Donc il faut prendre l'habitude d'une épaisseur supplémentaire le matin, qu'on va oublier ensuite l'après-midi.
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0: Don't Stop Me Now, ça c'est bien pour attaquer la semaine. C'est Queen sur ICI Pays d'Auvergne. Nous sommes le lundi 21 septembre 2026. Aujourd'hui, nous fêtons les Mathieu et les Déborah. Bon anniversaire à l'acteur François Cluzet. Il a 71 ans. Stéphane Rothenberg, l'animateur télé, a 59 ans aujourd'hui. L'écrivain Stephen King. Vous lisez du Stephen King, Juliette ?
1: Pas tant que ça, j'avoue.
0: Des gros pavés.
1: Ouais, c'est ça. Mais par contre, j'ai vu quelques adaptations en série ou en film. Il y a des trucs très sympas.
0: Et vous recommandez ?
1: Ah bah oui.
0: Bon. 79 ans aujourd'hui Stephen King, 28 ans pour Tadej Pogacar, le cycliste qui a eu d'ailleurs une lourde chute sur la Vuelta il y a quelques semaines. Frédéric Becbédé a 61 ans, vous souhaite un bon anniversaire si vous êtes vous aussi du 21 septembre. Premier rendez-vous pour gagner des cadeaux, ce sera dans 5 minutes.
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0: D'abord, ce sont les échos d'H2O, balade nature avec Christophe Noiseux. On va vous connecter chaque jour à la biodiversité auvergnate. Ce matin, Christophe, vous nous entraînez en forêt.
3: Lorsqu'on se balade en milieu forestier, on admire les arbres qui nous entourent et on profite de l'air et des odeurs apaisantes de la forêt. En mettant tous nos sens en éveil, la forêt nous permet de découvrir que la vie est partout, même là où on croit qu'elle est absente. C'est le cas des vieilles souches d'arbres sur lesquelles se développe une vie foisonnante, comme nous l'explique le naturaliste Gérard Guillot, que nous retrouvons en pleine forêt de Chanal-à-Moutère, à côté d'un jeune être qui profite de la nourriture que lui offre une vieille souche.
4: Oui, il peut en profiter notamment via les racines qui sont sous terre, parce que les racines, je suis sûr que les racines de cet arbre-là qui est coupé, elles vont jusqu'à 5, 6, 7 mètres de distance. Et ces racines, elles sont en train de se décomposer. Donc les racines du hêtre qui s'est implanté là, elles ont commencé à s'enfoncer. Si elles tombent sur une racine pourrie, elles vont tout de suite emprunter cette voie. D'une part, parce que là, il n'y a plus besoin de creuser le sol, elles s'insinuent là-dedans, et puis elles vont profiter des matières en décomposition pour récupérer des nutriments, des sels minéraux, etc. Donc effectivement, ça profite à tout le monde, ça profite à toute la forêt.
3: Quand un arbre se décompose, que ce soit au niveau de la souche ou au niveau des racines, on peut donc dire qu'il apporte de la matière organique essentielle pour la vie de l'espace forestier, avec des nutriments qu'on utilise parfois aussi dans nos jardins.
4: Eh ben oui, c'est la décomposition de la matière organique qui libère les sels minéraux. Quand vous achetez des engrais, je suppose que vous avez déjà remarqué, il y a marqué NPK sur les, ça veut dire azote, phosphore, potassium. Eh ben la souche en décomposition, elle est gorgée d'azote, de phosphore et de potassium. Et notamment, on a découvert, et ça c'est assez surprenant, que les champignons qui sont dans la souche, qui investissent la souche, ils vont pomper ces sels minéraux, y compris dans le sol, dans un certain rayon autour, et ils les accumulent dans la souche.
3: Ça veut dire que donc la souche... Ça fait un réservoir.
4: Ça fait un réservoir, et ce réservoir, il va être exploité au moment où la souche va vraiment se décomposer, et là où des végétaux vont pouvoir aller récupérer ces sels minéraux. Alors qu'autrement, ils partiraient dans le sol, une partie serait entraînée, notamment quand il y a des pluies fortes, l'infiltration entraîne les sels minéraux dans le sol, et c'est perdu en partie pour les plantes. Ben là, c'est une forme de stockage en surface, et dans le temps, ça va être libéré très progressivement.
3: Je suis sûr que désormais, vous regarderez les souches différemment et que vous comprendrez le rôle essentiel qu'elles jouent dans le milieu forestier.
0: Et oui, Christophe, et d'ailleurs, si vous voulez en savoir plus, vous pouvez retrouver la collection des échos d'H2O et toutes les balades aussi, en long format. 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On joue 04 73 34 2000, on va jouer toutes les heures, vous allez être bien gâtés encore cette semaine. On prend la direction de l'aventure Michelin à présent dans cette scénographie immersive qui retrace plus d'un siècle d'innovation, d'aventure et de savoir-faire industriel au cœur de Clermont. Je vous offre 2 billets pour y aller avant le 31 décembre, ça vous laisse le temps, voilà. Vous pouvez choisir une journée tout à fait pluvieuse, tout à fait grise pour aller hop vous immerger dans cette ambiance de l'aventure Michelin. C'est une visite très sympa. On joue avec un artiste, tenez, que je n'ai pas évoqué dans l'éphéméride et qui aujourd'hui célèbre son anniversaire. Il est né le 21 septembre 1972. Je veux parler d'un chanteur qui s'appelle Liam Gallagher, qu'apprécie particulièrement Juliette d'ailleurs, je crois.
1: Ah oui.
0: Il est le chanteur principal d'un groupe de rock formé en 91 jusqu'à sa dissolution en 2009. Je vous demande de retrouver le nom de ce groupe de rock dans lequel chante Liam Gallagher. Vous avez le nom, vous nous appelez très vite, 04 73 34 2000, et vous gagnez 2 billets pour aller à l'aventure Michelin. Vous voulez un petit indice? Ça s'écoute, ça se boit aussi, quelque part. Allez, à vous de jouer.
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0: baiser avec Alain Souchon à 6h18. Bonjour Frédéric.
1: Bonjour.
0: Comment allez-vous ce matin Frédéric?
1: Nickel, impeccable, je suis parti au boulot, tranquille.
0: Vous nous appelez de Lioux-les-Monges. Lioux-les-Monges, c'est en Creuse, on capte ici Pays d'Auvergne là-bas?
1: Ouais, c'est ça.
0: C'est vrai, d'accord. On capte aussi ici Creuse?
1: Ouais, mais vu que je travaille à l'accueil, j'écoute toujours, je suis ouvert.
0: Ah, je comprends. Vous faites quoi à l'accueil?
1: Je suis chauffeur du toupie, je roule du béton.
0: D'accord, très bien. Frédéric, on va vous offrir la possibilité d'aller faire un tour à l'aventure Michelin. Ce sera à Clermont. Vous connaissez le lieu ou ce sera une première découverte?
1: Ouais, je connais, j'y suis allé. Je fais partie d'un club de voitures anciennes.
0: Ah, super. Donc, un petit peu passionné quand même. On joue avec un artiste qui fête aujourd'hui son anniversaire, né le 21 septembre 1972. Il a 53 ans. Il s'agit de Liam Gallagher, chanteur dans le groupe
1: Oasis.
0: Oui. Oasis, bien évidemment, et ce tube notamment Wonderwall. Frédéric, bravo, 2 billets donc pour venir à l'aventure Michelin, replonger avec bonheur dans l'univers si passionnant de Michelin. Alors le pneu bien évidemment, la publicité, les cartes routières, c'est du génie que l'on vit dans cette aventure Michelin. Bon courage pour le boulot Frédéric et bonne route.
1: Nickel, eh ben, je vous remercie, passez une bonne journée.
0: C'est gentil, à très bientôt. 6h20 sur Ici Pays d'Auvergne avec Patricia Farah tous les jours, ici et là, un petit peu partout chez vous, puisque Patricia se balade avec le micro Ici Pays d'Auvergne aux quatre coins de notre région. Et ce, pour venir à votre rencontre, on va aller à Saint-Alyre-es-Montagne aujourd'hui pour découvrir Teddy David, qui élève entre autres des chèvres et qui en fait plusieurs fromages.
2: Nous voilà à Jassy, sur la commune de Saint-Alyre-es-Montagne. Nous allons chez Teddy, terre de seigle, et je vais vous dire un truc, quand on va chez Teddy, eh ben faut pas avoir oublié le pain. Hein. Est-ce que ça serait pas l'heure de la traite? Vous voulez me mettre au boulot?
3: Ah bah oui.
2: Qu'est-ce qu'on fait ici, Teddy?
3: Ici, on fait du fromage de chèvre, donc on élève des chèvres, des vaches, des cochons, des poules, etc.
2: C'est quoi comme chèvre, là, qu'on a ici?
3: Donc il y a essentiellement du massif central, après c'est croisé, alpin, j'ai du pyrénéen, du poitevin, même des roves, un petit peu de tout, pour faire de la couleur.
2: Vous avez toujours fait ça, travailler dans l'agriculture?
3: Non, ça fait une quinzaine d'années que je me suis installé en chèvre, etc. Moi j'étais animateur nature sur le centre de Paro. Après, j'ai passé un diplôme d'accompagnateur en montagne, donc je travaillais sur le Sancy et sur la chaîne des puits. Voilà, et puis après, petit à petit, ben, au bout d'une vingtaine d'années, l'éducation à l'environnement, l'animation nature et surtout l'accompagnement pour le tout public m'a un peu lassé. Du coup, je me suis penché plus sur les chèvres. Après, le plaisir, c'est aussi d'être libre de faire ce qu'on veut.
2: Plaisir est peut-être aussi inconvénient de vivre comme ça.
3: Oui, parce que quand on le voit comme aujourd'hui, il fait beau, c'est bien.
2: Ah, c'est
3: mais
2: sûr.
3: Mais en plein mois de novembre, bon.
2: C'est un petit peu plus compliqué.
3: Ouais, on vit plus à l'intérieur, on vit au rythme des saisons aussi.
2: Et là, après, on va faire du fromage.
3: Oui.
2: Qu'est-ce qu'on voit là-bas au loin? Il y a une croix tout en haut de...
3: Ouais, c'est la croix et sur la droite, vous avez la Sainte Vierge Notre-Dame de Lessire. Sur le mont Chabru. Elle regarde de l'autre côté, donc on peut quand même faire des conneries de ce côté.
2: Où est-ce qu'on les trouve, vos fromages, Teddy?
3: Alors nous, on les vend sur des AMAP, beaucoup, enfin essentiellement. Donc à Romagna et puis à Vermonton. Mm-hmm. Après à la paysannerie à Issoire. Sur le petit marché de Saint-Germain-Lembron, au Vival. Et puis après dans les restaurants alentours, sur Mont-Grelais, la cabane.
2: On va aller faire les fromages, donc il faut que je mette les sabots et la charlotte?
3: Eh oui, bien sûr.
2: Ici, on fait du fromage de chèvre plus ou moins affiné, de la tomme.
3: Oui, des gaperons, de la feta.
2: Du parmesan.
3: Et du parmesan. Puis après, on fait avec les... Ce sera moi, un vendeur, avec les chevreaux, du pâté de chevreaux, et on fait faire du savon au lait de chèvre.
2: Ah, d'accord, aussi.
3: Ouais, qu'on fait faire au lycée agricole de Saint-Flour, à Volzac.
2: Avec un peu de recul, aujourd'hui, vous êtes content d'avoir fait ce choix?
3: Oui. Ah oui, je pense que je referai tout.
2: On va se boire un petit café?
3: Allez.
2: Pendant que ça prend.
3: Pendant que ça prend.
2: Et après, on va mettre les chèvres au pré.
3: Ouais, c'est ça.
2: C'est ça l'idée, hein?
3: C'est ça l'idée.
0: Ben ça, c'est un joli programme. Pour tout savoir sur la ferme, rendez-vous sur le site Terre de Seigle, sur le site cesalliers.fr. Vous aurez toutes les informations qui vont bien. Merci Patricia. L'horoscope de ce lundi 21 septembre, il arrive avec Catherine Viguier. Ce sera après la jolie voix d'Adèle Castillon dans votre radio. Les pays.

0: été avec toi en ce mois de septembre. C'est un plaisir d'écouter la jolie voix d'Adèle Castillon sur Ici Pays d'Auvergne. On aura aussi Niagara, Julien Doré, Kim Wilde, tout ça après les infos de 6h30. Et puis, l'arrivée dans ce studio de Catherine Viguier. C'est l'horoscope qu'on va vous proposer dans une minute.
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0: Et l'horoscope pour tout savoir sur les astres ce lundi, c'est avec Catherine Viguier. Catherine, ce sont des bonnes nouvelles aujourd'hui?
5: L'influence de Pluton les plombe un peu, mais tout reste à faire.
6: Bélier, on vous attend côté finance, mais aussi côté cœur, vous avez des choses à dire.
7: Taureau, l'appréhension ressentie au sujet d'un rôle à assumer sera dissipée en fin de journée.
8: Gémeaux, une journée plus légère que pour d'autres avec un dépaysement au programme.
9: Cancer, vous investissez en temps et en argent pour votre morale et votre corps.
10: Lion, il vous faut faire un choix en couple avec une hiérarchie ou autre.
11: Vierge, vous avez l'espoir d'un planning bien géré, bon, malgré d'éventuels soucis du quotidien.
12: Balance, très certainement qu'un lien vous pose problème et vous en parlez aujourd'hui.
13: Scorpion, soyez compréhensif, c'est ainsi que votre petite famille se portera bien.
14: Sagittaire, de bonnes choses, même si ça cogite dans votre esprit.
15: Capricorne, une affaire d'ordre financier se règle aujourd'hui, c'était nécessaire.
16: Verseau, vous avez un rôle de décideur, on vous écoute attentivement et vous faites au mieux.
17: Poisson, vous doutez entre continuer ainsi ou changer quelque chose à votre vie.
18: Et pour nous tous, on voit la vie en rose.
0: Merci Catherine, et à demain bien sûr. Après les infos de 6h30, le point complet sur la météo que vous faites avec nous d'ailleurs sur le Facebook Ici Pays d'Auvergne, on aura l'arrivée dans ce studio de Pierre Fabin, notre vétérinaire, pour ses conseils quotidiens. Il viendra nous parler aujourd'hui des produits ménagers toxiques. C'est vrai qu'on le sait, les produits ménagers sont toxiques pour les enfants. On a les précautions, les mesures de sécurité, pas laisser traîner les bouteilles, les flacons. C'est aussi très dangereux pour les animaux, et ça on y pense moins souvent. Il y a chaque année des drames, il faut faire très attention. Donc Pierre Fabin viendra nous raconter tout ça tout à l'heure, 6h45 sur Ici Pays d'Auvergne.
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0: Lundi 21 septembre 2026, bon réveil, il est 6h30. Et on écoute les titres de l'actu locale de Juliette Micheneau.
19: C'est bien moi. Cette journée mondiale de la maladie d'Alzheimer focus sur les aides qui existent, notamment ces équipes de soins et d'accompagnement qui interviennent à domicile. Des ergothérapeutes, des psychologues, des assistants de soins en gérontologie viennent stimuler les malades. Des interventions gratuites. Alors évidemment, il y a beaucoup de demandes, comme en Haute-Loire, où trois équipes couvrent le territoire. On ira sur le terrain avec l'équipe du Puy-en-Velay. Reportage d'info d'ici, ce sera à suivre. Et puis ce matin, vous entendrez aussi les manifestants, 300 personnes hier à Clermont, opposées à cette loi qui établit que l'usage de son arme par un policier ou un gendarme est forcément légitime. Un véritable permis de tuer, disent les manifestants, qui craignent qu'il n'y ait plus d'enquête en cas de suspicion de bavure policière. Là aussi, on y reviendra dans le prochain journal.
0: Et tout de suite, le tour de l'actu en France et dans le monde, le 90 secondes, présenté ce matin par Valentine Letesse.
20: Comment faire baisser les prix du carburant? Le gouvernement travaille ce lundi sur cette équation particulièrement complexe. Les directeurs des centrales d'approvisionnement en pétrole sont reçus à Matignon quand les ministres planchent sur les aides carburant. Dans ce contexte, Emmanuel Macron, 20h, le président de la République sera interviewé jeudi sur TF1 et sur France 2. Des centaines de passagers bloqués sur les rails. Le trafic des trains interrompu au moins jusqu'à demain matin entre Toulouse et Carcassonne. Après une collision hier entre un TER et une voiture sur un passage à niveau, la conductrice de 40 ans est gravement blessée et les dégâts très importants. Attaque de frelons sur une quarantaine de cyclistes hier en Haute-Vienne. Au cours d'une sortie de groupe sur un chemin, un essaim similaire à un mur a piqué les vététistes de 14 à 65 ans. Deux ont été hospitalisés en urgence absolue. C'est la journée mondiale de l'Alzheimer. 1 million de Français en souffrent et chaque année, les médecins diagnostiquent 225 000 nouveaux cas. Aucun traitement n'existe encore aujourd'hui pour guérir la maladie. La toute première sélection de Zizou se réunit à Clairefontaine. Les Bleus préparent la Ligue des Nations de foot, synonyme de 3 semaines de pause pour la Ligue 1. La 5e journée s'est terminée hier sur une nouvelle défaite de Marseille, battue 2-1 par le Paris Saint-Germain. La 3e place pour Paul Sexas au championnat du monde de cyclisme. Le Français de 19 ans s'est emparé du bronze sur le contre-la-montre hier.
1: Merci Valentine Letesse, et vous en parliez de cette maladie dont souffrent 1 400 000 Français. Si on ajoute leur famille, eh bien la maladie d'Alzheimer touche en réalité 3 millions et demi de personnes. Alors en cette journée mondiale, on a suivi le travail des ESA pour équipe de soins et d'accompagnement. Elles vont à domicile pour stimuler la personne malade via des exercices ou des jeux. Il y a 3 de ces équipes en Haute-Loire. Aurélie Jacquin, vous avez suivi celle du Puy-en-Velay.
21: Je fais la connaissance de Marc et de son épouse Mireille.
22: Ça va, merci.
21: C'est beaucoup. Elle qui a été diagnostiquée il y a maintenant 2 ans.
22: C'est vrai que moi j'ai un peu la tête qui est lourde. Enfin, pas, je ne sais pas si c'est le mot vrai, lourde. Ça me tient, il y a quelque chose qui me retient.
21: Des idées qui s'embrouillent, les prénoms de ses petits-enfants qui s'envolent parfois. Alors une fois par semaine, pendant 1 heure, elle a travaillé sa mémoire chez elle.
22: Avant, elle récompensait des bons élèves.
21: Avec une membre de l'ESA, chaque équipe est composée d'ergothérapeutes, de psychologues et d'assistants soins en gérontologie.
22: On emporte pour aller à l'école, uniforme.
23: Vous, ça vous plaît ce genre d'exercice ?
22: Ça me plaît dans le sens où ça me permet de faire des... Comment je pourrais dire ?
24: Tu aimes bien quand même faire tout ça.
22: Oui.
24: Mais au bout d'une heure, tu es entièrement épuisé.
23: Mais ça vous aide ?
22: Oui. Ça m'aide beaucoup.
24: Elle rencontre quelqu'un aussi, ça apporte toujours un petit peu.
21: Marc, lui, a du mal à avouer que ça l'a aidé aussi.
24: Non, je suis de nature déjà assez patient. C'est pas sa faute si elle oublie quelque chose.
21: Mais dans certaines familles, ces séances ont participé à recréer du lien entre le malade et son aidant. Adèle est ergothérapeute.
25: Il y a des fois où il y a une rupture, il y a quelque chose qui, du fait que la personne, elle est ce qu'on appelle dans un deuil blanc, on ne reconnaît plus la personne avec qui elle vit. Donc nous, c'est de montrer, votre proche est en capacité de faire telle activité si on la modifie de telle manière. Donc il y a des fois des familles qui vont acheter un jeu parce qu'ils ont vu que ça marchait bien, qui vont s'abonner à certaines activités qu'on peut proposer. C'est chouette parce qu'on voit qu'il y a un lien qui renaît par une activité.
21: Mireille est arrivée au bout des 15 séances prévues. Il ne peut pas y en avoir plus. Ensuite, ce sont d'autres organismes qui prennent le relais.
26: Parfois, les familles ont un peu de mal à accepter ce relais ou ne veulent pas, clairement.
21: Émilie est la responsable de l'équipe de soins et d'accompagnement du Puy-en-Velay.
26: Certains nous disent, on vous rappellera si on peut renouveler. En pratique, on va nous demander de voir des nouvelles personnes avant de faire des renouvellements chez des gens qu'on connaît déjà. Et comme la liste d'attente est longue, y a des gens qui font des demande de renouvellement qu'on verra finalement jamais.
21: Et puis ce qui freine aussi parfois les familles, c'est le prix de la prise en charge. Les 15 séances avec l'ESA sont gratuites, mais ensuite tout devient payant.
1: Sur le secteur du Puy-en-Velay, cette équipe de soins et d'accompagnement prend en charge environ 100 de malades d'Alzheimer chaque année. Pour la météo, encore une journée estivale, c'est plus l'été, mais...
0: Et ça va grimper crescendo dans la semaine. Alors d'ailleurs, je me posais la question, vous avez peut-être la réponse, Juliette, puisque c'est vous qui avez les infos sous le bras.
1: Ça dépend.
0: L'automne, c'est quand ? C'est aujourd'hui ou c'est demain alors ?
1: Oh, grande question.
0: On va vérifier, parce que des fois c'est le 20, des fois c'est le 21.
1: Ouais, moi j'aurais dit aujourd'hui.
0: Ou bon sang, c'est le 23.
1: Mais non.
0: On a gagné 2 jours d'été. L'automne arrive le 23 à 2h05 du matin précisément. Là, vous êtes heureux. Oui, on sent c'est encore l'été. Donc, c'est l'été aujourd'hui et demain avec des températures qui, cet après-midi, atteignent les 24 à 25 degrés en pleine. Petite fraîcheur matinale, mais c'est bien normal en cette saison. Nous sommes quand même le 21 septembre. 10 à 13 en moyenne ce matin en pleine. Cet après-midi, vous aurez jusqu'à 24 degrés à Moulins et Montluçon. 25 à Vichy, Thiers et Clermont-Ferrand. 22 à Saint-Flour. 26 pour Aurillac ainsi que quelques brioudes avec un ciel légèrement voilé ce matin et puis grand ciel bleu ensuite cet après-midi. Tout ça se dégage assez rapidement. Demain, c'est le même type de temps. Il fera jusqu'à 26 à 27 degrés l'après-midi. On atteindra les 28 par endroit mercredi après-midi. Tout ça avec un léger vent de nord. Voilà la tendance. Côté circulation, je rappelle qu'on fait la route ensemble. 04 73 34 2000 si vous constatez un souci. À cette heure-ci, tout va bien sur les routes et les autoroutes de la région. Puis en ville, c'est encore calme. Bonne route avec ici Pays d'Auvergne.
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0: Et bon réveil, 6h36. On continue la matinée avec Niagara, leur premier tube, Cheeky Boom. Et puis dans la prochaine demi-heure, on aura le plaisir, vous aurez le plaisir de retrouver Lucie Agostinho qui arrive avec les 3+. Ce sera tout à l'heure à 6h50. Lucie qui nous accompagne aussi jusqu'à 9h.

0: Chic et Boom, c'était Niagara sur ICI Pays d'Auvergne. Il est 6h40.
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0: J'espère que vous allez bien ce matin. On est content de vous réveiller, de vous accompagner jusqu'à 9h avec toute l'équipe, bien évidemment, avec Fred Ballard, l'humour en tube. Ce sera tout à l'heure, un peu avant les infos de 7h, histoire de vous donner le sourire dès le réveil, vous qui partez déjà peut-être au boulot. Et puis tout de suite, le sport d'ici avec Juliette. Ce matin, c'est ASM, l'ASM qui ce week-end a une nouvelle fois perdu, malheureusement, Juliette à l'extérieur.
3: Je vous rappelle le score, en défaite 46-24 à Bayonne, les Clermontois redescendent à la 9e place du top 14. Alors l'entraîneur Christophe Furieux a fait beaucoup de rotations pour cette rencontre, histoire de tester les ressources de son effectif, et ça n'a pas été un grand succès. Et cet échec à Bayonne fait mal, Evan Le Bastard.
4: Les quelques supporters qui ont fait le déplacement à Bayonne ont un peu de mal à digérer, comme Jean-Paul, venu de Haute-Loire.
5: Je fais 7h30 de route pour venir voir un match. J'espérais nettement mieux avec les changements qu'avait fait Christophe. Je disais, on va voir un autre jeu. Il avait lancé un joker, et ben, tant pis pour nous.
4: Pour autant, hors de question de céder au pessimisme pour ce supporter de l'ASM.
5: L'ASM, en ce moment, se cherche. Et le jour où tous les joueurs vont jouer ensemble, je pense qu'on arrivera à avoir une grosse équipe.
4: L'ASM a semblé avoir les cartes en main pour aller chercher un résultat à Bayonne. Après avoir compté plus de 20 points de retard, ils vont revenir presque à hauteur des Basques, jusqu'au carton rouge reçu par Marcos Kremer, le tournant du match. Mais ça ne devrait pas être une excuse pour le demi de mêlée, Baptiste Germain.
6: T'as ce carton rouge, mais le nombre d'équipes qui ont pris des cartons rouges et qui ont su malgré tout renverser le match, il y en a plein. Et c'est vrai que derrière, bah, avec ces nouvelles règles, quand t'as un blessé, après tu... On aurait pu jouer peut-être à 12, à 11, ça avait continué comme ça. Donc malheureusement, ouais, derrière tu finis à 13, mais c'est vrai que... Qu'à la 50-55e, quand il y a 24-25, oui, évidemment, on y croit.
4: En début de deuxième mi-temps, l'ASM va montrer un visage radicalement différent de celui de la première. L'entraîneur de l'ASM, Christophe Urios.
7: On jouait à notre niveau, en fait, quoi. Voilà, de jouer simple, de jouer direct, on ne se compliquait pas la vie. On gagnait les collisions, parce qu'en première mi-temps, on peut me dire ce qu'on veut, mais tu perds toutes les collisions, tu avances jamais, tu n'as pas des ballons qui vont vite, tout le contraire de ce qu'on voulait, tout le contraire du début de la deuxième mi-temps. Donc effectivement, je me suis posé la question de savoir s'il fallait coacher vite. Et puis, je trouvais que les gars avaient amené cette énergie, en fait, et c'est ce qui s'est passé. Mais bon, il faudra qu'on soit capable de faire autre chose à l'extérieur. Ça fait deux matchs qu'on fait à l'extérieur, deux fois qu'on en prend 40 quand même. Donc c'est pas possible, quoi. C'est tout simplement pas possible. Ce championnat, c'est pas possible.
4: Pour être à la hauteur de ses ambitions, Clermont doit être capable d'aller chercher des points partout. C'est une première munition gaspillée cette saison.
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0: À 6h43, les conseils du veto, notre vétérinaire Pierre Fabin. On va parler du grand ménage de la maison, qui est une habitude pour nous. Un danger invisible, Pierre, pour nos animaux. C'est vrai que nos produits ménagers sont vraiment toxiques.
8: Eh ben oui, globalement, tout ce qui est toxique pour nous, d'un point de vue produit ménager, l'est pour eux aussi. Mais soyez particulièrement vigilants avec vos sols. Quand vous lavez par terre, rincez toujours très bien à l'eau claire. Nos animaux marchent dessus puis se lèchent les pattes, alors que nous, on ne lèche pas le dessous de nos pantoufles. Et attention aussi à l'eau de Javel. On l'utilise souvent pour le bac à litière, mais l'urine du chat contient de l'ammoniac. Et sans un rinçage parfait, le mélange crée des vapeurs toxiques qui peuvent un peu brûler leur voie respiratoire. Et en plus, la Javel, ça attire les chats. Si votre chat urine sur le carrelage et que vous nettoyez la Javel, il va se dire « Génial, c'est ici qu'on fait ses besoins » et reviendra au même endroit. Utiliser plutôt du vinaigre blanc, c'est sans risque.
0: Et pour la lessive, on a parfois des dosettes qui traînent. Il paraît que les animaux aiment bien jouer avec, Pierre.
8: Bah oui, la dosette, c'est très tentante pour un jeune chien. Ça ressemble à un jouet en plastique tout mou. Par contre, si jamais il en ingère une, n'essayez surtout jamais de le faire vomir. Le produit qui va remonter va rebrûler son œsophage une seconde fois et la mousse irait directement dans ses poumons. L'astuce d'urgence, c'est de ne surtout pas lui faire boire de l'eau, mais de lui faire avaler 2 ou 3 cuillères à soupe d'huile végétale pour tapisser son estomac et empêcher la mousse. Et ensuite, vous foncez chez votre vétérinaire. Pensez aussi au danger de la machine à laver. Le tambour est une cachette de rêve pour un chat. C'est sombre et le linge salle porte votre odeur. Le drame arrive si on lance un cycle sans vérifier. Prenez l'automatisme de laisser le hublot fermé et de toujours passer la main au fond avant d'allumer.
9: Alors on aime aussi parfumer notre intérieur avec de l'encens, des bougies ou des huiles essentielles. Est-ce que c'est dangereux ça pour eux ?
8: Eh oui, c'est assez dangereux, surtout pour les chats. Brûler de l'encens ou des bougies parfumées libère des composés organiques volatiles. Ça irrite leur voie respiratoire et ça déclenche des graves crises d'asthme ou des bronchites. Mais le pire, ce sont les diffuseurs d'huiles essentielles. Le foie du chat ne possède pas l'enzyme nécessaire pour éliminer ces molécules. Respirer de l'huile d'eucalyptus ou de l'arbre à thé tous les jours peut finir par l'intoxiquer. Et surtout qu'il y a des petits malins, des petits curieux qui essayent même d'en lécher. Et là, c'est le drame. La seule méthode saine pour rafraîchir l'air de la maison et sans risque pour vos animaux, c'est d'ouvrir en grand les fenêtres au moins 10 minutes par jour.
9: Merci pour tous ces conseils, Pierre Fabin. À demain, bien sûr, 6h46 sur Ici Pays d'Auvergne. Un petit coup de chaud avec la fièvre de Julien Doré. Après, on accueillera Lucie Agostinho pour cette nouvelle semaine d'ici matin.

0: La fièvre de Julien Doré sur ICI Pays d'Auvergne à 7h10. Bonjour Lucie Agostinho.
1: Bonjour Mathieu, bonjour Juliette.
2: Bonjour Lucie.
1: Bonjour à tous et bonne fête Mathieu.
0: Oh merci.
2: Je t'ai loupé, heureusement que vous êtes là.
1: Heureusement que je suis là.
0: Vous êtes dit, je vais aller le voir l'autre aujourd'hui, ça va être sa fête, vous allez voir. Ça va, vous avez passé un bon week-end?
1: Oui, ça va très bien, merci. Oui.
0: Bon, on va regarder les 3 plus tout de suite. Les 3 infos pratiques, locales, utiles et sympas, triées sur le volet tous les jours par ICI Pays d'Auvergne. Et par Lucie qui va notamment nous emmener sur le marché de Billon. Voilà une partie du programme de ce lundi.
1: En effet, Mathieu, comment combiner flânerie, course et éco-gestes? Vous l'avez dit en allant sur le marché de Billon ce matin. Pour le choix des tomates ou des dernières courgettes, vous pouvez vous débrouiller tout seul. En revanche, le petit plus du marché, c'est effectivement Rénovaction qui s'installe sur le marché. À partir de 11h, vous repartirez avec des conseils techniques qui vont vous aider à améliorer votre habitat, à demander des aides à la rénovation énergétique également, et c'est important, au du carburant, du fuel actuellement. Alors ça vous intéresse si vous êtes propriétaire bailleur ou locataire, que ce soit l'un ou l'autre, cette dernière partie est donc assurée par Rénovaction 63. C'est sur le marché de Billon ce matin à partir de 11h. Et puis les bourbons sont puissants. Je ne parle pas de boissons, non pas aussitôt, pas de si bon matin, mais de la famille Bourbon et la forteresse de Billy qui retrace leur histoire, Anne d'Auvergne ou encore Charles Ier au XVe siècle. L'originalité, c'est que cette visite se fait en mode théâtralisé. L'histoire se vit, elle ne se raconte pas seulement. Vous plongerez dans l'ambiance de la salle d'armes, des quartiers du capitaine Châtelain, Henri de Chantelot. Le guide incarne l'une des petites mains de cette forteresse, témoin de tous ces siècles d'histoire, et vous entraînera de découvertes en anecdotes insolites. Vous allez voir, les remparts sont absolument sublimes. Et si je vous en parle aujourd'hui, c'est que c'est la dernière semaine de visite donc de ce château. C'est dans l'Allier, ne manquez pas ça. Et puis, petite question, un chant qui est aussi, ou qui a été, une révolte musicale contre le racisme. L'avez-vous ce matin? Il s'agit du gospel. Oui, bravo. Concert de gospel avec Fabienne Della Monica, qui est accompagnée de ses 3 choristes et de sa chorale. C'est samedi 3 octobre à 15h à l'église de Montferrand. Écoutez.

0: Une voix incroyable.
1: Vous faites pareil sous la douche, il paraît.
0: Il paraît. L'entrée est fixée à 15 €, mais 3 € seront reversés au Téléthon. Donc c'est le 3 octobre prochain à l'église de Montferrand. Voilà, vous savez tout.
1: Merci beaucoup Lucie. Si vous avez des bons plans à nous envoyer, vous pouvez le faire sur le WhatsApp ici Pays d'Auvergne. 04 73 34 2000 ou bien par mail, ça marche aussi. Ici Pays d'Auvergne @radiofrance.com. C'est Kim Wilde dans vos oreilles tout de suite.

0: Quel plaisir d'écouter Kim Wilde, Kid in America sur ICI Pays d'Auvergne à 4 minutes des infos de 7h.
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0: 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À 6h57, l'humour en tube pour démarrer la journée avec le sourire et les humoristes de Fred Ballard. On va jouer au loto aujourd'hui pour devenir riche. Quelle drôle d'idée.
6: Vive la thune, vive la thune.
7: Tiens, j'ai lu mon horoscope ce matin dans le journal. Rentrée imprévue pour les natifs des derniers décons. C'est bébé.
8: Alors, on ne va pas remettre en doute toutes les prévisions astrales, hein, mais c'est vrai qu'il est quand même très rare que tous les derniers décans d'un même signe remportent le super loto le même jour. Donc il y a une forme de lucidité hein, chez Bibi alias Smaïn qui s'y voit déjà.
7: Et d'abord, si je gagne, je m'achète un château. Et alors, j'ai déjà les grilles. Je veux rentrer dans le club des riches. Eh ouais, bien sûr. Et bonjour les gens André. Et bonjour les gens Mathieu. Et bonjour les gens Édouard. Enchanté, moi c'est Jean Mouloud. Oh.
8: Allez, spéciale dédicace à tous les Jean Mouloud qui ont pu heurter la sensibilité de certains Jean-Marie ou de Jean-Édouard. Rions un peu en attendant de tout perdre. Hein, d'autant que la richesse n'est pas qu'une affaire de prénoms composés. Être riche, c'est aussi dans la tête. Il faut voir tout en grand.
9: Et les riches, c'est dur de les comprendre. Dernière lubie, c'est d'aller dans l'espace. Jeff Bezos, Elon Musk, ils veulent tous aller dans l'espace. Je pense que c'est parce qu'ils sont snobs. Ils veulent aller dans un endroit où vous n'irez jamais. Parce que l'espace, c'est nul à chier l'espace, d'accord ? C'est dangereux, il fait froid, il y a du vide, c'est nul à chier. Walibi en Belgique, c'est mieux que l'espace.
8: Voilà, vous ne le saviez peut-être pas, mais maintenant vous le savez. Hein, donc franchement, c'est vraiment pas un drame si on ne gagne pas la super cagnotte de Noël. Hein. Au moins, on n'ira pas se les geler dans l'espace et on se marrera bien plus à manger des frites dans un grand 8. Une fois.
0: Une fois. Merci Fred Ballard. Alors le loto, Lucie,
10: oui, on va en parler. Vous savez, ces gains qui peuvent transformer une vie.
0: Oui, pas la mienne, hein, vraisemblablement. Ni la vôtre.
10: Je sais pas, aux îles Marquises, par exemple. Non, la mienne non plus. Hein. Moi, au-delà de 3 euros de gains, c'est mon max. Effectivement, nous allons évoquer ces lotos, ces euros millions. Est-ce que ça n'arrive qu'aux autres? Est-ce que vous avez eu une bonne expérience là-dessus? Racontez-nous 04 73 34 2000. C'est le dernier tirage ce soir du loto du patrimoine.
0: Okay.
10: C'est ce soir, donc, et vous savez que ce sont des billets à 15 euros qu'on achète et on peut potentiellement gagner plus de 1 million d'euros de gains.
0: Oh, magnifique.
10: Avez-vous testé ça cet été? Racontez-nous. Jouez-vous régulièrement ou seulement quand le jackpot devient énorme? Qu'est-ce qui vous donne envie de tenter votre chance? Quand vous cochez vos numéros, Méro, avez-vous vos petites habitudes, vous savez, les dates de naissance, ce genre de choses ou pas. Vous pouvez nous rejoindre via WhatsApp là tout de suite, 04 73 34 2000. Et c'est le même numéro tout à l'heure à partir de 9h.
0: Et ce soir, tous ensemble, on pourra chanter au revoir, président.
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0: Bon lundi matin sur Ici Pays d'Auvergne, nous sommes le 21 septembre, il est 7h. Et les infos sont présentées par Juliette Michenot.
12: Bonjour à tous. Plus les prix grimpent à la pompe, plus certains comptent les kilomètres et renoncent à certains trajets avec un gasoil qui atteint un nouveau record hier, 2,41 € le litre. Cyril, qui est ramoneur à Enval, met 100 € de plus dans le réservoir chaque semaine, alors il a commencé à faire des choix.
13: J'ai pas amené ma famille en vacances cet été pour essayer de faire un peu des économies. Et moi, j'ai du travail. Je suis pas plus à plaindre, mais c'est compliqué. C'est compliqué, la vie est compliquée et de plus en plus compliquée.
14: Vous êtes au gasoil, j'ai vu, ouais, on l'annonce à 3 euros dans quelques mois. Enfin, ouais. C'est...
13: À 3 euros, ça va poser la question d'aller travailler. Le plus énervant, c'est quand les prix augmentent à cause de la guerre, ça augmente tout de suite. Mais quand ça baisse jamais, quoi. Donc, ouais. Vous avez que l'augmentation, jamais les baisses. C'est dur.
14: Vous avez aucune aide du gouvernement, vous
13: J'avais eu le chèque 100 euros, mais ça me fait même pas une semaine. Puis des aides, enfin, il ferait mieux de baisser les prix directement à la pompe, puisque donner un chèque de temps en temps de 100 euros, ça sert à rien, quoi.
12: Baisser les taxes, c'est la demande qui monte en même temps que la grogne des automobilistes contraints d'utiliser leur voiture, notamment en zone rurale. La question des aides à court et moyen terme sera de nouveau abordée en réunion cet après-midi autour du Premier ministre Sébastien Lecornu qui réunit ce matin les directeurs d'administration centrale pour évoquer là les approvisionnements en pétrole et en gaz, toujours perturbés par la guerre au Moyen-Orient. Alors quelles solutions et surtout quel impact pour les professionnels, en particulier ceux du transport? C'est le cas de Fabrice Gachon, patron d'une entreprise clermontoise et président régional de l'Organisation des transporteurs routiers européens. Il est l'invité d'ici Pays d'Auvergne ce matin à 7h45. Autre secteur impacté par le contexte économique compliqué, le logement, les offres manquent. Ceux qui cherchent avec un petit budget ne trouvent pas. Dans le Puy-de-Dôme, on est à 17 000 demandes de logement social, dont plus des deux tiers dans la métropole clermontoise. C'est ce que nous dit le plus gros bailleur, Auvergne Habitat, qui arrive à créer 550 logements par an. Mais avec ceux vétustes qui sortent du parc, eh bien ça ne suffit pas. Et le nombre de logements disponibles stagne, nous dit Philippe Bessade, directeur général d'Auvergne Habitat.
15: Je ne vous cache pas que c'est de plus en plus difficile parce que les coûts de construction ont augmenté de plus de 25% en quelques années. Les loyers sont réglementés, donc on n'a pas de loyers supplémentaires. Et puis notre rôle social ne nous permettrait pas de faire évoluer les loyers au niveau qu'il faudrait pour absorber ces 25% d'évolution. Donc c'est des fonds propres supplémentaires de l'organisme. C'est aussi d'aller chercher des financements à plus long terme. On finance le foncier aujourd'hui sur 70 ans, on était à 50. Donc il est important que ce sujet du logement soit au cœur des futures élections, qu'il y ait un vrai débat sur ces sujets du logement social, mais de très large, hein, puisqu'il y a une vraie crise du logement dans notre pays. Et donc, c'est un enjeu pour les habitants, hein, les Français. Que ce sujet vienne au cœur de la campagne, eh bien, c'est plutôt une bonne chose.
12: Le logement social, mais pas seulement. Alors, au cœur de la prochaine présidentielle, eh bien, on va en reparler dans l'écho d'ici, à suivre dans la prochaine demi-heure. Un homme de 50

0: Hausse des bavures policières.
1: Les manifestants sont rassemblés dans le calme, en arc de cercle devant la préfecture. Et face aux policiers, ils enchaînent leur discours contre cette loi.
2: C'est la place du droit face au recours à la force par l'État qui redéfinit.
1: Alors ce qui cristallise les tensions, c'est que si la loi passe, un policier qui tire sera présumé en situation de légitime défense. Il n'y aura donc plus d'enquête systématique, plus de garde à vue. Il faudra que les familles des victimes prouvent que ce policier est en tort pour déclencher une enquête. Inconcevable pour Jean-Michel.
3: Si effectivement il n'y a pas de preuves, s'il y a de témoins, etc., ben en fait on raisonnera uniquement sur la déclaration des gendarmes, des policiers, qui sont aussi des êtres humains. Et donc ils peuvent aussi être sous la pression de leurs propres intérêts.
1: Alors ce texte, il est réclamé depuis longtemps par les forces de l'ordre avec un objectif, que les policiers et gendarmes soient moins placés en garde à vue en cas de tir mortel dans l'exercice de leurs fonctions. Mais pour Cali, 18 ans, moins contrôler la police, c'est risquer plus de dérives.
4: Si on veut garder une police armée, il faut avoir un nombre exceptionnel de garde-fous pour éviter des morts injustes. Moi je pense qu'un policier qui tire sur une personne, elle doit finir en garde à vue jusqu'à ce qu'on puisse prouver que ce tir-là, il a été fait pour défendre sa vie, par exemple, comme c'est autorisé par la loi.
1: Le texte a été voté par l'Assemblée nationale début juillet. Il doit encore être approuvé par le Sénat en octobre.
0: Et notez aussi qu'une pétition lancée sur le site de l'Assemblée nationale réunit plus de 730 000 signatures d'opposants. Les gendarmes avaient lancé un appel à témoins samedi après la fugue d'un ado de 15 ans, parti de chez lui au Chambaron-sur-Morge. Il a été retrouvé sain et sauf hier à Rion, chez les parents de sa petite amie qui ont donné l'alerte. Une enquête a été ouverte pour éclaircir les circonstances de cette fugue.
5: Un conseil municipal ultra tendu à Clermont-Ferrand.
0: C'était vendredi dernier, à l'ordre du jour, la gestion de la candidature de Clermont à la capitale européenne de la culture. Le conseil devait en débattre, sachant qu'en juin dernier, un rapport de la Chambre régionale des comptes a pointé de nombreuses dérives dans le fonctionnement de l'association en charge de cette candidature, notamment les frais élevés de son directeur, de quoi alimenter les critiques de la nouvelle majorité envers la gestion de l'ancien maire, Olivier Bianchi. L'actuel maire LR, Julien Bonny, lui a saisi la justice pour que des responsabilités puissent être établies.
6: Chaque élu doit être en capacité de répondre de ce qu'il a fait de l'argent public ou de l'absence de contrôle qu'il a mis en place pour éviter ces dérives. Encore une fois, ce qui a été évoqué pour vous est du fantasme, relève même du mensonge, mais c'est écrit page après page dans le rapport de la Chambre régionale des comptes. Et donc, quand l'élu n'est pas en capacité de pouvoir rendre compte, à défaut, c'est la justice qui prend le relais. Aujourd'hui, c'est le procureur qui appréciera et qualifiera les faits. Mais au final, ce sont les Clermontois qui obtiendront les réponses à leurs interrogations fort légitimes à la lecture de ce rapport de la Chambre régionale des comptes. Nous avons lu ce rapport, un bon nombre de Clermontois l'a lu aussi. Je le dis, ce rapport relève des faits extrêmement graves et c'est donc pour cela que j'ai saisi le procureur de la République au titre de l'article 40.
0: Et dans ce débat, Olivier Bianchi, aujourd'hui élu d'opposition, s'est vivement défendu. Vous l'entendrez dans le journal de 8h. Et puis la très belle troisième place au championnat du monde de cyclisme pour le jeune Paul Sexas, qui est donc sur le podium du contre-la-montre, remporté hier par Remco Evenepoel. Et puis demain, on encouragera le Clermontois Rémi Cavagna, engagé lui avec l'équipe mixte de contre-la-montre.
5: 7h07 sur ICI Pays d'Auvergne. On va regarder la météo maintenant, Lucie. Plutôt ensoleillé. Hein.
7: Oui, complètement. Nous avons eu un week-end plutôt sec et estival. On prend le même et on recommence en ce début de semaine. Nous sommes protégés en fait par un puissant anticyclone qui nous éloigne toute perturbation météo. Donc c'est du ciel bleu, c'est du soleil généreux et des températures estivales à nouveau. Sans doute bien trop. Hein,
5: oui,
7: évidemment, on aimerait bien
5: saison.
7: Un peu plus de pluie en cette saison. Nous aurons jusqu'à 24 degrés, voire 25 degrés cet après-midi, pour Clermont-Ferrand par exemple. Ce matin, alors, le plus frais, c'est à Ambert avec 5 degrés. Nous avons ensuite Aurillac avec 6 degrés. Et puis, c'est d'une 8, 9, 10, 12 du côté de Vichy déjà actuellement. Nous avons 10 sur Clermont-Ferrand et nous avons en montagne de 5 à 8 degrés. Mais rassurez-vous, la journée, la matinée va se réchauffer assez vite. Donc jusqu'à 24 cet après-midi, 25.
5: Petit coup d'œil aux conditions de circulation.
7: Oui, avec un trafic qui s'écoule bien. Alors attention, dans les virages de coude, hein, nous avons des travaux et une voie neutralisée donc dans chaque sens de circulation. Soyez attentifs, ce sont des travaux importants qui provoquent chaque jour de forts ralentissements. Donc c'est à craindre évidemment tout à l'heure aux heures de pointe. Pour l'instant, c'est assez calme, donc c'est du vert. Mais méfiez-vous si vous devez emprunter cette A75 et ses virages de coude en direction essentielle.

0: de Clermont-Ferrand.
1: Et bonne route avec ici Pays d'Auvergne, évidemment. Un souci, et ben vous nous appelez 04 73 34 2000. Le chant des cygnes. On écoute Indochine ce lundi matin, 21 septembre. Il y aura aussi le trio Frédéric Goldman-Jones et Diana Ross dans la prochaine demi-heure.

0: Indochine sur ICI Pays d'Auvergne, le chant des cygnes à 7h12. Bon réveil, bon lundi matin, on va jouer ensemble avant 7h30. Lucie, on va vous inviter au prochain match de l'ASM.
1: Bien sûr, au stade
0: Castres.
1: Marcel Michelin pour passer un super moment. Et on souhaite évidemment la victoire de l'ASM face à Castres.
0: On joue avant 7h30, c'est promis, bien évidemment. Et puis tout de suite, on va regarder dans l'œil de David Ossiou, mon œil comme tous les matins, c'est son regard sur l'actu. C'est la semaine de l'avenue du Pape en France. Léon est attendu à Paris, à Metz et à Lourdes. Il n'ira pas à Bondy, une ville populaire de 50 000 habitants en Seine-Saint-Denis, David.
2: Et moi, je me demande s'il sait ce qu'il va rater. Parce qu'une visite à Bondy avait bien été envisagée pendant la préparation de son voyage, avant d'être abandonné. Certains ont fait un rapprochement avec la présence de deux points de deal près de l'endroit où le pape aurait pu se rendre. Ce qui a agacé le maire de la ville. Arrêtez de réduire Bondy à ça, dit-il. Le diocèse assure que ça n'est pas la raison. Il évoque des contraintes d'agenda et des logistiques. C'est quand même dommage, parce que ce voyage, Léon XIV l'a justement voulu tourner vers les réalités de la société française. Et Bondy en raconte une. Une église qui est plantée depuis 60 ans au milieu des immeubles, des dizaines de gamins accueillis pendant les vacances, chrétiens et musulmans, des repas servis aux habitants, une paroisse qui vit simplement avec son quartier. Des quartiers comme celui-là, il y en a partout en France. À Marseille, à Roubaix, à Limoges, à Strasbourg, partout, avec leurs difficultés évidemment, mais aussi leurs familles, leurs associations, leur solidarité. Des endroits dont on parle beaucoup quand ça brûle, et beaucoup moins quand les gens y vivent. Mais après tout, j'ai encore envie de croire à un miracle. Quand François est venu à Marseille en 2023, lui aussi avait changé son programme quelques jours avant son arrivée pour aller à la rencontre des familles en difficulté à Saint-Mauron, qui est l'un des quartiers les plus pauvres de France. Alors Léon XIV peut encore demander Bondy. Vendredi matin, les cloches des églises de France sonneront toutes ensemble pendant 7 minutes pour l'accueillir. Celle des cathédrales, celle des villages et celle des églises au pied des immeubles. Il reste quelques jours au pape pour en choisir une.
0: Merci beaucoup David Ossiou et à demain 7h15 sur ICI Pays d'Auvergne. Un petit coup d'œil à la météo des réseaux sociaux
1: avec nos ensemble. Auditeurs oui. Qui sont déjà bon pied bon œil comme on dit.
0: J'y compte bien.
1: Oui, c'est une expression que vous connaissez vous Mathieu.
0: Bon pied bon œil.
1: Oui.
0: Oui.
1: Donc Sonia nous dit 14 degrés, je vais dire euros, mais je ne sais pas pourquoi. 14 degrés à Beaumont avec un ciel clair, le soleil arrive, nous précise-t-elle. Nous avons Titi également. 11 degrés à Brassac-les-Mines. On garde la banane et le sourire, nous dit-il. Photo à l'appui d'ailleurs d'une banane à la plage. C'est assez surprenant. Nous avons Pierre également du côté d'Orsay et c'est 13 degrés. Et puis Marie-Christine nous signale du côté de Balbigny, hein, 10 degrés ce matin. C'est la moyenne, hein, entre 6 et 12 degrés déjà ce matin à 7h15.
0: Faites la météo avec nous aussi. Vous vous connectez sur le Facebook ICI Pays d'Auvergne. Nous laissez un petit commentaire, peut-être pour la première fois. Vous êtes les bienvenus, évidemment. 7h15 sur ICI Pays d'Auvergne. Et on joue tout de suite, Lucie. Alors, on vous invite au rugby.
1: Effectivement, au stade Marcel Michelin pour le match de rugby ASM Castres. Ce sera le 26 septembre. C'est au stade Marcel Michelin. C'est à 16h35. Alors, l'ASM est actuellement 9e. Castres.
0: Oui, ne dites rien, c'est la question.
1: Ah, donc, alors, je vous laisse poser la question.
0: Alors, Castres, vous voyez venir, Castres se classe comment ? Ça a évolué d'ailleurs ce week-end. Hein. Vous avez le classement de Castres.
1: Moi,
0: dans
1: je dis plus rien.
0: Castres, vous nous donnez le classement dans ce championnat de top 14. Vous gagnez deux places pour aller apprécier ce match qui se jouera donc samedi au Michelin, 16h35, qui sera évidemment retransmis dans le rugby club d'ICI Pays d'Auvergne. Mais on s'est dit que c'était mieux d'aller dans les tribunes. Donc, on met en jeu deux billets tout de suite pour ce ASM Castres. Castres qui se classe combien au classement de top 14? Vous avez la réponse, vous nous appelez, parce que je ne vais pas pouvoir retenir Lucie trop longtemps, à un moment l'info va sortir. Hein. Diana Ross, Upside Down pour chanter ensemble ce lundi matin.

0: Upside Down, 7h20 sur ICI Pays d'Auvergne. C'était Diana Ross, bien sûr. Bonjour Caroline.
1: Bonjour Caroline.
2: Bonjour.
0: Comment ça va ce matin, Caroline?
2: Ça va très bien. Je vous ai en ligne, donc la journée commence très bien.
1: C'est trop mignon.
0: Oh, c'est gentil. J'ai l'impression que vous êtes dans l'habitacle d'une voiture.
2: Eh oui, je pars au travail.
0: Ouais. Vous faites quoi dans la vie, Caroline?
2: Je travaille dans une administration française.
0: Oula,
1: c'est mystérieux ça.
3: C'est le début d'une devinette.
1: Alors, on va tout les faire.
0: Alors, est-ce qu'il s'agit des impôts?
2: Non, pas du tout.
0: Est-ce qu'il s'agit de, je sais pas, Lucie,
1: la
0: vous diriez quoi?
1: La préfecture,
0: la peut-être.
1: Mairie.
2: Non, pas du tout.
0: Et dites-donc, normalement, c'est vous qui venez sur l'antenne pour jouer, pas nous, hein?
2: Ah ben oui, mais là, ça s'inverse, vous voyez.
0: Bon, je sais pas, je donne ma langue au chat. Mais vous n'êtes pas obligé de le dire, hein, si vous voulez pas.
2: Je travaille à la Sécurité sociale.
0: Ah, d'accord, très bien. Vous pouvez nous écouter en travaillant, non, pas trop, hein?
2: Non, pas vraiment, non.
0: Avant le boulot et après le boulot.
2: Ouais, exactement.
0: Caroline,
2: donc vous... Oui, j'allais dire, vous m'accompagnez tous les matins quand je descends au travail.
0: Voilà. Bah, c'est impeccable.
2: Et vous m'accompagnez quand je remonte chez moi, enfin quand je rentre chez moi.
0: Ouais, vous finissez à quelle heure?
2: Ça dépend, ça peut être variable.
0: Vous écoutez Jean-François le soir?
2: Oui, tout à fait.
0: Bon, super. Eh ben, vous avez bien mérité, je pense, vos places de rugby si vous nous dites combien Castres se classe dans le championnat de top 14.
2: Eh ben, ils sont septièmes.
0: Ils sont septièmes, effectivement. Ils sont descendus un peu ce week-end. Voilà. Septième, donc, la SM est neuvième et on vous invite à ce match samedi.
1: C'est samedi soir, enfin, samedi après-midi, hein, 16h35 au stade Marcel Michelin. Donc, la SM face à Castres. Et évidemment, et on espère fortement que grâce aux encouragements, à la fougue des supporters, la SM gagne ce match.
0: Bravo, Caroline.
2: Eh ben, je vous remercie beaucoup. Ma semaine commence bien également. Ah à vous aussi. Très belle journée.
1: Adorable. Merci beaucoup, Caroline.
0: À bientôt.
2: Au revoir.
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0: Il est 7h23, Juliette. L'écho d'ici. Ce matin, on parle de difficultés à se loger.
6: Sur fond de pouvoir d'achat qui s'effrite, l'immobilier reste pour certains hors de prix, surtout en ville, avec la hausse des loyers, des charges d'énergie. Difficile de trouver le logement qui convient quand, en plus, les offres manquent dans le secteur privé. Alors, les bailleurs sociaux s'adaptent. Joshua Métivier, comme Auvergne Habitat, premier bailleur de notre région qui cherche à élargir son offre.
7: En particulier sur la métropole clermontoise, dans la capitale auvergnate, le marché de l'immobilier est quasiment à l'arrêt.
8: Aujourd'hui, le marché de l'immobilier privé est au plus bas.
7: Philippe Bessade, directeur général d'Auvergne Habitat.
8: C'est un peu moins de 200 logements qui ont été vendus l'année dernière en promotion privée. Et il y a quelques années encore, on était à plus de 1000, hein, 1200. On est vraiment sur une chute et un arrêt de la promotion privée. Et donc, dans cette période-là, eh bien, les bailleurs sociaux continuent à développer du logement. Et en même temps, on est en soutien à un secteur qui, en ce moment, est en grande difficulté.
7: C'est principalement du social, mais pas seulement. Sur les 550 logements livrés cette année, près de 200 sont qualifiés d'intermédiaires.
8: L'objectif étant de pouvoir répondre à notamment un public de salariés d'entreprise dont les ressources sont légèrement au-dessus des plafonds du logement social, qui ont des difficultés à trouver une offre locative à proximité de leur lieu de travail. C'est vraiment l'enjeu de pouvoir cibler ce public juste au-dessus du logement social.
7: Autre public cible, les personnes âgées autonomes avec des appartements équipés, des espaces de convivialité et la présence de personnel médical. L'ambition, c'est un logement adapté à l'habitant mais aussi au climat. C'est un véritable défi.
8: Vu la période de canicule qui s'est inscrite dans la durée, je ne cache pas que c'est un vrai challenge aujourd'hui. On n'a pas prévu le rafraîchissement aujourd'hui. La réglementation ne le prévoit pas. Pour autant, on est en réflexion pour pouvoir proposer très rapidement, sûrement pas la climatisation, mais en tout cas des solutions qui temporairement pourraient améliorer dans ces périodes de forte chaleur le confort de nos locataires.
7: Des locataires destinés à devenir propriétaires.
8: On a des réponses adaptées sur ce sujet-là avec notre marque So Access. Pour nos locataires qui peuvent bénéficier de cette offre dans les programmes identifiés, avec des préférences de prix de vente pour ces locataires-là. Et puis, avec une toute nouvelle offre qui est mise en place avec le BRS dans l'ancien, qui permet aux accédants à la propriété de faire l'acquisition du bâti et de garder en propriété pour Auvergne Habitat le foncier, d'être locataire du foncier. Donc, il y a une dissociation entre le bâti et le foncier qui permet aux locataires, aux accédants, de pouvoir accéder à la propriété. propriété à des tarifs à peu près minimum 30% en dessous du marché.
7: Avec ce dispositif, Auvergne Habitat vise 200 logements vendus chaque année.
0: Merci beaucoup Joshua. Est-ce qu'il pleut sur d'autres planètes? C'est la question que se posent les petits bougnats. Aujourd'hui, on va les retrouver en compagnie de notre scientifique qui pose toutes les questions nécessaires chaque jour. Ce sera à 7h40 tout à l'heure.
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0: Bonne route et bon courage si vous partez travailler vous aussi ce lundi matin. Dans 3 minutes, ce sont les infos de 7h30 sur ICI Pays d'Auvergne. En attendant la musique, celle qui va vous mettre de bonne humeur ce lundi matin, ce souvenir de Dead or Alive, You Spin Me Round dans votre radio. 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

0: c'était Dead or Alive sur Ici Pays d'Auvergne.
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0: 7h30. Juliette, les titres en Auvergne.
3: Ce matin, on vous parle des aides qui existent pour les malades d'Alzheimer et leurs proches. En France, ça représente 3,5 millions de personnes. Et en Haute-Loire, il y a notamment ces équipes de soins et d'accompagnement qui interviennent à domicile. 3 équipes couvrent le département. On ira sur le terrain avec celle du Puy-en-Velay. Ce sera dans le journal de 8h. On viendra sur ce conseil municipal très tendu vendredi à Clermont autour de la candidature de la ville au titre de capitale européenne de la culture. Les élus devaient débattre après ce rapport de la Cour régionale des comptes qui pointait les nombreuses dérives, notamment financières, dans le fonctionnement de l'association en charge de cette candidature. Et puis ce matin, on évoque aussi évidemment les prix des carburants. Ce sera notre invité à 7h45 et le reportage Info d'ici à suivre.
0: Tout de suite, le tour d'horizon des infos en France et dans le monde. Voici le 90 secondes présenté ce lundi par Valentine Lottès.
4: La menace de nouveaux blocages sur les dépôts de carburant avec tracteurs et bottes de foin. Une trentaine d'agriculteurs ont coupé l'accès au centre d'approvisionnement de toute la région Grand Est hier soir avant de lever le camp pour donner une chance au gouvernement. 2 réunions au programme du Premier ministre ce lundi. Aucun train, au moins jusqu'à demain, entre Toulouse et Carcassonne, prévient la SNCF. Et une nuit particulièrement longue pour des centaines de passagers bloqués depuis hier, fin d'après-midi, après une collision entre un TER et une voiture sur un passage à niveau en Haute-Garonne. Une nuit calme à Saint-Pierre-des-Corps près de Tours, sous haute surveillance après les affrontements de ce week-end entre des policiers et des dizaines de jeunes. Provoqué par l'intervention de la police sur un rodéo urbain, un jeune homme a été blessé. C'est un désastre, reconnaît le chancelier allemand. L'extrême droite poursuit sa progression dans le pays. L'AFD, parti anti-migrant et pro-russe, arrive en tête des élections régionales dans un deuxième land du pays. 4e défaite consécutive pour Marseille en Ligue 1 de football. Battu par le Paris Saint-Germain 2-1 hier soir, l'OM pointe à l'avant-dernière place du classement. Ce premier jour de pause dans le championnat, pour cause de Ligue des Nations, les Bleus de Zidane se réunissent à Clairefontaine aujourd'hui. Une paire de bottes, sa machine à écrire et les colliers de ses chiens. Près de 300 objets de Brigitte Bardot sont vendus aux enchères à Paris ce lundi pour financer sa fondation pour la défense des animaux.
3: Merci Valentine Lottès, vous évoquiez les blocages de dépôts de carburant. Un coup d'œil à la pompe justement ce matin. Je ne vous apprends rien quand je vous dis que ça continue de grimper. 2,41 € le litre de gasoil, nouveau record hier. En moyenne 2,16 € pour le sans-plomb. De nouvelles hausses 6 mois après les premiers effets de la guerre au Moyen-Orient. Et au moment de faire le plein dans la station de ce supermarché de Blanza près de Clermont, les automobilistes sont partagés entre écœurement, colère et résignation. Kevin Baudreau.
5: 2,38 € son litre de gasoil, Véronique Vissa.
6: Très mal parce que c'est très cher et que moi je suis dans une situation où je peux pas me permettre. Je suis en longue maladie, donc c'est très compliqué.
7: 2,38 €, mais on est parti où ? On va plus pouvoir manger, on va plus pouvoir se déplacer, enfin c'est une catastrophe.
8: Vous renoncez déjà à certains déplacements à cause du prix de l'essence ?
7: J'y pense. Moi j'ai mes parents qui sont à une trentaine de kilomètres de chez moi, j'ai mon papa qui est très malade. Je suis obligée de me déplacer relativement souvent pour aller les voir et franchement, j'y pense. On fait des sacrifices, hein.
8: Et vous attendez quelque chose de la part du gouvernement, notamment sur les taxes, et il faudrait...
9: Bien sûr, on sait bien que... Là, moi, je vais beaucoup dans le sud, j'ai une maison dans le sud.
5: Pascal, retraité.
9: Je vais faire le plein en Espagne, hein. Je comprends pas qu'en France, on ait des taxes aussi, aussi importantes, hein. C'est abominable. Il y a des élections présidentielles qui arrivent, il va falloir que les gens choisissent, mais je sais pas si ça va changer grand-chose, malheureusement.
5: Cyril, lui, est patron d'une entreprise de ramonage. Aujourd'hui, il tient, mais demain...
10: Ça se posait la question d'aller travailler, hein. 3 euros le litre. Moi, en plus, je tourne beaucoup, je fais toute la région, donc je fais beaucoup de kilomètres à l'année. C'est un vrai impact, quoi. Je veux pas trop augmenter les clients parce que je sais que c'est dur partout, mais au bout d'un moment, je vais être obligé aussi de monter les prix pour mes clients aussi, quoi. C'est pas facile.
5: Pierre, lui, est en vacances, un petit tour de France, comme il dit, et dont il ne préfère pas savoir le coût final en carburant. Non, ce qui interroge ce Breton, c'est surtout l'absence de mobilisation des Français.
11: Je suis assez surpris que les gens soient résilients, comme je le suis, parce que 2,50 € le litre, enfin, moi je peux me permettre, mais tout le monde ne peut pas se permettre. Et à 3 euros, le déclencheur est déjà pour moi atteint. Donc je suis assez surpris que c'est le mois d'août, tout ça, il y a la rentrée, mois de septembre. Bon, quand il y aura Noël, on en reparlera, mais j'aurai peut-être le plaisir d'en reparler avec vous dans la rue.
5: Vous, vous avez envie de vous mobiliser en tout cas.
11: Oui, enfin, tout le monde est mobilisé. On devrait tous être mobilisés. Et à 1,50€, tout le monde est dans la rue avec les gilets jaunes. C'est emmerdant, d'accord, mais voilà, les gens, ils survivent là.
3: Et on va continuer à parler des prix du carburant avec notre invité, président pour la région de l'Organisation des transporteurs routiers européens et patron d'une entreprise de livraison à Clermont. On retrouve Fabrice Gachon en direct à 7h45.
0: En attendant, il est 8h25 sur ICI Pays d'Auvergne. On regarde la météo de ce début de semaine, Lucie.
12: C'est du beau et du chaud, hein, j'ai envie de dire, puisque 25 degrés annoncés pour cet après-midi, pour un mois de septembre, pour un 21 septembre, c'est effectivement de la chaleur. C'est une belle journée. On continue, hein, comme ce que vous avez pu vivre ce week-end, ce temps sec, ce temps ensoleillé également. Ce matin, nous avons quelques températures un peu fraîches, hein, par endroits, mais ça ne va pas durer. Nous avons 6 degrés du côté d'Auvergne. Nous avons 5 degrés à Ambert, mais déjà 12 à présent du côté de Vichy. Même chose sur Clermont-Ferrand, donc ça va se réchauffer très vite pour atteindre des températures au-dessus des normales de saison. La faute à l'anticyclone donc, qui est à nouveau sur la région. 25 attendus cet après-midi en plaine, jusqu'à 21 en montagne.
0: Il n'y aurait pas un petit anticyclone en centre-ville de Clermont pour fluidifier les bouchons
12: non,
0: à l'heure
12: j'ai
0: du,
12: pas
0: du
12: ça.
0: Travail Non,
12: j'ai pas ça, mais ça se passe bien.
0: Bon.
12: Ça se passe bien, aucune difficulté à vous signaler sur Clermont, même si nous avons ces petites pointes d'orange habituelles, voire même rouge du côté, je vois, de l'A711, petite pointe de rouge, voilà. On arrive, on est en route vers Clermont-Ferrand, ça se sent également du côté des virages de coude avec ce chantier qui perturbe un petit peu plus la circulation, c'est déjà un secteur un petit peu compliqué. Virage de coude en direction de Clermont-Ferrand. Si vous avez des infos, appelez-nous 04 60 13 34 2000.
0: On partage la route avec vous évidemment, 7h36. Tout de suite, la musique.

0: 1, 2, 3 et le trio Frédéric, Skullman & Jones sur ICI Pays d'Auvergne à 8h-20. Le loto, vous y jouez, vous perdez, vous gagnez. Racontez-nous, puisqu'on en parle ce matin avec Guillaume tout à l'heure, Lucie.
1: Bien sûr, Guillaume Claveau sera à nos côtés avec vous également. Vous pourrez réagir sur les lotos, sur les euros millions et autres, vos habitudes de jeu, vos gains, vos rêves. 04 73 34 2000. Est-ce que vous jouez régulièrement ou pas? Il faut savoir que une habitante de Dordogne, il y a quelques années, a gagné une très très belle somme.
0: Combien à peu près?
1: 2,5 millions.
0: Oh là là.
1: Pas mal du tout ça. Plus de 20 ans après, elle nous raconte ce moment qui a changé sa vie. Écoutez.
2: Je lui dis, ben voilà, j'ai fait un loto aujourd'hui. On a gagné. Oui, bon, on a gagné combien? Et puis, ben, j'en sais rien. Mais je pense qu'on a gagné une belle somme. Premier sentiment, c'est on se posera moins de questions pour les factures. Peut-être quelques rêves, surtout mettre les enfants à l'abri. C'était voilà, une autre perspective de l'avenir, en fait.
1: Ah oui, une autre perspective de l'avenir, hein, grâce à cette somme, Margot donc et son époux a pu réaliser quelques rêves, comme l'achat d'une maison de famille ayant appartenu aux grands-parents, etc. Et vous, qu'est-ce que vous feriez, tiens, avec une telle somme? Vous pouvez réagir au 04 73 34 2000. Tout de suite, si vous le souhaitez, ouais. Hein, via l'application WhatsApp, c'est très simple d'utilisation. Une fois que vous l'avez téléchargé, vous nous envoyez un message vocal ou écrit, c'est comme vous le souhaitez.
0: Voilà, on partage tout ça ensemble, venez nous raconter ce qu'il en est pour vous. On en discute évidemment entre 9h et 10h et dès maintenant, on lira vos messages. À 7h42, les petits bougnats en question, ce sont les enfants de notre région qui interrogent des spécialistes tous les matins. En l'occurrence, Nicolas Laporte de Infiniscience aujourd'hui est la question du jour.
3: Bonjour, je m'appelle Léo, j'ai 9 ans, j'habite à Charmeil. J'ai une petite question, est-ce qu'il pleut sur d'autres planètes?
4: Alors avant de répondre à ta question, Léo, on va se rappeler pourquoi il pleut sur Terre. Pour comprendre pourquoi il pleut, il faut suivre le grand voyage de l'eau sur notre planète. Tout commence avec le soleil. Il chauffe l'eau des océans, des lacs et des rivières. Une toute petite partie de cette eau se transforme alors en vapeur d'eau, comme ce que tu peux voir au-dessus d'une casserole d'eau qui bout. Et cette vapeur d'eau, elle monte dans l'atmosphère. C'est ce qu'on appelle l'évaporation. Mais plus on monte dans le ciel, plus l'air devient froid. La vapeur d'eau se refroidit et se transforme en minuscules gouttelettes d'eau. Des milliards de ces petites gouttes rassemblées forment ce que tu vois dans le ciel, un nuage. Dans le nuage, les petites gouttes bougent, se rencontrent et certaines finissent par se réunir pour former des gouttes de plus en plus grosses. À un moment, elles deviennent suffisamment grosses et lourdes pour que l'air ne puisse plus les maintenir. Elles tombent vers le sol à cause de la gravité. C'est la pluie. L'eau retourne alors dans les rivières, les lacs et les océans avant que le soleil ne fasse de nouveau s'évaporer et tout recommence. C'est ce qu'on appelle le cycle de l'eau. Mais avant de savoir s'il pleut sur d'autres planètes, il faut alors savoir s'il existe de l'eau liquide sur ces planètes. Dans le système solaire, la Terre est vraiment spéciale. C'est la seule planète où nous connaissons aujourd'hui de vraies pluies d'eau, comme celles que tu peux voir par ta fenêtre. Sur Mars, il fait aujourd'hui beaucoup trop froid et l'atmosphère est très fine. On y trouve de la glace d'eau et même des nuages faits de minuscules cristaux de glace. Il peut parfois tomber une sorte de neige, mais l'eau liquide ne peut généralement pas arriver jusqu'au sol sous forme de pluie. Sur Vénus, c'est tout à fait l'inverse. Il fait beaucoup trop chaud. Il existe des nuages, mais ils contiennent notamment des gouttelettes d'acide sulfurique. Des gouttes peuvent tomber de ces nuages, mais elles s'évaporent avant d'atteindre le sol. Et sur les planètes géantes comme Jupiter et Saturne, il peut probablement y avoir de l'eau qui se condense et tombe très profondément dans leur atmosphère, mais ce n'est pas des planètes avec un sol solide sur lequel on pourrait regarder tomber la pluie comme sur Terre.
3: Quelle est la pluie la plus bizarre dans l'univers?
4: Eh bien Léo, on ne connaît pas aujourd'hui toutes les planètes de l'univers, mais on a au moins un exemple de pluie vraiment très particulier sur Titan, une grosse lune qui tourne autour de Saturne. Là-bas, il ne pleut pas de l'eau, il pleut du méthane. Le méthane est un gaz que l'on trouve sur Terre, mais sur Titan, il fait tellement froid, environ moins 180 degrés, qu'à cette température, le méthane est liquide. Et ce qui est extraordinaire, c'est qu'il fait presque le même voyage que l'eau sur Terre. Le méthane liquide, présent à la surface, peut s'évaporer et monter dans l'atmosphère. En altitude, il se refroidit et forme des nuages. Puis, les petites gouttes se rassemblent, grossissent et finissent par tomber. Il pleut du méthane sur Titan. La pluie coule ensuite sur le sol et peut former des rivières qui se jettent dans de grands lacs et mers de méthane liquide. Puis, le méthane s'évapore à nouveau et tout recommence. C'est donc un véritable cycle du méthane qui ressemble beaucoup au cycle de l'eau sur Terre.
3: Finalement, on n'est pas si mal sur Terre.
1: On est plutôt même pas mal. Ouais. Hein, pas mal sur Terre. Merci à Nicolas Laporte de Infiniscience que nous retrouverons demain. Alors vous, Mathieu, comme j'imagine tout le monde, vous vous êtes un jour amusé à compter les étoiles.
0: Oui, c'est vrai.
1: Hein, moi, je me suis arrêtée personnellement à 82, mais j'étais très très loin du compte.
0: Il y en a combien?
1: Ah ben, vous le saurez demain.
0: Ah, ouais, bon, on en reparle demain.
1: Quelle question. Demain, donc 7h40.
0: Il est 8h moins quart sur ICI Pays d'Auvergne.
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0: Et Juliette, le carburant toujours plus cher.
7: Nouveau record hier à 2,41€ le litre de gasoil, 2,17€ pour le sans-plomb. Depuis 6 mois, la cause est la même. Nos stations essence reflètent les regains de tension au Moyen-Orient et les différents blocages sur ces détroits stratégiques pour le commerce mondial du pétrole. Et alors si vous, comme moi, nous sommes bien impactés, que dire de ceux dont le transport est le métier ? C'est le cas de notre invité. Bonjour Fabrice Gachon.
8: Bonjour.
7: Patron de l'entreprise clermontoise Europa Course et président régional de l'Organisation des transports routiers européens. Vous aviez déjà connu, vous, des carburants à ce prix-là ?
8: Non. Alors, ils sont, on va dire, quasiment au niveau du mois d'avril. Mais c'est vrai que là, pour l'instant, on voit pas où est-ce qu'ils vont s'arrêter. Hein. On parle beaucoup de 3€ le litre.
7: Vous tablez là-dessus parce qu'en tant que chef d'entreprise, autant moi personnellement, en tant que particulier, je me projette pas forcément sur mon budget dans 3 mois. Mais vous, j'imagine qu'on fait des projections. On se prépare à ce prix-là de carburant à 3€ le litre ?
8: Oui, on se prépare avec toutes les conséquences que cela peut avoir, baisse de volume, arrêt de certains contrats, voilà, on se prépare à tout ça.
7: À combien vous chiffrez là aujourd'hui la hausse du budget carburant de l'entreprise ?
8: Depuis le mois d'avril où nous avions fait une première action parce que le prix du gasoil avait monté très rapidement, là on est encore à plus de 20-25% de budget supplémentaire.
7: Et une entreprise, elle peut absorber ça ? Comment ça se passe chez vos confrères du transport routier ? Les entreprises tiennent ?
8: Alors non, les entreprises ont d'énormes difficultés. Il faut savoir que dans le transport, on a des marges extrêmement réduites, de l'ordre de 1 à 2%. Donc on ne peut pas absorber seul ce genre d'augmentation. Alors fort heureusement, on a un mécanisme de répercussion de la variation du gasoil, mais qui est incomplet, qui n'est pas tout à fait adapté à ces fortes augmentations. Et ce qui nous met en difficulté.
7: Et quand vous dites répercussion, c'est quoi ? C'est sur la facture finale et du coup c'est le client qui paye ? Comment ça se passe ?
8: Tout à fait, c'est exactement ça. C'est un mécanisme qui regarde la variation de mois au moins le mois du prix du gasoil et qui le répercute en pied de facture.
7: Alors le gouvernement avait débloqué des aides, notamment pour les transporteurs en mars. On vous avait entendu sur cette antenne critiquer cette enveloppe. Pour vous, c'était pas adapté ? Ça n'a pas permis de sauver des entreprises, ces aides du gouvernement ?
8: Alors, ce qu'il faut savoir, c'est qu'aujourd'hui, on n'a pas eu d'aide. On a eu surtout des promesses, puisque sur les aides annoncées, 70% des entreprises seulement ont reçu l'aide équivalente au mois d'avril. Celles qui correspondent au mois de mai, pour l'instant, aucune entreprise ne les a reçues. Les versements vont arriver, mais ça vient seulement de démarrer. Et les aides correspondantes au mois de juin, juillet et août, pour l'instant, le décret n'est même pas sorti. Donc voilà, pour l'instant, on n'a eu que des promesses et pas d'aides concrètes.
7: Donc ça veut dire que ce sont les trésoreries qui font le tampon, quoi ?
8: Oui, avec des défaillances d'entreprises, une augmentation du nombre de défaillances dans le transport qui est incroyable. Voilà, c'est très très très très compliqué pour nous.
7: Ce serait quoi la solution de votre point de vue ? Après les pêcheurs, on a entendu des agriculteurs qui ont bloqué des dépôts de carburant. Les transporteurs pourraient s'y mettre, bloquer pour mettre la pression au gouvernement. Ce serait ça la solution ?
8: Alors nous, ce qu'on demande, la solution, c'est pas le blocage, c'est pas ça qui va nous faire améliorer notre situation. Ce qui doit améliorer notre situation, c'est déjà que le gouvernement nous verse les aides qu'ils nous ont promis. Enfin, c'est la première des choses. Donc, plutôt que d'annoncer que les transporteurs ne font plus partie des aides, du dispositif d'aides prolongées pour les gros rouleurs, alors que nous, par essence, nous sommes des gros rouleurs, il faut nous réintégrer dans ce système d'aide. Deuxièmement, il faut nous verser donc immédiatement et intégralement les aides qui nous ont été promises. Il faut rédiger ce décret sur la troisième vague immédiatement. On peut plus attendre. Nous, on paye tous les jours nos charges. On peut pas attendre 6 mois pour avoir une aide.
7: Mais est-ce que cet argent, il existe ? Parce qu'on entend les économies de budget annoncées là dans le prochain budget de l'État. Est-ce que cet argent pour aider les entreprises, il est là ? Est-ce qu'il existe ?
8: Ça, seul le gouvernement le sait, malheureusement. Mais nous, ce qu'on demande au final, c'est surtout de reprendre les travaux engagés pour, améliorer nos conditions de travail. C'est le travail sur l'indexation gasoil pour qu'il soit un système qui soit plus performant. Travailler sur les temps d'attente pour que l'on puisse vivre de notre métier et pas que l'on vive des aides. Nous, on a aucun intérêt à vivre d'aides, c'est pas notre vocation.
7: Et à plus long terme, si on se projette, il y a une élection présidentielle qui arrive l'année prochaine. Est-ce que vous avez regardé un petit peu les propositions des candidats? Vous commencez à vous y intéresser? Est-ce que des solutions, là aussi, se profilent sur cette crise des prix des carburants?
8: Alors oui, on s'y intéresse, bien évidemment. L'OTRE a d'ailleurs diffusé un document qui est visible sur le site internet de l'OTRE.
7: Donc l'Organisation des Transports Routiers Européens que vous présidez pour la région.
8: Exactement. Donc c'est un document à l'intention des candidats à l'élection française de 2027, qui sur trois thèmes, sur la compétitivité des entreprises du transport, sur les enjeux sociaux et sur la transition énergétique et numérique. Voilà, c'est un document qui a été diffusé dernièrement, et il va y avoir une première restitution des réponses en mois de novembre. Donc on va s'attacher à éplucher ça, à regarder la qualité des réponses, mais aussi à savoir comment vont s'entourer les futurs candidats, parce que certes porter un projet c'est bien, mais il faut savoir par qui ils vont être au quotidien. On va être accompagné, quel ministre on va avoir,
7: est-ce que vous attendez de voir comment ça peut s'appliquer concrètement. Merci beaucoup, oui. Fabrice Gachon, donc président de l'Organisation des Transports Routiers Européens pour la région et donc chef d'entreprise dans ce secteur des transports. Bonne journée à vous.
8: Merci, bonne journée.
0: 7h52 sur ICI Pays d'Auvergne en ce lundi matin. On va écouter Charlotte Cardin de Way We Touch et puis Stéphane Bern nous rejoindra dans ce studio pour notre petite page d'histoire avant les infos.

0: Charlotte Cardin sur ICI Pays d'Auvergne. Charlotte Cardin qui va beaucoup mieux. Elle a annoncé la fin de sa convalescence il y a quelques jours, puisqu'elle a été absente 3-4 semaines environ pour soigner une blessure aux cordes vocales. Faites attention, Lucie, quand vous chantez. Vous
1: pensez que ça risque de m'arriver?
0: Elle a annulé quand même une série de concerts avec ça, donc faites gaffe. 8h05, on regarde la météo que l'on fait ensemble sur le Facebook ICI Pays d'Auvergne.
1: Mais oui, la communauté Facebook est bien là, au rendez-vous comme chaque jour. Et on les en remercie évidemment. Nous avons Monique qui nous annonce 8 degrés dans le Cantal. Dans le Cantal, vous allez avoir chaud, Monique, puisque d'après le nouveau bulletin, les températures vont grimper jusqu'à 29 degrés cet après-midi. J'ai bien dit 29. Nous avons Annie également avec 11 degrés à Pellières avec un ciel clair. Et merci Annie pour la photo qui est absolument superbe, la photo du ciel avec ce dégradé de couleurs, de l'orange, du jaune, du rouge, du gris. C'est absolument sublime. Catherine également, 11 degrés avec au Monastier ce matin. Nous avons 11 degrés à Saint-Pour-Saint-sur-Sioule. Donc des températures au-dessus des normales saisonnières. Elles le seront encore plus, vous l'aurez compris, cet après-midi, avec 26 voire 29 degrés.
0: 7h56, Stéphane Bernard Yves avec l'histoire du jean. Ce matin, c'est dans une minute.
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0: À 7h et bientôt 58 minutes, un voyage dans le temps tous les matins avec Stéphane Bern pour démarrer la journée avec une petite page d'histoire. Alors ce matin, Stéphane, on voyage au temps où la police française a recruté un homme qui connaissait parfaitement les voleurs.
5: Quand l'ancien bagnard, François Vidocq, devient le cauchemar des criminels. Une reconversion que même LinkedIn n'aurait pas osé imaginer. Paris 1811. Depuis des années, François Vidocq entre et sort des prisons françaises comme d'autres prennent la diligence. Bagne, évasion, faux papiers, déguisement, il connaît toutes les combines. La police aussi le connaît. Elle en a assez de lui courir après et hésite presque entre lui laisser les clés ou lui faire une carte de fidélité.
6: C'est dément les avantages. Dans l'ancienne boîte, jamais je les aurais obtenus.
5: Alors Vidocq propose un marché. Au lieu de l'arrêter, pourquoi ne pas le recruter? Le premier entretien d'embauche ou le casier judiciaire sert de lettre de motivation. Très vite, l'ancien forçat devient l'arme secrète de la préfecture de police. Il fréquente les tavernes, infiltre les bandes et reconnaît les escrocs au premier coup d'œil. Normal, il a souvent partagé leurs cellules. Autour de lui naît la Sûreté, une petite brigade spécialisée dans la traque des criminels. Les Avengers avant l'heure. Les arrestations se multiplient. Vidocq se déguise en mendiant, en commerçant, en ouvrier. Parfois plusieurs personnages dans la même semaine. Disons qu'en matière de costume, il avait 2 siècles d'avance sur Masked Singer. Son parcours inspire bientôt des écrivains, comme Honoré de Balzac ou Victor Hugo. Certains voient en lui un modèle pour Jean Valjean. L'ancien détenu devient une célébrité, une ascension sociale que son conseiller d'insertion n'aurait probablement pas vu venir. Aujourd'hui, les séries policières raffolent des enquêteurs aux méthodes peu orthodoxes. François Vidocq avait pris un peu d'avance. Il a inventé le concept il y a plus de 2 siècles. Une chose est sûre, il était fort, le forçat.
0: Merci Stéphane Bern. À demain matin sur ICI Pays d'Auvergne.
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0: Et nous sommes le lundi 21 septembre. Bon réveil, il est 8h. Le journal avec vous, Juliette Micheneau.
1: Et ce sont des malades qui, peu à peu, perdent pied, des oublis du quotidien, jusqu'à ne plus retrouver le nom de ses proches, se retrouver désorientés dans des lieux qu'on connaît pourtant, des troubles du langage et j'en passe. En France, 1 400 000 personnes vivent ainsi avec les symptômes de la maladie d'Alzheimer. Et pour les aider, en cette journée mondiale, focus sur les équipes de soins et d'accompagnement. Il y en a 3 en Haute-Loire, dont celle du Puy-en-Velay, que vous avez suivi, Aurélie Jacquan, des professionnels qui interviennent à domicile pour stimuler le malade.
7: En la regardant jouer de la musique, on n'imagine pas que Mireille est malade d'Alzheimer.
8: On peut faire les sons un peu moins forts.
7: Mais en discutant avec elle...
8: Oh là là, là, là, là, là ça m'énerve. Comment il s'appelle, mon petit tout, là ?
7: Là, elle cherche les prénoms de ses 3 petits-enfants.
9: Sous un autre contexte, ça énerverait beaucoup.
7: Lui, c'est Marc, son mari.
9: Oui. Elle sait par cœur le nom de ses petits-enfants. Mais on pose plusieurs questions d'affilée, plus elle a du mal à répondre.
7: Une fois par semaine, pendant une heure, une membre de l'équipe de soins et d'accompagnement a donc fait travailler Mireille.
10: Je suis bien quand je fais ça.
7: Via des jeux, des exercices, Adèle est ergothérapeute.
11: Il ne faut pas aller sur de la surstimulation. Mais effectivement, la stimulation, on le voit même sur des personnes qui n'ont pas forcément d'activité dans la semaine. Au début de la séance, il faut s'y mettre dedans. Mais une fois que c'est terminé, la personne elle est plus éveillée, plus présente en fait. Et l'aidant, pour lui, c'est voir que la personne voilà, elle peut faire des choses, même si ce n'est pas dans les règles qu'on a l'habitude de faire.
7: Léa Dupuy-en-Velay se rend ainsi chez environ 25 malades par semaine, une centaine suivies à l'année. Seules 15 séances sont prises en charge, donc gratuites pour les patients. Ensuite, c'est à d'autres organismes payants, ceux-là, de prendre le relais.
1: Et là, c'est toute la difficulté pour les proches aidants. On va y revenir dans l'info d'ici. Votre reportage à 8h30.
0: Les pompiers l'ont trouvé sans vie.
1: Coincé sous les roues de son tracteur, un homme de 58 ans est mort hier à Marsac en Livradois, dans le Puy-de-Dôme. Appelé vers 17h, les secours n'ont rien pu faire. Une maison en feu a aîné le château cette nuit au nord de l'Allier. Limite Cher, pas de victimes, mais une trentaine de pompiers mobilisés de minuit à 5h30 du matin pour éteindre l'incendie. Et puis l'ado fugueur dont la disparition avait déclenché un appel à témoins des gendarmes samedi dans le Puy-de-Dôme. Ce garçon de 15 ans a été retrouvé sain et sauf hier. Parti de chez lui au Chambaron-sur-Morge, il s'était finalement réfugié à Rion, chez les parents de sa petite amie qui ont donné l'alerte. L'adolescent est rentré chez lui après avoir été entendu par les gendarmes. Une enquête a tout de même été ouverte pour éclaircir les circonstances de sa fugue.
0: Ambiance particulièrement tendue au dernier conseil municipal de Clermont.
1: C'était vendredi, à l'ordre du jour, un débat sur la gestion de la candidature de la ville à la capitale européenne de la culture. Débat programmé en réaction à ce rapport publié en juin par la Chambre régionale des comptes qui pointait de nombreuses dérives dans le fonctionnement de l'association en charge de cette candidature, notamment certains frais élevés de son directeur. Sans surprise, les élus de la majorité n'ont pas hésité à pointer la responsabilité de l'ancien maire socialiste Olivier Bianchi, désormais élu d'opposition et qui s'est vivement défendu.
12: Tous ceux qui me connaissent ici, et d'ailleurs c'est le pari que vous faites à chaque fois, c'est que je m'énerve. Et qu'en m'énervant, je me discrédite. Et vous adorez depuis 10 ans, je le vois, m'énerver. Et je vais vous dire pourquoi je m'énerve. Je m'énerve quand c'est injuste et mensonger. Ça, je ne peux pas me contrôler. Ça me pète à l'intérieur de moi-même. J'ai l'impression que mon cœur explose. Je ne me contrôle pas. Quand on me ment... Quand on ment sur moi, quand on raconte que je fais que j'ai des notes de frais dans tous les restaurants de Clermont alors que je n'ai jamais dépensé 1 euro de l'argent public dans ce domaine et que vous le répétez sans cesse et partout, ça me pète le cœur. À l'intérieur de moi-même.
1: Une défense qui laisse de marbre Jean-Baptiste.

0: voiture. Quelques 300 personnes dans la rue hier à Clermont, mobilisation nationale contre cette loi qui établit que l'usage de son arme par un policier ou un gendarme est forcément légitime. Loi qui a déjà été approuvée par les députés, qui doit maintenant l'être par le Sénat. Un véritable permis de tuer, disent les manifestants, qui craignent qu'il n'y ait plus d'enquête en cas de suspicion, bavure policière. On y reviendra dans le journal de 9h.
1: Et si matin il est 8h05 et Juliette, l'ASM pointe ce matin à la 9e place du top 14.
0: Une descente après une nouvelle défaite à l'extérieur ce week-end à Bayonne, 46 à 24, on le rappelle. L'entraîneur Christophe Furios a beaucoup fait tourner pour ce match, volonté de tester son effectif. Ça n'a pas franchement été une réussite. Parmi les joueurs titularisés pour la première fois avec l'ASM, le demi de mêlée Baptiste Germain, arrivé l'été dernier, et c'était forcément spécial pour cet ancien Bayonnais.
2: T'as envie de revenir, t'as à cœur de faire un bon match et des fois ces matchs c'est soit ceux où tu survoles, soit ceux t'es un peu plus en difficulté. Moi il y a eu des choses bien, il y a eu des choses un peu moins bien. Donc voilà, je vais pas me mettre la rate au courbouillon. Ça arrive, c'était mon premier match, il y a eu deux coups de pied moyens sur la première mi-temps. Après globalement, quand on a tenu le ballon, il y a eu des choses plutôt intéressantes, mais on n'a pas été très efficaces. Et sur ce retour de mi-temps, on a été assez costaud, où on les a fait quand même douter. Et ça s'est plutôt ouvert, et où j'ai plutôt, je pense, bien dynamisé. Donc voilà, oui, j'y pensais, oui, j'étais content de voir les mecs à la fin, mais maintenant, on pense à la semaine prochaine, au prochain match.
0: 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Et puis des nouvelles des championnats du monde de cyclisme à Montréal, avec pour la 4e année consécutive le sacre en contre-la-montre de Remco Evenepoel, mais aussi une nouvelle performance pour le jeune Paul Sexas, lui qui était champion du monde junior en 2024, décroche à seulement 19 ans, la médaille de bronze, sa première mondiale chez les grands. Voilà qui est de bon augure avant l'épreuve de course en ligne dimanche prochain. Et d'ici là, on va encourager demain le Clermontois Rémi Cavagna, qui est lui engagé avec l'équipe mixte de contre-la-montre.
1: 8h07 dans Ici Matin. Regardons cette météo plutôt ensoleillée, Lucie.
3: Mais oui, c'est un lundi au soleil aujourd'hui, même s'il y aura quelques nuages d'altitude, mais qui ne vont absolument pas gâcher cette impression de beau temps. Nous aurons des températures encore très élevées pour la saison et c'est le Cantal qui sera le département le plus chaud aujourd'hui, avec 29 degrés attendus cet après-midi. Nous aurons 27 sur la partie Haute-Loire, nous aurons 26 sur la partie Puy d'hommes et 25 dans l'Allier. Donc ce sont les températures annoncées pour cet après-midi. Ce matin, les températures varient de l'ordre de 5 à 12 degrés, 13 degrés localement. Donc déjà de la douceur sous un ciel, un beau ciel donc bleu et ensoleillé donc pour la journée. Côté route, attention, nous avons Colette qui nous signale deux chevaux et un âne qui se baladent sur une départementale, la 16, entre Loubérat et Charbonnières-les-Vieilles, c'est ça?
4: Oui, tout à fait. Donc soyez attentifs si vous
3: soyez dans le coin. Soyez prudents sur ce secteur. Attention à eux et attention à vous également, bien sûr.
1: Bonne route en écoutant Ici Pays d'Auvergne. Et si vous avez un petit peu de mal à démarrer ce matin, là, ça va aller tout de suite beaucoup mieux. Earth, Wind & Fire sur Ici Pays d'Auvergne avec Boogie Wonderland. Et puis après, je vous raconterai une info expresso. L'info qu'on se raconte le matin à la machine à café.

0: Earth, Wind & Fire, 8h13 sur ICI Pays d'Auvergne. C'était Boogie Wonderland, bien sûr. Et tout de suite, j'ai pour vous une info.
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0: Le petit café qui coule pour l'info que vous racontez vous aussi le matin à la machine à café et qui n'a vraisemblablement pas que du café à l'intérieur ce matin, vous allez comprendre, puisque je vous emmène en Espagne, avec l'histoire de cet automobiliste espagnol qui a présenté une explication pour le moins étonnante aux policiers après un contrôle pour conduite dangereuse. Mm-hmm. Est-ce que vous faites souvent arrêter, vous d'ailleurs, toutes les deux?
2: Ça ne m'est jamais arrivé.
0: Eh bien voilà, il y en a qui ça n'arrive
3: jamais. Jamais les suspectes, une Lucia Gossino.
0: Donc ça veut dire que vous faites toujours arrêter sur le bord de la route?
3: Non, non, ça m'arrive très rarement.
0: Bon, alors là, ça se passe à Castillera de la Cuesta.
2: Oh là là, bel accent.
0: Et donc, je vous le donne en mille, cet automobiliste soufflé dans le ballon. Il avait un taux 4 fois supérieur à la limite légale. Donc là, ça rigole plus. Et donc, il a avancé une excuse pour le moins étonnante. Il était très serein pendant le contrôle. Il a dit « Ça doit venir du gazpacho. » que j'ai bu.
2: Oui.
0: Parce que dans le gazpacho, il y a un petit peu de vinaigre. C'est un très bon gazpacho. Et donc, j'ai abusé un peu du gazpacho et cherchez pas, c'est sans doute ça. Alors, il a eu du mal, évidemment, à se tirer de cette affaire puisque la police n'y a pas cru du tout. Surtout qu'il circulait sans ceinture de sécurité et avec son téléphone portable à la main en même temps.
2: Non, mais là, c'est la faute du gazpacho.
0: C'est la faute du gazpacho.
2: Oui, évidemment.
0: Alors, cela dit, au rayon des excuses pour le moins étonnantes, j'ai cherché. Il existe parfois des syndromes qu'on appelle le syndrome d'auto-brasserie. Ça, c'est très sérieux. Est-ce que vous savez ce que c'est?
3: C'est-à-dire, on auto-fermente
0: Eh ben exactement. C'est une, voilà, alors bon, je ne dis pas que vous pouvez sortir ces excuses à chaque fois, hein, mais il y a certaines personnes qui sont atteintes de cette affection rare qu'on appelle la fermentation intestinale, où en fait des levures et des bactéries qui sont présentes dans le tube digestif vont transformer les sucres ingérés en alcool endogène, et donc ça provoque une alcoolémie mesurable, alors que vous n'avez rien bu, qui peut effectivement être détectée. Voilà, ça peut arriver, sachez-le.
2: Il se pourrait que certains utilisent cette info.
0: Mais vous savez, je vous avais raconté il y a quelques mois l'histoire de cette entreprise qui fabriquait des madeleines, et il y avait eu effectivement des positifs, alors des faux positifs à l'alcool, parce qu'il y avait une substance dans les madeleines qui faisait effectivement ressortir
3: réagir
0: ça.
3: Réagir le test.
0: Ouais, ça allait assez loin d'ailleurs. Bon, soyez prudents. Quand même. 8h15 sur ICI Pays d'Auvergne, on va déjouer les arnaques avec Aude Razo, le rendez-vous. C'est pas vrai, comme on le fait tous les matins, les arnaques sont bien trop nombreuses, vous le savez, il faut faire attention. Aude, aujourd'hui on commence à se préparer pour l'hiver. Et attention aux arnaques aux bois de chauffage, elles sont de retour.
4: Oui, le scénario se répète hein, chaque année, à peu près là, milieu, fin septembre. Et cette année, donc, je suis tombée sur l'alerte de Raphaël. Raphaël, il a commandé du bois de chauffage sur un site internet. Il est débité le jour même. Il est censé être livré dans la foulée. Mais un mois plus tard, toujours rien, pas de bûche à l'horizon. L'entreprise, elle, est aux abonnés absents. Ne vous faites pas avoir comme moi, c'est ce qu'il écrit. Raphaël, malheureusement, il est victime d'un piège très classique et il aurait pu éviter l'arnaque. Comment ? En tapant dans Google le nom de ce site internet. C'est ce que j'ai fait. Je suis tombée sur plus d'une soixantaine de commentaires d'internautes extrêmement fâchés. Ils ont tous un point commun, ils n'ont jamais été livrés. Faites ça toujours avant de commander quoi que ce soit d'ailleurs. Hein. Une petite recherche, ça prend allez, 30 secondes et ça peut vous éviter bien des problèmes.
0: Mais alors Aude, comment on repère au premier coup d'œil une offre de bois, on va dire malhonnête ?
4: Alors, ce n'est pas toujours facile, mais la première chose qui doit vous alerter, c'est le prix. Comparer les prix du bois à prix cassé, avec une livraison gratuite alors que l'entreprise est basée à 100 km de chez vous, c'est trop beau, c'est très suspect. Je vois pas mal d'annonces d'ailleurs sur Le Bon Coin ou sur la marketplace de Facebook avec des jolies photos de palettes et de tas de bois à un prix très alléchant. Je serais vous, j'éviterais, hein, ça sent mauvais. Et puis point important, méfiez-vous toujours du vendeur qui exige un paiement intégral et immédiat avant la première livraison. Attention parce que les escrocs sont toujours très habiles. Il pique parfois le nom d'une vraie entreprise, son logo, ses photos de bûches, de camions, son adresse, etc. Gardez en tête qu'un site joli et crédible n'est pas forcément honnête.
0: Oui, c'est sûr, il faut faire attention. Merci Aude, 8h17 sur ICI Pays d'Auvergne et Lucie.
2: Oui.
0: On regarde la météo avec les auditeurs sur le Facebook ICI Pays d'Auvergne.
2: La journée s'annonce encore belle, nous dit Aymeric. En effet, elle sera belle avec du soleil généreux. 12 degrés à Rion ce matin, mais ce sera du 26 cet après-midi. Jojo nous annonce un 11 degrés à Saint-Pourçain sur Sioule. Nous avons Catherine également avec 11 au Monestier. Nous avons Joël et Agel. Il est Agel, pardonnez-moi, avec 6 degrés. Nous avons Catherine également avec 9 degrés à Saint-Gall sur Sioule. Merci à toutes celles et ceux qui prennent 3 secondes pour nous envoyer un message. C'est un vrai régal de vous lire.
0: Et vous continuez évidemment jusqu'à 9h. Tout de suite, on joue. Et vous gagnez.
3: Vous le faites tellement bien.
4: Ces jingles bruités sont incroyables.
0: Les jingles bruités sont bien. Hein. La boîte à jingles est un peu en panne ce matin, donc on va tout faire à la bouche. On va vous inviter au musée de Gergovie avec deux billets pour aller là-bas.
2: Ce musée près de Clermont-Ferrand qui raconte l'histoire de la bataille de Gergovie où Vercingétorix et les Gaulois ont résisté aux légions de Jules César. Vous allez découvrir l'archéologie du site, la vie des Gaulois, le déroulement de la bataille. Deux billets pour vous, pour aller découvrir ce musée quand vous voudrez.
0: Le jeu de la voix mystère, on va entendre une voix qui va vous parler quelques secondes. Bah, l'objectif, c'est de l'identifier au 04 73 34 2000. Vous nous dites qui parle tout simplement dans l'extrait qui suit. On l'écoute une seule fois, tendez bien l'oreille.
5: On s'est rendu compte que le plaisir féminin était réservé à peu près 60% des femmes. C'est-à-dire que 40% des femmes ne connaissent pas l'orgasme. Et face à cette réalité, un couple d'Allemands s'est interrogé en se demandant qu'est-ce qu'ils pouvaient faire pour trouver la solution. Et c'est ce couple d'Allemands qui a inventé ce sextoy féminin qui s'appelle le Womanizer.
0: Alors, pourquoi il nous parle de ça et qui nous parle de ça, surtout, c'est la question. Quelle est cette voix mystère? Je vous donne un petit indice. Il est en train, en fait, de nous raconter le synopsis d'un film. Voilà. Que vous avez vu, peut-être?
2: Acteur français, très connu.
0: Voilà, effectivement. Allez, 04 73 34 2000, on n'en dit pas plus, on en a déjà trop dit. Vous avez la bonne réponse, vous filez au musée de Gergovie, on vous offre deux billets ce matin.

0: Divine idylle, elle est jolie, cette chanson de Vanessa Paradis. 8h22 dans Ici Matin. Bonjour Annie.
1: Oui, bonjour.
2: Bonjour Annie. Bonjour.
0: Comment allez-vous, bonjour. Annie?
1: Très bien.
0: À Chamalières, avec un peu de soleil.
1: Absolument.
0: C'est agréable, hein, ce matin.
1: Oui, tout à fait.
0: Bon, qu'est-ce que vous allez faire de beau, vous, aujourd'hui, cette semaine, tenez particulièrement, Annie?
1: Ben, écoutez, je vais aller certainement faire des petites randos et puis m'occuper de mes petits-enfants.
0: Ouais, le mercredi, programme. Les petits-enfants?
1: Oui, tout à fait, mercredi, oui.
0: Ils ont quel âge?
1: 5 ans et 8 ans.
0: Oui, donc on va à l'école, là. Hein.
2: Le mercredi, ah, c'est oui. Mamie.
0: Exactement.
1: Voilà, exactement.
0: Vous savez de quoi vous parlez, Lucie?
2: Oui, complètement.
0: Annie, on joue avec une voix mystère. Bon, on va la réécouter, cette voix mystère.
3: On s'est rendu compte que le plaisir féminin était réservé à peu près 60% des femmes. C'est-à-dire que 40% des femmes ne connaissent pas l'orgasme. Et face à cette réalité, un couple d'Allemands s'est interrogé en se demandant qu'est-ce qu'ils pouvaient faire pour trouver la solution. Et c'est ce couple d'Allemands qui a inventé ce sextoy féminin qui s'appelle le Womanizer.
0: En qui nous parle alors, Annie?
1: François Cluzet.
0: Eh oui, tout à fait. Bravo. François Cluzet, puisque le film dont il nous parle sur l'invention du sextoy, alors librement inspiré, hein, s'intitule Pour le plaisir. On y trouve François Cluzet, voilà. Alexandra Lamy. Il est sorti le 6 mai dernier. Vous l'avez vu?
1: Oui, je l'ai vu. Il est drôle, il est plein d'humour, il est très agréable.
0: Bon, vous nous le recommandez alors?
1: Ah, ben absolument.
0: Annie, on vous invite au musée de Gergovie.
2: Bravo Annie, deux places pour vous. C'est un musée que vous connaissez déjà ou vous n'avez jamais eu l'occasion?
1: Non, j'ai jamais eu l'occasion de le visiter, ça sera une première.
2: Vous allez comprendre l'un des épisodes les plus célèbres de la guerre des Gaules. Et puis, en ce moment, vous avez une exposition L'étoffe d'un Gaulois, costume et parure en Gaule. Vous allez passer un bon moment et apprendre surtout des tas de choses sur notre région.
1: Absolument. Très bien. En tout cas, je vous remercie et je vous souhaite une belle journée à tous.
2: Mais merci à vous, Annie.
0: À bientôt,
2: on vous
0: Annie.
2: Embrasse.
0: 8h24 sur Ici Pays d'Auvergne. On va maintenant aller à Saint-Alyre-es-Montagne dans le reportage Ici et là avec Patricia Farah pour rencontrer Teddy David qui élève, entre autres, des chèvres. Il en fait plusieurs fromages.
4: Nous voilà à Jassy, sur la commune de Saint-Alyre-es-Montagne. Nous allons chez Teddy, terre de seigle. Et je vais vous dire un truc, quand on va chez Teddy, faut pas avoir oublié le pain, hein. Est-ce que ça serait pas l'heure de la traite? Vous voulez me mettre au boulot?
5: Ah bah oui.
4: Qu'est-ce qu'on fait ici, Teddy?
5: Ici, on fait du fromage de chèvre. Donc on élève des chèvres, des vaches, des cochons, des poules, etc.
4: C'est quoi comme chèvre là qu'on a ici?
5: Donc il y a essentiellement du massif central. Après, c'est croisé. Alpin, j'ai du pyrénéen, du poitevin, même des roves. Un petit peu de tout, pour faire de la couleur.
4: Vous avez toujours fait ça? Travailler dans l'agriculture?
5: Non, ça fait une quinzaine d'années que je me suis installé en chèvre, etc. Moi, j'étais animateur nature sur le centre de Paro. Après, j'ai passé un diplôme d'accompagnateur en montagne, donc je travaillais sur le Sancy et sur la chaîne des puits. Voilà, et puis après, petit à petit, au bout d'une vingtaine d'années, l'éducation à l'environnement, l'animation nature et surtout l'accompagnement pour le tout public m'a un peu lassé. Du coup, je me suis penché plus sur les chèvres. Après, le plaisir, c'est aussi d'être libre de faire ce qu'on veut.
4: Plaisir est peut-être aussi inconvénient de vivre comme ça.
5: Oui, parce que quand on le voit comme aujourd'hui, il fait beau, c'est bien.
4: Ah, c'est
5: mais
4: sûr.
5: En plein mois de novembre, bon.
4: C'est un petit peu plus compliqué.
5: Ouais, on vit plus à l'intérieur, on vit au rythme des saisons aussi.
4: Et là, après, on va faire du fromage.
5: Oui.
4: Qu'est-ce qu'on voit là-bas, au loin? Il y a une croix tout en haut de...
5: Ouais, c'est la croix. Et sur la droite, vous avez la Sainte Vierge Notre-Dame de Lessire sur le Mont Chabru. Elle regarde de l'autre côté, donc on peut quand même faire des conneries de ce côté.
4: Où est-ce qu'on les trouve, vos fromages, Teddy?
5: Alors nous, on les vend sur des AMAP, beaucoup, enfin essentiellement. Donc à Romagna et puis à Vermenton. Mm-hmm. Après, à la paysannerie à Issoire. Sur le petit marché de Saint-Germain-Lembron, au Vival, et puis après dans les restaurants alentours, sur Montgrelais, la cabane.
4: On va aller faire les fromages, donc il faut que je mette les sabots et la charlotte?
5: Eh oui, bien sûr.
4: Ici, on fait du fromage de chèvre plus ou moins affiné, de la tomme.
5: Oui, des caprons, de la feta.
4: Du parmesan.
5: Et du parmesan. Puis après, on fait avec les... Ce sera moi, un vendeur, avec les chevreaux. Du pâté de chevreau et on fait faire du savon au lait de chèvre.
4: Ah, d'accord, aussi.
5: Ouais, qu'on fait faire au lycée agricole de Saint-Flour à Volzac.
4: Avec un peu de recul, aujourd'hui, vous êtes content d'avoir fait ce choix?
5: Oui. Ah oui, je pense que je referai tout.
4: On va se boire un petit café?
5: Allez.
4: Pendant que ça prend.
5: Pendant que ça prend.
4: Et après, on va mettre les chèvres au pré.
5: Ouais,
4: c'est ça l'idée, hein?
5: C'est ça l'idée.
0: Pour tout savoir sur la ferme, vous allez sur le site cesalliers.fr à la rubrique Terre de Seigle. Et puis Patricia vous a mis les infos qui vont bien aussi, les photos sur ici.fr, notre site internet et l'application également. Allez voir tout ça. Bientôt 8h30, avant les infos, je vais vous parler notamment de ce que vous offrira Laurent Boucry, tout à l'heure dans le jeu Méningez-vous à partir de 11h, c'est après ceci.
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0: 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Il est 8h30. L'info en Auvergne, Juliette Michenot.
14: Et 300 personnes rassemblées hier à Clermont devant la préfecture pour dire leur opposition à cette loi qu'ils ont baptisée « permis de tuer ». Le texte déjà approuvé par les députés établit que l'usage de son arme par un policier ou un gendarme est forcément légitime. Les manifestants craignent que cette loi signe la fin des enquêtes en cas de suspicion de bavure policière. Ce sera à la victime ou ses proches de prouver que le tir était abusif. Un homme retrouvé mort sous son tracteur hier en fin d'après-midi à Marsac en Livradois. Il avait 58 ans. Et puis l'ado porté disparu ce week-end dans le Puy-Dôme a été retrouvé sain et sauf chez les parents de sa petite amie qui ont répondu à l'appel à témoins des gendarmes. Une enquête a tout de même été ouverte pour comprendre les circonstances de sa fugue.
0: On y revient dans le prochain journal, bien sûr. Et puis tout de suite, on va retrouver Valentine Lottès pour le tour d'horizon des informations en France et dans le monde. Ce lundi 21 septembre, voici le 90 secondes.
15: Quelle solution à la flambée des prix du carburant? La prolongation des aides pour les gros rouleurs comme l'approvisionnement de la France en pétrole sont au cœur de réunions aujourd'hui au gouvernement. En parallèle, pêcheurs et agriculteurs menacent de nouveaux blocages. Et dans ce contexte, Emmanuel Macron sera aux 20h. Le président de la République est interviewé jeudi sur TF1 et sur France 2. La galère pour des centaines de passagers. Plus aucun train ne circule entre Toulouse et Carcassonne. Après une collision entre un TER et une voiture sur un passage à niveau hier, et vu les dégâts, le trafic ne reprendra pas avant demain matin, selon la SNCF. Attaque de frelons sur une quarantaine de cyclistes hier en Haute-Vienne. Au cours d'une sortie de groupe, un essaim similaire à un mur a piqué les vététistes de 14 à 65 ans. Deux d'entre eux ont été hospitalisés en urgence absolue. 1 million de Français souffrent d'Alzheimer. C'est la journée mondiale de lutte contre la maladie et aucun traitement n'est existe encore pour la guérir. Zinedine Zidane et sa première sélection à Clairefontaine ce lundi. Les Bleus préparent la Ligue des Nations de foot, synonyme de 3 semaines de pause pour les championnats. La 5e journée de Ligue 1 s'est terminée hier sur une nouvelle défaite de Marseille, battue 2-1 par le Paris Saint-Germain. Et puis la fierté de Paul Seixas avec sa médaille de bronze autour du cou. Le Français de 19 ans termine 3e au contre-la-montre des championnats du monde de cyclisme.
14: Valentine, vous en parliez, cette maladie dont souffrent 1 400 000 Français. Si on ajoute leur famille, la maladie d'Alzheimer touche en réalité 3,5 millions de personnes. En cette journée mondiale, on a suivi le travail des ESA pour équipe de soins et d'accompagnement. Elles vont à domicile pour stimuler la personne malade via des exercices ou des jeux. Il y a 3 de ces équipes en Haute-Loire. Aurélie Jacquin, vous avez suivi celle du Puy-en-Velay.
7: Je fais la connaissance de Marc et de son épouse Mireille.
16: Ça va, merci.
7: C'est elle qui a été diagnostiquée il y a maintenant 2 ans.
16: C'est vrai que moi j'ai un peu la tête qui est lourde. Enfin, pas, je ne sais pas si c'est le mot vrai, lourde. Ça me tient, il y a quelque chose qui me retient.
7: Des idées qui s'embrouillent, les prénoms de ses petits-enfants qui s'envolent parfois. Alors une fois par semaine, pendant 1 heure, elle a travaillé sa mémoire chez elle.
16: Avant, elle récompensait des bons élèves. Une image.
7: Avec une membre de l'ESA, chaque équipe est composée d'ergothérapeutes, de psychologues et d'assistants soins en gérontologie.
16: On emporte pour aller à l'école, uniforme.
17: Vous, ça vous plaît ce genre d'exercice ?
16: Ça me plaît dans le sens où ça me permet de faire des... Comment je pourrais dire ?
18: Tu aimes bien quand même faire tout ça.
16: Oui.
18: Mais au bout d'une heure, tu es entièrement épuisé.
17: Mais ça vous aide ?
16: Oui. Ça m'aide beaucoup.
18: Elle rencontre quelqu'un aussi, ça apporte toujours un petit peu.
7: Marc, lui, a du mal à avouer que ça l'a aidé aussi.
18: Non, je suis de nature déjà assez patient. C'est pas sa faute si elle oublie quelque chose.
7: Mais dans certaines familles, ces séances ont participé à recréer du lien entre le malade et son aidant. Adèle est ergothérapeute.
19: Il y a des fois où il y a une rupture, il y a quelque chose qui, du fait que la personne, elle est ce qu'on appelle dans un deuil blanc. On ne reconnaît plus la personne avec qui elle vit. Donc nous, c'est de montrer, ben voilà, votre proche est en capacité de faire telle activité si on la modifie de telle manière. Donc il y a des fois des familles qui vont acheter un jeu parce qu'ils ont vu que ça marchait bien, qui vont s'abonner à certaines activités qu'on peut proposer. C'est chouette parce qu'on voit qu'il y a un lien qui renaît par une activité.
7: Mireille est arrivée au bout des 15 séances prévues, il ne peut pas y en avoir plus. Ensuite, ce sont d'autres organismes qui prennent le relais.
20: Parfois, les familles ont un peu de mal à accepter ce relais ou ne veulent pas, hein, clairement.
7: Émilie est la responsable de l'équipe de soins et d'accompagnement du Puy-en-Velay.
20: Certains nous disent, on vous rappellera si on peut renouveler. En pratique, on va nous demander de voir des nouvelles personnes avant de faire des renouvellements chez des gens qu'on connaît déjà. Et comme la liste d'attente est longue, voilà, y a des gens qui font des demande de renouvellement qu'on verra finalement jamais.
7: Et puis ce qui freine aussi parfois les familles, c'est le prix de la prise en charge. Les 15 séances avec les ESA sont gratuites, mais ensuite tout devient payant.
14: Et sur le secteur du Puy-en-Velay, cette équipe de soins et d'accompagnement prend en charge environ 100 de malades d'Alzheimer chaque année.
0: 9h-25 dans Ici Matin et on regarde la météo de ce début de semaine très ensoleillé, Lucie.
2: Oui, très belle journée pour aujourd'hui, ce sera le cas effectivement pour toute la semaine. Le soleil est déjà venu réchauffer les températures du petit matin. Nous avions 12 à Clermont, nous avons déjà un 14 degrés et c'est du 26 annoncé pour cet après-midi. Si vous êtes dans le Cantal, vous aurez chaud, quasiment 30 degrés annoncé cet après-midi, 29 au maximum en plaine. Dans la Haute-Loire, c'est du 27 et puis dans l'Allier 25 degrés pour cet après-midi. Le tout sous un beau soleil. Quelques nuages élevés mais sans gâcher cette impression de beau temps. Côté route, nous avons un trafic d'heure de pointe. Effectivement, 8h36. Vous êtes nombreux actuellement sur Clermont-Ferrand. Je parle souvent des virages de coude parce que, effectivement, ça coince bien souvent sur ce secteur, d'autant plus qu'un chantier est en cours qui réduit une partie des voies de circulation. Donc c'est encore plus compliqué. Vous avez des éléments à nous apporter, faites-le au 04 73 34 2000. C'est le numéro que vous pouvez joindre par téléphone, classique, de manière tout à fait classique, mais également via WhatsApp, cette nouvelle application qui vous est destinée. Voilà, vous pouvez passer par WhatsApp sans aucun problème.
0: Vous êtes les bienvenus, 8h36, on continue la matinée en musique. Ça fait du bien, ça, oui. Un petit gold qui passe par là, laissez-nous chanter. Et puis tout à l'heure à 8h50, Lucie a sélectionné un événement pour nous, un spectacle qui devrait vous plaire.
2: Que vous pouvez voir à Vichy, du cabaret.
0: On en parle dans un quart d'heure.

0: On chante avec Gold ce matin sur ICI Pays d'Auvergne. Laissez-nous chanter, bien évidemment. Et on va vous laisser l'antenne à partir de 9h, comme on le fait tous les matins. Ici, c'est vous et Guillaume Claveau qui, aujourd'hui, a décidé de faire les comptes. On va parler du loto.
1: Mais oui, loto et autres jeux hein, pour lesquels, sur lesquels vous pouvez gagner de l'argent, des grosses sommes, hein, parfois.
0: Moi, je gagne des jambons au loto, c'est tout ce que je gagne.
1: C'est pas mal. Hein. C'est pas mal du tout. Si vous gagnez plusieurs millions demain, quelle serait votre toute première dépense? Est-ce que vous pourriez garder le secret si vous remportez plusieurs millions? Rejoignez-nous au 04 73 34 2000 via WhatsApp également si vous le souhaitez. Je vous propose une archive
2: qui date de
1: 1976. Oula. Où il est question du tout premier tirage du loto. Écoutez.
3: Dans les journaux demain, vous pourrez lire aussi les résultats du loto, un nouveau jeu appelé à concurrencer le tiercé et dont le premier tirage a eu lieu ce soir. Pour l'instant, seuls les habitants de Paris ont eu le droit de jouer. Il suffit d'acheter un carton qui coûte 1 franc, de choisir 6 numéros. Et si vous avez de la chance, beaucoup de chance, eh bien vous gagnerez. Comment ? Eh bien Eric Gilbert, qui a assisté au premier tirage, nous dit comment ça se passe.
4: Dans cette sphère donc que vous voyez ici, 49 boules numérotées sont en train de tourner. 6 de ces boules vont sortir ensuite en bas de la machine. Pour gagner, il faut avoir au moins 3 numéros correspondants. On ne connaîtra les rapports que vendredi, mais ces rapports devraient s'établir à peu près à 5 millions d'anciens francs pour 1 franc pour ceux qui auront trouvé la série gagnante que vous allez voir maintenant.
3: 31, 15, 33, 27, 36 et 48.
1: Et tous les participants auront tenté leur chance, on le sait évidemment.
0: Selon la formule consacrée.
1: Selon la formule, bien sûr. Jouez-vous de temps en temps au jeu de hasard? Pensez-vous pouvoir gagner? J'imagine que la réponse est oui, hein, parce que quand on joue, c'est pour gagner. Rejoignez-nous au 04 73 34 2000 à partir de 9h.
0: On parle de sport à 8h42, le sport d'ici, Juliette, c'est l'ASM qui ce week-end a une nouvelle fois perdu à l'extérieur.
5: Et pour rappel, je vous rappelle le score de cette défaite, 46-24 à Bayonne, les Clermontois redescendent à la 9e place du top 14. Alors l'entraîneur Christophe Furios a fait beaucoup de rotations pour cette rencontre, histoire de tester les ressources de son effectif. Ça n'a pas été un grand succès, cet échec à Bayonne fait mal, Evan Le Bastard.
6: Les quelques supporters qui ont fait le déplacement à Bayonne ont un peu de mal à digérer, comme Jean-Paul, venu de Haute-Loire.
7: Je fais 7h30 de route pour venir voir un match. J'espérais nettement mieux avec les changements qu'avait fait Christophe. Je disais, on va voir un autre jeu. Il avait lancé un joker, et ben, tant pis pour nous.
6: Pour autant, hors de question de céder au pessimisme pour ce supporter de l'ASM.
7: L'ASM, en ce moment, se cherche. Et le jour où tous les joueurs vont jouer ensemble, je pense qu'on arrivera à avoir une grosse équipe.
6: L'ASM a semblé avoir les cartes en main pour aller chercher un résultat à Bayonne. Après avoir compté plus de 20 points de retard, ils vont revenir presque à hauteur des Basques jusqu'au carton rouge reçu par Marcos Kremer, le tournant du match. Mais ça ne devrait pas être une excuse pour le demi de mêlée, Baptiste Germain.
8: T'as ce carton rouge, mais le nombre d'équipes qui ont pris des cartons rouges et qui ont su malgré tout renverser le match, il y en a plein. Et c'est vrai que derrière, avec ces nouvelles règles, quand t'as un blessé, après tu... On aurait pu jouer peut-être à 12, à 11, ça avait continué comme ça. Donc malheureusement, ouais, derrière tu finis à 13, mais c'est vrai qu'à la 50-55e... Il y a 24-25, oui, évidemment, on y croit.
6: En début de deuxième mi-temps, l'ASM va montrer un visage radicalement différent de celui de la première. L'entraîneur de l'ASM, Christophe Furios.
9: On jouait à notre niveau, en fait, quoi. Voilà, de jouer simple, on jouait direct, on ne se compliquait pas la vie. On gagnait les collisions, parce qu'en première mi-temps, on peut me dire ce qu'on veut, mais tu perds toutes les collisions, tu avances jamais, tu n'as pas des ballons qui vont vite, tout le contraire de ce qu'on voulait, tout le contraire du début de la deuxième mi-temps. Donc effectivement, je me suis posé la question de savoir s'il fallait coacher vite. Et puis, je trouvais que les gars avaient amené cette énergie, en fait, et c'est ce qui s'est passé. Mais bon, il faudra qu'on soit capable de faire autre chose à l'extérieur. Ça fait deux matchs qu'on fait à l'extérieur, deux fois qu'on en prend 40 quand même. Hein. Donc c'est pas possible, quoi. C'est tout simplement pas possible. Ce championnat, c'est pas possible.
6: Pour être à la hauteur de ses ambitions, Clermont doit être capable d'aller chercher des points partout. C'est une première munition gaspillée cette saison.
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0: On va se promener rue Massillon à Clermont-Ferrand avec le petit commerçant du jour, rencontré par Patricia Farras, et dans une minute.
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0: 8h46, Patricia Farah nous invite ce matin à écouter une belle histoire au sujet d'un certain Picasso. Pour ça, on va aller rue Massillon à Clermont-Ferrand.
12: Je vous présente Claude à la maison Arthur. Bonjour Claude.
13: Bonjour, enchanté. Claude Lamy qui est installé depuis 40 ans rue Massillon à Clermont-Ferrand.
12: En tant qu'antiquaire.
13: Marchand d'art.
12: D'accord.
13: Antiquaire, c'est quelqu'un qui est plus spécialisé dans l'objet et le meuble ancien. Moi, je suis plutôt spécialisé dans la peinture et gravure ancienne et moderne. Voilà. Aujourd'hui, vous êtes la première visite de ma journée.
12: Oh, mais au moins, il y aura eu moi.
13: Mais quel plaisir
12: de discuter avec quelqu'un.
13: Oui, parce que oui, c'est voilà.
12: Alors justement, puisque je suis là et qu'on peut discuter, j'imagine que chaque objet a un truc à raconter chez vous.
13: Ah oui, oui, chaque objet a un vécu, en plus moi je suis très curieux. Il faut savoir que dans les années 50-60, Picasso, Pablo, s'initie à la céramique.
12: Tiens, valorise. Donc.
13: Il rencontre une jeune potière qui va devenir sa femme, c'est Jacqueline Picasso, et ils vont réaliser des centaines, des milliers de poteries.
12: Et là, vous avez dans les mains un petit bol.
13: Un petit bol qui a été réalisé en 1955.
12: Et c'est Picasso qui a dessiné le bonhomme
13: c'est
12: au fond.
13: C'est Picasso qui a dessiné. C'est marqué édition
12: si
13: Picasso.
12: C'est marqué édition Picasso, oui.
13: Pourquoi ? Parce qu'à cette époque, on vendait ça 20 ou 30 francs. Aujourd'hui, c'est une pièce que j'estime entre 3 000 à 5 000 euros.
12: Ah ! C'est joli, hein, en même temps, on
13: peut
12: pas dire.
13: Fait, oui, c'est le visage.
12: J'espère que vous garderez pignon sur rue quand même encore quelques années, hein.
13: Ben oui.
12: Ouais.
13: Ce qui me contrarie, je vois des personnes passer devant la boutique et ils disent « Oh, une œuvre d'art !» Alors, je me sens concerné, mais c'est pas moi.
12: Ah, le petit chien qui est dessiné
13: oui.
12: sur le mur.
13: Alors, on prend ça en photo et on passe à côté d'œuvres classiques. Bien sûr, je peux remarquer, oui, c'est des œuvres d'une autre époque, mais voilà. Et ça, ça me...
12: Et oui, ça pique bah un oui. peu quand même. Hein.
13: Ben oui, mais c'est la réalité du moment.
12: C'est ça.
13: On fait avec.
12: Ben merci Claude en tout cas.
13: C'est moi qui vous remercie de votre sympathie.
0: Sympa cet endroit, hein, cette rencontre avec Patricia. 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Le coup de cœur de Luxie, c'est sur un spectacle du côté de Vichy. Elle va nous en parler après le nouveau Marine sur ici Pays d'Auvergne. Tricheur.

0: Tricheur, c'est le nouveau titre de Marine sur ICI Pays d'Auvergne à 8h52. Lucie, on part à Vichy.
1: Oui, pour un nouveau spectacle, le nouveau spectacle de la troupe Glam Show. Il s'agit de Frissons. Et pour nous en parler, nous sommes avec Charlotte Métairy. Bonjour Charlotte.
2: Bonjour Lucie.
1: Bonjour Charlotte, bienvenue. Chorégraphe.
2: Merci.
1: Costumière. Oui. Danseuse, j'ai l'impression que certaines personnes sont nées avec des options que tout le monde n'a pas. C'est votre cas, Charlotte. On va découvrir tout ça dans un instant. Vous allez nous dévoiler également les coulisses de cette nouvelle création, qui est en fait la troisième. Est-ce qu'elle est tellement différente des autres, des précédentes ?
2: Alors, on garde toujours l'âme qui fait la compagnie, qui fait Glam Show, qui est en fait l'amour du music-hall, du cabaret, des grands standards, de la musique jazz. Donc il y a quand même cette patte-là, on va dire. Mais après, bien sûr, comme c'était le troisième spectacle proposé à Vichy, il fallait se différencier, se démarquer. Mm-hmm. Et on l'a fait par les propositions peut-être un peu plus modernes et puis par notre acrobate cette année qui nous a rejoint, qui fait une discipline qui est peu vue, peu répandue. Et qui
1: c'est-à-dire quelle discipline ?
2: Alors Emma, donc c'est notre contorsionniste, donc elle a un numéro de contorsion et également un numéro de suspension capillaire. Donc
1: ah oui. Elle est attachée par les cheveux. Aïe.
2: Voilà.
1: La pauvre. Oui. On frissonne pour elle, frissonne de peur.
2: Oui. C'est ça.
1: C'est un petit peu évidemment le mot-clé du spectacle, hein, ce titre Frisson est prometteur. Doit-on venir avec un éventail ou plutôt un pull bien chaud ? Comment ça se passe ?
2: Oui, et puis avec on sait qu'on va ressentir des émotions. En tout cas, du moins, on essaye. C'est vrai que le titre, voilà, quand on a choisi le titre du spectacle, on s'est dit, bon, il va falloir derrière... provoquer des frissons, mais on essaye de passer par toute une palette d'émotions et de faire ressentir tout ça aux spectateurs à travers les chants,
1: frissons,
2: les danses.
1: Frissons d'émotions, frissons de plaisir, frissons de crainte également sur certains tableaux. Oui. Vous êtes, vous Charlotte, à la fois chorégraphe et danseuse. Comment fait-on pour être des deux côtés du miroir ?
2: Alors c'est pas toujours évident effectivement d'être des deux côtés, mais bon, j'ai la chance de pouvoir encore danser, moi, d'être sur scène, donc j'en profite au maximum. Et après du coup la chorégraphie est venue plus tard, mais c'est quelque chose qui me passionne aussi et j'ai l'envie de proposer mes propres créations. Voilà, donc c'est un petit peu de la jungle entre les deux, être sur scène, être en extérieur, ça fait trois spectacles que je fais, où j'ai cette posture là, où ça fonctionne plutôt.

0: pas mal.
1: Et ça vous convient tout à fait. Oui. De nombreux tableaux donc sur ce spectacle. Quel est celui que vous affectionnez particulièrement?
0: C'est une bonne question.
1: Ou qui vous a peut-être demandé plus de fil à retordre avec les costumes ou autre?
0: C'est une bonne question. Alors tous ont une histoire particulière et j'ai vraiment fait ce spectacle. Il y a toute une partie du spectacle, c'est vraiment mes Madeleines de Proust. C'est des choses que voilà, depuis 20 ans maintenant que je suis dans le cabaret, qui me touchent, qui m'ont fait grandir. Voilà. On va dire que le tableau vraiment que j'affectionne particulièrement, c'est mon tableau sur la musique de Dune.
1: Oui.
0: Où on a à la fois le chant, la danse, on a du visuel, on a de la danse un peu plus contemporaine, avec Fabienne qui est fantastique dans ce tableau-là avec ses vocalises. Je trouve que celui-ci il touche vraiment et puis c'est le moment du spectacle où on bascule dans un autre univers, une autre atmosphère.
1: Fabienne de la Monica pour le chant.
0: La chanteuse, c'est ça.
1: Et on la retrouve sur quasiment tous les tableaux. On le disait, et très rapidement, vous êtes costumière, donc vous faites tout de A à Z, vous dessinez les costumes, vous les faites également?
0: Oui, ça fait quelques années maintenant que je me suis vraiment mise au costume. Et vous n'êtes pas sans savoir que la matière première coûte cher, la confection coûte cher, et c'est un moyen pour moi aussi de faire des économies. Et puis ça me passionne aussi de créer mes Gabrielles de plumes, de créer mes jupes de cancan, de penser le costume de A à Z. Donc oui.
1: Et ces costumes n'ont rien à envier au plus grand cabaret. Hein. C'est beau, c'est soigné, c'est un vrai plaisir visuel et sonore. Merci beaucoup Charlotte Métairie.
0: Merci à vous.
1: Dernier donc show le 26 septembre prochain, c'est à Vichy, voilà. On le rappelle. Merci beaucoup.
0: C'est ça, merci beaucoup.
1: Et bon spectacle, merci. À très bientôt.
0: Merci.
1: Ça vous a donné envie Mathieu,
2: oui, écoutez,
1: d'aller à Vichy.
2: Effectivement, c'est à noter dans l'agenda. 8h57 Lucie, on va retrouver le docteur Kerzek. Avec ce matin, beaucoup d'auditeurs, docteur, qui se plaignent de ne pas arriver à perdre du poids malgré leurs efforts. Ils soupçonnent leur métabolisme d'être responsable. Info ou intox ? Bonjour.
3: Bonjour à toutes et à tous. C'est effectivement un grand classique. Alors, la semaine dernière, je parlais de métaphore foot. Aujourd'hui, j'ai fait une métaphore justice. Il est placé en garde à vue, ce métabolisme, avec un réquisitoire qui est assez sévère. Vous mangez raisonnablement, vous faites des efforts, et pourtant, votre poids ne bouge pas. Monsieur le métabolisme, c'est de votre faute. Qu'avez-vous à déclarer ? En fait, c'est plus compliqué que ça. C'est pas que le métabolisme qui est en accusation. Il y a différents métabolismes entre les individus. C'est lié à l'âge, c'est lié à la génétique, c'est lié à la masse musculaire aussi. Certaines personnes vont dépenser naturellement un peu plus d'énergie que d'autres, y compris lorsqu'elles sont au repos. On n'est pas tous égaux et nous ne partons pas tous avec le même moteur finalement. Certains organismes consomment comme un vieux radiateur électrique réglé sur la position 8 et d'autres ont manifestement obtenu le diagnostic énergétique d'un studio tout neuf. Pas une calorie ne sort sans présenter trois justificatifs. Mais un métabolisme plus lent ne condamne pas forcément à jamais perdre de poids. Il peut ralentir le processus, demander davantage de stratégie, mais à lui seul, c'est pas quelque chose qui est à perpétuité. En revanche, l'accusation dispose d'une pièce beaucoup plus sérieuse, c'est l'adaptation métabolique. Alors on parle de quoi ? Lorsque nous perdons du poids, notre organisme peut interpréter cette baisse comme une menace. Il ne sait pas que nous essayons simplement de rentrer dans un pantalon qu'on vient d'acheter, on a été un peu optimiste, on veut perdre quelques kilos et lui, le corps, il croit que c'est la famine qui se prépare et donc il va convoquer une réunion de crise. Et qu'est-ce qu'il va faire ? Il va réduire spontanément ses dépenses énergétiques au repos, augmenter la sensation de faim pour tenter de revenir au poids qu'il connaissait auparavant. Et on connaît bien, c'est ce fameux cercle vicieux et cet effet yo-yo.
2: Bon, mais si on ne peut pas changer notre métabolisme de base, qu'est-ce qu'on peut vraiment faire, docteur ?
3: On ne peut pas changer complètement le moteur, mais on peut agir sur la consommation. Il y a trois leviers. Premier levier, c'est le renforcement musculaire. Un kilo de muscle, ça consomme davantage d'énergie au repos qu'un kilo de graisse. Donc se muscler, même modérément, ça permet de soutenir le métabolisme. Deuxième levier, on conserve un apport suffisant en protéines. Pendant une perte de poids, elles permettent de mieux préserver la masse musculaire. Donc l'objectif, c'est de perdre de la graisse, mais pas des protéines. Et troisième levier, souvent sous-estimé, c'est le mouvement quotidien. Marcher, prendre les escaliers, se lever. Il faut surtout éviter aussi les régimes trop restrictifs. Bref, se lever, il faut surtout éviter aussi les régimes trop restrictifs. Bref, il faut éviter à tout prix cet effet yo-yo et que l'organisme crie famine. Allez, d'ici là, portez-vous bien.
2: Merci beaucoup, docteur. À demain. On va continuer la matinée de ce lundi avec Guillaume Claveau qui est en pleine forme. Bonjour, Guillaume.
1: Bonjour, Guillaume.
4: Bonjour, Lucie. Bonjour, Mathieu.
2: Regardez-moi.
4: Qu'est-ce que c'est ?
2: Vous n'avez pas gagné au loto, vraisemblablement.
4: Non, non.
1: Ou alors, il le cache bien.
2: Ou alors, il cache bien son jeu.
4: Est-ce que vous jouez ?
2: Ça arrive des fois.
4: Oui, parfois. On parle loto, on parle Euro Million. On parle loto du patrimoine. Comment vous jouez ? Est-ce que vous gagnez ? Est-ce que vous jouez vos

0: numéro, vos dates de naissance, est-ce que vous jouez au petit bonheur, la chance? Appelez-nous pour témoigner 04 73 34 2000 via le standard ou WhatsApp.
1: Et oui. Bonne matinée avec Guillaume et à demain.
2: Très bien. À demain.
1: Salut, salut.
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0: 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Il est tout pile 9h. Les informations sont présentées par Juliette Micheneau. Bonjour Juliette.
4: Bonjour à tous.
0: Plus les prix grimpent à la pompe, plus certains comptent les kilomètres.
4: Et renoncent à certains trajets avec un gasoil qui atteint un nouveau record hier, 2,41 € le litre. Cyril, qui est ramoneur à Enval, met 100 € de plus dans le réservoir chaque semaine, alors il a commencé à faire des choix.
5: J'ai pas amené ma famille en vacances cet été pour essayer de faire un peu des économies. Et moi j'ai du travail, je suis pas plus à plaindre, mais C'est compliqué. La vie est compliquée et de plus en plus compliquée.
6: Vous êtes au gasoil, j'ai vu, on l'annonce à 3 € dans quelques mois.
5: À 3 €, ça va poser la question d'aller travailler. Le plus énervant, c'est quand les prix augmentent à cause de la guerre, ça augmente tout de suite. Mais quand ça baisse jamais, quoi. Donc, vous avez que l'augmentation, jamais les baisses. C'est dur.
6: Vous avez aucune aide du gouvernement, vous
5: J'avais eu le chèque 100 €, mais ça me fait même pas une semaine. Puis des aides, il ferait mieux de baisser les prix directement à la pompe, puisque donner un chèque de temps en temps de 100 €, ça sert à rien, quoi.
4: Voilà, baisser les taxes, c'est la demande qui monte, alors que 2 réunions sont prévues aujourd'hui autour du Premier ministre pour aborder cette question des carburants. Seulement voilà, une baisse des taxes, c'est pas ce qui se profile, hein, dit ce matin le ministre de l'économie. Le plus vraisemblable, ce sont plutôt des aides supplémentaires à partir du 1er octobre. La question va donc être étudiée cet après-midi à Matignon. Roland Lescure constate aussi qu'il manque au moins un carburant dans 17% des stations-service en France, en grande majorité des stations totales, puisque le groupe a mis en place un plafonnement des prix. Côté professionnel, notamment les entreprises du transport, le budget carburant a augmenté de près d'un quart, nous dit l'invité d'ici Pays d'Auvergne ce matin. Fabrice Gachon, patron d'une entreprise clermontoise et président régional de l'Organisation des transporteurs routiers européens. Il nous dit que les aides promises par le gouvernement au printemps dernier n'ont toujours pas été payées, ou seulement en partie. Interview à réécouter en longueur sur ici.fr. Un homme de 58 ans retrouvé mort sous son tracteur. C'est arrivé hier vers 17h à Marsac en Livradois, dans le Puy-de-Dôme. À leur arrivée, les pompiers n'ont rien pu faire. Des pompiers mobilisés, une trentaine cette nuit, à Ainay-le-Château, au nord de l'Allier, à la limite avec le Cher. Le feu a pris dans une maison avec étage un peu avant minuit. Pas de victimes, mais les pompiers ont lutté contre l'incendie toute la nuit, finalement éteint vers 5h30 du matin.
0: Quelques 300 personnes dans la rue hier à Clermont.
4: Rassemblées devant la préfecture du Puy-de-Dôme dans le cadre d'une mobilisation nationale contre ce que ces manifestants appellent un permis de tuer délivré à la police. On parle de cette loi sur la présomption de l'usage légitime des armes par les forces de l'ordre. Loi adoptée en juillet dernier par les députés et conséquence de ce texte. Plus d'enquête systématique ou de placement en garde à vue en cas de tir d'un policier ou d'un gendarme. Si on soupçonne une bavure, ce sera aux victimes ou à leurs proches de le prouver. Pour les manifestants croisés hier à Clermont, comme le président de la Ligue des droits de l'homme dans le Puy-de-Dôme, Hubert Saint-Joannis, la crainte c'est que la loi incite les forces de l'ordre à tirer plus facilement sans être inquiété.
7: C'est une loi qui est très dangereuse pour les libertés. C'est-à-dire donner le permis de tuer. Une police, même si elle est nécessaire dans un état de droit, doit être une police qui doit être contrôlée. Et une police qui doit respecter les règles d'état de droit, pas une police qui doit sortir de l'état de droit. Si ces actes ne sont pas contrôlés, où il n'y a pas de tribunal, pas de décision, la vérité pour les victimes ne peut pas apparaître. On va enterrer l'affaire. Alors, je sais bien, dans les manifestations, il y a des gens qui sont totalement opposés à la police, d'autres qui sont pas forcément opposés à la police, mais qui réclament une police républicaine, une police qui soit respectueuse de l'état de droit, et pas une police qui fasse des exactions. C'est-à-dire que la peine de mort, à l'époque, qui était abolie dans les prétoires, faut pas forcément la rétablir sur le terrain.
4: Le texte doit encore être examiné au Sénat. Une pétition lancée sur le site de l'Assemblée nationale réunit plus de 730 000 signatures d'opposants. La loi intégrale contre les violences sexistes et sexuelles rentre aujourd'hui dans le vif de son parcours parlementaire, avec des dizaines d'articles qui vont être examinés par une commission spéciale de l'Assemblée nationale. Le texte est censé améliorer la prise en charge de ces violences en couvrant toute la chaîne, du repérage à la réparation, en passant par la prévention et la justice, sachant que l'enjeu majeur reste les moyens alloués à la mise en en œuvre de cette loi intégrale. Le Clermontois Rémi Cavagna en lice demain pour les championnats du monde de cyclisme avec le contre-la-montre mixte par équipe. Mais hier, c'est encore le jeune Paul Sexas, 19 ans, qui a bluffé tout le monde en remportant la troisième place de l'épreuve individuelle à Montréal. Épreuve de contre-la-montre remportée pour la quatrième année consécutive par Remco Evenepoel, sacré donc champion du monde. Et pour la météo, bah c'est toujours l'été, hein.
0: Oui.

0: s'éclaircit et les températures baissent. 17 à 19 attendus dans le nord Auvergne, 15 à 16 au sud, avec une exception, il fera 20 degrés ce soir à Aurillac.
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0: Le loto, l'euro million, le loto du patrimoine. Est-ce que ça n'arrive qu'aux autres? Est-ce que vous jouez? Aujourd'hui a lieu le dernier tirage pour le loto du patrimoine, c'est ce soir. Avec le loto et le loto du patrimoine, on en parle ensemble jusqu'à 10h. Comment vous jouez? Est-ce que vous jouez vos dates de naissance? Est-ce que vous jouez la date de naissance de vos enfants? Est-ce que vous faites des flashs? C'est-à-dire, tant qu'à y être, autant aller au hasard jusqu'au bout. Avec nous pour en parler, Vincent Charbonnel, qui est le président des buralistes, Lucie Courtadon, qui est éducatrice spécialisée de l'association Addiction France. Ben oui, il faut faire attention quand même au jeu. Et Sabine Griol, directrice de la culture ville-théâtre à Châtel-Guyon, pour parler des grandes termes qui ont eu une belle dotation. Bonjour à tous les trois, je sais que vous vous installez, on dit bonjour au micro si vous le voulez bien, hein. Ça c'est pas un problème. Il y a 4 sites qui ont été retenus pour l'Auvergne cette année pour le loto du patrimoine. Le château de Chassin-Pierre à Châtel-Perron dans l'Allier, le château de à Paulmignac dans le Cantal, l'abbatiale Saint-Chaffre au monastier sur Gazeille en Haute-Loire et l'église Saint-Jean-Baptiste à Esteil dans le Puy-de-Dôme. Appelez-nous 04 73 34 2000 via le standard. Tatiana vous y attend, ou par WhatsApp vous nous laissez un message écrit ou un message vocal et vous passez à l'antenne.
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0: Louis Bertignac et ses visiteurs sur votre radio préférée avec ses idées-là.

0: ces idées-là, Louis Bertignac et ses visiteurs. Il est 9h11 sur Ici Pays d'Auvergne.
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3: Il y a 342 000 monuments en France, 46 000 sont classés, donc protégés, dont 20% en mauvais état. Mais il y a surtout près de 300 000 monuments non protégés, dont certains sont en très mauvais état et qui ne bénéficient pas de manne financière de l'État, puisqu'ils ne sont pas protégés. Il y a un problème de moyens, il y a aussi un problème de dotation des collectivités locales. Quand on coupe les subventions aux maires pour les petites communes, il y a d'autres priorités. C'est la raison pour laquelle ma mission a vu le jour. C'est pour non pas nous substituer à l'État, mais faire tout ce qu'on pouvait pour sauver le patrimoine, surtout le patrimoine non protégé, pour lequel l'État ne peut absolument pas aider.
0: Dernier tirage pour le loto du patrimoine, c'est ce soir. On va commencer par ça. Mais vous nous appelez 04 73 34 2000 si vous avez joué pour le loto du patrimoine et pourquoi vous avez choisi de jouer pour ce loto. Si vous jouez au loto, à l'euro-million, au pari sportif, n'hésitez pas à vous nous appeler pour témoigner autour de la table. Vincent Charbonnel, le président des buralistes, lui, il distribue les jeux de la Française des Jeux en particulier. Lucille Courtadon, qui est éducatrice spécialisée pour nous parler de l'addiction aux jeux. Et Sabine Griol, vers laquelle je me tourne, directrice de la culture à Châtel-Guyon. 300 000 euros pour les grands termes, c'est ça que vous apportez le loto du patrimoine.
4: Tout à fait.
0: Alors, on développe un peu, qu'est-ce que ça va servir à quoi? Comment vous êtes rentré dans le dispositif?
4: Alors écoutez, déjà, vous n'êtes pas sans savoir que Châtel-Guyon, on est vraiment une ville avec un patrimoine très préservé par les villas, etc.
0: Je suis effectivement pas sans le savoir.
4: Voilà, on sort là des journées du patrimoine où on a eu énormément de gens, 1500 personnes sont venues ce week-end sur les deux jours, et on a déjà aussi travaillé sur une grande opération de réhabilitation.
0: Le théâtre de Châtel-Guyon.
4: Et ces anciens termes, c'est un bâtiment qui date de 1906. Mmh. C'est un bâtiment qui représente vraiment le faste de l'époque thermale. Un bâtiment extraordinaire. Je ne sais pas si j'ai le temps de le décrire, mais...
0: On va au fil de l'émission, il n'y a pas de problème.
4: Mais... J'invite les gens à venir le voir. On a eu la chance d'avoir une association Patrimoine et Renouveau qui a toujours ouvert ce bâtiment à la visite. Mmh. Malheureusement, vous savez, depuis 2004, il est fermé. Quand un bâtiment est fermé, il s'abîme. Il y a entre autres des infiltrations d'eau, des tas de problèmes qui font qu'aujourd'hui, vous êtes venus nous voir et on ne peut plus entrer que dans le hall, qui est magnifique, mais tout le bâtiment est beau.
0: Alors, cette mission patrimoine, comment vous y êtes rentrée, s'il vous plaît?
4: On a déposé un dossier.
0: Ah bah voilà.
4: On a déposé un dossier, on a croisé les doigts, parce qu'honnêtement, si on n'avait pas un petit coup de pouce, c'était très compliqué d'espérer pouvoir sauver en tout cas une partie de ce bâtiment pour pouvoir le garder à la visite.
0: 300 000 euros, on va parler un petit peu de ce que vous allez en faire au fil de l'émission. Je me tourne vers Vincent Charbonnel. Vous en avez distribué beaucoup des tickets pour ou des grilles pour le loto du patrimoine?
5: Oui, ça fonctionne bien chaque année. Et puis on s'aperçoit que on n'a pas la même clientèle que le reste de l'année. C'est les gens qui viennent uniquement pour le patrimoine, pour financer et pour aider le patrimoine. Donc ça fonctionne bien et c'est toujours une période que nous on accompagne. Comme disait madame, j'étais présent à Châtel-Guyon pour la remise du chèque en tant que partenariat avec les marchands de presse également, l'autre syndicat de la profession. Mm-hmm. Donc on est toujours partenaire et ok et content de, pour une fois, c'est une bonne image que l'on rend de notre métier.
0: Donc ce sont des personnes qui viennent particulièrement jouer pour le loto du patrimoine. En gros, on va essayer de gagner, mais de toute façon c'est pas bien grave parce qu'on apporte un peu de soutien au
5: tout
0: patrimoine.
5: Tout à fait. Sur l'idée première, c'est ça, surtout sur le jeu de grattage qui est un jeu à 15 euros, donc un jeu relativement cher par rapport aux autres jeux.
0: Oui, c'est vrai, 15 euros, c'est pas donné.
5: Mais l'idée c'est ça, c'est de on donne une partie de l'argent au patrimoine, et après si on gagne tant mieux, si on perd tant pis.
0: Si on perd, ça va quand même au patrimoine entre 100 000 et 500 000 euros cette année, pour en tout 7,45 millions d'euros. Lucille Courtadon, le loto du patrimoine, c'est pas forcément une addiction au jeu, on l'a vu avec Vincent, lui, ce sont des gens qui viennent jouer exprès pour ça, mais pour le loto en particulier et l'euro million, vous qui êtes à l'association Addiction France, est-ce que vous constatez qu'il y a de plus en plus où s'étalent des gens qui sont addicts au jeu ou,
6: Alors juste pour reprendre ce que vous disiez, le loto du patrimoine n'est pas une addiction. En fait, l'objet loto ou l'objet jeu d'argent en soi n'est qu'une pratique de jeu.
0: Oui.
6: L'addiction, c'est un comportement que l'on va pouvoir développer et où on va perdre le contrôle dans sa pratique de jeu.
0: D'accord.
6: Donc l'objet en tant que tel, c'est pas ça l'addiction. C'est juste un objet sur lequel va se porter une perte de contrôle et la souffrance qui peut en découler. Ce qui est intéressant dans ce que dit le représentant des buralistes,
0: Vincent.
6: C'est qu'effectivement, dans ce loto-là, il y a la question de la prise de conscience de la perte.
0: Oui.
6: Et c'est ça, on dit on joue, mais on sait qu'on va perdre. Et effectivement.
0: Oui, en principe, on perd. Hein.
6: Voilà, c'est bien ça, là où je voulais en venir. En principe, on perd, et c'est grâce, ça dépend d'où on se place, de ces pertes, que du coup, il y a du budget qui va être alloué. Là, c'est pour le patrimoine, et puis sinon, c'est pour la Française des Jeux ou les autres gestionnaires de jeux d'argent.
0: Ou les autres joueurs aussi, puisqu'il y a quand même des gagnants dans cette histoire.
6: Il y a quand même des gagnants. Alors, ce qu'on sait, hein, c'est qu'il y a 1 ou 2% de la population française qui est considérée comme joueur excessif, mais D'accord. C'est eux qui font 40% des profits.
0: Ah oui.
6: Des entreprises ou des personnes, voilà, de ceux qui
0: des entreprises
6: proposent
0: de paris ou de jeux.
6: Voilà.
0: On va continuer à parler de tout ça, bien sûr. Vous nous appelez 04 73 34 2000 pour parler loto du patrimoine. Appelez-nous si vous avez joué uniquement pour le loto du patrimoine. Si vous êtes un joueur quotidien, mais pas addict, vous nous appelez aussi. Puis si vous sentez que vous êtes pris par ce diable de jeu, vous nous appelez pour témoigner 04 73 34 2000. Soprano maintenant avec ce titre DJ.

0: Eh ben ça réveille, soprano, DJ, appelez-nous 04 73 34 2000, on parle loto jusqu'à 10h, loto, euro-million et loto du patrimoine. Pardon, vous avez joué au loto du patrimoine, dites-nous pourquoi. Vous jouez au loto, dites-nous comment. Et vous jouez trop, venez témoigner, on vous attend. 04 73 34 2000.
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13: Donc, heureux, oui, parce que c'est une marche supplémentaire sur le long chemin du patrimoine, en fait. Hein. C'est une manière de continuer à rendre vivant un patrimoine. Alors, pour le nôtre, là, on parle d'un édifice qui a 1000 ans déjà, mais qui repose sur d'autres édifices qui ont 2000 ans. Comme beaucoup de choses, c'est un patrimoine absolument hallucinant qui a été complètement oublié, qui est pourtant tellement singulier. Donc, c'est la chapelle d'un prieuré des Dames de Fontevraud, donc issue de la haute noblesse du Dauphiné d'Auvergne. Donc, c'est un encouragement super, voilà, supplémentaire et qui fait du bien dans cette rentrée.
0: François Talot, le maire d'Esteil, dans le Puy-de-Dôme, qui a été retenu pour financer la réhabilitation de l'église Saint-Jean-Baptiste, un témoignage recueilli par notre rédaction. Je me tourne vers Sabine Griol, directrice de la culture de Châtel-Guyon. Vous, c'est 300 000 euros, peut-être que ce sera aussi bien pour
14: Esteil. Mais c'est exactement la même chose, c'est-à-dire que nous, il nous faut 1,3 million. Ah. Donc, il nous manque plus qu'un million.
0: Oui, voilà.
14: Donc, si vous voulez,
0: l'appel est lancé.
14: Mais absolument, je lance l'appel et je vous dis qu'il y a une souscription qui vient de s'ouvrir à la Fondation du Patrimoine. Vous tapez Fondation du Patrimoine Châtel-Guyon et vous pouvez faire des dons. Les dons ont déjà commencé. On a déjà collecté à peu près 6 000 euros, je crois, de mémoire. Voilà. Les 300 000 euros, mais en fait, c'est un premier pas.
0: Bien
14: c'est
0: sûr.
14: Une première marche et c'est très encourageant pour nous. Et d'ailleurs, ça va nous permettre de démarrer la première partie des travaux dès 2027. Donc voilà.
0: On va commencer par quoi ? La mise hors d'eau ?
14: Oui, c'est ça.
0: Bah oui.
14: Alors, mais oui, absolument. Alors, si vous voulez, dans les travaux, il y a déjà la mise hors d'eau, la réfection de la toiture, qui est un gros morceau, effectivement, la couverture en tuiles. Et puis, les verrières, puisque tous les couloirs au-dessus, il y a des verrières qu'il va falloir réparer. Et puis, on va déposer aussi la verrière du grand patio, qui fait 300 mètres carrés. Et on va l'enlever, puisqu'elle n'existait pas à l'origine, et on va à nouveau revenir. Voilà. Donc ça fait beaucoup de choses. Avec 300 000, on va faire un petit bout qui va démarrer, et on compte sur la souscription. Et cette souscription à la Fondation du Patrimoine, c'est aussi l'engagement de toute la ville et de tous ceux qui voudront. Parce qu'on va faire des tas de choses pour pouvoir collecter les fonds.
0: J'imagine que dans les dossiers, on vous retient parce que vous allez les faire, les travaux. Mais on a l'habitude à Châtel-Guyon, puisqu'on a rénové le théâtre de fond en comble.
14: On est une ville pleine d'espoir.
0: Et normalement, et également sa verrière. On parle du loto du patrimoine et du loto en général. Vous échangiez tous les deux, Lucille Courtanon, éducatrice spécialisée dans l'addiction, et Vincent Charbonneil, le président des Buralistes, sur comment dire, l'objet jeu, l'addiction, c'est pas forcément parce qu'on joue, Lucille, c'est ça hein ?
7: Oui, il faut se dire que de manière générale, l'addiction, ça va être la pathologie chronique qui va arriver quand c'est vraiment grave. On peut avoir plein de pratiques de jeux ou de consommation. On peut avoir un usage simple qui va pas avoir forcément de conséquences. Mm-hmm. Un usage à risque qui là, du coup, peut commencer à avoir des conséquences. Et puis un usage vraiment problématique qui va avoir des conséquences importantes sur sa vie, sur son entourage, sur ses finances. Et puis ensuite, il y a l'addiction. Et là, l'addiction, c'est vraiment le cerveau qui va modifier dans son circuit de la récompense. Alors, je vais pas aller plus loin que ça.
0: Oui.
7: mais vraiment, on n'est plus en capacité de modifier le comportement malgré la volonté de le faire. On essaye, parfois les gens essayent plein de fois, et ça marche pas, en fait. Donc, ce que je disais, c'est ça, c'est pas un manque de volonté, c'est pas une faiblesse d'esprit, c'est pas...
0: Maladie.
7: C'est ça, c'est une maladie qui s'installe, qui est chronique. Chronique, ça veut dire que bah, ça prend du temps et que ça a des impacts. On ne guérit pas d'une addiction, on va se rétablir, c'est-à-dire que ça peut aller beaucoup mieux, la pratique peut être complètement ou gérée ou arrêtée, mais on va être toujours un peu plus sensible que quelqu'un qui n'en a pas eu. Donc c'est pas rien comme problématique.
0: C'est sûr que c'est pas rien. Vincent Charbonnel, le président des buralistes, alors sans vouloir être irrespectueux, mais vous le constatez, vous, ça, quand vous avez des joueurs qui sont impénitents?
15: Oui, après j'irai dans le sens de Lucille. Nous, avec mes mots de commerçant, je vais dire un petit peu la même chose. Mmh. On voit le client qui vient et qui la bascule va se faire là. Où le client vient, il a conscience de qu'il peut perdre de l'argent. Et à un moment donné, certains clients viennent et ont uniquement l'objectif de gagner et non plus cette conscience de perte d'argent. Mmh. Et c'est là où la bascule se fait. Sans être un professionnel, c'est ma vision du terrain.
0: Bien sûr.
15: Et c'est là où nous, on peut intervenir buraliste. Ça nous arrive de dire au client, écoutez, non, je vous vends plus de jeux parce que je considère que... On essaye d'être responsable. Et si un joueur a beaucoup joué dans l'après-midi, ou si ça fait une demi-heure qu'il joue et qu'il peut continuer, on lui dit non, écoute, arrête. Un petit peu comme quelqu'un qui boit trop d'alcool.
0: Oui, c'est ce que j'allais vous dire. Un peu comme un barman ou un tenancier de bar qui dit non, écoute, t'as assez bu.
15: T'arrêtes. Quoi. Et on pousse nos collègues à avoir la même attitude vis-à-vis des clients pour protéger les clients.
0: C'est plutôt responsable. Et puis de toute façon, vous y avez tout intérêt pour éviter d'être entre guillemets marqué. 04 73 34 2000 pour parler loto, euro million, loto du patrimoine, jeu à gratter, que sais-je encore, casino, il y en a plein dans la région et dans le département. On attend vos appels et vos témoignages. 04 73 34 2000 via le standard ou via l'application WhatsApp. Ici, Pays d'Auvergne, il est presque 9h30. Le grand classique de Jeannette, maintenant, Por qué te vas?

0: Indémodable, Jeannette, por qué te vas?
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0: Ce mercredi, le cabaret Face fête ses 5 ans à la coopérative de mai à Clermont-Ferrand. Dès 20h, plongé dans une soirée queer festive avec les performances de Judas Morningstar. Oui, c'est comme ça qu'il s'appelle. Il y a aussi Ruby and the Nail et Cookie County et des invités surprises. Le tarif, c'est de 7 à 18 euros selon que vous soyez jeune, que vous ayez acheté en pré-vente ou que ce soit le plein tarif. Rendez-vous rue Serge Gainsbourg à Clermont-Ferrand pour célébrer 5 ans de folie, de spectacle et d'amour au cabaret Face, l'événement queer incontournable de la rentrée.
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3: Dans cette sphère donc que vous voyez ici, 49 boules numérotées sont en train de tourner. 6 de ces boules vont sortir ensuite en bas de la machine. Pour gagner, il faut avoir au moins 3 numéros correspondants. On ne connaîtra les rapports que vendredi, mais ces rapports devraient s'établir à peu près à 5 millions d'anciens francs pour 1 franc pour ceux qui auront trouvé la série gagnante que vous allez voir maintenant. Et je pense que vous allez voir maintenant voir les 31, 15, 33, 27.
0: Le 19 mai 1976 avait lieu le premier tirage du loto à Paris. C'était au Théâtre de l'Empire. Merci à Lina et à Thierry Boeuf pour cette archive. Alors, ça a bien changé, le loto. Vincent Charbonnet, président des buralistes. Maintenant, on peut, alors évidemment, continuer à cocher ses dates de naissance, celles de ses enfants, etc. Puis il y a le flash, alors ça c'est le hasard jusqu'au bout.
4: Exactement, oui. De plus en plus de joueurs jouent en flash. Vous avez encore certains clients qui continuent à faire, comme vous dites, les dates de naissance.
0: Mais, en cochant les grilles et tout avec le petit stylo. Bon, il n'y a plus le stencil et tout ça, mais...
4: Non, ça s'est informatisé, mais... Mais oui, ça continue, il y a toutes les formules de prise de jeu. Et puis il y a plusieurs jeux maintenant, il n'y a pas que le loto, il y a l'euro million, il y a l'euro dreams, il y a le keno.
0: Le loto du patrimoine.
4: Le loto du patrimoine.
0: Ah oui, quand même. Et après, tous les jeux à gratter, ça c'est peut-être un petit peu différent. Vous avez beaucoup de gagnants chez vous, Vincent?
4: On est dans la norme française.
0: Ah, il y a une norme. C'est-à-dire
4: Non, on est dans le quota. Après, il y a des gagnants. Voilà. On n'a pas fait de statistiques réelles.
0: Vous êtes installé où, Vincent? Je voulais pas demander.
4: Clermont-Ferrand, boulevard Lafayette, dans le quartier des Facs.
0: D'accord. Bon, si vous voulez gagner, vous allez voir Vincent, lui faites un beau sourire, le flash, peut-être que...
4: Peut-être, il y a une chance,
5: Je me permets quand même de dire que le dernier tirage est ce soir pour...
0: Le loto du patrimoine,
5: Sabine Driol. Voilà, ceux qui veulent cocher la très belle grille du loto du patrimoine, ils sont encore jusqu'à aujourd'hui, et puis après...
4: Tout à fait, il reste encore des tickets de grattage mission patrimoine également. Bon. Chez nos collègues.
0: On le rappelle, 15 euros hein, le ticket. Alors effectivement, là, on est dans une somme assez conséquente, hein, il faut le dire quand même.
4: Bon, c'est le jeu le plus cher. Après, les jeux entre 1 et 10 euros. Donc c'est le jeu le plus cher, mais bon, ça fait partie de... C'est une bonne action. Et c'est ce qu'on disait tout à l'heure. Beaucoup de personnes viennent pour... essentiellement pour la bonne action et pour aider notamment les grandes termes de Châtel-Guyon.
0: 04 73 34 2000, appelez-nous, Tatiana vous attend à l'accueil ou vous pouvez nous laisser un vocal via l'application WhatsApp. Lucille Courtadon, est-ce que simplification de la possibilité de jouer là, les flashs et tout ça, ça renforce l'addiction de ceux qui sont là-dedans, qui sont tombés là-dedans?
6: Alors, je dirais que les possibilités de jouer, la multiplication des possibilités de jouer va entraîner du coup plus de risques. Quand il y avait qu'un seul loto et où effectivement le résultat était j'avais l'impression que c'était le vendredi d'après.
0: Oui.
6: Donc il y avait au contraire pas de l'instantanéité, c'était différé. Ça limite le risque. Plus on va être dans des jeux qui ne s'arrêtent jamais, où on peut jouer n'importe quand, tout le temps. Le grattage, hein, par exemple, hein, finalement, à partir du moment où le buraliste est ouvert, on peut y aller du matin au soir, il n'y a pas de limite. Du coup, là, vous disiez, il y a de plus en plus de lotos Il y en a 4, 5, 6 peut-être.
4: Il y a plusieurs tirages. Voilà. Après, la Française des Jeux est limitée aussi par la NJ. Mm. Ils ne peuvent pas faire n'importe quoi. Ils avaient lancé des choses, mais qui ont été retoquées par la NJ parce qu'ils sont limités par la NJ.
0: C'est quoi la NJ, rappelez-nous?
4: C'est l'autorité qui régule, c'est la police des jeux et qui régule la publicité, qui régule la mise en place des jeux, la mise en route des jeux.
0: Cela dit, alors effectivement, la Française des Jeux a peut-être été limitée, mais il y a une multiplication de plateformes. Maintenant, il y a les jeux en ligne, les applis de paris sportifs. J'en oublie certainement, mais il y a évidemment le PMU, il y a les tirages sempiternels à la télé. Enfin, si on tombe dedans, Lucille.
6: Eh ben c'est ça. Et puis c'est ça. Plus il y a en gros plusieurs facteurs qui vont augmenter les risques. Ben, le fait de pouvoir jouer n'importe quand, à n'importe quelle heure du jour et de la nuit, d'avoir accès tout le temps, l'illusion de contrôle. Mmh. Par exemple, le fait de sur le PMU, par exemple, il y a une grosse illusion de contrôle parce que c'est comme les paris sportifs.
0: Oui, parce qu'on se renseigne, parce qu'on a l'impression de tout connaître, etc.
6: Voilà.
0: Quoi.
6: Ouais. Et il y a
0: d'être un spécialiste
6: temps,
0: en gros.
6: Voilà, il y a du temps qui va être passé par les joueurs pour essayer de contrôler ce risque-là. Et plus on va s'engager dans une pratique, plus on va y être, et ben plus on va y rester en fait.
0: Et plus, oui, une fois qu'on a mis le doigt dedans, c'est l'engrenage. 04 73 34 2000, vous nous appelez pour témoigner, pour tenter votre chance au standard 04 73 34 2000 ou via l'application WhatsApp, ici Pays d'Auvergne. Il est 10h-20, pratiquement la magnifique chanson de Louis Chédid, ainsi soit-il.
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0: Allez, on atterrit. Louis Chédid, ainsi soit-il.
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0: Que se passe-t-il si on gagne beaucoup, beaucoup, beaucoup? Isabelle Césari, responsable des relations grand gagnant à la FDJ, nous explique.
3: Alors, à partir d'un million d'euros, nous recevons les gagnants. Donc, ça représente environ 200 personnes chaque année qui viennent donc au siège de FDJ United à Boulogne-Billancourt pour qu'on puisse avoir le plaisir de leur remettre leurs gains. On est une des rares loteries au monde à avoir un dispositif comme celui-ci, qui est très ancien et qui est très complet, puisqu'on propose des rendez-vous, une quinzaine par an à nos gagnants, qui ont lieu donc partout en France. Et donc l'objectif, c'est de couvrir des thématiques assez diverses qui vont de la gestion patrimoniale à l'accompagnement du changement, à la sensibilisation justement sur la protection de l'environnement. On a vraiment beaucoup, beaucoup de sujets qui sont abordés et qui permettent de donner des clés, de l'information, déjà l'information la plus neutre possible. La grande force et la grande richesse de ces rendez-vous, c'est de leur permettre de partager leur expérience avec des gagnants qui ont gagné quelquefois il y a de nombreuses années, qui viennent faire part de leur expérience aux petits nouveaux.
0: Isabelle Césari, responsable des relations grand gagnant à la Française des Jeux. Est-ce que vous avez joué, vous, trois autour de la table, puisque vous avez le droit, vous, les buralistes?
4: Oui, tout à fait, ouais.
0: Bon,
4: ouais.
0: Et alors?
4: On joue, on gagne de temps en temps.
0: Ah, combien? Non? Bon, d'accord. C'est
4: pas,
0: à
4: pas
0: vous.
4: Pas grosse somme, non, on n'a pas gagné grosse somme. Chaque fois, les clients nous disent, mais vous savez où sont les gagnants? On répond non, sinon
0: ah bah oui, on serait plus là. Ça, c'est sûr. Lucille, est-ce que vous avez joué, vous, au loto?
5: La question se pose pas tellement en fait pour nous. Alors on peut avoir nous dans notre vie perso des pratiques de consommation ou d'usage.
0: Oui, je vous demande pas si vous êtes addict, hein, c'est pas ça.
5: Non,
0: hein.
5: Non, mais même sur la question des usages, finalement la question elle est comment on va pouvoir accompagner les gens et on peut utiliser nos expériences personnelles et puis notre équipe, notre formation. Alors je l'ai pas précisé, mais moi je travaille au sein d'un XAPA. XAPA ça veut dire centre de soins d'accompagnement et de prévention en addictologie. On est une équipe pluridisciplinaire, donc moi je suis éducatrice spécialisée. On a d'autres collègues de travailleurs sociaux, des infirmières, des psychologues, des médecins psychiatres et des médecins addictologues. Et du coup, l'accompagnement, il se fait avec une équipe pluridisciplinaire en fonction des problématiques des personnes.
0: 04 73 34 2000 pour parler loto du patrimoine, euro million et tout un tas de jeux à gratter. N'hésitez pas, vous nous appelez. Sabine, du côté de Châtel-Huillon, est-ce que vous avez joué au loto?
6: Alors moi, je n'ai jamais joué au loto de ma vie.
0: Oh.
6: Non.
0: Osez me le dire, les yeux dans les yeux.
6: Je n'ai jamais joué au loto de ma vie.
0: Même pas au loto du patrimoine.
6: Je ne sais même pas comment ça marche.
0: Bon, bah d'accord.
6: Je suis désolée.
0: Bon, en tout cas, des gagnants, il y en a. Moi, j'ai la liste des grands gagnants. Enfin, j'ai pas leur nom, hein, évidemment.
5: Heureusement.
0: On les donne pas.
6: C'est dommage.
0: Sinon, tout le monde va aller taper à leur porte. À Varennes-sur-Allier, par exemple, en 2022. 15 millions, on parle d'euros, hein, bien entendu, parce que en 92, et c'est toujours en euros, même si on était à l'époque en francs, à Vichy, 3 millions et demi. Les plus gros gains dans le Cantal, à Murat, c'était en 2018, 5 millions, c'est pas mal, 5 millions, je sais pas ce que j'en ferai moi, mais... ou à Aurillac, en 1991, 927 000 euros, c'est déjà pas mal. Dans le Puy-de-Dôme, à l'euro-million, à Enval, 36 675 953 exactement. Et puis tiens, au loto-foot, à Saint-Flour, 1 750 000, c'était en 2011. Si vous vous reconnaissez, n'hésitez pas à nous appeler hein, pour venir témoigner. On prend le loto du patrimoine. Dernier tirage ce soir, il en reste beaucoup. C'est limité le nombre de cartons, Vincent?
4: Au niveau du loto, non.
0: Non.
4: On fait autant de loto. Il n'y a pas de limite. Après, c'est au niveau du grattage.
0: Non, mais au niveau de la distribution, je veux dire, il y en a une quantité.
4: Oui, ça, chaque commerce reçoit sa dotation. Et après, c'est un one-shot. En fait, ils ne font pas de réédition.
0: Ouais.
4: L'idée, c'est qu'il n'y ait pas d'invendu.
0: C'est temporaire.
4: Que la Française des Jeux vend tout, en fait.
0: D'accord. Et vous en aviez combien? Vous avez une idée de ce que vous avez?
4: On avait trois lots d'une centaine de tickets.
0: Et tout est parti?
4: Tout est parti.
0: Bon, dommage pour ce soir, alors. alors. 04 73 34 2000. Le loto, l'euro million, le loto du patrimoine, les jeux à gratter, les paris en ligne, le PMU, que sais-je encore, appelez-nous. Les casinos, j'avais oublié, appelez-nous pour témoigner de votre pratique du jeu via le standard ou l'application WhatsApp. OMD, comme on disait quand on était au collège, Orchestra Manœuvre in the Dark, souvenir.

0: 9, In the Dark, souvenirs, oui, c'en est des souvenirs pour beaucoup d'entre nous.
1: Sur la plateforme France.tv.
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0: On a parlé loto durant toute cette heure. Je vous le rappelle, jouer comporte des risques, endettement, isolement, dépendance. Pour être aidé, appelez le 09 74 75 13 13. Appel non surtaxé ou vous pouvez faire appel à Addiction France où travaille Lucille Courtadon. Comment on fait pour avoir recours à vos services, Lucille?
13: Eh ben, on peut appeler le secrétariat. Alors, très important que l'on soit concerné par la pratique de jeu ou qu'on soit entourage. On reçoit aussi les membres de l'entourage pour aider et pour permettre d'avoir un espace de parole. On appelle au secrétariat au 04 73 34 74 80 et on pourra avoir un rendez-vous d'évaluation. Juste à savoir, sur Clermont-Ferrand, on est quand même pas trop mal loti. Il y a aussi le CHU et l'unité d'addictologie de Sainte-Marie qui peuvent aussi consulter sur ces questions-là. Juste petit mot pour les joueurs. L'idée, c'est de se dire que c'est pas une question de volonté, c'est une maladie qui va être chronique, que les joueurs ne sont pas seuls et que il y a tout un travail aussi à faire autour de la phase de révélation à l'entourage qui va être souvent source de soulagement en fait.
0: D'accord, c'est bien noté et on a compris que il y a pas de concurrence en tout cas entre les différents services qui traitent les addictions. Le loto du patrimoine, 4 sites retenus en Auvergne, le château de Chassin-Pierre à Châtel-Perron dans l'Allier, le château de Pestez à Pominac dans le Cantal, l'abbatiale Saint-Chaffre au monastier sur Gazaille en Haute-Loire et l'église Saint-Jean-Baptiste à Estaye dans le Puy de Dôme. Et puis l'an dernier, c'était les grands termes de Châtel-Guyon. Sabine Griolle, comment on fait pour participer à la souscription qui vient compléter les 300 000 euros du loto du patrimoine?
14: Alors moi, je me permets de donner deux petits rendez-vous numériques à tous les auditeurs.
0: Rapidement, s'il vous plaît.
14: Voilà, le premier, vous allez sur le site de la ville de Châtel-Guyon, vous cliquez sur « Découvrir les termes », vous allez voir là vraiment toute l'histoire, des photos extraordinaires, voilà. Et la deuxième chose, vous tapez « Fondation du patrimoine, Théâtre de Châtel-Guyon » et là, vous avez toutes les infos pour faire votre don, qui est bien sûr défiscalisé.
0: Mais bien sûr, bien entendu, on compte sur vous pour aider les grands termes de Châtel-Guyon. Et puis, je me tourne vers Vincent Charbonnet, président des buralistes. L'auto du patrimoine, ça a bien fonctionné, visiblement.
15: Oui, comme chaque année, donc comme vous le disiez, il y a encore un tirage ce soir. Donc simplement, je dirais, si vous voulez jouer au loto du patrimoine, vous pouvez encore jouer. Privilégiez votre buraliste, vos marchands de presse, plutôt que d'aller sur Internet.
0: Voilà.
15: Ce sera toujours plus sympa d'avoir quelqu'un en face de vous.
0: Commerçant local. Merci à tous les trois, Vincent Charbonneil, Lucille Courtadon et Sabine Griolle. On se retrouve évidemment demain pour Ici, c'est vous.
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0: Martin Roussel, tout s'en va, mais qui arrive?
1: Et
0: c'est
1: ben,
0: Laurent
1: Boucry. Qui arrive?
0: Ça va Laurent?
1: Bien, vous-même?
0: Bah écoutez, pas trop mal ce week-end.
1: Bien, très bien, je joue à la pétanque.
0: Ah, bon, vous avez gagné?
1: Bah pas tout.
0: Des carreaux?
1: Oui, c'est les autres.
0: De quoi on parle? Qu'est-ce qui marche aujourd'hui?
1: Nous allons parler d'entreprises locales et de réseau des producteurs. On prend la direction de Saint-Bosire à la rencontre de Paysans Gourmands qui organise le 25 septembre une journée consacrée à celles et ceux qui sont au cœur de l'activité, à savoir les producteurs locaux.
0: Voilà. Miam!
1: Un petit peu de fête et découvrir un petit peu comment les paysans du coin et les agriculteurs arrivent à se débrouiller ensemble parce que l'union fait la force.
0: Bon, eh ben, je vous dis à demain et faites au mieux. Hein.
1: Et faites au mieux qu'on soit pas... Si tu dois le dire, ma mère elle gueule sinon.
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1: 21 septembre, lundi. Bonne fête Mathieu, il est 10h. Les infos, ici Pays d'Auvergne, Juliette Michneau, bonjour.
3: Bonjour Laurent, bonjour à tous.
1: La flambée des prix du carburant au cœur de nouvelles réunions de crise aujourd'hui.
3: Et autour du Premier ministre, et ce matin déjà, le ministre de l'économie écarte toute baisse de taxes, trop coûteuse pour l'État, dit Roland Lescure, qui parle plutôt d'aides supplémentaires à partir du 1er octobre pour les gros rouleurs. Il évoque aussi un prêt à taux zéro pour les pêcheurs. Des aides qu'il faudrait déjà payer, dit ce matin Fabrice Gachon, transporteur clermontois, président de l'organisation, président régional de l'organisation des transporteurs routiers européens. Il était invité d'ici Pays d'Auvergne ce matin. Il fait le constat que 70% des entreprises ont reçu l'aide promise pour le mois d'avril. En revanche, les versements de mai ne sont pas encore arrivés. Le décret n'est même pas sorti pour les mois d'été. Une interview à réécouter sur notre site internet ici.fr.
1: Les pompiers l'ont trouvé sans vie.
3: Coincé sous les roues de son tracteur, un homme de 58 ans est mort hier à Marsac en Livradois dans le Puy-de-Dôme. Appelé vers 17h, les secours n'ont rien pu faire. Une maison en feu a éné le château cette nuit au nord de l'Allier, à la limite avec le Cher. Pas de victimes, mais une trentaine de pompiers mobilisés de minuit à 5h30 du matin pour éteindre l'incendie.
1: Quelques 300 personnes dans la rue hier à Clermont-Ferrand.
3: Ouais, dans le cadre d'une mobilisation nationale contre cette loi qui établit que l'usage de son arme par un policier ou un gendarme est forcément légitime. Un véritable permis de tuer, disent les manifestants qui craignent qu'il n'y ait plus d'enquête en cas de suspicion de bavure policière. En comptant les malades et leurs proches, 3,5 millions de personnes en France sont touchées par la maladie d'Alzheimer. En cette journée mondiale, focus sur ces équipes de soins et d'accompagnement qui interviennent à domicile. Des ergothérapeutes, des psychologues, des assistants de soins en gérontologie qui viennent stimuler les malades. Des interventions gratuites. Il y a forcément beaucoup de demandes, comme en Haute-Loire, où trois de ces équipes couvrent le territoire. Et vous retrouverez plus d'infos et notre reportage complet sur ici.fr. Et puis dans le Cantal, aucun candidat pour la mairie de Tournemire. 116 habitants entre Salers et Aurillac. En juillet dernier, 7 des 11 membres du conseil municipal avaient démissionné. Une nouvelle élection devait avoir lieu, seulement aucun candidat ne s'est déclaré. Le scrutin qui était donc prévu le 4 octobre est annulé et de nouvelles élections municipales partielles seront donc organisées dans un délai de 3 mois, nous dit la préfecture du Cantal. Et pour la météo, ça a l'air d'une journée toute estivale.
1: Bah, une semaine, j'ai l'impression. Une
3: semaine, carrément.
1: Ah, ouais. C'est pas l'été indien, il y a les Comanches, les Apaches, les Cherokees.
3: Ils sont tous là.
1: Ils sont tous là, les Iroquois, tout le monde est là. En ce lundi 21 septembre, un voile nuageux filtre le soleil, donc belle journée malgré tout. Les températures agréables, 19 à 22 pour les altitudes, 25 à 26 pour les plaines. Pour la nuit prochaine, un ciel clair, les températures de 4 à 10 degrés au réveil. Et pour demain mardi, ensoleillement excellent. Un soleil qui règne sans partage. Et les températures de 20 à 27. Mercredi, grand soleil, 24 à 28. Jeudi, quelques nuages, mais un temps agréable, 22 à 27. Voilà, ça continue encore et encore. C'est début de semaine, bien entendu. Et on est bien sûr à vos côtés avec ce beau soleil.
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1: Bonjour, salut, coucou tout le monde, bienvenue, ravi de vous accueillir, de vous accompagner, de vous retrouver pour ce beau rendez-vous. Ici, ça marche, on s'intéresse aux idées, aux projets, aux initiatives et aux hommes et aux femmes qui font bouger le territoire. Votre rendez-vous, ici, ça marche, dans lequel il se passe plein de choses avec les entreprises, les associations, les agriculteurs et les communes qui imaginent des solutions. Nous allons découvrir dans un instant ce qui se passe du côté de Saint-Bosire avec la SAS Paysans Gourmands qui organise un beau rendez-vous le 25 septembre. La Belle-Île-en-Mer, la Marie-Galante et le Laurent Voulzy.

0: Ville en mer, Marie Galante, Laurent Voulzy. Allez, direction Saint-Beauzire.
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0: L'émission qui s'intéresse aux entreprises, aux initiatives locales, à l'innovation, à celles et ceux qui font vivre notre territoire. Direction Saint-Beauzire aujourd'hui, la rencontre de la SAS Paysans Gourmands, qui organise d'ailleurs le 25 septembre une belle journée, grande journée festive, mais également une journée consacrée à celles et ceux qui sont au cœur de l'activité, les producteurs locaux. Florian Humbert est en notre compagnie. Bonjour Florian.
3: Et bonjour.
0: Ravi de vous accueillir sur l'antenne d'Ici Pays d'Auvergne. Les Paysans Gourmands, c'est vous-même et votre comparse qui se sont associés pour cultiver et vendre ensemble des pommes de terre, entre autres. Et puis, vous proposez également légumes et fruits de saison, volailles, épiceries, fromages, et tout ça, bien sûr, des producteurs de la région. Vous êtes ouvert, si je dis pas de bêtises, les mercredis, jeudi et vendredi, 14h-18h, et puis le samedi de 8h à midi dans votre grande boutique. On est d'accord, ça, Florian? J'ai tout bien dit?
3: C'est bien tout ça, c'est bien bon.
0: Paysans Gourmands, comment est née l'idée de créer ces Paysans Gourmands et de faire, en fin de compte, en circuit court, du producteur au consommateur? Expliquez-moi un petit peu la genèse. Comment est née cette entreprise, Florian?
3: Eh ben, déjà, on était à l'école ensemble avec Fabien et moi, quand je me suis installé, lui vendait déjà des pommes de terre en vente directe et on a décidé de développer ça ensemble.
0: Mmh. Vous gardez la main sur la commercialisation, c'est vraiment un truc sympa comme vous proposez. Comment est-ce que vous choisissez les producteurs avec lesquels vous travaillez, les jus de fruits, les légumes, les fromages, les farines, les lentilles et autres produits?
3: Eh ben nous, ça fait 12 ans qu'on a attaqué de vendre des pommes de terre ensemble et ça s'est fait petit à petit, du bouche à oreille. Au début, on a commencé à vendre les lentilles du voisin, après un peu de fromage et puis ça s'est fait... Voilà, suivant les producteurs qu'on rencontre, les demandes des clients. Et au bout de 12 ans, on travaille avec une trentaine de producteurs.
0: Paysans Gourmands du côté de Saint-Beauzire. On parle bien sûr là, c'est forcément le circuit court. Il y a quand même une organisation, j'imagine, entre collecte, stockage, logistique, commercialisation. Comment fonctionne votre modèle? Ils viennent déposer leurs produits. Expliquez-moi un petit peu comment ça se marche dans les coulisses, s'il vous plaît.
3: Du coup, nous, on passe les commandes et... C'est nous qui gérons tout le stock, la commercialisation. Ils ont juste à poser leurs produits et nous, on s'occupe du reste. Voilà, on fait, c'est vraiment de l'achat-revente.
0: Ok. Vous rassemblez des producteurs du Puy-de-Dôme, vous faites vivre leurs produits dans un même lieu. Il y a des producteurs éventuellement d'ailleurs avec qui vous travaillez ou avec qui vous avez peut-être d'autres contacts pour peut-être un peu, devenir un peu plus grand, plus gros. C'est peut-être pas votre volonté, Florian?
3: Alors nous, le but, c'est vraiment de faire au plus près possible. Mmh. Après, là, on a rencontré des gens de Corrèze qui nous amènent des pommes et des poires, et aussi une fille de la Drôme qui nous amène pêche et nectarine et abricots sur l'été. Mais okay. Sinon, le reste, c'est vraiment Puy-de-Dôme et le plus près possible de notre ferme.
0: Alors, il y a des gens qui sont là pour vous aider, parce que vous êtes quand même agriculteur à la base, hein. Vous êtes dans les champs, vous n'êtes pas simplement derrière la boutique tous les mercredis et les jeudis, l'après-midi, mais le samedi matin, j'imagine, Florian.
3: Oui, alors nous, on a chacun notre ferme avec les cultures de la région, colza, blé, orge, maïs, tournesol, et puis après, voilà, la pomme de terre avec le magasin en commun. Et du coup, aujourd'hui, sur toutes ces structures, on a 4 salariés pour nous aider.
0: Ah ouais, ok. Un petit mot quand même sur le côté circuit court. J'imagine que comme il n'y a pas d'intermédiaire, les prix sont plus intéressants pour nous consommateurs, Florian.
3: Du coup, nous, on cherche pas forcément à être moins cher qu'en grande surface ou ailleurs. Nous, ce qu'on cherche vraiment, c'est que les producteurs aient une juste rémunération. Donc, des fois, on est plus cher, des fois, c'est à peu près pareil. Et nous, voilà, le but, c'est que chaque producteur qui amène les produits, qu'il puisse vendre à un prix qui soit juste.
0: Oui, c'est ça, c'est vraiment la juste rémunération, mais c'est vrai que sans les intermédiaires, sans les centrales d'achat et tout ça, on s'y retrouve quand même un tout petit peu pour avoir été...

0: consommateur, on s'y retrouve quand même un petit peu. Les aléas climatiques cet été, ça a été compliqué pour les pommes de terre, pour les maïs, pour d'autres produits que vous proposez, par exemple, je pense aux courgettes, aux tomates. Comment vous avez ressenti tout ça? Comment est-ce que vous avez trouvé des solutions aussi?
1: Oui, c'est très compliqué. Hein. C'est surtout les canicules, les 40 degrés, on va dire que les cultures, c'est pas fait pour. Donc, quelque chose qui permet de sauver un peu, c'est l'irrigation. Mmh. Là, aujourd'hui, s'il n'y a pas d'eau dans le puits de Dôme, s'il n'y a pas d'eau pour les fruits, les légumes, eh ben, il n'y a plus de fruits et légumes parce que c'est des produits à base de 90% d'eau. Donc, c'est vraiment l'eau qui permet de sauver tout ça. Quoi.
0: Et vous avez justement peut-être une irrigation raisonnée, c'est ce que vous êtes en train de me dire, je pense.
1: Nous on a plusieurs réseaux d'eau, mais aujourd'hui il faudrait qu'on puisse développer un petit peu plus de stockage en hiver quand il y a des excès d'eau, histoire de pouvoir l'utiliser l'été.
0: Ouais, je comprends. Grande journée le 25 septembre, c'est pour ça que vous êtes là, entre autres, puisqu'on voulait quand même faire connaissance de paysans gourmands, Florian. Vous nous attendez le 25 septembre avec rencontre, dégustation, producteurs qui sont là, bien sûr, et repas le soir. On déroule le programme dans un instant avec ces rencontres proposées par paysans gourmands à Saint-Bauzire le 25 septembre. Florian Humbert, vous restez en notre compagnie, à tout de suite. Dracula, Tame Impala à la base, c'était l'an dernier. Là, c'est repris, revisité, réarrangé avec la chanteuse K-pop, pop coréenne. Elle s'appelle Jenny. Et c'est tout ça rien que pour vous, pour le bon tempo du lundi matin, ici Pays d'Auvergne, en ce 21 septembre. Belle journée à toutes et à tous, et merci d'être avec nous.

0: Dracula avec Jenny, c'est Tame Impala et Jenny en duo pour ce joli titre et un bon tempo avec ici Pays d'Auvergne. Dans un instant, on continue à les faire un petit tour du côté de Saint-Bauzire pour découvrir les paysans gaumands et cette belle journée du 25 septembre.
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0: Et la SAS Paysans Gaumands, Florian Humbert, notre invité. Le 25 septembre, Florian, vous ouvrez donc les portes de Paysans Gaumands à Saint-Bauzire pour une journée un peu particulière. Rencontre, dégustation, les producteurs seront présents, ça sera la fête. Pourquoi avoir imaginé cet événement ? On prépare l'automne, en fait, l'automne ?
11: Le but, c'était vraiment que les clients qui achètent des produits toute l'année, ils puissent rencontrer le producteur. On trouvait que c'était sympa qu'ils puissent s'échanger entre eux.
0: Ouais, ok. Une quinzaine de producteurs présents ?
11: Ouais, c'est ça, ouais, 17 exactement. Il y en a deux qui sont ajoutés au dernier moment. Donc, il y a pas mal de monde et normalement, ça devrait être sympa.
0: Un petit peu, quelles productions seront représentées, s'il vous plaît ?
11: Et ben il y aura Saint-Nectaire, Gaperon, fromage de chèvre pour les fromages.
0: Okay.
11: Après on aura aussi le producteur de pommes, donc pommes, poires, jus de pomme. On a aussi notre voisin qui fait du pain bio, voilà, à la ferme.
0: D'accord.
11: Après on passe aussi par tisane, miel, des gâteaux, même des soupes. Et pour finir sur de la bière, du vin.
0: Parfait.
11: Et deux producteurs de volailles qui feront déguster terrines, même des saucisses, des boudins blancs.
0: Ah oui, c'est ça, il y a aussi dégustation que vous proposez.
11: Oui, voilà, ouais, dégustation, saucisses, terrines, des pommes, le fromage, enfin, on pourra tout goûter, ouais.
0: Ouais, et l'objectif, bien sûr, c'est de nous faire découvrir ces produits qu'on connaît pas forcément pour, qu'on retrouve dans votre boutique, bien entendu, pour nous donner envie, eh bien, d'en savoir un petit peu plus. Cette rencontre, c'est aussi de mettre l'occasion de mettre un visage sur le producteur, proximité entre consommateurs et agriculteurs, et puis, bien entendu, il y a le côté festif, parce qu'à partir de 18h, il y a food truck, brasseurs, des vignerons présents, un peu de musique, je crois aussi.
11: Oui, le but c'était de finir la soirée autour d'un verre, on trouvait ça sympa. Et puis c'est vrai qu'aujourd'hui on travaille avec beaucoup de restaurateurs et du coup là ça permet de mettre deux de nos clients en valeur.
0: D'accord, qui sont les clients ?
11: Le Taylor's, voilà, ça fait au moins 10 ans qu'on travaille avec eux, qui sont spécialisés burger frites.
0: D'accord.
11: Et WR qui fera de la truffade.
0: Ok, donc ça, ce sont des restaurateurs avec qui vous travaillez ?
11: C'est ça, ouais. Ils
0: okay.
11: prennent les patates chez nous depuis plusieurs années, donc.
0: Ok. Et le Taylor's, il est situé.
11: De les faire découvrir.
0: Alors le Taylor's, il est situé où et le WR aussi, du coup ?
11: Alors, le WR, lui, c'est ambulant. Donc, on va pouvoir le retrouver dans plusieurs villages.
0: D'accord.
11: Le Taylor's, eux, ils sont au Pic, à Clermont, à Cournon et aussi en ambulant.
0: Ok. Alors, ce qui est intéressant, c'est que vous êtes en train de nous dire que ben, parfois, on mange des pommes de terre de votre production, mais on ne sait pas que c'est votre production, vous, du côté de Saint-Bosier, avec vos collègues de paysans gourmands, c'est ça?
11: Ah, c'est ça, ouais. Nous, on travaille avec une cinquantaine de restaurateurs sur le Puy-de-Dôme.
0: Ok, super. Également, je crois qu'on vous retrouve aussi dans les supermarchés du coin, bien entendu, en circuit court aussi. Florian Humbert, on a votre image et votre photo sur les pommes de terre dans les étals. Un petit mot aussi quand même sur ce que vous sortez chaque année. Combien vous sortez de tonnes, si je peux m'exprimer ainsi, de pommes de terre? Vous avez une petite idée cette année?
11: En général, on a à peu près 500 tonnes de pommes de terre qu'on distribue.
0: 500 tonnes de pommes de terre. Alors j'imagine qu'il y a toutes les variétés, la Charlotte, la Mona Lisa, la Binch et compagnie.
11: C'est ça, ouais, on fait une quinzaine de variétés pour avoir des précoces, des tardives et puis toujours des essais pour trouver des variétés qui résistent aux maladies, aux sécheresses, mais qui gardent quand même un côté culinaire intéressant.
0: Ouais, tout à fait. Oui, vous êtes toujours aussi en recherche. Paysans gourmands, on peut venir simplement faire son petit marché, je le rappelle. Vous êtes ouvert dans votre boutique les mercredis, jeudis et vendredis 14h-18h. C'est à Saint-Bosier, mesdames et messieurs. Et le samedi matin de 8h à 12h. Et puis cette grande journée du 25 septembre, rencontre, dégustation, producteurs et repas le soir avec tous les copains de Paysans gourmands. Ça sera l'occasion, bien sûr, de découvrir tout ceci. Votre site internet, Florian, paysan-gourmand.fr pour en savoir plus. Merci infiniment d'avoir été notre compagnie.
11: Eh ben, merci à vous, c'était bien sympa.
0: Rendez-vous le 25 septembre avec des rencontres, des dégustations, soirée gourmande. Bien sûr, c'est gratuit à l'entrée. Merci beaucoup pour cette rencontre et bravo pour cette initiative qui permet de mettre en lumière celles et ceux qui font vivre notre agriculture et notre économie locale. Ici, ça marche avec ici Pays d'Auvergne et Paysans gourmands aujourd'hui. La bise, Florian, et mes amitiés à toutes les équipes. Après, à bientôt.
11: Merci, venez nombreux.
0: Joe Dassin, à toi. Belle matinée, ça c'est beau ça. On va tous redonner ensemble. Augmenter le son. C'est parti.

Joe Dassin avec ce magnifique tube « À toi ». Producteur de pommes de terre à Saint-Bosire, la SAS Paysan Gourmand vous attend, je le rappelle, les mercredis, jeudi, vendredi, 14h-18h, samedi, 8h-midi, pommes de terre, légumes, fruits et fromages dans le Puy-de-Dôme. Les Paysans Gourmands, ce sont deux producteurs, Florian et Fabien, qui se sont associés pour cultiver et vendre ensemble leurs pommes de terre. Ils privilégient l'agriculture raisonnée et ils proposent des produits de producteurs donc de la région en circuit court, légumes et fruits de saison, volailles, épiceries, fromages, et ils vous attendent nombreux pour la journée donc du 25 septembre. Ce vendredi avec rencontre, dégustation, producteurs et repas le soir. N'hésitez pas à aller à la rencontre des producteurs et profiter d'un moment convivial pour découvrir, échanger et déguster les produits. Le soir, le Taylor's vient préparer ses délicieux burgers et WR, une très bonne truffade. Ils seront accompagnés par la brasserie Valhalla et le domaine Dit et Héros pour le vin. Plus d'infos sur le site paysan-gourmand.fr. Si vous souhaitez découvrir leur variété de pommes de terre, faut aller faire un petit tour là-bas. Ils produisent différentes espèces de pommes de terre comme Charlotte, Rosabelle, Manitou, Mona Lisa, Binch, bien entendu. Vous pourrez les cuisiner comme bon vous semble. Paysan au pluriel-gourmand au pluriel.fr. Comme un avion sans aile, et dans un instant, idée de sortie après Charlie Couture qui vient planer au-dessus de votre matinée de ce lundi 21 septembre. On n'oublie pas les Mathieu, on leur fait des gros poutou poutou poutou. Comme ça, on fait un gros poutou aussi à Mathieu Mouebs ce matin, qui vous a réveillé notre matinali entre 6h et 9h. Mathieu, magnifique.

0: Moi j'aime bien quand il chante aussi la bande originale du film Toy Story. Je suis ton ami, c'est lui qui fait la bande originale du film Toy Story, enfin de tous les films Je suis ton ami, avec Woody et Buzz l'éclair vers l'infini et au-delà.
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0: 10h30, il est de sortie avec le comité de quartier Saint-Jacques qui vous propose une conférence sur Henri Andreau, fondateur de la marque des motos Jima, entendez, groupement industriel de métallurgie automobile. Elle sera animée par son petit-fils François Lacouture avec pour thème comment un journaliste et un homme politique se lancent dans l'industrie en 1940. Cette conférence sur le fondateur de la marque des motos Jima aura lieu le vendredi 25 septembre à 18h30 à la maison Marie-Marvin, 17 rue Baudelaire. L'entrée est libre, proposée par le comité de quartier Saint-Jacques. Plus d'infos sur le Facebook du comité de quartier Saint-Jacques. Et puis, le dimanche 27 septembre, il propose une exposition « Nos voisins ont du talent » avec aquarelles, broderies, cartonnage, minéraux, origami, dessins, peintures, savons. Exposition « Nos voisins ont du talent » le dimanche 27 septembre à la salle Duclos, rue Gaspard Monge à Clermont-Ferrand. 10h, 18h, entrée libre. Plus d'infos pour retrouver la conférence et l'exposition sur le Facebook Comité de quartier Saint-Jacques. Blanly, call me. Et dans un instant, on continue bien sûr à parler de l'écho d'ici, de ce qui marche en région et ailleurs. 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Call me. D'accord, je t'appelle Blanly.

0: Blondie et Call Me, 10h et bientôt 35 minutes.
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0: Et chaque jour, c'est l'écho d'ici. On parle aujourd'hui de difficultés à se loger avec le reportage Ici, Pays d'Auvergne, économique. Sur fond de pouvoir d'achat qui s'effrite, l'immobilier reste pour certains hors de prix, surtout en ville avec la hausse de loyers, les charges d'énergie. Difficile de trouver le logement qui convient quand en plus les offres manquent dans le secteur privé. Alors les bailleurs sociaux s'adaptent. Joshua Métivier comme Auvergne Habitat, le premier bailleur de notre région qui cherche à élargir son offre.
3: En particulier sur la métropole clermontoise, dans la capitale auvergnate, le marché de l'immobilier est quasiment à l'arrêt.
4: Aujourd'hui, le marché de l'immobilier privé est au plus bas.
3: Philippe Bessade, directeur général d'Auvergne Habitat.
4: C'est un peu moins de 200 logements qui ont été vendus l'année dernière en promotion privée. Et il y a quelques années encore, on était à plus de 1000, 1200. On est vraiment sur une chute et un arrêt de la promotion privée. Et donc, dans cette période-là, eh bien, les bailleurs sociaux continuent à développer du logement. Et en même temps, on est en soutien à un secteur qui en ce moment est en grande difficulté.
3: C'est principalement du social, mais pas seulement. Sur les 550 logements livrés cette année, près de 200 sont qualifiés d'intermédiaires.
4: L'objectif étant de pouvoir répondre à notamment un public de salariés d'entreprise dont les ressources sont légèrement au-dessus des plafonds du logement social, qui ont des difficultés à trouver une offre locative à proximité de leur lieu de travail. C'est vraiment l'enjeu de pouvoir cibler ce public juste au-dessus du logement social.
3: Autre public cible, les personnes âgées autonomes avec des appartements équipés, des espaces de convivialité et la présence de personnel médical. L'ambition, c'est un logement adapté à l'habitant, mais aussi au climat. C'est un véritable défi.
4: Vu la période de canicule qui s'est inscrite dans la durée, je ne vous cache pas que c'est un vrai challenge aujourd'hui. On n'a pas prévu le rafraîchissement aujourd'hui. La réglementation ne le prévoit pas. Pour autant, on est en réflexion pour pouvoir proposer très rapidement, sûrement pas la climatisation, mais en tout cas des solutions qui temporairement pourraient améliorer dans ces périodes de forte chaleur le confort de nos locataires.
3: Des locataires destinés à devenir propriétaires.
4: On a des réponses adaptées sur ce sujet-là avec notre marque So Access. Pour nos locataires qui peuvent bénéficier de cette offre dans les programmes identifiés, avec des préférences de prix de vente pour ces locataires-là. Et puis, avec une toute nouvelle offre qui est mise en place, avec le BRS dans l'ancien, qui permet aux accédants à la propriété de faire l'acquisition du bâti et de garder en propriété pour Auvergne Habitat le foncier, d'être locataire du foncier. Donc, il y a une dissociation entre le bâti et le foncier qui permet aux locataires, aux accédants, de pouvoir accéder à la propriété à des tarifs à peu près minimum 30% en dessous du marché.
3: Avec ce dispositif, Auvergne Habitat vise 200 logements vendus chaque année.
0: Merci à Joshua Métivier pour son reportage L'Écho d'ici. Daniel Lavoie, il s'aime au programme Christophe Mahé et on va aller faire un petit tour du côté des initiatives locales. C'est notre tour de France dans un instant. On prendra la direction du sud, la direction Perpignan avec de la cueillette, mais de la cueillette bien sûr un petit peu spéciale. Ici ça marche et ici bien sûr avec vous.

0: Daniel Lavoie, il s'aime pêche. Nous allons parler de ce qui marche en ce moment du côté de chez vous, bien sûr, avec notre tour des initiatives locales grâce au réseau ICI. Toutes les locales de Radio France se retrouvent avec un peu d'écho, bien sûr, sur notre antenne. Nous avons le plaisir d'aller du côté de Perpignan avec ICI Roussillon. Si votre kilo de tomates vous effraie avec le prix, parce qu'en ce moment c'est terrible quand même, hein, 5, 6, 7 euros, et vas-y nénès, pour un kilo de tomates, c'est terrible, on les a payés 1,50€, 2 euros, je veux bien, 7 euros, non, c'est pas possible, dame. Et bien dans les Pyrénées-Orientales, ce même kilo de tomates, en circuit court 100% local, nous coûte beaucoup moins cher là-bas. Mais alors, comment est-ce possible? Élément de réponse avec Romain Bernot et David Rochier au sud de Perpignan.
1: Ici, votre kilo de tomates vous coûtera moins de 2 euros.
2: Ah bah c'est imbattable, c'est clair, c'est imbattable.
1: Nous sommes à Elne, à une quinzaine de minutes en voiture de Perpignan. Bienvenue chez Christelle Lopez, agricultrice installée sur l'exploitation familiale il y a quelques années. Sa famille a fait le choix de se lancer dans le maraîchage. Et ici, le principe est simple, ce sont les clients eux-mêmes qui récoltent directement les fruits et légumes qu'ils souhaitent acheter.
3: Les gens sont respectueux, il y a un vrai échange sur la culture et pas seulement sur la cueillette.
1: Mais au-delà de ce circuit ultra court, ce qui nous intéresse vraiment aujourd'hui, c'est le prix. Imaginez un kilo de tomates paysannes à moins de 2 euros. Difficile de faire moins cher.
3: Ben oui, parce qu'en fait, il n'y a pas de dépenses salariales et on sait que dans une entreprise, ce qui coûte le plus cher, c'est le salarié. Et comment faire pour nous aussi vivre mieux et pour la clientèle vivre mieux? Ben c'est ça, c'est de la pédagogie, d'expliquer comment on cultive et qu'il faut faire attention à plein de choses. Et une fois que les gens ont compris ça et qu'eux aussi gagnent de l'argent, sur leur panier, c'est parti.
1: Alors ici, près de Perpignan, ça marche, mais vous, qu'en pensez-vous? On va en discuter avec Floriane, plutôt séduite par l'idée.
4: Je trouve que c'est une bonne initiative, ça marche plutôt bien. Personnellement, je le pratique, pas avec des tomates, mais avec d'autres produits comme les fraises. Qu'est-ce qu'on fait? On fait les fraises, on fait les courgettes. Les champignons.
1: Des cueillettes où l'on vient récolter soi-même ses fruits et légumes. Aujourd'hui, il en existe un petit peu partout en France. Floriane, elle, a franchi le pas il y a déjà quelques années.
4: C'est la qualité des produits déjà. Mon intérêt pour l'écologie, même si je ne suis pas une écolo dans l'âme, mais je trouve qu'il serait peut-être temps quand même de réfléchir à certaines choses et d'arrêter les conneries pour être poli. Il y a beaucoup de métiers, beaucoup de gens qui sont en souffrance. Mais les agriculteurs, justement, et les producteurs ne sont pas les derniers, malheureusement.
1: Et Christelle, que je vous présente aujourd'hui, ne s'arrête pas là, puisqu'elle organise également, toujours près de Perpignan, des vides cueillettes. Des rendez-vous très attendus, annoncés sur les réseaux sociaux. Et pour cause, ce jour-là, le prix est particulièrement attractif, seulement 1 euro le kilo.
0: Ah bah là, ça va. Merci beaucoup à Romain Bernot et à ses initiatives au sud de Perpignan qui donnent un petit peu écho à notre sujet de tout à l'heure avec Paysans Gourmands, avec des produits en circuit court, bien sûr. Dans un instant, on va continuer de faire les courses avec Patricia Farah et son cabas de commission. Mon petit commerçant, chaque jour, bien sûr, avec ICI Pays d'Auvergne. Belle journée à toutes et à tous. Bon début de semaine. Allez, au boulot, on y va.
5: Ah, c'est horrible, c'est lundi. Elle.

0: Avec Abba et Take a Chance on Me. Dans un instant, Patricia Farah et un marchand d'art.
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0: Et la bonne humeur de Patricia Farah qui nous invite à écouter une belle histoire au sujet d'un certain Picasso rue Massillon à Clermont-Ferrand.
12: Je vous présente Claude à la maison Arthur. Bonjour Claude.
13: Bonjour, enchanté. Claude Lamy qui est installé depuis 40 ans rue Massillon à Clermont-Ferrand.
12: En tant qu'antiquaire.
13: Marchand d'art.
12: D'accord.
13: Antiquaire, c'est quelqu'un qui est plus spécialisé dans l'objet et le meuble ancien. Moi, je suis plutôt spécialisé dans la peinture et gravure ancienne et moderne. Voilà. Aujourd'hui, vous êtes la première visite de ma journée.
12: Oh, mais au moins, il y aura eu moi.
13: Mais quel plaisir
12: de discuter avec quelqu'un.
13: Oui, parce que oui, c'est voilà.
12: Alors justement, puisque je suis là et qu'on peut discuter, j'imagine que chaque objet a un truc à raconter chez vous.
13: Ah oui, chaque objet a un vécu, en plus moi je suis très curieux. Il faut savoir que dans les années 50-60, Picasso, Pablo, s'initie à la céramique.
12: Tiens
13: Valoris.
12: Donc.
13: Il rencontre une jeune potière qui va devenir sa femme, c'est Jacqueline Picasso, et ils vont réaliser des centaines, des milliers de poteries.
12: Et là, dans vous avez dans les mains un petit bol.
13: Un petit bol qui a été réalisé en 1955.
12: Et c'est Picasso qui a dessiné le bonhomme
13: c'est
12: au
13: Picasso
12: fond.
13: C'est Picasso qui a dessiné. C'est marqué édition Picasso.
12: C'est marqué édition Picasso, oui.
13: Pourquoi ? Parce qu'à cette époque, on vendait ça 20 ou 30 francs. Aujourd'hui, c'est une pièce que j'estime entre 3 000 à 5 000 euros.
12: Ah ! C'est joli, hein, fait, même temps,
13: oui,
12: on peut pas dire.
13: Fait, oui, c'est le visage.
12: J'espère que vous garderez pignon sur rue quand même encore quelques années, hein.
13: Ben oui.
12: Ouais.
13: Ce qui me contrarie, je vois des personnes passer devant la boutique et ils disent « Oh, une œuvre d'art !» Alors, je me sens concerné, mais c'est pas moi.
12: Ah, le petit chien qui est dessiné
13: oui.
12: sur le mur.
13: Alors, on prend ça en photo et on passe à côté d'œuvres classiques. Bien sûr, je peux remarquer, oui, c'est des œuvres d'une autre époque, mais voilà. Et ça, ça me...
12: Et ça pique un peu quand même.
13: Ben oui, mais c'est l'arrêté du moment.
12: C'est ça.
13: On fait avec.
12: Ben merci Claude en tout cas.
13: C'est moi qui vous remercie de votre sympathie.
0: Merci beaucoup à Patricia Farah pour ces beaux moments et ces micros tendus aux petits commerçants. Dans un instant, le retour de l'actualité et votre jeu. Ménagez-vous.

0: Clara Luciani et sa grenade, et moi je dégoupille. Il est 11h.
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0: Bonne fête Mathieu en ce 21 septembre. C'est lundi, 11h, bienvenue. Le 2 minutes info ici Pays d'Auvergne vous est présenté par Noémie Guillotin. Bonjour.
2: Bonjour Laurent, bonjour à tous.
0: Le gouvernement tente de calmer la grogne sociale sur les carburants.
2: Alors que le gasoil dépasse les 2,40 € en moyenne, Sébastien Lecornu, le Premier ministre, tient deux réunions aujourd'hui. Une ce matin sur les approvisionnements, sujet sur lequel le ministre de l'Économie, Roland Lescure, rassure. Pas d'inquiétude dans les deux mois qui viennent, dit-il. Autre réunion cet après-midi sur l'accompagnement à court et moyen terme des Français. Alors comment ? En tout cas, du côté des aides aux professionnels, ça tarde à arriver, déplore Fabrice Gachon, transporteur clermontois et président de l'Organisation des transporteurs routiers européens. Invité d'ici Pays d'Auvergne ce matin, vous l'entendrez dans le journal de midi. Selon lui, 70% des entreprises ont reçu l'aide promise pour le mois d'avril. En revanche, ce n'est pas le cas encore pour les versements du mois de mai. Voilà qui ne va pas arranger non plus la situation de nos porte-monnaies. Les tarifs des assurances auto et habitation devraient encore augmenter l'an prochain, augmentation à un rythme supérieur à l'inflation actuelle selon deux études publiées aujourd'hui. La profession défend un mouvement logique lié aux sinistres qui sont plus fréquents et plus coûteux à indemniser. Dans le Puy-de-Dôme, un homme âgé de 58 ans retrouvé mort sous un tracteur. C'est arrivé hier après-midi vers 17h à Marsac en Livradois. On ne connaît pas les circonstances du drame. Dans l'Allier, une trentaine de pompiers mobilisés pour un incendie de maison la nuit dernière. C'était à Ainay-le-Château, au nord du département, à la limite avec le Cher. Il n'y a pas eu de blessés.
0: C'est une maladie dont souffrent près d'1,5 million de Français.
2: Journée mondiale de la maladie d'Alzheimer aujourd'hui. Dans le journal de midi, on ira en Haute-Loire où des ESA, des équipes de soins et d'accompagnement, se déplacent à domicile pour stimuler les malades via des exercices ou des jeux. Le temps, Laurent, c'est du beau aujourd'hui.
0: En effet, avec quelques nuages qui sont visibles et donc ce ciel voilé, mais en pression relative de beau temps malgré tout en ce lundi 21 septembre et ce voile nuageux qui filtrera donc le soleil toute la journée. Les températures restent agréables, 19-22 pour les altitudes, 25-26 en pleine, la nuit prochaine ciel clair, 4 à 10 degrés au réveil et pour demain mardi ensoleillement excellent et à nouveau un grand soleil, 20 à 27 degrés pour les maximales demain après-midi.
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0: Et nous avons le plaisir de reprendre le cours normal de nos émissions après des émissions enregistrées du côté d'Issoire la semaine dernière, des émissions qu'on a enregistrées jeudi du côté de l'Indians à Rion sera diffusée la dernière semaine d'octobre. 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Vous allez retrouver trois belles chambres tout confort donnant sur la piscine et dans les bois de Ravel, vous aurez la suite océan. 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Si toutefois vous ne connaissez pas les règles, je vous explique. Ce sont des questions de culture générale. Vous avez une minute pour répondre dans une première manche à quatre questions de culture générale, dont une sur l'Auvergne. Tourisme, patrimoine, actualité, histoire. Questions de culture générale, ça peut être littérature, histoire, géographie, sport, télé, musique, entre autres. Et après, on calcule vos points. Et après, à vous de savoir si vous souhaitez doubler ces points à vos risques et périls. Si vous n'avez pas la bonne réponse, vous retombez à zéro. Ou vous décidez de nous quitter en espérant que ces points suffisent, bien sûr, à vous maintenir sur la première marche du podium. On joue et on vous attend au 30 80 00. 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

0: Mel Brooks, It's Good to be a King. Et je vous souhaite d'être le roi ou la reine. Aménagez-vous pour remporter ce magnifique séjour proposé par ici, Pays d'Auvergne et les bois de Ravel. D'ailleurs, nous avons celle qui tient, bien entendu, le bois de Ravel pour vous accueillir. Marie, bonjour.
1: Bonjour Laurent.
0: Bienvenue, ravi de vous accueillir sur l'antenne Pays d'Auvergne. Le bois de Ravel, merci. Vous proposez un séjour pour deux personnes comprenant une nuit dans la suite océan, deux petits déjeuners, planche du terroir avec deux verres de bienvenue, un tour en Citroën de chevaux. Vous pouvez, mesdames et messieurs, vous inscrire dès à présent pour devenir, pourquoi pas, finaliste ce vendredi et repartir avec ce magnifique séjour au 34-20-00. Mais Marie, parlons un petit peu de ce bois de Ravel. Ça fait combien de temps que vous tenez cette chambre d'hôte, maison d'hôte, gîte, comment vous l'appelez?
1: Alors, ce sont des chambres d'hôtes que j'ai ouvertes en mai 2023.
0: Ok, très bien.
1: C'est la quatrième saison.
0: Ok, vous avez trois chambres, c'est cela?
1: Alors, il y a deux suites qui correspondent à trois chambres, donc six personnes. Et l'été, un logement insolite dans le bois pour les amoureux de la nature qui ont envie de dormir un petit peu plus en immersion au champ des chouettes. Et voilà, okay. Et du bruissement du vent dans les arbres.
0: Ah, une sorte de grande tente, comme on dit, c'est cela.
1: Hein. Voilà, mais aménagé vraiment comme une chambre avec un vrai lit, donc très confortable, mais ce petit côté nature immersif des paysans.
0: Vous proposez une véritable parenthèse nature dans un parc boisé de 8 hectares, donc j'imagine qu'on est non loin de Ravel, puisque ça s'appelle le bois de Ravel.
1: On est sur la commune de Ravel, à 2 km du château. Au milieu d'un parc de 8 hectares, lui-même entouré des bois qui furent autrefois les bois du château, et dont une partie est encore la propriété du château.
0: Très bien. Vous proposez aussi, je crois, il y a une piscine dans votre chambre d'hôte.
1: Oui. Ok. Sur place, une grande piscine. Vous avez un sentier de 2,5 km que nous avons aménagé dans la propriété qui vous permet de vous balader, de vous déconnecter avec des petits panneaux qui vous indiquent les oiseaux qu'on écoute dans les bois, la faune qu'on peut trouver, la flore.
0: D'accord.
1: Voilà, un petit parcours sensoriel, on va dire, qui invite à mettre en exergue tous nos sens.
0: Et pour les heureux gagnants, petit déjeuner, nuit dans la suite océan, planche du terroir avec deux verres de bienvenue et un tour en deux chevaux.
1: Oui, et oui.
0: C'est votre deux chevaux à vous, c'est...
1: Oui, ouais. Oui. Okay. Oui, oui, c'est la deux chevaux de mon père que nous avons restauré. C'est un monument dans la famille et voilà, nous aimons à balader sur les petites routes du Livradois nos hôtes, leur faire découvrir des chouettes panoramas sur la chaîne des puits, mais aussi côté Livradois et les jolis petits villages. Et puis en général, on termine par une dégustation.

0: chez notre vigneron partenaire, par exemple.
1: D'accord. Voilà. Ben super, ben un beau séjour proposé par ici Pays d'Auvergne et le Bois de Ravel avec Marie qui aura le plaisir de vous accueillir. Marie, je vous rappellerai vendredi aux alentours de 11h40, 11h50 pour vous présenter le ou la super gagnante pour ce magnifique séjour que vous nous proposez. Et merci pour ce cadeau que vous allez offrir aux auditeurs d'ici Pays d'Auvergne.
0: Eh bien écoutez, merci à vous et puis bonne chance à chacun et chacune.
1: Super, la bise
0: et
1: Marie.
0: À vendredi.
1: Belle journée, au revoir.
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1: Et bonjour, bonjour, bonjour, bonjour, bonjour. C'est notre première candidate du jour. Elle s'appelle Françoise. Bonjour Françoise.
4: Bonjour Laurent.
1: Ça va ce matin?
4: Oui, très bien.
1: Tranquille, et tranquille?
4: Tranquille.
1: Bon, super. Le week-end s'est bien passé?
4: Ah oui, oui, oui.
1: Vous avez pu profiter un peu des extérieurs? De la journée du patrimoine ou pas du tout?
4: On était en vacances.
1: Ah d'accord. Eh bien, vous êtes de retour, alors.
4: Voilà, c'est ça.
1: Pour vous, éventuellement, récupérer un beau week-end pour vendredi au Bois de Ravel. Vous avez entendu ce magnifique écrin de verdure et de déconnexion au cœur de l'Auvergne. Ouais. Françoise, vous connaissez par cœur comment ça marche, ménagez-vous. 4 questions, une première manche, 3 questions de culture générale, une question Auvergne. Vous avez 1 minute, bien sûr, pour répondre. 3 points en réponse cash, 1 point avec des propositions, si vous me les demandez, bien sûr. Voilà, il y a un petit timing, donc il ne faut pas non plus trop patienter. Et après, vous aurez la possibilité, si vous le souhaitez, de doubler vos points, mais vous le savez, c'est à vos risques et périls. Si vous n'avez pas la bonne réponse, parce que c'est forcément cash sur la question double, eh bien vous retomberez à zéro. Donc soit vous quittez en mettant vos points au chaud, soit vous tentez de doubler. Bonne chance Françoise.
4: Ça marche.
1: Allez, c'est parti. Dans une chanson de 2007, Thomas Dutronc se compare à un manouche sans, mais sans quoi?
4: En guitare.
1: Quand on parle du train, que veut dire le sigle du TER? Que veut dire le R du sigle TER? Du E,
4: pardon.
1: Régional. Régional, ok. Quel docteur est le collaborateur de Sherlock Holmes?
4: Watson.
1: Ok. Et puis, qui est Lina Bertoli en Auvergne?
4: Proposition.
1: Est-ce que c'est la meilleure apprentie de France, la nouvelle recrue de l'ASM Romagna, la nouvelle préfète ou la nouvelle Miss Auvergne?
4: Miss Auvergne.
1: Miss Auvergne. Vous m'avez dit que Thomas Dutronc se compare à un manouche sans guitare.
5: Comme un manouche sans guitare.
1: Oui.
5: 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Quand t'es pas là.
1: Bravo François, ça fait 3 points. Félicitations. TER, train, express, régional. Oui, bravo. 3 points de plus. Le collaborateur de Sherlock Holmes, c'est le docteur Watson. Élémentaire, ma chère Françoise. Ça vous fait 9 points. Et Lina Bertelier, c'est notre nouvelle Miss Auvergne qui aura le plaisir de représenter notre région en décembre prochain. Eh ben, bravo François, ça fait 10 points. Je pose à vous une question maintenant. Que fait-on avec ces 10 points? Est-ce qu'on les met au chaud en mettant un peu la pression sur les prochains parce que c'est pas mal? Ou on tente de passer à 20, mais vous le savez, malheureusement, si vous n'avez pas la bonne réponse, vous retombez à zéro et vos points s'évanouissent.
4: Allez, on joue.
1: On joue?
4: Ouais.
1: On est parti?
4: C'est parti.
1: Allez, bonne chance à vous. Dans les mots croisés, quel mot de 3 lettres est synonyme de colère? Ah mince, Pour être en colère, c'est lire, I-R-E.
4: Oh bah.
1: Non, vous connaissez pas les mots croisés? Vous
4: avez non, jamais... pas trop.
1: Ah mince. Ah désolé François, je suis désolé que vous ne soyez pas du coup cruciverbis. Mais les 10 points s'en vont malheureusement. Oh là là.
4: Trop gourmande.
1: Peut-être que les 10 points auraient suffi, on le soir en fin d'émission. Mais si toutefois vous souhaitez vous qualifier mardi, mercredi ou jeudi, vous le savez, vous pouvez revenir Françoise.
4: Pas de soucis.
1: Allez la bise, à bientôt.
4: La bise, bonne journée.
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1: 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Voici le tout dernier Céline Dion, Bonjour, Pardon, Merci, chanson écrite par Icard qui fait la part belle aux politesses qu'on a dans l'ascenseur. Bonjour, pardon, merci. Oui, bonjour.
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0: merci à vous Céline. Bien sûr, merci à vous.
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0: Et Palais du Calonneur avec Damien. Bonjour Damien.
3: Et bonjour Laurent, vous êtes toujours à la cabine téléphonique de Bouzeuil?
0: Ah non, je suis à l'abribus, il n'y a plus de cabine téléphonique maintenant, vous savez.
3: D'accord.
0: Donc, donc j'ai arrêté les cabines téléphoniques, donc je me suis mis dans les abribus.
3: Ah bah c'est pas mal aussi.
0: Passez me voir, j'y suis à 15h15, jusqu'à 15h17 pour mon spectacle.
3: Ah parfait, j'arrive.
0: Ça va Damien, le week-end s'est bien passé?
3: Oui, très bien, et vous Laurent?
0: Bah parfait, je vous remercie. Damien, nous avons eu Françoise qui a fait 10 points, elle a tenté de doubler, malheureusement elle est tombée à zéro. Vous avez vos 4 questions de culture générale sur une minute, dont une question sur l'Auvergne. Vous pouvez bien sûr me demander les propositions et récupérer un point si vous avez la bonne réponse, ou éventuellement me donner la réponse cash, 3 points si c'est exact. Et à l'issue, on tente de doubler ou pas, bien sûr. Soit vous êtes téméraire, mais vous le savez, c'est risque et péril, soit cela peut payer et faire doubler vos points, soit vous les mettez au chaud, bien entendu, en espérant que cela suffise à vous maintenir sur la première marche du podium et à vous qualifier pour la finale de vendredi.
3: Eh ben, j'aimerais bien.
0: Allez, bonne chance à vous.
3: Merci.
0: Le miroir fixé au pare-soleil d'une voiture côté passager est appelé le miroir...
3: Au pare-soleil, le miroir proposition.
0: Est-ce que c'est le miroir de politesse, de galanterie, de bienséance ou de courtoisie?
3: Ouh là là.
0: Ouh lolo.
3: De... Politesse.
0: Pardon, j'ai pas compris.
3: Politesse. Je ne sais pas. Oui.
0: Selon les paroles de la chanson Macumba, sur quel rythme danse-t-elle?
3: Elle danse tous les soirs, Macumba, elle danse tous les soirs.
0: Au rythme de quoi?
3: Non, au rythme de la salsa.
0: Pendant toute la décennie 80, qui figurait sur les billets de 50 francs? Comment il
3: s'appelle?
0: Saint-Exupéry.
3: Non, c'est pas ça. Dans les années 80.
0: Alors, on passe à la prochaine, parce que vous n'aurez pas le temps si on doit répondre.
3: Oui.
0: Loto du patrimoine, combien ont été alloués au grand terme de Châtel-Guyon?
3: 300 000 euros.
0: C'est ce que vous allez me donner si je vous donne les bonnes réponses, c'est ça?
3: Non, pas là, non,
0: j'ai
3: pas.
0: Il fait des promesses, il ne veut pas les tenir. En effet, 300 000 euros, bravo Damien, félicitations. Oui, autour du patrimoine, 300 000 euros au grand terme de Châtel-Guyon. Vous m'avez dit que le miroir fixé au pare-soleil d'une voiture côté passager est appelé miroir de courtoisie, on appelle ça courtoisie.
3: Ah, je ne savais pas, non, du tout.
0: Désolé, bah, on m'a appris un truc. Et vous m'avez dit que Macumba, elle danse sur les rythmes des salsas.
3: Ouais, mais c'est pas ça, non.
0: Eh bien sûr, bravo, 3 points de plus.
3: Oui, pour que ça rime avec Macumba, quoi, parce que j'étais pas sûr du tout.
0: Bah, il y avait la samba aussi, hein.
3: Et la samba, tout à fait.
0: Il y avait la rumba aussi, hein.
3: D'accord.
0: Voilà.
3: j'ai eu de la chance.
0: La carioca également aussi.
3: Ah ouais, la carioca, la cité des rappeurs, oui.
0: Bon, alors.
3: Oui.
0: Ah là là là là là là là là là là.
3: Oui, il va falloir doubler, je pense.
0: Alors, non, mais on n'a pas fini.
3: Ah oui.
0: Le billet de 50 francs.
3: Ah ben,
0: vous m'avez dit Saint-Exupéry. Moi j'ai dit dans les années 80.
3: Eh oui, moi c'était plus dans les années 90.
0: Oui, tout à fait. Oui, le billet de 50 francs que vous connaissiez avec Saint-Exupéry juste avant.
3: Je vois.
0: Jusqu'en 92, c'était Quentin de la Tour qui était.
3: D'accord. Je vois le visage, mais je n'avais pas.
0: Et c'était un billet gris.
3: Oui, tout à fait.
0: Voilà, et tandis que le billet de 50 francs de Saint-Exupéry était bleu. Quentin de la Tour, c'est un dessinateur français. Voilà, Delacroix, c'était, que je dis pas de bêtises, les 100 balles. Montesquieu, c'était 200 francs. Et les fameux Pascal, 500 francs à l'époque. Bon, bah ça fait 6 points.
3: Ah ouais. Bon, et bah on va jouer, on va doubler.
0: Sûr?
3: Ah bah oui.
0: Ah bah je sais pas, hein.
3: Ah si. Ça fait un peu juste, hein. 6
0: Très
3: points,
0: bien.
3: Quoi.
0: C'est soit 12, soit 0.
3: C'est ça.
0: Allez, bonne chance à vous.
3: Merci.
0: Pour 12 points, Damien, dans quel film retrouve-t-on Jean-Marc Barr aux côtés de Jean Reno?
3: Le Grand Bleu.
0: Oui. Merci. Vous direz Les Inconnus avec une chaussure blanche. Le Grand Bleu avec une chaussure blanche. Bravo, félicitations. Ça vous fait 12 points. Bravo, Damien. Est-ce que ça va être suffisant ou pas? Eh bien, nous le saurons en fin d'émission pour vous peut-être qualifier pour la finale de vendredi.
3: Ah, ça serait génial. En plus, c'est pas trop loin de chez moi, Raveil. Ça serait parfait.
0: Ah bah oui. Alors, c'est vrai qu'avec le prix de l'essence, je comprends pour les séjours.
3: Voilà.
0: Mais c'est pour ça que vous faisiez quand même des séjours à moins de 2 heures de chez nous, bien entendu. Voilà, donc vous inquiétez pas. Bon, 12 points, on vous souhaite bonne chance que ça tienne. Sinon, je aurai le plaisir peut-être de vous réaccueillir le jour prochain.
3: Ouais, il n'y a pas de souci, Laurent.
0: Allez, la bise, Damien.
3: Bonne chance aux autres candidats.
0: À bientôt, tchuss. Dans un instant, idée de sortie du côté de chez vous, mais juste avant, un détour en Auvergne avec ce titre revisité, réinterprété par Julien Doré, Paris s'échale, c'est à côté de Billon.

0: Paris-Séchelles, Julien Doré, 11h30.
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0: Avec la 33e fête de la Rave, c'est ce dimanche 27 septembre à Durtol, marché artisanal, 8h-17h, pour découvrir et soutenir les artisans et les producteurs. Le vide-grenier, bien sûr, durant cette fête de la Rave à Durtol, ce dimanche, de 8h à 17h. La broche des combrailles, jambon à la broche, poulet à la broche, sandwich et plein de saveurs à partager. Soupe de Rave, bien entendu, elle est là à la fête. Buffet, buvette, animation avec Val et Polo. Concert à partir de midi avec plusieurs groupes et la fanfare des Beaux-Arts qui vous fera aimer l'apéro. Tout au long de la journée de cette fête de la Rave, bien sûr, animation pour les enfants, structure gonflable, manège, tir, peluche, pêche au canard. Ça se passe le dimanche 27 septembre, c'est à Durtol, 33e fête de la Rave, avec toutes ces animations qui vous attendent du côté de Durtol.
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0: Ah non, il n'y a pas de bring. Contre toute attente, il n'y a pas de bring. Contre toute attente, c'est ce que ça veut dire Against All Odds avec Phil Collins.
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0: Ah bah, il y a un instant, on était avec Julien Doré pour Paris Séchal. Et bah, voici Marion de Séchal. Bonjour Marion.
3: Bonjour.
0: Bienvenue, ravi de vous accueillir sur l'antenne d'ici Pays d'Auvergne. Comment allez-vous?
3: Ça va très bien.
0: Qu'est-ce qu'on fait de beau dans la vie, Marion?
3: Je suis à la recherche d'un emploi.
0: Ah, dans un domaine particulier?
3: Non, pas spécialement.
0: D'accord. Très bien, je vous souhaite bon courage pour votre recherche et merci de nous écouter Marion, avec la possibilité de remporter votre place pour la finale de vendredi et ce magnifique séjour au bois de Ravel, séjour pour deux avec la nuit dans la suite Océan, les petits déjeuners, la planche du terroir et le tour en Citroën de chevaux. Vous avez jeté un petit coup d'œil sur internet sur le bois de Ravel, sur ce magnifique écrin, non?
3: Je connais, c'est pas très loin
0: de... Oui, ah bah oui, vous pourriez y aller presque à pied en fait, ça pourrait faire une petite rando. Parfait, vous connaissez les paroles, n'importe quoi, les règles du jeu, parce que je crois que j'ai peut-être des chansons à vous faire retrouver. Il y a des questions de culture générale, des questions de musique, des questions de cinéma, des questions de série, des questions également histoire, géographie, maths. Vous connaissez un petit peu les tenants, les aboutissants, la règle du jeu de ménagez-vous?
3: Oui.
0: Bon, on est parti, 3 points cash, 1 point avec des propositions. Il faut tenter de dépasser les 12 points de Damien.
3: Oui.
0: Bonne chance à vous. Dans quelle série retrouve-t-on le couple Jonathan et Jennifer Hart?
3: L'amour du risque.
0: Pour quel pharaon a été érigée la plus grande des pyramides de Gizeh?
3: Ramsès II.
0: Quelle partie du corps humain est qualifiée de solaire?
3: Proposition.
0: Est-ce que c'est le coccyx, le plexus, le thorax, le larynx?
3: Plexus.
0: Et quelle est la place de l'ASM au top 14 de rugby actuel?
3: Proposition.
0: Est-ce qu'ils sont 7e, 9e, 10e ou 12e?
3: 12e.
0: Mais dit que Jonathan et Jennifer Hart se retrouvent dans l'amour du risque.

0: génial cette série. On y repense quand même. Dans les années 80, magnifique, hein, Jonathan et Jennifer. Et c'est à cause de cette série, entre guillemets ou grâce, il y a eu plein de Jennifer en France, avec Jennifer Hart. Bravo, félicitations Françoise.
1: Marion,
0: excusez-moi. Ouh là là, tout va bien. Je suis pas réveillé ce matin. Vous voyez, je suis désolé. Françoise, c'était la première. Donc 3 points. Là, c'est bon. On est d'accord. Ça vous fait 3 points avec Jonathan et Jennifer Hart. Pour quel pharaon a été érigée la plus haute des pyramides de Gizeh? Non, c'est pas Ramsès. Il a pas eu de pyramide. Vous savez, il y a Mykérinos, Khéphren et c'est Khéops en fait. Khéops, qui est la plus haute des pyramides de Gizeh, 138 mètres de haut. Pas de point là-dessus. C'est le plexus solaire. Oui, félicitations. 1 point de plus. Bravo. Ça fait 4 points. Et la place de l'ASM au top 14. Malheureusement, ils sont pas 12e. Vous êtes encore plus défaitiste que ça. Ils sont que 9e. Voilà. Je suis vraiment désolé. Mais si on calcule tout ça, ça fait que 8, hein. Vous m'entendez, Marion?
1: J'entends.
0: Oui, mais excusez-moi. Donc ça fait que 8. Même si vous doublez, vous ne pourrez pas aller titiller Damien et ses 12 points.
1: Eh ben tant pis.
0: Mais est-ce qu'on se fait quand même la question ultime?
1: Oh ben on va essayer de toute façon.
0: Et vous savez pourquoi on l'a fait?
1: Non.
0: Eh ben on se l'a fait pour le plaisir, parce que c'est que pour le plaisir. Bien sûr. Allez, pour 8 points, Marion, ça compte pour du beurre, bien sûr, parce que vous ne pourrez pas devenir la championne du jour. Dans les aventures de Winnie l'ourson, comment s'appelle l'âne mélancolique? Le trou.
1: Non, c'est pas Tigrou, c'est non.
0: Alors, Tigrou, c'est le tigre, il y a Coco Lapin, le lapin, et c'est Bourriquet.
1: Ah oui, Bourriquet, oui, c'est vrai.
2: Merci d'avoir remarqué.
0: Avec la voix de Bourriquet. Bon, Marion, c'était un beau parcours, malheureusement ça ne suffira pas, mais si toutefois vous avez l'opportunité dans les jours prochains,
1: oui,
0: n'hésitez pas à revenir tenter votre chance et vous qualifier pour la finale et remporter ce magnifique séjour au Bois de Ravel, d'accord?
1: D'accord.
0: Je vous embrasse bien fort, belle journée à vous, au revoir.
1: Et au revoir.
0: 30-80-0-0, dernière possibilité pour vous de dépasser le score de Damien et ses 12 points pour aller faire un petit tour au Bois de Ravel. Lesboisderavel.com pour tout retrouver.
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Julien Live et Autrement. Et dans un instant, nous prendrons la direction de Coutances avec Elisabeth, notre dernière candidate, qui va tenter de dépasser le score de Damien de Paladuc avec 12 points. Est-ce que sera elle l'héroïne ou est-ce que ça sera lui le héros? En tout cas, lui n'en est pas un. Hein. C'est Daniel Balavoine. Belle matinée à l'écoute d'ici Pays d'Auvergne.

0: Je ne suis pas un héros avec Daniel Balavoine.
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0: Elisabeth de Coutances-Souze. Bonjour Elisabeth.
3: Bonjour Laurent.
0: Ça va ce matin ?
3: Oh, bien. Dans le canapé avec les chiens.
0: Ah, très bien. Comment il y a de toutou ?
3: Deux.
0: Comment il s'appelle ?
3: Nougat, sucette.
0: Ok, très bien.
3: Les poules, les chèvres, les chevaux, les chats.
0: Et c'est quoi comme race de chien que vous avez, Nougat et Sucette?
3: Dalmatien et Jack Terry.
0: Ah, cool. Ah, très bien. Un grand, voilà. Un petit, quoi. Super.
3: Ouais.
0: Bon, bah, très bien. Elisabeth, il y a Bois de Ravel qui vous attend, si vous êtes bien sûr la finaliste du jour. Mais pour cela, il faut dépasser le score de Damien avec ses 12 points. Quatre questions dans une première manche, trois questions de culture générale, une question sur l'Auvergne. Vous avez une minute pour répondre. Vous pouvez faire appel aux propositions et marquer un point, ou éventuellement donner la réponse cash pour marquer trois points. À l'issue de la première manche, on regarde si vous avez suffisamment, donc c'est-à-dire six points pour tenter de doubler. Ok ?
3: Yes.
0: On est parti ?
3: Ouais.
0: Allez, bonne chance. Comment appelle-t-on un scientifique spécialiste de l'étude des insectes ?
3: Naturaliste.
0: Quelle petite fleur bleue est aussi appelée oreille de souris ou ne m'oubliez pas?
3: Pocket minute, le myosotis.
0: Quel condiment tient son nom d'un nom provençal qui veut dire capre?
3: Proposition.
0: La rouille, l'aioli, la tapenade, la ravigote.
3: Ravigote.
0: Et puis du 24 au 27 septembre se déroule en Auvergne la Biennale des métiers d'art. C'est la deuxième édition, mais dans quelle cité se déroule cette Biennale des métiers d'art? Je vous aide, c'est en Haute-Loire.
3: Yssingeaux.
0: Naturaliste, je ne vais pas pouvoir l'accepter, parce que non. Moi je vous ai demandé un spécialiste de l'étude des insectes, et on appelle ça un entomologiste. L'oreille de souris, ne m'oubliez pas. Oui, bravo, le myosotis, vous ne l'avez pas oublié. Trois points, félicitations. Le nom provençal qui veut dire capre, et c'est le condiment, c'est la tapenade en fait.
3: Bah non, c'est avec des olives.
0: Oui, d'accord. Mais la tapenade en nom provençal, ça veut dire capre en fait.
3: Ah bon, ben voilà, je ne savais pas, j'apprends quelque chose.
0: Je suis désolé de vous embêter avec ça, mais...
3: Ouais. Ça une grassoise, merde alors.
0: Et oui. Et puis, Harry Saint-Jean, vous êtes allé un poil trop loin, c'est à Brioude que se passe la Biennale des métiers d'art à partir du 24 jusqu'au 27 septembre. Pour cette deuxième édition, désolé, ça fait que 3 points.
3: Oh ben, faut se faire le plaisir quand même avec Herbert.
0: On se fait le plaisir, il est là.
3: Ah, il est toujours là.
0: Vous le demandez, ah ben il est toujours là, il est là, il répond. Hein. Ah ben il est là encore. Et on en fait encore un petit coup.
4: Oui, bien sûr.
0: Allez, Elisabeth. Dans la zone euro, combien utilise-t-on de pièces dont la valeur s'écrit avec un 2?
3: Avec un 2? Ben 3.
0: Bravo. Et oui, on a les 2 euros, les 20 centimes et les 2 centimes. Félicitations, ben ça fait 6 points. Bravo.
3: C'est tout couillon.
0: Ah là là là là là. C'est tout couillon, c'est mon surnom. Bon, il faudra tenter votre tour, si vous souhaitez éventuellement votre chance, un prochain tour, je veux dire.
3: Bah, merci Laurent, et bonne journée à tous.
0: Une caresse à Nougat et à Sucette et à toute la ménagerie. Je vous embrasse Elisabeth, merci beaucoup, au revoir.
3: Moi aussi, à bientôt.
0: Et bah Damien, notre grand gagnant, wouhou.
5: Ouais, génial Laurent, merci beaucoup, c'est cool.
0: Vous serez le merci à vous, hein. Vous serez le premier finaliste, donc vendredi, pour tenter de remporter ce magnifique séjour. Chambre d'hôte au cœur du Puy de Dôme, dans cette grande et belle maison, vous aurez droit à la suite océan. Petit déjeuner avec bien sûr les verres de bienvenue proposés par Marie, la planche du terroir et le tour de chevaux.
5: Eh ben c'est parfait, Laurent. Merci beaucoup, mais rien n'est encore gagné.
0: Déjà, vous avez fait une première match, vous êtes qualifié. Vendredi, vous aurez votre finale aux alentours de 11h10. J'aurai le plaisir de vous appeler pour que vous soyez le premier à participer à cette finale.
5: D'accord, je passerai en premier vendredi. Alors,
0: exactement,
5: d'accord.
0: Voilà. La bise,
5: ça marche,
0: Damien.
5: Laurent.
0: À bientôt.
5: Bise, merci beaucoup. À bientôt, au revoir.
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0: Et pour répondre à Elisabeth, en provençal, la capre s'appelle la tapeno. Tapeno ou tapena selon la géographie du lieu. C'est d'ailleurs ce mot qui a donné son nom à la célèbre tapenade, recette traditionnelle provençale où, à la base, certes maintenant c'est l'olive, mais la capre était initialement l'ingrédient principal plié au mortier. Donc tapenade, en nom provençal, c'est la capre. On vous doit bien ça, votre rendez-vous après les infos d'ici Pays d'Auvergne à 12h05 avec Enora Malagré et toute son équipe. Bonjour Enora, quel sera le sujet du jour ?
9: Bonjour à tous, aujourd'hui gros dossier sur les médicaments sans ordonnance. Est-ce que c'est bon pour la santé ? Est-ce qu'ils sont vraiment efficaces ? On vous répond dans On vous doit bien ça sur ICI.
0: Merci beaucoup Enora. Dans un instant, le retour de l'actualité en Auvergne et dans le monde. Et juste après Enora Malagré, ce sera après Charlie Winston, Like a Hobo. Excellente matinée à l'écoute d'ICI Pays d'Auvergne.

0: Elisa Tovati en duo avec Tom Dice pour Il nous faut. Il nous faut quoi? Il nous faut des infos. Avec des infos présentées par Noémie Guillotin. Bonjour.
1: Bonjour Laurent, bonjour à tous.
0: L'accompagnement des Français à court et moyen terme face à l'envolée des prix à la pompe. Réunion du gouvernement sur le sujet cet après-midi.
1: Alors qu'en moyenne, le prix du gasoil atteint 2,41 €. Il y aura très vraisemblablement des aides supplémentaires à partir du 1er octobre, mais pas de baisse de taxes généralisées, selon le ministre de l'économie Roland Lescure. En tout cas, du côté des professionnels, on aimerait bien déjà que les aides promises soient payées, car ça tarde à arriver, déplore Fabrice Gachon, transporteur clermontois et président de l'Organisation des transporteurs routiers européens en Auvergne-Rhône-Alpes.
2: Nous, ce qu'on demande, la solution, c'est pas le blocage, c'est pas ça qui va nous faire améliorer notre situation. Ce qui doit améliorer notre situation, c'est déjà que le gouvernement nous verse les aides qu'ils nous ont promis. Puisque sur les aides annoncées, 70% des entreprises seulement ont reçu l'aide équivalente au mois d'avril. Celles qui correspondent au mois de mai, pour l'instant, aucune entreprise ne les a reçues. Les versements vont arriver, mais ça vient seulement de démarrer. Et les aides correspondantes au mois de juin, juillet et août, pour l'instant, le décret n'est même pas sorti. Il faut rédiger ce décret sur la troisième vague immédiatement. On peut plus attendre. Nous, on paye tous les jours nos charges. On peut pas attendre 6 mois pour avoir une aide.
1: Fabrice Gachon, président de l'Organisation des transporteurs routiers européens dans la région. Il était l'invité d'ici Pays d'Auvergne ce matin avec Juliette Micheneau. Son interview est à réécouter en intégralité sur ici.fr.
0: Un homme retrouvé sans vie sous son tracteur.
1: C'était à Marsac en Livradois, dans le Puy-de-Dôme, hier après-midi vers 17h. On ne connaît pas les circonstances du drame. La victime avait 58 ans. Un incendie dans une maison d'Ainay-le-Château la nuit dernière. C'est au nord de l'Allier, à la limite avec le Cher. Pas de victime, mais une trentaine de pompiers mobilisés de minuit à 5h30 du matin pour éteindre les flammes.
0: En Auvergne, des professionnels se déplacent chez les malades d'Alzheimer pour les stimuler.
1: C'est la journée mondiale de la maladie d'Alzheimer aujourd'hui. En France, près d'1,5 million de personnes en souffrent. Maladie qui reste un mystère, même si la recherche avance. Alors pour aider les malades, il existe des associations, mais aussi les ESA, les équipes de soins et d'accompagnement composées d'ergothérapeutes, de psychologues ou encore d'assistants de soins en gérontologie. En Haute-Loire, par exemple, il y a 3 équipes. Le principe, Aurélie Jacquan, c'est donc qu'un membre vient chez le malade pour le stimuler avec des jeux ou des exercices.
3: En la regardant jouer de la musique, on n'imagine pas que Mireille est malade d'Alzheimer.
4: On peut faire les sons un peu moins forts.
3: Mais en discutant avec elle...
4: Oh là là, là là là là là là, ça m'énerve. Comment il s'appelle, mon petit tout, là ?
3: Là, elle cherche les prénoms de ses 3 petits-enfants.
5: Sous un autre contexte, ça énerverait beaucoup.
3: Lui, c'est Marc, son mari.
5: Oui. Elle sait par cœur le nom de ses petits-enfants. Mais on pose plusieurs questions d'affilée, plus elle a du mal à répondre.
3: Une fois par semaine, pendant 1 heure, une membre de l'équipe de soins et d'accompagnement a donc fait travailler Mireille.
4: Je suis bien quand je fais ça.
3: Via des jeux, des exercices, Adèle est ergothérapeute.
6: Il ne faut pas aller sur de la surstimulation, mais effectivement, la stimulation, on le voit même sur des personnes qui n'ont pas forcément d'activité dans la semaine. Au début de la séance, il faut s'y mettre dedans. Mais une fois que c'est terminé, la personne elle est plus éveillée, plus présente en fait. Et l'aidant, pour lui, c'est voir que la personne voilà, elle peut faire des choses, même si c'est pas dans les règles qu'on a l'habitude de faire.
3: L'ESA du Puy-en-Velay se rend ainsi chez environ 25 malades par semaine, une centaine suivies à l'année. Seules 15 séances sont prises en charge, donc gratuites pour les patients. Ensuite, c'est à d'autres organismes payants, ceux-là, de prendre le relais.
1: Un reportage à retrouver sur votre appli ici. Un geste commercial pour les abonnés des transports en commun clermontois. La T2C annonce qu'un geste sera mis en place au mois de novembre à la suite de la grève du début du mois qui a duré 9 jours. On ne sait pas en quoi va consister ce geste commercial. La T2C indique que les modalités pratiques seront communiquées prochainement. Le temps, Laurent, plutôt une belle journée.
0: Ah oui, alors, et puis une belle semaine aussi. Et peut-être un beau mois, on ne sait jamais, parce que septembre, c'est vrai qu'il a fait beau.
1: Vous avez une petite boule de cristal ?
0: Non.
1: Ce sont les prévisions.
0: Ce sont les prévisions, tout à fait. Mais c'est vrai qu'on annonce quand même que du soleil et pas de pluie. Malgré tout, on aura quand même un temps assez sec quand même depuis tout le mois de, début du mois de septembre, je crois. Hein. Bon, aujourd'hui, il fait beau, 19 à 26. Demain, il fait quoi ?
1: Il fait beau.
0: C'est bien. 20 à 27, non, vous êtes un peu en deçà. L'ensoleillement est excellent pour demain. Mercredi, il fait comment ?
1: Beau ?
0: Ouais, c'est ça, soleil généreux avec température de 24 à 28 degrés. Bon, jeudi, fait quoi ?
1: Allez, beau.
0: Allez, c'est bien. Ouais, bonne réponse. Un temps qui reste agréable, 22 à 27. Et pour vendredi et samedi, la tendance est vers le...
1: Beau.
0: Eh ben bravo, 23 à 28 degrés. Voilà, du beau soleil en Auvergne. 12h05, on vous doit bien ça. Bonjour Enora.
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7: Bonjour à tous, quel plaisir de vous retrouver chaque semaine, tous les jours entre midi et 13h sur votre radio Ici, dans ce nouveau rendez-vous. Ici, on parle bon plan, vie quotidienne, arnaque à éviter, santé. Nous sommes là pour vous rendre service parce qu'on vous doit bien ça. C'est le titre de ce nouveau rendez-vous quotidien. Nous sommes ensemble, je l'ai dit, jusqu'à 13h. Moi, je m'appelle Enora Malagré et voici la joyeuse bande qui m'accompagne, Aude Razo, Madame Anti-Arnaque. Bonjour Aude.
9: Coucou tout le monde.
7: Vous avez passé un bon week-end,
9: oui,
7: ma Aude ?
9: Super.
7: Valère Coréard et ses bons plans conso et mon chouchou. Coucou Valère.
10: Salut Enora, bonjour à toutes et tous.
7: Oui, cette semaine c'est lui mon chouchou, j'ai décidé. Gérald Kirzek, notre médecin. Bonjour Gérald.
10: Bonjour. Et Valère il fait bah oui, c'est comme ça.
7: Et vous aussi. Et notre rayon de soleil, Elsa Wolinski. Coucou ma Elsa.
11: Coucou, bonjour.
7: Alors aujourd'hui, gros dossier, les médicaments sans ordonnance. Et à cet effet, nous recevons une éminente collègue de chez 60 millions de consommateurs. Je vous la présente dans un instant. Vous avez des questions, appelez-nous ou laissez-nous un message vocal sur notre WhatsApp gratuit 0810 055 056. Nous sommes là pour vous. C'est votre émission. Et puis laissez-nous aussi des messages vocaux, comme l'a fait Yannick aujourd'hui.
12: J'ai eu un mal de fou ce week-end à trouver du carburant et je comprends pas pourquoi.
7: Eh oui, c'est le sujet, c'est votre préoccupation à vos souhaits, c'est votre antenne. Hein. Laissez-nous un message, appelez-nous 0810 055 056. Dites-nous si vous avez eu vous aussi des difficultés à trouver du carburant, si vous avez des conseils à nous donner, on est ensemble, hein, on s'en

0: Et on reçoit Sophie Kwan, notre éminente collègue de chez 60 millions de consommateurs. Bonjour Sophie.
1: Bonjour Enora.
0: Vous connaissez bien, vous avez fait un gros dossier dans le 60 millions de consommateurs de ce mois-ci. Hein. C'est pour ça qu'on vous reçoit avec votre meilleure amie d'enfance Valère Correa.
2: N'importe quoi.
0: Non, mais vous allez saisir de ce dossier aujourd'hui tous les deux.
3: Oui, c'est leur série en fait de 60 millions de consommateurs dont vous êtes rédactrice en chef adjointe Sophie Kwan. L'automédication progresse-t-elle réellement en France? Et pour quels problèmes de santé les Français y ont-ils le plus souvent recours alors?
1: Alors, c'est effectivement en forte progression. Depuis 20 ans, il y a 30% de personnes en plus qui s'automédiquent et on est à 9 Français sur 10 aujourd'hui, ce qui est énorme.
0: Ah oui, effectivement. Oui,
3: ouais, c'est assez énorme. Mais en fait, qu'est-ce qui fait qu'on s'automédique? Je ne sais pas si ça se dit comme ça, mais
1: ça se dit comme ça, oui.
3: Parce que on pense bien sûr au coût de la consultation, les dépassements d'honoraires, les déserts médicaux. Qu'est-ce qui fait qu'on décide de s'automédiquer? Et surtout, est-ce que c'est donc parce qu'on y est obligé ou parce qu'on se dit bon, on est tous un peu médecins entre ChatGPT, Google et j'en passe?
1: Alors, il y a un peu de tout, mon capitaine. La première raison, c'est quand on a des symptômes qui nous semblent bénins, qui semblent pas très compliqués à gérer, on va chercher soi-même son médicament à la pharmacie ou on va piocher, dans son armoire à pharmacie où on a toujours une dizaine de médicaments, 11 en moyenne chez les Français. La deuxième raison, c'est la difficulté à avoir un rendez-vous rapidement. Quand un symptôme semble pas trop compliqué à gérer, on se dit si mon rendez-vous, qui est en moyenne dans 8 jours, si mon rendez-vous arrive dans 8 jours, je serai guérie d'ici là, j'espère. Et puis la troisième raison, ce sont des Français, et Enora en parlait dans son introduction, avec la crise du pouvoir d'achat, des Français qui ont du mal à joindre les deux bouts et qui n'ont pas envie d'avancer l'argent chez le médecin pour aller avoir une consultation en bonne et due forme.
0: Gérald Kierzek, forcément notre médecin qui va réagir.
4: Mais l'automédication, c'est le bon sens aussi, c'est de se dire, moi j'ai des petits symptômes, des maux de gorge, une petite douleur abdominale, je vais voir si ça passe. Donc c'est se donner un petit peu de temps et il y a rien de mal à s'automédiquer. Après l'automédication avec des médicaments, il y a un professionnel de santé en première ligne accessible, c'est le pharmacien quand
1: Absolument.
4: Même, qui est là pour pouvoir aussi orienter, aider sur les symptômes. Il y a des médicaments qui sont en libre service et puis il y a des médicaments qui sont ce qu'on appelle derrière le comptoir. Vous n'avez pas besoin d'ordonnance, mais vous avez besoin que ça soit le pharmacien qui vous les donne, et donc il va vous les donner avec le conseil. Donc je crois que c'est important d'avoir ce maillage territorial en plus, facilement accessible, plus facilement que trouver effectivement un médecin traitant.
0: Valère Correa.
3: Moi, Sophie Kwan, ce qui me choque, c'est la pub qu'il y a autour des médicaments. Enfin, on n'y comprend plus grand-chose, parce que quand on est cudam comme moi, on n'est pas médecin, on voit la pub pour le mal de gorge, on voit la pub pour le nez qui coule en ce moment, ou je ne sais quoi.
0: C'est un petit business quand même, un peu curieux.
3: Voilà, c'est ça. Est-ce que ça marche, tout ce qu'on nous promet là?
1: Alors, c'est loin d'être efficace pour tout, évidemment. Ça a même parfois certains risques. Ne pas se fier à la pub, ne pas se fier non plus aux promesses qui sont sur les emballages où on va vous dire soulage les douleurs, soulage les bouffées de chaleur, notamment.
0: Pourquoi vous dodelinez, cher Gérald Kierzek?
4: Je dodeline parce que c'est quand même très contrôlé la publicité des médicaments. D'abord, les médicaments qu'on appelle vignettés sur ordonnance, il n'y a pas de publicité. Et ceux qui sont sans ordonnance, c'est quand même contrôlé par les autorités de santé. Donc je suis d'accord qu'il ne faut pas prendre ça pour argent comptant et que ça peut fonctionner chez quelqu'un et pas chez quelqu'un d'autre. Mais il y a quand même un contrôle, une rigueur avant la mise sur le marché, etc. Même si ce sont des médicaments sans ordonnance.
1: Alors, les médicaments, il y a quand même, une fois qu'ils ont eu l'autorisation sur le marché, toute une phase de vigilance derrière pour savoir si les risques sont importants ou pas. Voilà. Et puis, en pharmacie, on ne trouve pas que des médicaments, on trouve aussi des compléments alimentaires.
4: Bien sûr.
1: Ces compléments alimentaires, c'est un énorme marché de santé où on vous dit, quand je parlais des bouffées de chaleur, on vous dit, vous allez régler votre bouffée de chaleur, vous allez régler vos problèmes d'érection matinale, vous allez régler vos problèmes de rétention d'eau. Et ce n'est pas forcément prouvé parce que là, pour
4: ça,
1: le coup, ça ne passe pas par la même autorité que les médicaments, ça passe par la DGCCRF.
4: Et ce ne sont pas des médicaments.
0: Voilà, Audrazo.
5: Petite parenthèse, puisqu'on parle d'automédication, et là on parlait beaucoup de médicaments en pharmacie, attention aussi aux réseaux sociaux, hein, avec les pseudo-remèdes de grand-mère qu'on nous vend. Je sais pas si
0: Elsa Wolinski nous en dira un mot
5: tout à fait. Je ne sais pas si vous avez vu la dernière tendance ce week-end, j'ai vu passer ça beaucoup, de dire qu'on peut se blanchir les dents avec du café, du citron, du sel et du dentifrice.
3: À mon avis, c'est le contraire.
5: Les dentistes ont réagi, ils disent que attention, ça peut vraiment endommager
0: les mailles,
5: les dents, ça peut endommager les gencives. Ces vidéos, elles font des millions de vues. Donc c'est vrai que l'automédication, c'est aussi ces gens qui vont en pharmacie, c'est aussi

0: aussi attention aux écrans, ce qu'on voit passer. Des fois, on veut passer un petit peu n'importe quoi, mais c'est vrai qu'Elsa nous en parlera tout à l'heure.
1: On va continuer à parler des médicaments sans ordonnance, grâce à Sophie Kwan, en l'occurrence de chez 60 millions de consommateurs. Et puis, si vous avez du mal à trouver du carburant depuis ce matin, c'est votre antenne. Donnez-nous des astuces, appelez-nous 0810 055 056. Un peu plus tard dans l'émission, on parlera aussi Alzheimer avec le docteur Kirzek. Elsa nous parlera des remèdes de grand-mère. Une émission très riche aujourd'hui parce qu'on vous doit bien ça. Mais pour l'heure, Michel Berger, il n'y a pas de honte sur votre radio. Ici, on est ensemble jusqu'à 13h.

0: n'y a pas de honte sur votre radio ici. Michel Berger, on est ensemble jusqu'à 13h dans Vous Doit Bien Ça.
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0: Et j'en profite, dis donc, c'est très personnel, j'embrasse ma petite maman qui écoute la radio. J'embrasse donc du coup les copains de ICI Touraine et puis tout le réseau, bien sûr, nos magnifiques 44 locales qui font un travail extraordinaire. Nous étions d'ailleurs avec Audrazo à Montpellier toute la semaine dernière. Alors on est en plein cœur d'un gros dossier sur les médicaments sans ordonnance. On parlera aussi du carburant. Si vous avez des messages à nous faire passer, c'est votre antenne. Vous êtes ici chez vous, 0810 055 056. On parlera Alzheimer, remède de grand-mère avec Elsa Wolinski, un gros programme bien riche comme on aime. Valère Correa, vous avez des questions pour Sophie Kouane qui nous vient de 60 millions de consommateurs.
3: Et qui est rédactrice en chef adjointe des hors-séries, le hors-série qu'on retrouve en ce moment justement sur l'automédication en kiosque. On parlait à l'instant avec le docteur Kierzek de la différence entre médicaments et compléments alimentaires. Oui. Si j'ai bien compris, les compléments alimentaires, c'est l'efficacité est moins prouvée, malgré des promesses alléchantes. Vous pouvez nous rappeler la différence, Sophie ?
4: Alors, un complément alimentaire, c'est un aliment. Donc, ça arrive sur le marché via le contrôle de la répression des fraudes. Mm-hmm. Il y a certaines substances qui sont prohibées, mais c'est un aliment, donc ça n'a pas besoin de montrer son efficacité pour arriver sur le marché.
3: Donc c'est des capsules quand même, enfin des petites gélules, des trucs comme ça.
4: C'est des capsules, ça peut être
0: c'est pas un bout de fourgène.
3: Ouais, je demande.
4: C'est à base de plantes. On imagine que c'est anodin et que ça va nous faire du bien parce que c'est naturel, pas forcément. Voilà.
0: D'accord.
5: Ah, super. Donc moi j'en ai acheté plein ce week-end. Je me suis fait avoir
4: Ça dépend. Il y en a certains qui fonctionnent parce que la plante vient de millénaires d'utilisation traditionnelle, puis d'autres qui sont complètement fumeux. L'autre aspect, c'est évidemment celui du médicament, qui là est très réglementé. Il faut déposer une autorité de mise sur le marché et prouver l'innocuité, c'est-à-dire qu'ils ne sont pas dangereux.
3: Alors rapidement, parmi les médicaments qu'on peut prendre sans ordonnance, est-ce qu'il y en a certains qui sont à la fois très populaires, mais aussi dangereux ? C'est ce que j'ai cru comprendre en lisant votre hors-série.
4: Oui, nous on s'est attardé sur les symptômes bénins qui vont passer relativement rapidement. Si vous les soignez au bazooka, vous avez des risques. Je pense aux produits anti-rhume, rhinofébral, Sinufix, des choses dans ce genre, qui là peuvent provoquer des troubles digestifs par exemple, ou des produits contre les maux de gorge, qui là aussi contiennent un anesthésique qui peut avoir des effets secondaires.
3: Strepsil par exemple, ce genre de...
4: Alors, je ne sais plus ce qu'on avait mis. On avait mis Strepsil, c'est effectivement, mais il y en a un certain nombre.
5: L'isopaïne,
4: par exemple.
5: Ça aussi, j'ai acheté.
4: Drill,
0: miel, citron. Attendez, l'isopaïne. Ah non, c'est pas mal.
4: Là, c'est très drôle.
3: Il faut faire attention.
4: Les pastilles au miel et au citron ou au thym ou quoi, faites attention, parce que souvent, c'est même un arôme, c'est même pas du vrai miel.
0: Vous confirmez, Gérald Kierzek, notre médecin, rapidement, parce qu'on a une auditrice qui attend.
6: Il peut y avoir, bien sûr, des effets secondaires. Après, tout médicament, c'est une balance bénéfice-risque. C'est clair que si le bénéfice, il est nul, parce que vous avez un rhume, mais en 4 jours, ça va passer tout seul, ça sert à rien de prendre des choses qui provoque un risque, même s'il est minime. Alors après, sur tout ce qui est l'isopaïne, il y a un petit anesthésiant, c'est toujours en plus. Vous savez, Voltaire, il disait, la médecine sert à distraire le malade pendant que la nature le guérit. Et très souvent, sur ces petits mots, c'est la nature qui va guérir. Donc ça peut être un petit plus.
0: Il nous cite Voltaire, celui-là, maintenant.
6: Ça veut dire quoi ? Ça veut dire que quand il y a des effets secondaires qui sont disproportionnés, il faut s'abstenir.
0: Alors, vous savez quoi ? Si vous avez des questions sur les médicaments que vous avez achetés comme nous à la pharmacie sans ordonnance, profitez-en. On a Sophie Kouane qui est là, le docteur Kierzek, 0810 055 056. On accueille tout de suite Sylvie, on continue à dérouler ce sujet, voilà, tout à fait passionnant. Sylvie qui nous appelle de l'Eure, on embrasse ici Normandie. Bonjour Sylvie.
7: Bonjour l'équipe de France.
0: Coucou, bonjour.
3: Bonjour.
7: bonjour toute l'équipe. Je me suis inscrite un petit peu pour discuter. Là, je viens d'apprendre des petites choses supplémentaires sur l'automédication.
0: Et vous avez une petite question pour nos médecins, toute l'équipe ?
7: Oui, voilà. Alors, moi, ce serait plus... ma question, elle était sur les produits, sur les médicaments, sur les rhumes, les maux de gorge. Bon, là, j'ai eu un petit peu la réponse, en fait, en avant-question. Et J'aurais oui une petite question aussi sur toutes les tout ce qui est crème, savon, shampoing, enfin vendu en parapharmacie, en pharmacie aussi, qui serait qui aurait des comment dire.
3: Moi, j'imagine ce que vous voulez dire, c'est que quand j'achète en pharmacie ou parapharmacie des produits d'hygiène, je pense que c'est mieux. On se dit toujours parce que c'est en pharmacie ou parapharmacie, est-ce que c'est de meilleure qualité ?
0: Alors, on va plancher là-dessus dans un instant. Le temps du disque, comme ça, vous pourrez faire vos devoirs. Sophie Coinet, le docteur Gérald Kirzek, Marc Lavoine et Patrick Fiori, ça s'appelle Occupé sur votre radio ici. Là, on vous doit bien ça.

0: plaisir.
1: Marc Lavoine et Patrick Fiori occupés sur ICI dans votre nouveau rendez-vous. On vous doit bien ça jusqu'à 13h. Jusqu'à 13h.
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1: Et Dieu que ça réagit au 0810 055 056, ça appelle, ça envoie des textos dans tous les sens. Bah oui, parce qu'on parle médicaments sans ordonnance et ça nous concerne toutes et tous, surtout Elsa Wolinski apparemment sur la table.
3: J'ai passé le week-end à acheter ce qu'il ne fallait pas.
1: Qui a acheté tout ce dont nous a parlé Sophie Kouane, hein, notre collègue de 60 millions de consommateurs. Nous avions Sylvie avec nous qui disait, ah bah voilà, moi j'achète aussi en parapharmacie des crèmes, des gels douches, parce qu'on a l'impression que c'est un peu mieux. Docteur Kierzek, que répondez-vous à notre chère auditrice Sylvie qui nous appelait de Normandie?
4: Quand on met des crèmes, ça peut aggraver la situation comme ça peut l'améliorer. L'avantage de la pharmacie, il y a des bons produits un peu partout, mais l'avantage de la pharmacie, c'est qu'il y a le conseil du pharmacien ou de la pharmacienne. Oui. Et ça, c'est important, parce que si vous avez une peau avec de l'eczéma, une peau atopique qui réagit, etc., bah, il y a des crèmes qui peuvent aggraver la situation. Donc là, vous aurez ce conseil-là que vous n'aurez pas dans une grande surface. Après, il y a des très bons produits, on parlait des crèmes anti-âge qui sont aussi ailleurs que dans les parapharmacies.
1: Merci docteur Kierzek, on va continuer à prendre des auditeurs, c'est votre émission, hein, 0810 055 056. Nous avons David qui appelle de la Seine-Saint-Denis. Bonjour David.
5: Bonjour Enora, bonjour toute l'équipe.
1: Bonjour. Oh, quelle jolie voix. Enchanteresse, cher David. Alors, vous avez une petite question à nous poser?
5: Oui, tout à fait. Mais attends, mais avant tout, je voudrais juste vous dire que je vous écoute tous les jours avec grand plaisir et que une heure passée avec vous, ça passe trop vite.
1: Bon, écoutez,
6: oh, c'est trop gentil. Moi, je suis en préménopause, donc je vais pleurer.
1: Merci, cher David. Hein. Cette émission, elle est faite pour vous rendre service. J'espère que ça fonctionne un peu. Alors, David, on vous écoute.
5: Oh, oui. Oui, donc voilà ma question. J'ai des problèmes d'allergie au pollen et donc chaque année, j'achète des médicaments sans ordonnance.
1: Oui.
5: Je me dis que c'est pas la peine de prendre rendez-vous chez le médecin pour ça. Et je ne saurais pas vous expliquer d'où ça vient, mais j'ai ce ressenti que c'est moins efficace que si c'était un médicament avec ordonnance.
1: Bonne question. Alors, Sophie Kouane, de 60 millions de consommateurs.
7: Alors, parfois les médicaments sans ordonnance sont des médicaments un peu moins dosés que ceux qui vont être fournis sur ordonnance.
1: Ouais.
7: C'est vrai que l'avantage énorme de la consultation chez le médecin, c'est qu'il va vraiment cerner votre profil et vous prescrire les molécules qui vous conviennent le mieux. Nous, ici à 60, dans l'article sur les antihistaminiques, on a réussi à dégager à la fois des molécules et des principes actifs qui fonctionnent très bien. On a 3 verts et on en a 3 oranges. C'est pas qu'ils fonctionnent, ils peuvent fonctionner un petit peu moins bien ou un petit peu moins rapidement. Ils nécessitent des précautions d'emploi plus importantes. Et ça, c'est quelque chose qu'on a regardé dans tous les médicaments, la centaine de médicaments qu'on a analysés. On n'est pas uniquement sur l'effet, on est aussi sur est-ce que c'est difficile à prendre, est-ce qu'en le prenant mal ou en le donnant à son enfant alors que c'est pas pour lui, on risque des problèmes.
1: Gérald Kierzek.
4: Mais surtout aller consulter, parce que en fait l'allergie elle peut évoluer et laisser banaliser un rhume des foins en disant oh, bah, c'est rien, c'est juste des éternuements, ça peut se transformer, on le sait, dans 30% des cas en asthme. Donc c'est peut-être pas que le médicament est moins efficace, mais c'est peut-être que votre maladie allergique évolue. Donc d'où l'intérêt de prendre un rendez-vous un peu en avance chez l'allergologue pour faire des tests.
1: Merci David, on vous embrasse très très fort, prenez grand soin de vous, passez une belle après-midi. Aude Razo, très rapidement.
6: Une question de Didine qui nous écrit sur WhatsApp, qui dit, c'est pour vous Gérald, qui dit qu'elle en a marre que son médecin lui prescrive du Doliprane et des lavages de nez et qui se plaint qu'en fait on réduise la prescription d'antibiotiques.
1: Ah.
4: Les antibiotiques c'est pas automatique parce que sur les virus et les rhumes c'est des virus, ça ne fonctionne pas, ça guérit pas plus vite, ça sera pas plus efficace de prendre des antibiotiques. Et le paracétamol ça fonctionne très bien contre la fièvre, les courbatures, etc. Et le lavage des fosses nasales c'est un des meilleurs remèdes parce que ça va diminuer l'inflammation, ça va rendre la perméabilité des petites trompes qu'on a à l'arrière du nez et qui remonte dans les oreilles, donc ça va déboucher. Donc ça marche très bien. Si vous rajoutez, vous hydratez, un peu de repos, bah finalement, c'est ça qui va faire qu'au bout de 3-4 jours, les symptômes iront mieux.
1: Sophie Kouane.
7: Dans les 6 produits contre le rhume de ce numéro, le seul qui soit vert, c'est Physiomère, c'est contre le nez bouché, c'est effectivement un spray nasal pour se déboucher le nez.
4: Gardez bien votre médecin.
1: Voilà, oui, bah oui, surtout Monsieur Kierzek, que nous on a la chance d'avoir.
4: Le médecin de l'auditrice, parce que c'est très bien ce qu'il prescrit.
1: Merci, hein. Continuez à réagir, 0810 055 055. 56. Et procurez-vous, hein, vous l'avez compris, ce numéro de 60 millions de consommateurs. Merci Sophie Kouane d'être venue nous faire
7: merci
1: un coucou.
7: À vous.
1: On vous réinvite très très vite. Hein. On va la retrouver Sophie Kouane, bien sûr. On va accueillir aussi le gagnant ou la gagnante. 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N'est-ce pas Karine ? Bonjour Karine.
0: Bonjour.
1: Oh là ! Oh là ! C'est l'émotion, sûrement. Bonjour, Karine.
0: Ah, mais complètement.
1: Ah bah voilà. Allez, Karine, comment allez-vous ?
0: Bien, on fait avec, on n'a pas le choix.
1: Bah oui, dans ces temps vraiment très perturbés, c'est le moins qu'on puisse dire. Ah, eh ben, on va vous
0: le
1: filer.
0: Le mot est faible, Lénora. Le mot est faible, je sais bien.
1: La France
0: a besoin de se réveiller, là.
1: Ouais, je suis d'accord. Clairement. Très clairement, je suis d'accord avec vous. Et cette radio est là pour vous écouter. En attendant, on va vous filer un petit coup de pouce. C'est gagné, Karine. Bravo.
0: Merci beaucoup.
1: Voilà, on en a bien besoin. Et on vous doit bien ça, les copains. On est ensemble. Voilà, et puis allez-y, hein, lâchez-vous. 0810, 055, 056. On est là aussi pour vous écouter. Ne vous inquiétez pas, Karine. Ce qu'on traverse tous ensemble, on va en parler. Et puis tout de suite, eh ben écoutez, c'est l'heure de l'actualité dans vos régions, grâce aux 44 locales de votre radio ici. À tout de suite.
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14: Ce week-end, direction Souvigny, dans l'Allier, pour les journées musicales d'automne. Un rendez-vous qui mêle patrimoine et musique classique dans le cadre exceptionnel de l'église priorale. Samedi soir, 21h, place notamment à l'ensemble Trinity Boys Choir et à l'Archeron pour un concert consacré aux musiques de la Renaissance anglaise. Et dimanche matin, à 9h45, la violoncelliste Anna Salzenstein sera à l'Auditorium Saint-Marc. Une belle idée de sortie si vous avez envie de profiter du patrimoine bourbonnais tout en découvrant des artistes de haut niveau. Alors ce week-end, pourquoi ne pas prendre la direction de Souvigny, de la musique, de l'histoire et un cadre magnifique. Les journées musicales d'automne vous attendent à Souvigny dès samedi soir.
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1: Et il est midi 33 sur votre radio Ici. Bienvenue dans votre nouveau rendez-vous. Ici, on parle bon plan, vie quotidienne, arnaque à éviter. On parle santé aussi. Nous sommes là pour vous rendre service parce qu'on vous doit bien ça. C'est le titre de ce nouveau rendez-vous quotidien. On est ensemble jusqu'à 13h. Je suis Enora Malagré. Je suis avec Aude Razo, Valère Coréard, le docteur Gérald Kirzek et Elsa Wolinski qui nous fera d'ailleurs un petit point sur les remèdes de grand-mère, tiens, tout à l'heure. Et Gérald Kirzek nous parlera aussi Alzheimer. Si vous avez des questions, ça se passe au 0810 055 056. Mais pour l'heure, Valère et Aude aussi répondent au vocal d'un auditeur, Yannick.
15: Bonjour, je vous appelle parce que j'ai eu un mal de fou ce week-end à trouver du carburant et ça m'inquiète un peu parce que toutes les stations sont à sec et je comprends pas pourquoi. Merci.
1: Immense préoccupation aujourd'hui, on entend vos angoisses, c'est votre antenne, hein. Allez-y, écrivez-nous, 0810 055 056, on peut se donner des petits tuyaux aussi hein, entre nous, hein. C'est votre antenne, Audrazo.
6: Oui, Yannick qui fait écho à une situation qu'on a bien subie ce week-end, effectivement. J'ai des chiffres d'ailleurs, le gouvernement parle ce matin de 17% de stations-service qui manquent au moins d'un carburant, 17%, donc on est quand même sur des gros pourcentages. Alors, le pourquoi, Yannick, déjà ce sont surtout les stations Total à 90% d'accord, qui manquent okay. de carburant, parce que les prix sont plafonnés chez Total, et donc on va chez Total, il y a beaucoup de monde, et les stations Total ont forcément du mal à se réapprovisionner, donc elles sont pas toutes à sec, mais si vous allez dans les stations Total et que vous avez envie de payer moins cher, c'est sûr que vous risquez de vous casser le nez, malheureusement. Il y a un autre phénomène, c'est le week-end, beaucoup de gens font le plein le week-end, donc c'est vrai qu'on va plus ressentir à ce moment-là les pénuries. Et puis autre phénomène, on a vu encore des vidéos, peut-être vous aussi, qui circulent depuis la semaine dernière avec des gens qui anticipent la montée des prix et qui du coup se précipitent pour faire le plein. Là-dessus, on comprend, hein, même moi, ce week-end, j'étais à la moitié du réservoir, je me suis dit, est-ce que j'irai pas faire le plein maintenant parce que ça va grimper, finalement, je l'ai pas fait. Donc, mais ça fait forcément un peu cet effet de on se précipite un peu à la pompe et ça peut aggraver la situation. C'est un peu comme pendant le Covid, quand on s'est un peu tous précipités dans les magasins, ça a créé des pénuries. Encore une fois, pas de jugement, parce qu'on comprend très bien qu'on veuille anticiper cette montée des prix.
1: On l'entend, votre colère. Hein. Encore une fois, on est là. Hein. Venez, passez à l'antenne, 0810 055 056. Valère Coréard.
16: Oui, il y a un site internet qui est bien fait. Ça s'appelle, enfin, c'est sur l'adresse prix-carburant.gouv.fr. prix-carburant.gouv.fr. Là, vous avez la carte de France de toutes les stations-service avec les prix, mais aussi les ruptures d'essence. Donc ça, c'est intéressant parce que vous pouvez voir qu'à tel ou tel endroit, ben non, il n'y a pas de SP95. Mm-hmm. Et puis, vous avez accès aux prix. Donc, vous pouvez aussi comparer. Je vous ai déjà dit que c'était important. Il y a un autre point qui m'inquiète et que je voudrais évoquer, c'est le mélange E85 bioéthanol, on en a parlé la semaine dernière, et essence. Il y a pas mal d'utilisateurs qui sont serrés au niveau du budget et qui commencent à mettre de l'éthanol, du bioéthanol dans leur carburant sans avoir transformé leur moteur. Alors, deux sujets là-dessus, je comprends, mais je vous dis juste le risque. Un dysfonctionnement du moteur, c'est-à-dire que ça, on peut tomber en panne. Et deux, surtout, en cas de pépin, l'assurance peut refuser de vous indemniser si vous n'avez pas utilisé le carburant qui est prévu au départ. Donc faites vraiment attention. Je comprends la démarche, mais c'est vrai qu'il y a des risques derrière.
1: Audrazo.
6: Oui, et pour répondre à ceux qui se posent la question, sans doute, est-ce qu'on va avoir une pénurie, une vraie pénurie, dans les semaines qui viennent ? Le ministre de l'Économie disait ce matin, pas d'inquiétude pour les deux mois qui viennent, on a une visibilité sur deux mois, et il annonce qu'il y aura très vraisemblablement aussi des aides supplémentaires à partir du 1er octobre. Par contre, pas de baisse de taxes généralisée.
1: D'accord, on est ensemble hein, jusqu'à 13h, c'est votre émission 0810 055 056. Venez témoigner, on parlera Alzheimer avec le docteur Kierzek dans un instant et remède de grand-mère avec madame Elsa Wolinski. Mais pour l'heure, un peu de musique, ça va nous détendre en ces temps si difficiles. Gloria Gaynor, Never Can Say Goodbye, pardon pour cet accent, je ne suis absolument pas bilingue, je suis bretonne. À tout de suite.

0: Gloria Gaynor, Never Can Say Goodbye, sur votre radio, ici, on est ensemble jusqu'à 13h.
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0: On est agité hors antenne, parce qu'on a beaucoup de messages. Au 0810 055 056, on va essayer de prendre tout le monde. Mais pour l'heure, on va parler d'Alzheimer avec vous, docteur Kirzek, parce que c'est la journée mondiale de lutte contre l'Alzheimer.
3: Oui, la maladie d'Alzheimer, 1,4 million de Français qui ont, ou de Françaises qui en sont atteints, entre 900 000 et 1,4 million. Et ça va augmenter, parce qu'avec le vieillissement de la population, inéluctablement, le nombre de malades d'Alzheimer va augmenter. C'est une démence, c'est-à-dire que c'est des troubles de mémoire, c'est des troubles de l'orientation. En fait, c'est une accumulation dans le cerveau de protéines, la protéine tau notamment, qui devrait être éliminée et qui n'est pas éliminée, qui va s'accumuler. Et cette maladie, elle donne des troubles de mémoire, je le disais, et puis elle va aller jusqu'à une grabatérisation, malheureusement, une personne qui ne peut plus vivre seule. Et donc, en face, à côté, dans la même famille, il y a 1,4 million de malades, mais il y a plus de 3,5 millions d'aidants, de personnes qui sont dans leur famille touchées par cette maladie.
0: Très chaleureusement.
3: Exactement, et c'est épuisant en fait pour les aidants, surtout qu'on a une population qui vieillit. On a malheureusement les pouvoirs publics, les lieux d'hébergement qui sont très en retard. Et donc, c'est les familles qui se retrouvent avec ces patients et ces patientes d'Alzheimer. Et c'est très compliqué. Alors, le message que je voudrais faire passer, c'est qu'on peut prévenir la maladie d'Alzheimer. On a l'impression que c'est une fatalité, en fait, maladie d'Alzheimer. Non, c'est pas une fatalité. On le pense avec les maladies cardiovasculaires. On sait qu'il faut bouger, faire du sport, il faut manger sainement, etc. Eh bien, 45% des malades d'Alzheimer pourraient prévenir la maladie. Et on pourrait aussi ralentir l'évolution de cette maladie. Donc il n'est jamais trop tard pour pouvoir justement lutter contre l'hypertension artérielle, par exemple, parce qu'on sait que l'hypertension artérielle, avoir trop de tension, ça crée des lésions au niveau cérébral et ça aggrave, voire ça déclenche une maladie d'Alzheimer plus précocement que ça ne devrait être le cas. La deuxième chose, l'alimentation. Quand on dit manger des noix, des noisettes, les oléagineux, des oméga-3, c'est excellent pour prévenir la démence et la dégénérescence neurovasculaire, parce que c'est une dégénérescence au niveau neurovasculaire dans la maladie d'Alzheimer. L'entraînement cognitif, le fait d'avoir des relations sociales, d'entraîner sa mémoire, la vitesse d'apprentissage, le fait de faire des mots croisés, des sudoku, d'avoir des relations sociales avec les gens, là aussi, ça va ralentir la maladie, ça va même prévenir la maladie. Et puis on peut prendre tous les facteurs de risque, le tabac, l'alcool, tout ça, ça provoque aussi ou ça aggrave, ça accélère la maladie d'Alzheimer. Donc vraiment cette idée reçue qui est de dire c'est une fatalité, on ne peut rien y faire, non, on peut y faire.
0: Une question Elsa Wolinski.
4: Oui Gérald, pourquoi 2 personnes sur 3 atteintes de la maladie d'Alzheimer sont des femmes?
3: Pour plusieurs raisons. D'abord vous vieillissez plus longtemps que les hommes. Et donc forcément, statistiquement, il y a plus de femmes qui sont atteintes que d'hommes. La deuxième chose, c'est qu'il y a peut-être un rôle à la ménopause des hormones. Le fait d'avoir les œstrogènes qui baissent, le rôle protecteur de ces œstrogènes va diminuer forcément, parce que la quantité d'œstrogènes diminue. Il y a probablement une prédisposition génétique, même si c'est pas héréditaire, la prédisposition génétique qui a un gène, notamment, qui est plus exprimé chez les femmes que chez les hommes. On comprend pas tout sur la maladie d'Alzheimer. Faut bien voir que on met probablement dans la grande famille des maladies d'Alzheimer, des choses qui ne sont pas la maladie d'Alzheimer et d'autres qui ne sont pas diagnostiquées. Donc on va là aussi beaucoup évoluer, mais en tout cas ça explique ces facteurs-là, qu'il y ait une surreprésentation des femmes.
0: Beaucoup de questions, 0810 055 056, continuez d'appeler. Nous allons donc prendre Stéphanie qui nous appelle du Val-de-Marne. Bonjour Stéphanie.
5: Bonjour à tous.
0: Bienvenue. Bonjour.
5: Merci pour l'émission, c'est vraiment très intéressant. Tous les midis, on se régale.
0: Oh, merci, c'est adorable Stéphanie. On vous écoute, vous avez une question pour notre docteur.
5: J'avais une question, c'est qu'en fait, j'ai plusieurs de mes grands-parents et arrière-grands-parents qui sont décédés de la maladie d'Alzheimer.
0: D'accord.
5: Et on m'a dit que, je l'entends beaucoup, que ça augmentait mon risque individuel d'avoir moi aussi la maladie d'Alzheimer.
0: D'accord.
5: Est-ce que c'est vrai ?
0: Alors, je vous propose d'attendre un tout petit peu. On va répondre juste après un petit disque de Vianney. Je m'en vais. Le docteur Kirzek va vous répondre, chère Stéphanie. Et continuez d'appeler 0810 055 056. C'est votre émission, pardon, sur ici.
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0: Vianney, Je m'en vais sur votre radio. Ici, on est ensemble jusqu'à 13h.
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0: On vous doit bien ça. Beaucoup de choses dans cette émission aujourd'hui, donc beaucoup de réactions au 0810 055 056. On a parlé médicaments sans ordonnance, on parle évidemment carburant aujourd'hui avec vous, chères auditrices, chers auditeurs. Et puis le docteur Kirzek qui nous parlait d'Alzheimer et qui va répondre à notre auditrice Stéphanie. Vous êtes toujours là, ma chère Stéphanie ?
2: Toujours.
0: C'était bien de faire une petite pause, Vianney, avant la réponse du docteur Kirzek. On vous écoute.
3: Et je vais vous rassurer, parce que c'est pas héréditaire.
0: Alors,
3: la maladie d'Alzheimer.
0: Alors, quelle était la question, pardon, de Stéphanie, on va rappeler quand même.
3: Mais mes parents ou grands-parents ont eu la maladie d'Alzheimer, est-ce que j'ai un surrisque ou est-ce que c'est héréditaire?
0: Non. On se pose beaucoup cette question.
3: Ce n'est pas héréditaire. Il y a moins de 2% des maladies d'Alzheimer qui sont héréditaires. C'est souvent chez des formes jeunes, des moins de 50 ans, moins de 60 ans, qui ont des formes héréditaires, mais c'est vraiment une minorité. En revanche, il y a peut-être une prédisposition génétique, mais prédisposition génétique, ça ne veut pas dire qu'à tous les coups on va développer la maladie. La génétique, c'est moins de 20% de ce qui va faire qu'on développe une maladie. 80%, c'est ce qu'on vit, c'est la manière dont on mange, c'est la manière dont on bouge, c'est la manière dont on apprend, et donc on peut vraiment contrecarrer la génétique et il n'y a pas de fatalité. Petite digression sur les tests génétiques d'ailleurs, notamment aux États-Unis, ils font des trucs avec des
0: sur-risques. Faut
3: pas faire ça, parce que franchement, ça donne un risque théorique, on a l'impression d'avoir une épée de Damoclès au-dessus de sa tête, ça n'a vraiment aucun intérêt.
0: D'accord, ça vous va comme réponse, ma chère Stéphanie ?
2: Ça me va, on dira surtout à l'hypochondriaque de Valère de ne pas faire le test.
0: Oh, j'aime beaucoup qu'on le
3: cerné. Vous m'avez assez bien cerné, j'avoue, sur ça.
0: Une fidèle de l'émission. Déjà, on vous embrasse très fort, chère Stéphanie. Passez une belle après-midi. À bientôt.
2: Merci, belle continuation.
0: Merci beaucoup. On prend tout de suite Zaya qui nous appelle des Yvelines. Bonjour, Zaya.
4: Bonjour,
0: bienvenue à vous.
4: Merci beaucoup.
0: Alors, on vous écoute.
4: Donc, moi, si je vous appelle, c'est qu'on m'a diagnostiqué la maladie d'Alzheimer, donc à 64 ans. Donc, c'était très dur de l'accepter. Donc, finalement, chaud que j'ai l'accepté. Mm-hmm. Donc, c'est sûr que quand mes enfants me l'ont annoncé, ça a été très dur. Donc, je leur ai dit, c'est comme ça. Alors, on va faire avec et il faut avancer. Donc, voilà. Donc, j'essaye de faire des monts mêlés, des monts fléchés. Je fais de la marche. J'adore les karaokés. Donc, ça m'aide à sortir de mon quotidien. Donc, je fais des choses que toute personne fait. Donc,
0: Moi, déjà, je trouve ça formidable. On voulait aussi vous dire qu'on vous embrassait, qu'on vous envoie tout notre soutien et qu'on vous trouve bien vaillante, ma chère Zaya, docteur Kirzek.
3: Et Zaya, vous êtes la preuve que la maladie d'Alzheimer, c'est pas le cliché qu'on a d'une personne qui ne peut pas parler, qui peut pas faire d'activité. Ça tombe un peu comme un couperet, ce mot, diagnostic, maladie d'Alzheimer. Or, on voit qu'il y a différentes formes, il y a des formes précoces. Plus on diagnostique précocement, plus on peut lutter contre la maladie. Ce que vous faites est formidable. Activité intellectuel, du lien social, de la marche, contrôler de l'hypertension artérielle, son taux de glycémie si on a un peu de diabète. Bref, c'est d'essayer de ralentir la maladie. Et la maladie, elle peut aller très, très, très lentement. Donc vraiment, je vous encourage à continuer. J'encourage tous nos auditeurs ou auditrices à aller, quand il y a des petits trous de mémoire comme ça, à aller à des consultations mémoire, à consulter, ne pas avoir peur. Parce qu'encore une fois, plus on diagnostique tôt, plus on peut lutter contre. Et puis bientôt, il y a des médicaments qui arrivent, des médicaments qui vont notamment ralentir l'accumulation de cette protéine dans le cerveau.
0: Ça vous va, Zaya, d'entendre ça ? Ça vous fait du bien ?
4: Oui, ça fait du bien. C'est sûr que il y a des fois où on accepte et des fois on n'accepte pas. Je pense que c'est plutôt pour les enfants de me dire quand ils ont dû l'annoncer, les pauvres, ils ont dû prendre des passettes, c'était très très dur. Donc, je leur ai dit, écoutez... on va faire avec.
0: On va faire avec.
4: Tout à l'heure. Et puis, je pense que je ne suis pas la seule. Et puis, ce qu'il faut, c'est sortir de son quotidien. Moi, je dis à toutes les personnes qui, malheureusement, ont cette maladie, donc de sortir de leur quotidien, ouais, et puis d'aller vers les autres, parce qu'il y a des gens qui ont besoin de nous, donc il faut aller vers les autres, et puis...
3: Et apprendre de nouvelles choses, ça c'est formidable, c'est apprendre de nouvelles choses de façon à ce que le cerveau puisse faire d'autres connexions, ouais, et ouais, développer, ouais, des neurones, donc vraiment, et il faut casser ces idées reçues, parce que la famille c'est très dur, vraiment c'est un coup près, Alzheimer, alors qu'on a de fausses images.
0: Bravo, ouais, en tout cas, cher Zaya, ouais, qu'elle témoigne fort, vraiment, et qui donne un peu d'espoir, et on l'a dit tout à l'heure, on pense aussi aux aidants, à ceux qui accompagnent les malades d'Alzheimer. On est avec vous, on est ensemble, on va se rejoindre tout de suite dans On vous doit bien ça, on est ensemble jusqu'à 13h.
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0: 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Vous l'avez compris, on est ensemble encore pour quelques minutes. On parlait Alzheimer et d'ailleurs notre docteur Kirzek part tout de suite après l'émission à Arles. Il va se passer plein de choses à l'hôpital de Arles, c'est ça, Gérald?
3: Avec l'association des aidants, c'est à l'hôpital de Arles. Toute la journée, il y a des ateliers, des conférences et ce soir, j'y serai effectivement pour 19h.
0: 19h30.
3: Venez nombreux et nombreuses.
0: Voilà, assister à la conférence exceptionnelle
3: et c'est gratuit,
0: de notre...
3: Évidemment.
0: Évidemment, docteur Gérald Kirzek, parce qu'on vous doit bien ça. Aude Raso, beaucoup de réactions, hein.
9: Oui, beaucoup de réactions alors à ce que disait le docteur Kirzek et à ce beau message de Zaya sur la maladie d'Alzheimer. Beaucoup de réactions également à la hausse du prix du carburant dont on a parlé tout à l'heure. On a Roxane, par exemple, qui me dit « Pour être honnête, j'ai l'impression de travailler pour avoir de l'argent et payer mon essence. Je travaille pour rouler. » Elle me dit « Aujourd'hui, une sortie sur Lyon me coûte 40€ aller-retour depuis chez moi. Je ne peux plus profiter de partir vagabonder. »
0: On est tellement avec vous, si vous saviez. Hein, venez, continuez toute la semaine, tous les jours, à témoigner dans notre émission On vous doit bien ça. Elsa Wolinski, oh
9: oui,
0: là là, on va
9: moi
0: prendre un peu de hauteur et on va reparler de ces remèdes de grand-mère là. Alors, ça marche pas?
10: Écoutez, je ne sais pas vous et Nora, mais pour moi, il y a un phénomène assez fascinant. Dès que j'annonce à mon entourage que je suis malade, tout le monde devient médecin.
0: Ah, ça, c'est
10: ma meilleure amie, ma voisine, mon ex-mari, chacun possède son diagnostic, son traitement et bien entendu, son remède de grand-mère. Et le plus extraordinaire, c'est qu'aucun d'entre eux n'a jamais fait médecine, bien sûr.
0: Évidemment.
10: Alors déjà que j'ai tendance à googliser mes symptômes en pensant que je vais mourir au moindre mot, alors imaginez si je regarde en plus sur les réseaux, vous en parliez tout à l'heure Aude, et que je tombe sur des influenceurs naturopathes, pseudo-médecins, pseudo-coachs qui vous conseillent entre autres en premier de guérir votre enfant antérieur. Bon, votre enfant intérieur, effectivement. Alors moi, je vais vous dire, j'en ai pour toute la vie. Hein, déjà, on n'en est pas rendu. Alors moi, l'hiver, Gérald, je tombe malade, je fais des angines à répétition. Et oui, et dès que je commence à avoir mal à la gorge, mon entourage se mobilise. Parce qu'une angine dans mon entourage, c'est pas une maladie, c'est une invitation à participer à un colloque de médecine générale. Et oui, et chacun arrive avec sa spécialité. Ouais. Alors il y a d'abord les classiques, Enora. Fais-toi une petite tisane au thym avec du miel et du citron. Bon, très bien, on commence soft. Ensuite vient, ah non, surtout pas de citron, il faut faire des gargarismes avec de l'eau salée. Ah, et puis vient le banger. Il y a ceux qui vous expliquent qu'il faut dormir avec un oignon coupé en deux sur la table de nuit. Si, je vous assure, ça absorbe les microbes. Mais attendez, ce n'est pas terminé. Gérald, on m'a déjà conseillé de mettre des rondelles de pommes de terre crues autour de mon cou. Pourquoi ? Parce que ça fait tomber la fièvre. Oui, oui, oui, on m'a dit ça, ne me regardez pas comme ça. Donc imaginez-moi une seconde, je suis dans mon lit avec un oignon sur la table de nuit, des pommes de terre autour du cou et une tisane au thym. Je ressemble à un gratin de filet. Non mais alors oui,
9: comme ça, je rigole.
10: Les mecs, je vous explique pas du tout. Mais ce n'est pas tout, il y a aussi la gousse d'ail de l'arrière-grand-mère de ma voisine. On la met dans les chaussettes et on dort avec. Pourquoi Gérald ? Parce que ça fait sortir les toxines. Eh bien oui. Et ce n'est pas tout, Enora, j'ai pensé à vous. Pour le théâtre et la voix, on propose aussi des gargarismes au vinaigre de cidre. Alors, je ne sais pas si vous avez déjà essayé de mettre du vinaigre sur une gorge enflammée. Je suis un peu naïve et nunuche, ça m'arrive, pourtant je ne suis pas blonde. Eh bien, figurez-vous, alors vraiment, non seulement je me suis décapée l'œsophage et la gorge avec, tout à fait. En tout cas, ce qui me fascine, c'est l'assurance avec laquelle tous ces conseils sont délivrés. Je t'assure que ça marche. Ma grand-mère faisait ça. Alors ça, c'est l'ultime preuve. Ma grand-mère faisait ça. Alors, je n'ai rien, évidemment, contre les remèdes de grand-mère. Mais parfois, je me demande si le meilleur remède quand on est malade, ça serait pas tout simplement de nous laisser tranquilles. Parce que franchement, entre mon angine, mon oignon, mes pommes de terre, l'ail et les 15 médecins autoproclamés qui me conseillent, je vais finir par avoir besoin d'une ordonnance, mais pas pour moi, pour mon entourage.
11: Merci Elsa Wolinski.
3: Vous savez ce qui m'inquiète ?
11: Les pommes de terre autour du cou, c'est extraordinaire.
10: Je vous assure qu'on m'a dit ça.
3: Vous savez ce qui m'inquiète ? C'est depuis qu'on fait cette émission ensemble, je fais partie de son entourage. Et là, mon numéro de portable, il va m'appeler.
10: Je vais vous appeler nuit et jour.
11: On est mal barré. Merci Elsa Wolinski. Quel plaisir de vous écouter tous les jours. On va accueillir un auditeur, évidemment, parce que tous les jours, vous le savez, je booste deux fois carrément dans l'émission votre pouvoir d'achat. Et je peux vous dire qu'on en a bien besoin en ce moment et on vous doit bien ça sur votre radio ici. Et c'est Nicolas qui s'est inscrit sur le site ici.fr. Bonjour Nicolas, qui appelle de Haute-Savoie. Coucou, ici Isère. Bonjour Nicolas.
12: Bonjour Enora, merci à vous.
11: Eh ben, on est ravis de vous accueillir. Qu'est-ce que vous faites dans la vie, cher Nicolas ?
12: Dans la vie, je suis auxiliaire de vie à domicile.
11: Oh, bravo. Bravo. Ça, c'est un métier utile, hein. C'est pas comme nous. Alors là, franchement, on embrasse toutes les auxiliaires de vie. Bah oui, Gérald. Enfin, vous servez à quelque chose, mais moi, un peu moins.
3: Bravo aux auxiliaires de vie.
11: Ah ouais, ils font un boulot extraordinaire. Et donc, on est d'autant plus heureux de vous offrir ces 200 euros.
12: Bravo. Oh, merci beaucoup. Merci à vous.
11: Bah oui. On vous doit bien ça sur votre radio ici, c'est tout simple. Hein. Vous faites comme Nicolas, vous vous inscrivez sur le site ici.fr. On vous embrasse très fort Nicolas, passez une très belle après-midi et bon courage. Quel métier vraiment, on vous embrasse. Ben voilà, il est parti. Il a bien eu raison. Demain, on fait une grosse émission. Comment réduire sa facture de téléphone, la box Wi-Fi, patin couffin.
13: Oh, on va tout casser.
11: Oh là, oh, Valérie, ça va être remonté.
13: Faire des économies demain.
10: Ah non, mais moi j'ai hâte. Parce comme que moi, ma facture, du coup, je l'ai regardée, elle est énorme.
11: On a eu des petits messages tout au long de l'émission. Continuez, c'est votre rendez-vous. 0810 055 056.
9: On parlait d'automédication. Oui, Marie-Pierre nous laisse un message. C'est pour vous, Gérald, pour le rhume. Si tu prends des médicaments contre le rhume, ça se soigne en une semaine. Si tu ne prends rien, ça prend 7 jours.
3: Exactement, c'est ce que ma grand-mère disait aussi. Voilà. Avec 2 semaines et 15 jours.
11: Pour préparer cette émission, je remercie Céline à la réalisation, Kinan à la technique, Alexandra au standard et Gwenaël à la préparation et ma très chère équipe. Et quant à moi, je vous retrouve demain, chers amis. Dans un instant, le trésor de nos régions avec ma chère amie Marine Le Génie.
14: Oui, bonjour Marine. Bonjour, on parlera des carburants, bien sûr, aujourd'hui.
11: Ah bah tiens, vous avez bien raison.
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11: Merci d'écouter la radio ici. Il est 13h. Les informations, Marine Le Génie.
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14: Bon.
9: Bonjour à toutes et à tous, c'est le 13h de nos régions avec pas moins de deux réunions aujourd'hui à Matignon sur les carburants, la hausse des prix toujours au cœur de vos préoccupations. Nous serons avec un couple de retraités du Périgord et une infirmière libérale à Dijon, direction 7 également, auprès de pêcheurs cette fois qui rencontrent leur ministre pour la deuxième fois en moins d'une semaine. On revient aussi sur cette nuit d'émeute près de Tours dans la nuit de samedi à dimanche à Saint-Pierre-des-Corps, déclenchée par une collision entre un jeune à moto et une voiture de police.
13: Tout le monde s'est mis à courir dans la rue, on est venu et on a vu la jambe du jeune arrachée. Voilà, franchement, ça nous a choqués, c'était une blessure de guerre.
9: Nous ferons le point sur l'enquête. Au programme également du 13h de nos régions, des agriculteurs qui marchent en Ariège, un reportage instructif près de Saint-Étienne sur celles et ceux qui aident les malades d'Alzheimer en cette journée mondiale de la maladie. Et puis, les Bleus sont attendus cet après-midi à 15h à Clairefontaine, rassemblement qui marque le début d'une nouvelle ère avec la légende Zinedine Zidane aux commandes. Bienvenue. Quand les prix du carburant vous coupent littéralement de votre famille, derrière un gasoil à près de 2,41 € le litre à la pompe, de l'essence à 2,20 € en moyenne, il y a des histoires, des tristesses et des privations. On part dans le Périgord à Brantôme à la rencontre de ce couple de retraités qui renoncent à rendre visite à leur fils, faute de moyens, Justine Leblon.
17: Ça fait 4 mois que Marie et Alain n'ont pas vu leur fils.
18: On téléphone, mais c'est tout.
17: Il vit à 200 km de chez eux, dans le Lot, et il est handicapé. Il ne peut pas se déplacer facilement.
19: Donc c'est nous qui allions le voir, et là on ne peut plus. Vous rendez compte, un trajet jusqu'à Cahors, maintenant ça me paraît très très loin. Ça nous fait 200 km, aller-retour 400. Regardez la consommation, c'est pas possible. Non. Vous rendez compte, un plein sur cette voiture, il y en a pour 140 €. Hein.
17: Alain essaye donc de faire qu'un seul plein par mois.
19: Garder simplement les courses, les commissions.
18: Les urgences.
19: Voilà, on ne se déplace plus hors du département.
18: Avec la canicule, on ne bougeait plus. Alors maintenant, c'est l'essence, on ne bouge plus. Alors il faut crever.
17: Ils touchent tous les deux une retraite. Elle, d'aide-soignante, 700 € par mois. Lui reçoit plus en tant qu'ancien médecin généraliste, mais pas assez pour remplir convenablement leur caddie.
18: Cher, partout, cher. On est privé, quoi. Privé de beaucoup de choses.
19: Le seul déplacement, c'est Auchan ou Leclerc, à Périgueux, c'est tout.
17: Et le couple est assez pessimiste sur l'évolution des prix du carburant.
19: Avec le contexte géopolitique, ça, plus l'Ukraine, tous les compteurs sont en rouge. Hein.
17: En attendant, ils prévoient de passer une bonne partie de l'hiver chez eux, devant la télé, à tourner en rond, disent-ils.
9: Reportage Justine Leblon, ici Périgord, des Françaises et des Français qui rognent sur leur budget plaisir, pire, qui se privent de leurs proches, on vient de l'entendre. On les entend presque quotidiennement sur votre radio ici d'ailleurs. Alors, il y a urgence à réagir avec deux réunions sur les carburants aujourd'hui à l'agenda de Matignon pour soulager les Français. Le gouvernement réfléchit à étendre ou augmenter la prime grand rouleur, mais une chose est sûre, il n'y aura pas de baisse des taxes sur les carburants, comme le réclame notamment le Rassemblement National. Roland Lescure, le ministre de l'économie, a mis les choses au clair.
20: Ce qu'il n'y aura pas, c'est une baisse de taxes généralisée, juste pour fixer les idées. 20 centimes de baisse sur le prix de l'essence via une baisse des assises, c'est presque 10 milliards d'euros, 9,1 pour être précis. Oui. Donc on est en train de chercher plus de 50 milliards d'euros pour l'année prochaine, et certains nous disent, bah, allez en chercher 10 de plus, c'est pas grave. Oui. La réalité, c'est que ces 10 milliards, va bien falloir que ce soit quelqu'un qui les paye. Oui. Donc soit c'est des impôts en plus ailleurs, et on aura raison, on nous le reprochera, soit c'est encore des baisses de dépenses supplémentaires.
9: Et toujours selon le ministre de l'économie, sur les ruptures de stock, 17% des stations manquent aujourd'hui d'au moins un carburant. Bonjour Alison Tassin.
21: Bonjour.
9: Journaliste politique pour ICI. Que peut faire le gouvernement dans ce contexte? Quelle est sa marge de manœuvre, Alison?
21: Vous l'avez entendu, elle n'existe pas vraiment. On a appris ce week-end que le niveau d'endettement de la France atteindra un record l'an prochain. Et on sait que le gouvernement cherche déjà 54 milliards d'euros pour le prochain budget. Pour autant, le président de la République a demandé au Premier ministre de travailler tout le week-end sur de nouveaux dispositifs, d'où ces deux réunions aujourd'hui donc à Matignon, l'une ce matin sur les approvisionnements et l'autre cet après-midi sur l'étude d'aides supplémentaires.
9: Alors, quelle forme pourraient prendre ces nouvelles aides ?
21: Pas de baisse des taxes comme l'a fait l'Allemagne, pas d'aide généralisée à tous les automobilistes, mais peut-être une augmentation du montant du chèque gros rouleur. Il est aujourd'hui de 100 €. Et à ce stade, seule la moitié des Français qui ont droit ont fait cette demande. Cette aide supplémentaire pourrait donc être versée directement à ceux qui ont déjà demandé ce premier chèque. L'autre option est d'étendre la définition du gros rouleur. Aujourd'hui, il faut faire 15 km entre son domicile et son travail, ou plus de 8000 km 4 par an et remplir certaines conditions de ressources. Le ministre de l'économie a évoqué aussi ce matin pour les pêcheurs un prêt à taux zéro au 1er octobre. Pour l'instant, on ne connaît pas le timing de ces futures aides.
9: Merci Alison Tassin. Nous serons d'ailleurs tout à l'heure avec les pêcheurs qui reçoivent leur ministre à 7. Journalistes politiques, merci à qui nous apporte son éclairage régulièrement sur ICI. On ajoute qu'Emmanuel Macron prendra la parole à ce sujet, entre autres jeudi, lors d'une conférence de presse. Il y a donc sur la table de Matignon une hausse de l'aide gros rouleur, un élargissement des critères. Les infirmières libérales qui parcourent plus de 100 à 150 km par jour pour leur visite à domicile en sont exclues pour le moment car elles dépassent le plafond de revenus. Nous sommes avec l'une d'entre elles, membre du collectif Infirmières en colère, Marion Carrière-Attard. Bonjour.
2: Bonjour.
9: Vous êtes infirmière autour de Dijon, essentiellement donc en milieu rural. Pour qu'on comprenne bien, Marion Carrière-Attard, vous encaissez 2,75 euros par déplacement, c'est devenu insuffisant?
2: C'est devenu insuffisant parce que je rappelle que c'est du brut. Aujourd'hui, le collectif des infirmiers libéraux en colère demande une augmentation de l'indemnité de déplacement à 3,50 euros brut.
9: Donc votre demande, c'est celle-ci, pas d'intégrer par exemple cette aide gros rouleur. Vous ne vous considérez pas comme gros rouleur, vous voulez simplement qu'on revalorise votre rémunération.
2: Nous, on ne veut pas d'aide et depuis le début, on a toujours eu le même discours. C'est que nous, aujourd'hui, on a une clé de facturation qui n'a pas été augmentée depuis 2009. La première augmentation aura lieu le 6 novembre de cette année. On demande à ce que les 20 centimes bruts qui avaient été négociés par les syndicats soient effectifs tout de suite.
9: Une priorité à la pompe également ?
2: Et une priorité à la pompe parce qu'on voit bien que, enfin, nous dans la région, c'est Total qui est le moins cher. Vendredi, j'ai fait 1h20 de queue pour pouvoir obtenir du carburant. Vous vous doutez bien que sur une cinquantaine de patients par jour, je ne peux pas perdre 1h20 à la pompe.
9: On s'en doute, évidemment. Les agendas des infirmières libérales sont très très chargés, ça on le sait. Vous pensez même, Marion Carrière-Attard, infirmière autour de Dijon, à sacrifier certains patients? Vous en arrivez là?
2: Aujourd'hui, on en arrive là. Pour l'instant, on a réussi à réorganiser nos tournées, donc on fait plus en fonction de la priorité des soins.

0: les patients diabétiques qui nous attendent. Il y a un village que je fais pas avant 10h30 le matin et ces patients âgés, dépendants, qui peuvent pas se déplacer au cabinet, attendent bien gentiment qu'on puisse arriver. Oui.
1: Merci beaucoup Marion Carrère-Attard d'avoir pris quelques minutes pour nous répondre dans le 13h de nos régions. Je rappelle que vous êtes infirmière à Dijon et on l'a entendu, hein, c'est le système de santé qui est menacé par cette hausse des prix du carburant. Merci beaucoup. Autre profession en colère et image symbolique, les pêcheurs qui bloquent depuis ce matin le vieux port de Cannes, reçu jeudi dernier par la ministre de la Pêche et de la Mer. Pendant 6 longues heures, les pêcheurs avaient levé les blocages en attendant donc des annonces plus concrètes. Ce lundi, Catherine Chabot est à 7. Aujourd'hui, elle a échangé avec eux avant un déplacement au Gros du Roi cet après-midi. Joséphine Ortuneau, vous êtes également à 7 pour ici. Bonjour.
2: Bonjour à tous.
1: Joséphine, les pêcheurs sont divisés sur l'intervention de leur ministre.
2: Oui, certains trouvent les mots de la ministre de la Mer insuffisants à la sortie de la criée à 7. Aurélia vient de Port-la-Nouvelle. Elle parle d'un moulin qui brasse de l'air.
3: On ne sait pas ce qui s'est dit déjà dans la réunion. Et là, quand il est sorti le responsable, il a dit qu'ils avaient des avancées. L'avancée de quoi? Si c'est avancé qu'on va couler un peu plus ou qu'on va un peu sortir à tête de vent, on ne sait pas. Il y a des avancées. Là, on ne sait pas si demain on va travailler ou si on ne va pas travailler. Pour moi, personnellement, qui était en dehors de la réunion, il n'y a pas d'avancée.
2: À côté d'elle, Ange Antonelli, l'un des représentants des pêcheurs, lui justement, était dans la criée lors du tour de la ministre.
4: Nous avons eu confirmation de tout ce qui a été annoncé jeudi. C'est des mesures qui sont certes parfaites, mais ça fait le taf quand même. Ça va nous permettre de prendre la mer. Après, on est conscient aussi des difficultés de la France. Et voilà, c'est sûr qu'on ne peut pas arriver, nous, pêcheurs uniquement, et demander des soutiens à l'arrivée. Alors qu'il y a des professions qui sont très, très tendues en ce moment.
2: Ange Antonelli estime donc à ce stade que les blocus peuvent enfin être levés, à confirmer à la fin de la journée. Une fois que Catherine Chabot sera passée par le Gros du Roi dans le Gard, elle doit y arriver d'ici une trentaine de minutes.
1: Merci beaucoup Joséphine Ortuneau à 7 pour ici avec Benjamin Troncin pour les moyens techniques. Je rappelle donc aujourd'hui 2 réunions sur les carburants à Matignon et le gouvernement qui réfléchit à étendre ou augmenter la prime grand rouleur. 13h10, vous écoutez ici, le calme est revenu à Saint-Pierre-des-Corps, à côté de Tours, après une nuit de violence, une vingtaine de voitures brûlées ce week-end dans la nuit de samedi à dimanche, dans le quartier de la Rabatterie. Tout est parti d'un accident entre un jeune à moto et une voiture de police. Samedi, selon la police, le jeune faisait du rodéo urbain à moto sur le parking. Selon les jeunes sur place, c'est une tentative d'assassinat.
5: J'ai vu une voiture arriver à fond, ils sont passés comme ça, deux dos d'âne, ça fait tata, tata. J'ai vu un choc, j'ai entendu un bruit, tout le monde s'est mis à courir dans la rue, on est venu et on a vu la jambe du jeune arrachée. Voilà, franchement ça nous a choqué, c'était une blessure de guerre. Il faisait beau, c'était une belle journée, le jeune il passait avec sa moto, il faisait de mal à personne, ça s'est fini comme ça. Moi pour moi ils ont voulu le tuer, il n'y a pas d'autre solution. On est là, on est des jeunes, on n'a rien sur nous. Moi je suis étudiant à Tours, à la fac de Tours, j'ai rien à voir avec ça, on est là, on nous contrôle, on nous parle, on nous touche les parties intimes, on nous touche les fesses, c'est quoi ça? C'est pas normal, c'est la vie d'un jeune ça. Je vous dis la vérité, c'est une vie plutôt compliquée.
1: Un témoignage de Loïc, hein, c'est un nom d'emprunt. Le pronostic vital du jeune homme percuté n'est pas engagé, mais il est sérieusement blessé à la jambe. Les circonstances du choc, elles sont encore floues. Une information judiciaire a été ouverte par la procureure de Tours. 5 jeunes ont été interpellés. Bonjour Jeanne Serin.
6: Bonjour.
1: Ce midi, on apprend que l'un d'entre eux doit être jugé en comparution immédiate.
6: Oui, il s'agit de l'un des 5 jeunes âgés de 16 à 21 ans arrêtés dans la nuit de samedi à dimanche au milieu des jeux de pierre visant la police et des tirs de mortier. Les gardes à vue des 4 autres ont été levés. Le 5e est un homme de 19 ans. Il a été déféré ce matin et sera donc jugé en comparution immédiate cet après-midi au tribunal de Tours pour participation à un attroupement avec visage dissimulé, mais aussi violence avec arme. Et d'après nos informations, son avocate ne demandera pas de délai pour préparer sa défense. Il devrait donc bien être jugé dans la journée.
1: Du côté du policier qui se trouvait au volant de la voiture qui a percuté la moto du jeune Jeanne Serin.
6: Eh bien, pas de mise en examen. Il a été déféré hier et placé sous le statut de témoin assisté, ce qui veut dire que, selon le juge d'instruction, il n'y a pas d'indice grave et concordant d'une infraction. L'enquête pour blessure routière se poursuit. Dans ce contexte, le risque d'une reprise des violences urbaines dans les jours à venir n'est pas exclu, car depuis hier, de nombreux jeunes témoignent d'un climat de défiance entre eux et la police. On l'a entendu ce matin, le maire de Saint-Pierre-des-Corps, Olivier Comte, appelle donc à mener un travail de proximité et de reconquête dans ce quartier de la Rabatterie. patrie.
1: Merci beaucoup Jeanne Serrin en direct d'ici Touraine. La mort d'une cycliste de 57 ans.

0: était ce matin à Paris, percuté par un camion près de l'Assemblée nationale. Le chauffeur a été testé négatif à l'alcool et aux stupéfiants. Lundi 21 septembre est toujours un risque de feu de forêt en France. Les Pyrénées-Orientales, l'Aude et le Gard sont placés en rouge pour un risque très élevé. 5 autres départements sont en orange pour risque élevé. L'Hérault, l'Ardèche, la Drôme, le Vaucluse et les Bouches-du-Rhône. Une sécheresse qui, on le sait, inquiète de plus en plus et d'année en année les agriculteurs. On prend la direction de l'Ariège dans le trésor de nos régions avec une marche en cours entre Pamiers et Foix, marche organisée par la coordination rurale. Bonjour Sébastien Berriot.
1: Oui, bonjour.
0: Vous êtes le correspondant d'ici en Occitanie. Ces agriculteurs dénoncent justement le plan sécheresse du gouvernement.
1: Oui, une marche sur 19 kilomètres encadrée par des tracteurs sur la route départementale qui relie Pamiers à Foix. Alors, il ne s'agit pas de bloquer la circulation, mais les agriculteurs expliquent que la population doit savoir que le monde rural est à bout de souffle après un été catastrophique. Ici, en Ariège, la sécheresse a fait d'énormes dégâts. Et aujourd'hui, si la coordination rurale appelle à manifester, c'est parce que le plan sécheresse du gouvernement est largement insuffisant, selon le syndicat, qualifié même de broutille pour l'Ariège. Sébastien Durand est le président de la coordination rurale 09.
2: L'Ariège, elle a droit à 668 000 euros. Comment voulez-vous qu'on relève la situation de 2000 exploitations avec 668 000 euros ? Monsieur le préfet voulait qu'on établisse des critères pour sélectionner 200 exploitations sur 2000. Nous, c'est exclu. Pourquoi ? Parce que toutes les filières sont touchées. Il va nous monter les uns contre les autres, maraîchers contre céréaliers, allié contre éleveurs, et nous on ne veut pas ça.
1: Le syndicat a fait ses calculs, le plan sécheresse, ce serait seulement 300 euros par agriculteur en Ariège si tout le monde en profitait. Les manifestants espèrent parler directement au préfet tout à l'heure devant les grilles de la préfecture de Foix.
0: Merci beaucoup Sébastien Berriot en direct de l'Ariège, envoyé spécial d'ici en Occitanie.
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0: À suivre la visite du pape qui approche et qui ne fait pas que des heureux. Retour 25 ans en arrière, 21 septembre 2001, quand l'usine AZF explosait à Toulouse. On écoutera Alexandre, la quarantaine, qui a pris la parole dans l'isoloir d'ici à Bourgoin-Jallieu. Et puis direction Montréal, une fois n'est pas coutume, pour saluer la performance de Paul Sexas au championnat du monde de cyclisme. Ça approche, je vous le disais, le pape arrive en fin de semaine en France. Vendredi vers 17h15, Léon XIV célébrera des vêpres avec le clergé à Notre-Dame de Paris. Puis il déambulera sur le parvis de la cathédrale. Et cela agace le syndicat CGT. Pour des raisons de sécurité, l'hôpital Hôtel-Dieu, qui donne précisément sur le parvis, sera contraint de tourner au ralenti, Solène Nohen.
5: Asdine Aïssiou du syndicat CGT de l'assistance publique Hôpitaux de Paris insiste bien, il n'a rien contre la venue du pape à Paris.
6: Ce qu'on dénonce, c'est que pour sa sécurité, ils ont décidé à l'hôpital Hôtel-Dieu d'annuler des consultations avec des patients qui attendaient depuis plusieurs mois ce rendez-vous.
5: L'accès à l'hôpital qui donne sur le parvis de Notre-Dame sera en effet restreint. Les rendez-vous médicaux de ce vendredi ont été reportés, certains d'ailleurs avancés, explique la direction de l'APHP, et seul le service de psychiatrie et les urgences resteront ouverts.
6: Ce qu'ils ne vous disent pas, c'est que les urgences seront essentiellement détournées dans d'autres hôpitaux, avec une perte de chance. Lorsqu'il y a un patient qui fait un AVC, c'est la rapidité qui va faire qu'on peut le sauver. Chaque minute compte, chaque minute compte. Et là, c'est une perte de chance pour le patient. Et les salariés, les infirmières, les aides-soignants, le personnel qui travaille ce jour-là, on les a forcés à prendre leur journée de repos. C'est pas acceptable.
5: La direction de l'APHP explique que l'hôpital Hôtel-Dieu a déjà tourné au ralenti de cette façon lors des Jeux Olympiques et après l'incendie de Notre-Dame le jour de la réouverture de la cathédrale.
0: Du 25 au 28 septembre, donc le pape Léon XIV sera de passage en France pour une visite historique vendredi et samedi à Paris, dimanche à Lourdes, lundi à Metz. D'après les premières estimations, la venue du souverain pontife devrait attirer jusqu'à 700 000 fidèles en l'espace de 4 jours. C'est une maladie dont souffrent près d'1,5 million de Français. C'est aujourd'hui la journée mondiale de lutte contre Alzheimer, qui, avec les familles et les proches, concerne 3,5 millions de personnes en France. Pour aider les malades, il existe différentes structures, dont l'association qu'on connaît, France Alzheimer, avec 3,000 bénévoles. Il existe aussi des ESSA, équipes de soins et d'accompagnement, qui vont à domicile pour stimuler, via des exercices ou des jeux, la personne malade, comme ici en Haute-Loire, au Puy-en-Velay, Aurélie Jacquin.
7: Bonjour.
8: Je fais la connaissance de Marc et de son épouse Mireille.
9: Oui, ça va, merci.
8: C'est elle qui a été diagnostiquée il y a maintenant 2 ans.
9: C'est vrai que moi j'ai un peu la tête qui est lourde. Enfin, pas, je ne sais pas si c'est le mot vrai, lourde. Ça me tient, il y a quelque chose qui me retient.
8: Des idées qui s'embrouillent, les prénoms de ses petits-enfants qui s'envolent parfois. Alors une fois par semaine, pendant une heure, elle a travaillé sa mémoire chez elle.
9: Avant, elle récompensait des bons élèves.
8: Avec une membre de l'ESA, chaque équipe est composée d'ergothérapeutes, de psychologues et d'assistants soins en gérontologie.
9: On emporte pour aller à l'école, uniforme.
10: Vous, ça vous plaît ce genre d'exercice ?
9: Ça me plaît dans le sens où ça me permet de faire des... Comment je pourrais dire ?
11: Tu aimes bien quand même faire tout ça.
9: Oui.
11: Mais au bout d'une heure, tu es entièrement épuisé.
10: Mais ça vous aide ?
9: Oui. Ça m'aide beaucoup.
11: Elle rencontre quelqu'un aussi, ça apporte toujours un petit peu.
8: Marc, lui, a du mal à avouer que ça l'a aidé aussi.
11: Non, je suis de nature déjà assez patient. C'est pas sa faute si elle oublie quelque chose.
8: Mais dans certaines familles, ces séances ont participé à recréer du lien entre le malade et son aidant. Adèle est ergothérapeute.
12: Il y a des fois où il y a une rupture, il y a quelque chose qui, du fait que la personne, elle est ce qu'on appelle dans un deuil blanc. On ne reconnaît plus la personne avec qui elle vit. Donc nous, c'est de montrer, voilà, votre proche est en capacité de faire telle activité si on la modifie de telle manière. Donc il y a des fois des familles qui vont acheter un jeu parce qu'ils ont vu que ça marchait bien, qui vont s'abonner à certaines activités qu'on peut proposer. C'est chouette parce qu'on voit qu'il y a un lien qui renaît par une activité.
8: Mireille est arrivée au bout des 15 séances prévues. Il ne peut pas y en avoir plus. Ensuite, ce sont d'autres organismes qui prennent le relais.
13: Parfois, les familles ont un peu de mal à accepter ce relais ou ne veulent pas, clairement.
8: Émilie est la responsable de l'équipe de soins et d'accompagnement du Puy-en-Velay.
13: Certains nous disent, on vous rappellera si on peut renouveler. En pratique, on va nous demander de voir des nouvelles personnes avant de faire des renouvellements chez des gens qu'on connaît déjà. Et comme la liste d'attente est longue, voilà, y a des gens qui font des demandes de renouvellement qu'on verra finalement jamais.
8: Et puis ce qui freine aussi parfois les familles, c'est le prix de la prise en charge. Les 15 séances avec les AS sont gratuites, mais ensuite tout devient payant.
0: Un reportage signé Aurélie Jacquan, ici Saint-Étienne-Loire. Même si la recherche avance, cette maladie reste encore un mystère. Un dossier complet sur cette journée mondiale de lutte contre Alzheimer sur ici.fr.
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0: Et c'est l'heure de vous donner la parole. Votre espace de libre expression sur ici, un peu moins de 7 mois de l'élection présidentielle. Les isoloirs aux couleurs de votre radio vous accueillent aux 4 coins de France, sur les places de marché, dans les EHPAD, les universités, sur les foires, et vous pose 5 questions sur l'avenir. À vous d'y répondre sans tabou. On transmettra au mois de janvier aux principaux concernés, c'est-à-dire les candidats. Alexandre, la quarantaine, est entré dans l'isoloir ici à Bourgoin-Jallieu.
14: Quels sont les sujets les plus importants pour vous en ce moment, que ce soit en positif ou en négatif ?
15: Alors, les 3 sujets les plus importants pour moi en ce moment, je dirais que c'est le pouvoir d'achat. Non pas que j'arrive pas à boucler les fins de mois, mais c'est que je trouve que j'ai moins de pouvoir d'achat que ce que j'avais auparavant. Après, c'est l'éducation. Mes filles sont en train de rentrer dans le supérieur. Notamment, j'ai une fille qui essaye médecine et je trouve que c'est très difficile depuis le dernier. Je dirais que c'est la planète dans laquelle on vit, avec les canicules, avec tous les désagréments et la perte de biodiversité. Voilà, je trouve que ça ne donne pas vraiment foi en l'avenir, donc c'est plutôt négatif.
14: Quel serait votre message à la future présidente ou au futur président de la République ? Avez-vous une priorité à lui transmettre ?
15: Dites la vérité et faites ce que vous avez dit. Ne cédez pas après à la pression qui pourrait arriver d'un camp ou de l'autre. En fait, vous avez été élu. Les gens ont cru en votre programme, mais par pitié, faites-le.
0: Voilà le message direct d'Alexandre au futur ou à la future présidente. Demain, l'isoloir. Elle sera notamment au café Le Gargas. C'est à Entraigues avec Ici Isère, la carte des isoloirs près de chez vous et sur ici.fr. Le 21 septembre 2001, à 10h17 précise, le temps s'est figé à Toulouse. C'était il y a 25 ans. L'explosion de l'usine AZF a fait 31 morts, plus de 2500 blessés graves et près de 8000 blessés légers. Les maisons les plus proches, situées rue Bernadette, à quelques centaines de mètres de l'épicentre de l'explosion, ont été soufflées. Certaines en gardent encore des traces. Il y a des fissures toujours visibles sur le sol, dont celles que vous avez visitées pour ici Occitanie, Pascal Daniel.
7: L'intérieur du 7 rue Bernadette est cosy, 160 mètres carrés, un étage. Au rez-de-chaussée, le sol en marbre et d'époque.
16: Voilà ce qui reste d'AZF, ça va tout au long, vous voyez.
7: Il conserve les stigmates de l'explosion.
16: Sur à peu près 20 mètres ou 25 mètres, voilà. La seule marque d'AZF, quoi, actuellement.
7: Jean, le propriétaire, montre la cloison proche du canapé et raconte le 21 septembre 2001.
16: Donc, la dame était à la cuisine, mais elle aurait été à la salle à manger, elle était morte, quoi. Là, le mur était très abîmé, mais il y avait encore des morceaux de verre comme ça plantés. Je connaissais Beyrouth et je me suis dit, oh là là, c'est la même situation, c'est pareil, on n'est pas à l'état de guerre, mais c'est pareil, quoi.
7: Jean a fait faire les travaux, ça a duré 6 mois.
16: Les cloisons à refaire, tout ce qui était vitrage, la toiture qui était de l'autre côté, puis bon, oui, c'était des travaux importants quand même.
7: Dans le même temps, les anciens propriétaires ont construit une réplique de la maison à 15 minutes en voiture, à portée sur Garonne.
16: Et ils ont fait construire la même, à l'identique, exactement la même. Puis c'est peut-être pas une mauvaise idée, parce que bon, sa femme étant très perturbée, ben ça l'a peut-être guérie, quoi. Et oui, c'est vrai.
7: En ce jour de commémoration, Jean se rendra au bout de sa rue, devant une stèle sur laquelle sont inscrits les noms des 31 morts victimes d'AZF.
0: Pascal Daniel, ici Occitanie, toujours dans la région, le trafic ferroviaire reste perturbé entre Toulouse et Carcassonne à cause d'un accident hier en fin d'après-midi. Une voiture a été percutée par un TER, un passage à niveau. La conductrice du véhicule est grièvement blessée. La collision a notamment endommagé les systèmes de signalisation. La ligne de train Toulouse-Carcassonne restera perturbée jusqu'à vendredi inclus. On reparle de notre chouchou du Tour de France, Paul Sexas, le Français de 19 ans, a brillé hier aux Mondiaux de cyclisme à Montréal en décrochant le bronze du contre-la-montre derrière l'Italien Filippo Ganna et le Belge Remco Evenepoel. Paul Sexas, champion du monde junior il y a encore 2 ans, décroche sa première médaille mondiale, c'est pas facile à dire, chez les grands, la première aussi d'un Français sur un contre-la-montre depuis Jérôme Coppel en 2015.
17: Je suis très heureux de ce podium, forcément. Voilà, ça a été quand même assez serré. J'ai fait un chrono pour moi en termes de gestion qui était presque parfait. Et voilà, ça c'est super. Et maintenant, je suis content de ramener cette belle médaille. Et peut-être que un jour je pourrais viser la première place. Maintenant, elle est encore loin. On l'a vu avec Remco qui est vraiment au-dessus. Voilà, c'est un grand champion. Et voilà, il est 4 fois champion du monde. C'est à respecter. Et Filippo aussi est un très grand champion. Content d'être aux côtés de ces deux mecs. Et voilà, je pense que physiquement je suis fort et je me sens bien et c'est une très bonne nouvelle. J'ai fait ce que j'avais à faire et je suis content de ma médaille.
0: Paul Sexas, qui se sent bien, visera une autre médaille dimanche prochain sur l'épreuve en ligne. C'est la rentrée des classes, ça y est, aujourd'hui pour l'équipe de France de foot rassemblée cet après-midi à Clairefontaine pour le début donc d'un long rassemblement inédit jusqu'au 5 octobre inclus avec 4 matchs à jouer. Rassemblement qui marque aussi bien sûr le début d'une nouvelle ère avec la légende Zinedine Zidane aux commandes, le nouveau sélectionneur qui va imprimer son style dès aujourd'hui, Xavier Monferrand.
18: Avec Zizou, ça ne va pas traîner ni sur le perron du château, ni à table, ni dans les chambres. L'arrivée des troupes ne se fait plus à la mi-journée, mais à partir de 15h30, finit la horde de photographes et de caméras au pied de l'escalier pour immortaliser la Fashion Week de Clairefontaine. Zinedine Zidane l'a dit, chacun se présente comme il veut, habillé par le couturier de son choix, mais dans la discrétion, enfin dans le contrôle. Seule la caméra de la fédération est autorisée pour avoir l'exclusivité du défilé de mode. Ensuite, ces tenues de sport obligatoires avec entraînement dès 17h30, ouvert aux médias, ce qui ne devrait pas changer pour le coup, c'est que ce sera certainement en ordre très dispersé selon les états de forme des uns et des autres. La revue d'effectifs attendra. En revanche, certains joueurs vont passer devant les caméras et les micros de la presse à la sortie de l'entraînement en bord terrain. Et là, c'est une grande première.
0: Zidane et son équipe commenceront leur parcours en Ligue des Nations en Turquie le vendredi 25 septembre. On termine avec une découverte incroyable en Lozère. Imaginez, au fond d'une grotte, tomber sur le squelette presque complet d'un lion vieux de plus de 25 000 ans. C'est ce qui vient de se passer à la Canourgue entre Rodez et Mende. La semaine dernière, une équipe de scientifiques a entrepris une opération minutieuse pour extraire les ossements de ce lion des cavernes, Saïd Maclouffi.
19: Au fond de cette cavité protégée par une porte blindée.
20: Alors, on est à moins 67 et le lion, lui, se trouve à moins 30.
19: 30 mètres sous terre.
20: Allez, on s'équipe et on descend.
19: Les spéléologues pénètrent une dernière fois dans la cavité.
21: C'est libre.
19: La semaine dernière, une vingtaine d'entre eux, accompagnés de chercheurs, ont multiplié les allers-retours.
21: Ok, je remonte.
19: Avec à chaque fois dans les mains une découverte.
22: Donc ça, c'est un petit bout d'os.
19: Le petit bout d'un os d'un lion des cavernes.
22: Ces petits fragments-là.
19: Et au fur et à mesure des recherches.
21: Ben bidon, ouais.
20: le crâne, pâte à vin, quelques doigts, et ça prend du temps.
19: Johan Bansillon, membre du Spéléoclub de la Lozère.
20: C'est moi qui l'ai découverte.
19: Le 31 avril 2024.
20: Donc en fait, cette découverte, tout simplement, j'avais vu des os qui étaient en haut d'une diaclase, et la curiosité m'a poussé à aller voir un petit peu qu'est-ce qu'il y avait au bout de ces os. La particularité de la découverte, c'est notamment le fait que un état de conservation qui est exceptionnel, d'où son importance.
19: Une découverte incroyable pour Francis qui participe aux recherches.
2: À Lyon des Cavernes, en Lozère, on ne pensait pas qu'il y en avait. Donc effectivement, c'est une découverte assez extraordinaire, impressionnante.
19: L'extraction du squelette s'est arrêtée le week-end dernier.
21: C'est bon.
19: Il reste encore...
2: Les pattes avant, il reste encore les omoplates qui sont difficiles à sortir.
19: Une nouvelle mission est prévue l'année prochaine.
0: Un reportage Saïd Makhloufi, ici à Gare Lozère. Va-t-on pouvoir les voir, ces ossements? Eh bien, la question sera étudiée plus tard, une fois les recherches et la restauration suffisamment avancées. En attendant, vous avez les images sur ici.fr. C'est la fin du 13h de nos régions. Merci de nous avoir suivis. Je vous redonne rendez-vous demain, même heure, même endroit. L'après-midi se poursuit en musique sur ici.
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22: 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C'est au siège de l'asso Anti-Toit. Un bon plan, 2€, ce n'est pas grand-chose, mais s'ils peuvent rester dans votre poche, c'est déjà ça de prix. 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
0: Dans un instant, Estelle, c'est une nouveauté dans la playlist d'ici Pays d'Auvergne. Renaud, Morgane de Toi, ça c'est un classique, mais un classique que je suis sûr vous adorez. Une si belle chanson écrite pour sa fille. Vous êtes bien en compagnie de la plus belle radio d'Auvergne. Dans moins de 10 minutes, Patricia Farah nous emmène en balade. Ici et là, c'est notre rendez-vous avec elle. Et aujourd'hui, direction Terre de Seigle. Oui.

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0: Renaud et cette chanson douce à fredonner à toutes les petites filles. Allez, on emboîte le pas de Patricia Farah. Il est l'heure de vérifier si ici et là, et je crois bien que oui, car Patricia est partie chercher le pain.
1: Nous voilà à Jassy, sur la commune de Saint-Alyre-es-Montagne. Nous allons chez Teddy, terre de seigle, et je vais vous dire un truc, quand on va chez Teddy, eh ben, faut pas avoir oublié le pain. Hein. Est-ce que ça serait pas l'heure de la traite? Vous voulez me mettre au boulot?
2: Ah bah oui.
1: Qu'est-ce qu'on fait ici, Teddy?
2: Ici, on fait du fromage de chèvre, donc on élève des chèvres, des vaches, des cochons, des poules, etc.
1: C'est quoi comme chèvre, là, qu'on a ici?
2: Donc il y a essentiellement du massif central, après c'est croisé, alpin, j'ai du pyrénéen, du poitevin, même des roves, un petit peu de tout, pour faire de la couleur.
1: Vous avez toujours fait ça, travailler dans l'agriculture?
2: Non, ça fait une quinzaine d'années que je me suis installé en chèvre, etc. Moi j'étais animateur nature sur le centre de Paro. Après, j'ai passé un diplôme d'accompagnateur en montagne, donc je travaillais sur le Sancy et sur la chaîne des puits. Voilà, et puis après, petit à petit, ben, au bout d'une vingtaine d'années, l'éducation à l'environnement, l'animation nature et surtout l'accompagnement pour le tout public m'a un peu lassé. Du coup, je me suis penché plus sur les chèvres. Après, le plaisir, c'est aussi d'être libre de faire ce qu'on veut.
1: Plaisir est peut-être aussi inconvénient de vivre comme ça.
2: Oui, parce que quand on le voit comme aujourd'hui, il fait beau, c'est bien.
1: Ah, c'est
2: mais
1: sûr.
2: Mais en plein mois de novembre, bon.
1: Un petit peu plus compliqué.
2: Ouais, on vit plus à l'intérieur, on vit au rythme des saisons aussi.
1: Et là, après, on va faire du fromage.
2: Oui.
1: Qu'est-ce qu'on voit là-bas, au loin? Il y a une croix tout en haut.
2: Ouais, c'est la croix et sur la droite, vous avez la Sainte Vierge Notre-Dame de Lessire. Sur le mont Chabru. Elle regarde de l'autre côté, donc on peut quand même faire des conneries de ce côté.
1: Où est-ce qu'on les trouve, vos fromages, Teddy?
2: Alors nous, on les vend sur des AMAP, beaucoup, enfin essentiellement. Donc à Romagna et puis à Vermonton. Mm-hmm. Après à la paysannerie à Issoire, sur le petit marché de Saint-Germain-Lambron, au Vival, et puis après dans les restaurants alentours, sur Mont-Grelais, la cabane.
1: On va aller faire les fromages, donc faut que je mette les sabots et la charlotte.
2: Eh oui, bien sûr.
1: Ici, on fait du fromage de chèvre plus ou moins affiné, de la tomme.
2: Oui, des gaperons, la feta.
1: Du parmesan.
2: Et du parmesan. Puis après, on fait avec les... Ce sera moi un vendeur, avec les chevreaux, du pâté de chevreau, et on fait faire du savon au lait de chèvre.
1: Ah, d'accord, aussi.
2: Ouais, on fait faire au lycée agricole de Saint-Flour à Volzac.
1: Avec un peu de recul, aujourd'hui, vous êtes content d'avoir fait ce choix?
2: Oui. Ah oui, je pense que je referai tout.
1: On va se boire un petit café?
2: Allez.
1: Pendant que ça prend. Et après, on va mettre les chèvres au pré.
2: Oui,
1: c'est ça.
2: C'est
1: ça l'idée, hein?
2: C'est ça l'idée.
0: Merci Patricia, que l'on retrouve évidemment demain, même heure, pour de nouvelles aventures. Dans quelques petites secondes, on poursuit en musique sur Ici Pays d'Auvergne avec CNE, République et Runaway, suivi de la reine incontestée de la pop française. J'ai nommé Mylène Farmer avec un de ses nombreux tubes. Celui que je vous propose cet après-midi, c'est Tristana. Ne bougez pas, les infos reviennent très vite.

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1: 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Merci à vous. Il est 14h. Les infos avec Marine Le Génie.
2: 17% des stations françaises sont en pénurie d'au moins un carburant, particulièrement les stations Total. Ce sont les chiffres donnés par Roland Lescure, le ministre de l'économie. Roland Lescure qui sera autour de la table de Matignon. Le Premier ministre tient deux réunions sur les carburants aujourd'hui. L'une est passée, c'était ce matin, avec les directeurs d'administration centrale sur les approvisionnements en pétrole et en gaz. L'autre, cet après-midi, est dédiée à l'accompagnement à court et moyen terme des Français face à l'envolée des prix à la pompe. La hausse des prix des carburants qui menacent le monde associatif, c'est l'alerte du délégué général d'Emmaüs France. Les surcoûts liés à la flambée des prix risquent d'entraîner des liquidations. C'est la troisième semaine du procès de Loïc Le Priol et Romain Bouvier aux Assises de Paris, jugés pour assassinat après la mort il y a 4 ans au petit matin de Federico Aramburu, ex-rugbyman argentin de rugby tué par balle dans les rues de Paris après une bagarre dans un bar. Loïc Le Priol, l'accusé, donne sa version et campe sur sa position. Pas de préméditation, le verdict est attendu vendredi. La mort d'une cycliste de 57 ans ce matin, percuté par un camion près de l'Assemblée nationale à Paris. Le chauffeur a été testé négatif à l'alcool et aux stupéfiants. La ligne de train Toulouse-Carcassonne restera perturbée jusqu'à vendredi inclus après un accident à un passage à niveau à Belbereau. C'est au sud de Toulouse. Une voiture a été percutée par un train. La reprise va se faire très progressivement à partir de cet après-midi, indique la SNCF.
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1: Pour cet après-midi, la maximale, c'est pour Aurillac avec 29 degrés, 26 dans le Bourbonnais, 25 à Clermont, Ambert et dans le Brivadois, 22 à Saint-Flour. La tendance pour ce soir, le ciel s'éclaircit et les températures baissent, 17 à 19 attendues sur le nord Auvergne, 15 à 16 au sud avec une exception, 20 degrés en soirée à Aurillac pour demain mardi matin, 14 à 16 au nord, 12 à 13 au sud.
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0: Cambodia, Kim Wilde, Amel Bent, Pourquoi tu restes et les Australiens écolos de Midnight Oil avec Beds Are Burning.
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0: Vous êtes bien avec Ici Pays d'Auvergne. Dans un peu plus de 10 minutes, quelques idées de sortie signées de votre radio préférée. Mais d'abord, dans quelques petites secondes, trois chansons françaises à la suite. Dans l'ordre, Diane Tell, Si j'étais un homme, suivi de Christophe Maé, Y'a que l'amour chez toi, et la personnalité préférée des Français, Jean-Jacques Goldman avec On ira.
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0: JGG, on ira. Vos chansons préférées reviennent dans une minute. Womack and Womack, Gold, Yazoo et Adriano Celentano. Mais d'abord, des idées de sortie.
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0: Emmaüs 63, Aubière, donne un coup de pouce aux étudiants. Jusqu'au 3 octobre, au magasin situé 33 rue des Varennes, ils bénéficient de 50% de remise sur tous leurs achats, sur présentation de leur carte étudiant. Magasin ouvert mardi, mercredi et jeudi de 14h à 17h30 et samedi de 9h30 à 17h30. Mercredi, le cabaret Face fête ses 5 ans à la coopérative de mai à Clermont-Ferrand. Dès 20h, plongée dans une soirée queer festive avec les performances de Judas Morning Stars, Ruby on the Nail, Cookie County et des invités surprises. Tarif de 7 à 18 euros. Rendez-vous rue Serge Gainsbourg à Clermont-Ferrand pour célébrer 5 ans de folie, de spectacle et d'amour au cabaret Face.
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6: À suivre toute la musique que vous aimez. Eddie Mitchell, un portrait de Norman Rockwell, Boulevard Désert et Carbone, c'est pas si facile. Et juste avant les infos, P. Lyon avec Happy Children.

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0: Phil Lyon, Happy Children.
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0: Merci d'avoir choisi la plus belle radio d'Auvergne en ce début d'après-midi. Il est 15h. Les infos avec Marine Legénie.
2: Un plan d'urgence de 90 millions d'euros pour la petite enfance, annonce de la ministre de la Santé. Aujourd'hui, le secteur traverse depuis plusieurs années une crise structurelle. Ce fonds doit permettre de soutenir les crèches, en particulier dans les territoires les plus fragiles, précise Stéphanie Rist. Deux réunions sur les carburants aujourd'hui à Matignon. Le gouvernement réfléchit à étendre ou augmenter la prime grand rouleur. Mais une chose est sûre, il n'y aura pas de baisse des taxes sur les carburants, comme le réclame le Rassemblement national. Roland Lescure, ministre de l'économie, l'a redit ce matin. Toujours selon lui, 17% des stations manquent d'au moins un carburant. En première ligne aussi, face au prix des carburants, les pêcheurs qui ont bloqué plusieurs ports depuis plus d'une semaine. La ministre de la Mer et de la Pêche, Catherine Chabot, est à leur rencontre aujourd'hui au Gros du Roi dans le Gard, après un premier déplacement à 7 dans l'Hérault ce matin. À Cannes, dans les Alpes-Maritimes, le port est bloqué depuis ce matin par une dizaine de pêcheurs pour demander plus d'aide. Lundi 21 septembre, et toujours un risque de feux de forêt en France. Les Pyrénées orientales, l'Aude et le Gard sont placés en rouge pour un risque très élevé. 5 autres départements sont en orange pour un risque qualifié d'élevé. L'Hérault, l'Ardèche, la Drôme, le Vaucluse et les Bouches-du-Rhône. C'est la rentrée des classes aujourd'hui, et oui, pour l'équipe de France de foot, rassemblée cet après-midi à Clairefontaine jusqu'au 5 octobre inclus. 4 matchs à jouer. Rassemblement qui marque le début d'une nouvelle ère avec la légende Zinedine Zidane aux commandes. Le programme des Bleus est sur ici.fr.
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0: Pour cet après-midi, la maximale, c'est pour Aurillac avec 29 degrés, 26 dans le Bourbonnais, 25 à Clermont, Ambert et dans le Brivadois, 22 à Saint-Flour. La tendance pour ce soir, le ciel s'éclaircit et les températures baissent. 17 à 19 attendus sur le nord Auvergne, 15 à 16 au sud avec une exception, 20 degrés en soirée à Aurillac. Pour demain, mardi matin, 14 à 16 au nord, 12 à 13 au sud.
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2: Et vos chansons préférées, elles sont sur votre radio préférée. On vous a offert Jeanne Masse et son célèbre Johnny Johnny, Stéphane Echer, Pas d'amis, et Lou Reed, Walk on the Wild Side, ainsi que Zucchero, Senza una Donna, Ablel, Schotzeg ou Saint-Éloi-les-Mines. Vous êtes bien sur Ici Pays d'Auvergne qui vous propose trois chansons françaises à la suite. Vivre ou survivre, Daniel Balavoine, Chien, Louane, mais d'abord l'ultra-moderne Solitude de mon chouchou Alain Souchon.
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0: Vous avez reconnu le porte-drapeau de la jeunesse des années 80, Daniel Balavoine, avec Vivre ou survivre. Et votre radio préférée vous propose maintenant quelques idées de sortie.
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0: Ce week-end, direction Souvigny, dans l'Allier, pour les journées musicales d'automne. Un rendez-vous qui mêle patrimoine et musique classique dans le cadre exceptionnel de l'église priorale. Samedi soir, 21h, place notamment à l'ensemble Trinity Boys Choir et à l'Archeron pour un concert consacré aux musiques de la Renaissance anglaise. Et dimanche matin, à 9h45, la violoncelliste Anna Salzenstein sera à l'Auditorium Saint-Marc. Une belle idée de sortie si vous avez envie de profiter du patrimoine bourbonnais tout en découvrant des artistes de haut niveau. Alors ce week-end, pourquoi ne pas prendre la direction de Souvigny, de la musique, de l'histoire et un cadre magnifique, les journées musicales d'automne vous attendent à Souvigny dès samedi soir.
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0: L'info arrive dans un peu plus de 10 minutes, mais d'abord, profitez de John Lennon et son classique Woman, Indochine avec Victoria, et enfin, Evelyn Thomas, High Energy.
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0: Merci à vous d'avoir choisi la plus belle radio d'Auvergne. Il est 16h. Les infos vous sont présentées par Marine Legénie.
2: Troisième semaine du procès de l'assassinat de Federico Martín Aramburu, ex-international argentin de rugby, tué par balle dans les rues de Paris après une bagarre dans un bar. C'était il y a 4 ans. Loïc Le Priol, le principal accusé, maintient s'être défendu, campe sur sa position, pas de préméditation. Le verdict est attendu vendredi. La mort d'une cycliste de 57 ans ce matin, percutée par un camion près de l'Assemblée nationale à Paris. Le chauffeur a été testé négatif à l'alcool et aux stupéfiants. 17% des stations françaises sont en pénurie d'au moins un carburant, particulièrement les stations Total. Les chiffres donnés par Roland Lescure, le ministre de l'économie, ce matin, alors qu'une réunion se tient en ce moment à Matignon, dédiée à l'accompagnement à court et moyen terme des Français face à l'envolée des prix à la pompe. Vraisemblablement de nouvelles aides qui seront mises en place. Un incendie s'est déclaré ce midi au sud de Perpignan. Plus de 180 pompiers, une cinquantaine d'engins sont mobilisés sur ce feu de végétation qui a parcouru 35 hectares. Il entraîne des perturbations importantes dans le secteur, notamment sur le trafic des trains à destination de Perpignan. Les Pyrénées-Orientales sont en vigilance rouge, je vous le rappelle aujourd'hui, au feu de forêt, tout comme l'Aude et le Gard. Et puis la ligne de train Toulouse-Carcassonne, cette fois, restera perturbée jusqu'à vendredi inclus, après un accident à un passage à niveau à Belbereau. Une voiture a été percutée par un train. La reprise du trafic va se faire très progressivement avec un seul passage par heure sur cette ligne.
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0: Pour cet après-midi, la maximale, c'est pour Aurillac avec 29 degrés, 26 dans le Bourbonnais, 25 à Clermont, Ambert et dans le Brivadois, 22 à Saint-Flour. La tendance pour ce soir, le ciel s'éclaircit et les températures baissent. 17 à 19 attendus sur le nord Auvergne, 15 à 16 au sud avec une exception, 20 degrés en soirée à Aurillac. Pour demain, mardi matin, 14 à 16 au nord, 12 à 13 au sud.
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0: À l'instant, le stentor de la variété française, Florent Pagny, avec le braquage des sentiments.
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0: L'après-midi, ce sont vos plus belles chansons avec Ici Pays d'Auvergne, mais aussi la mise en avant de vos commerçants de proximité. Et Patricia Farah a poussé la porte d'un marchand d'art.
3: Je vous présente Claude à la maison Arthur. Bonjour Claude.
4: Bonjour, enchanté. Claude Lamy qui est installé depuis 40 ans rue Massillon à Clermont-Ferrand.
3: En tant qu'antiquaire.
4: Marchand d'art.
3: D'accord.
4: Antiquaire, c'est quelqu'un qui est plus spécialisé dans l'objet et le meuble ancien. Moi, je suis plutôt spécialisé dans la peinture et gravure ancienne et moderne. Voilà. Aujourd'hui, vous êtes la première visite de ma journée.

0: bonhomme
1: au fond. C'est Picasso qui a dessiné. C'est marqué édition Picasso.
0: C'est marqué édition Picasso, oui.
1: Pourquoi ? Parce qu'à cette époque, on vendait ça 20 ou 30 francs. Aujourd'hui, c'est une pièce que j'estime entre 3 000 à 5 000 euros.
0: Ah ! C'est joli, hein, en même temps, on peut pas dire.
1: Oui, c'est le visage.
0: J'espère que vous garderez Pignon sur rue quand même encore quelques années. Hein.
1: Ben oui. Ce qui me contrarie, je vois des personnes passer devant la boutique et ils disent « Oh, une œuvre d'art !» Alors, je me sens concerné, mais c'est pas moi.
0: Le petit chien qui est dessiné sur le mur.
1: Alors, on prend ça en photo et on passe à côté d'œuvres classiques. Bien sûr, je peux remarquer, oui, c'est des œuvres d'une autre époque, mais voilà. Et ça, ça me...
0: Et oui, ça pique un peu quand même.
1: Ben oui, mais c'est la réalité du moment.
0: C'est ça.
1: On fait avec.
0: Ben merci Claude en tout cas.
1: C'est moi qui vous remercie de votre sympathie.
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0: Merci Patricia et à demain, même heure, pour une nouvelle découverte de nos commerçants d'ici. La musique avec ICI Pays d'Auvergne, c'est trois chansons françaises à la suite dans une minute. Téléphone Adèle Castillon, France Gall, pour vous accompagner sur votre radio préférée.
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0: France Gall, tout pour la musique, voilà qui est beau. Et nos idées de sortie, eh ben c'est bien.
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0: Vous connaissez les vides-greniers, les vides-maisons, mais d'une ampleur plus importante, nous avons aussi le vide-résidence. Ce sera à Montferrand. Des petits prix seront appliqués ce dimanche. De la vaisselle, des livres pour garnir votre bibliothèque, des bibelots pour égayer votre intérieur ou encore des vêtements. C'est au siège de l'asso Anti-Toit. Un bon plan, 2 euros, ce n'est pas grand-chose, mais s'ils peuvent rester dans votre poche, c'est déjà ça de prix. 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

0: à l'instant, c'est une nouveauté et ça s'appelle Soirée mondaine. Et voici que s'annoncent nos petits bougnats au micro de Lucie Agostinho. Leurs questions, les réponses de notre expert.
1: Bonjour, je m'appelle Léo, j'ai 9 ans, j'habite à Charmeil. J'ai une petite question, est-ce qu'il pleut sur d'autres planètes ?
2: Alors avant de répondre à ta question, Léo, on va se rappeler pourquoi il pleut sur Terre. Pour comprendre pourquoi il pleut, il faut suivre le grand voyage de l'eau sur notre planète. Tout commence avec le soleil. Il chauffe l'eau des océans, des lacs et des rivières. Une toute petite partie de cette eau se transforme alors en vapeur d'eau, comme ce que tu peux voir au-dessus d'une casserole d'eau qui boue. Et cette vapeur d'eau, elle monte dans l'atmosphère. C'est ce qu'on appelle l'évaporation. Mais plus on monte dans le ciel, plus l'air devient froid. La vapeur d'eau se refroidit et se transforme en minuscules gouttelettes d'eau. Des milliards de ces petites gouttes rassemblées forment ce que tu vois dans le ciel, un nuage. Dans le nuage, les petites gouttes bougent, se rencontrent et certaines finissent par se réunir pour former des gouttes de plus en plus grosses. À un moment, elles deviennent suffisamment grosses et lourdes pour que l'air ne puisse plus les maintenir. Elles tombent vers le sol à cause de la gravité. C'est la pluie. L'eau retourne alors dans les rivières, les lacs et les océans, avant que le soleil ne fasse de nouveau s'évaporer, et tout recommence. C'est ce qu'on appelle le cycle de l'eau. Mais avant de savoir s'il pleut sur d'autres planètes, il faut alors savoir s'il existe de l'eau liquide sur ces planètes. Dans le système solaire, la Terre est vraiment spéciale. C'est la seule planète où nous connaissons aujourd'hui de vraies pluies d'eau, comme celles que tu peux voir par ta fenêtre. Sur Mars, il fait aujourd'hui beaucoup trop froid et l'atmosphère est très fine. On y trouve de la glace d'eau et même des nuages faits de minuscules cristaux de glace. Il peut parfois tomber une sorte de neige, mais l'eau liquide ne peut généralement pas arriver jusqu'au sol sous forme de pluie. Sur Vénus, c'est tout à fait l'inverse. Il fait beaucoup trop chaud. Il existe des nuages, mais ils contiennent notamment des gouttelettes d'acide sulfurique. Des gouttes peuvent tomber de ces nuages, mais elles s'évaporent avant d'atteindre le sol. Et sur les planètes géantes comme Jupiter et Saturne, il peut probablement y avoir de l'eau qui se condense et tombe très profondément dans leur atmosphère, mais ce n'est pas des planètes avec un sol solide sur lequel on pourrait regarder tomber la pluie comme sur Terre.
1: Quelle est la pluie la plus bizarre dans l'univers ?
2: Eh bien Léo, on ne connaît pas aujourd'hui toutes les planètes de l'univers, mais on a au moins un exemple de pluie vraiment très particulier sur Titan. Une grosse lune qui tourne autour de Saturne. Là-bas, il ne pleut pas de l'eau, il pleut du méthane. Le méthane est un gaz que l'on trouve sur Terre, mais sur Titan, il fait tellement froid, environ moins 180 degrés, qu'à cette température, le méthane est liquide. Et ce qui est extraordinaire, c'est qu'il fait presque le même voyage que l'eau sur Terre. Le méthane liquide, présent à la surface, peut s'évaporer et monter dans l'atmosphère. En altitude, il se refroidit et forme des nuages. Puis, les petites gouttes se rassemblent, grossissent et finissent par tomber. Il pleut du méthane sur Titan. La pluie coule ensuite sur le sol et peut former des rivières qui se jettent dans de grands lacs et mers de méthane liquide. Puis, le méthane s'évapore à nouveau et tout recommence. C'est donc un véritable cycle du méthane qui ressemble beaucoup au cycle de l'eau sur Terre.
1: Finalement, on n'est pas si mal sur Terre.
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0: Queen viennent de nous enchanter avec Another One Bites the Dust. L'info revient dans près de 7 minutes avant de retrouver Marine Laurent pour la fin de votre après-midi. Mais d'abord, le petit pêcheur de Manon Lisa et les innocents Color.
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2: Vous écoutez Ici, Pays d'Auvergne, il est 17h. Vos informations locales, c'est avec Noémie Guillotin. Bonjour.
3: Bonjour Marine, bonjour à tous.
2: Une enquête pour meurtre ouverte à Clermont-Ferrand.
3: Après la mort d'un jeune homme âgé de 26 ans, hier un peu après 18h, il a reçu deux coups de couteau, un à l'abdomen, l'autre au thorax. Les faits se sont produits dans un logement, chaussée Claudius, entre la place du 1er mai et la place de Lille. Une jeune femme âgée de 21 ans a été placée en garde à vue, c'est la compagne supposée de la victime. Elle était alcoolisée lorsqu'elle a été interpellée. La pluie ne tombe pas et la sécheresse continue. En Haute-Loire, le préfet maintient le niveau crise, niveau le plus haut sur les bassins de l'Alagnon et de la Dore et sur les axes Allier et Loire. Le reste du département passe en alerte renforcée, ça veut dire dans ces zones, interdiction d'arroser les pelouses ou les jardins d'agrément. Pour les potagers, interdiction d'arrosage de 8h à 20h. Vous retrouvez les précisions sur ici.fr. La Haute-Loire où le casque devient obligatoire pour les usagers de trottinettes électriques à partir du 1er novembre prochain au Puy et dans plusieurs communes alentours. Casque, mais aussi gilet qui permet d'être vu ou équipement rétro-réfléchissant. Les débats de fond sur la loi intégrale contre les violences sexistes et sexuelles ont débuté. Les députés ont commencé l'examen de ce texte de près de 70 articles en commission spéciale. Il sera ensuite discuté dans l'hémicycle à partir du 1er octobre. Loi poussée par des parlementaires, notamment en réponse à l'affaire Liana. Les députés ont déjà largement approuvé l'un des articles phares, la réalisation systématique d'un socle minimal d'actes d'enquête avant l'éventuel classement d'une plainte, c'est-à-dire audition de la victime et du suspect, préservation des preuves et recherche d'éventuelles autres victimes. Il y aura un geste commercial de la T2C au mois de novembre pour les abonnés. Ça fait suite aux 9 jours de grève sur le réseau de transport en commun clermontois au moment de la rentrée scolaire. Pas encore de précision en revanche pour le moment sur ce que sera ce geste commercial. À Moulins, nouvelle campagne d'effarouchement des étourneaux dans plusieurs secteurs de la ville. Elle commence aujourd'hui dans la soirée et dure jusqu'à vendredi. Ne soyez pas surpris de voir les lumières éteintes dans les rues. C'est pour les besoins de l'intervention. Et puis c'est le dernier jour pour donner votre avis au sujet du futur visuel des billets en euros. Il y a 10 propositions graphiques autour de la culture ou de la nature. La semaine dernière, plus de 9 millions d'Européens avaient participé. Le choix final de la Banque Centrale Européenne sera connu d'ici la fin de l'année. Le temps Marine, c'est une belle soirée.
2: C'est une belle soirée, tout à fait. Il fait beau et ça va être la grande tendance pour les prochains jours. En ce moment, à l'heure où je vous parle, il fait entre 23 et 26 degrés sur l'Auvergne. Et puis, écoutez, pour demain matin, prenez quand même une petite laine encore, puisqu'on est entre 13 et 16 degrés. L'après-midi, ça grimpera encore entre 24 et 26 degrés pour demain après-midi. Et puis, du soleil, voilà, pour les prochains jours. Il fera un petit peu plus chaud le matin à partir de mercredi après-midi et les températures restent stables pour l'après-midi. On passe la fin d'après-midi ensemble jusqu'à 19h. Bienvenue sur votre radio Ici Pays d'Auvergne avec Pretenders, Don't Get Me Wrong.
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Pretenders, Don't Get Me Wrong sur votre radio. Ici, Pays d'Auvergne. Je vous ai prévu plein de belles choses à vivre ensemble jusqu'à 19h. Je vous fais gagner 2 places pour un spectacle d'humour. Ce sera tout à l'heure, en 2e heure. Restez bien connectés. Et puis, écoutez, je vous emmène voir Pierre Demar. Je pense à vous.

0: c'est la deuxième année et vous avez fait un beau score en termes de gains financiers la première année.
1: Oui.
0: Oui.
1: Donc on mise un petit peu sur le double cette année. On est peut-être un peu prétentieux, mais bon, on a envie d'avoir beaucoup de monde. Donc il y aura deux courses nature track et deux randonnées.
0: Oui. Et on peut encore s'inscrire. Donc vous me disiez jusqu'à mercredi, c'est ça?
1: Voilà, on peut s'inscrire jusqu'au 23 sur Alti-Chrono, la Verte et Rose.
0: Oui.
1: C'est facile, sauf pour la randonnée où les gens s'inscriront le matin même.
0: Et puis ceux qui veulent passer un petit peu découvrir les associations qui organisent et ou Clermont en Rose, plusieurs associations seront présentes en salle des fêtes. Est-ce que vous pouvez nous en parler un petit peu?
1: Dans la salle des fêtes, il y aura une exposition de création faite par les clubs de Vertaison, Clermont, Cournon, Cuillard, ainsi que les partenaires des Filles au Sommet. C'est une association de personnes qui ont eu un cancer du sein et continuent à faire du sport à haut niveau. Essentiel pour soi, c'est l'association aussi qui s'occupe du bien-être des dames, que ce soit pour les cheveux, le visage, les perruques, les petits bonnets, et ainsi que Clermont en Rose, avec Laurie, sa présidente, là pour parler de son association et à qui nous reverserons la totalité des produits vendus.
0: Et oui, et c'est très important. Et nous serons présents. Et donc, les courses, on peut encore s'inscrire jusqu'à mercredi. Et pour la randonnée, pas besoin de s'inscrire, on peut venir directement.
1: Non. Voilà. Donc, oui. Les courses, la première course part à 10h, c'est celle de 12 km. La deuxième à 10h30, c'est celle de 6 km. Et la randonnée, c'est un départ libre de 10h40 à 14h l'après-midi.
0: Et il y aura également de la musique.
1: Voilà, tout ça sera accompagné par la banda de Vertaison, avec également de la restauration sur place qui sera faite par une des associations de parents d'élèves, avec des planches charcuterie fromage, des boissons, des fruits, et un petit salon de thé également à l'intérieur de la salle des fêtes pour les gens qui auront soif et qui auront envie de boire un café ou un thé avec des pâtisseries maison.
0: Donc bonne ambiance garantie et en plus événement très engagé bien sûr. On peut s'inscrire sur Alti-Chrono, c'est ça?
1: Pour les courses, c'est sur Alti-Chrono, la Verte et Rose.
0: D'accord. Eh bien écoutez, merci beaucoup et puis bravo pour votre engagement pour le cancer du sein. Donc Octobre Rose arrive, je vous l'ai dit, et cette course, c'est donc ce samedi, course et événement, puisqu'il y a plein de choses à faire. On peut venir en famille également. De la restauration est présente. Et la course, c'est donc Verte et Rose, ce samedi à Vertaison. Merci Dominique.
1: Merci à vous. Au revoir.
0: Merci et puis je vous dis à samedi. Merci.
1: Merci.
0: Kate Bush, Babouchka, pour nous accompagner. Un petit détour par les années 80, ensemble. Allez.

0: Tout en légèreté et en mystère, c'est la belle voix de Kate Bush, Babouchka, sur votre radio, ici Pays d'Auvergne. Et restez avec nous, puisqu'on va faire un tour du côté de l'actualité musicale en France dans 5 minutes. Mais avant, ce sera un petit M'Pokora. Allez, on monte le son. 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

0: M Pokora quand même, et c'est une nouveauté de cette année.
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0: Un mélange unique de chansons françaises, de rock, de reggae, de salsa et de bossa nova, c'est le retour de Bernard Lavilliers. En voilà une bonne nouvelle. Allez, on écoute Émilie Mazoyer dans Décibel.
3: Salut tout le monde. Émilie, au rapport pour votre dose quotidienne d'actualité musicale. Aujourd'hui, 21 septembre, si la vie était un peu moins injuste, alors Hubert Mounier fêterait ses 64 ans. Le chanteur de l'affaire Louise Trio, malheureusement, n'est plus parmi nous depuis 10 ans.

0: Hubert Mounier était né le 21 septembre 62, tout près de Lyon. Et c'est là que, quelques années plus tard, il était devenu leader de l'affaire Louise Trio et le mentor du tout jeune Benjamin Biolay, qui débutait alors. Sur le nouvel album de Benjamin Biolay, L'Ultra Bleu, il y a « Ton silence », une chanson très touchante qui parle du deuil et du manque, dédiée à Hubert Mounier. Retour de Bernard Lavillier, en voilà une bonne nouvelle.
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0: Coriace, c'est le premier extrait du prochain album de Bernard Lavillier. Pas loin de 60 ans après son premier. Quelle carrière! Et un bonheur n'arrivant jamais seul, Bernard Lavillier a annoncé une tournée des Zéniths d'une trentaine de dates. Entre janvier et juin prochain, les places sont disponibles. On l'a connu beau papa, puis papa d'un petit Edgar né en 2021. Eh bien, félicitations à Vianney et à sa compagne, la violoncelliste Catherine Robert, qui viennent d'avoir un bébé. Bienvenue à Rita.
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0: Vianney, qui va devoir concilier vie de famille et bon gros rythme de travail hein, avec la sortie imminente de son nouvel album, sa tournée à partir de mars 2027 et sa participation à la Star Academy. Vianney est le parrain de la saison 14 qui commence bientôt, toujours sur TF1. Oh là là, la fausse joie! Pas merci les Spice Girls qui ont joué avec nos nerfs. Le groupe a 30 ans cette année, alors quand elles ont commencé, les filles a posté de mystérieux messages sur les réseaux en promettant une grande annonce. On s'est dit enfin, elles se reforment et partent en tournée. Eh ben non, pas de tournée. Leur grande nouvelle, c'est un best-of. Pff, bof.

Et à 19h ce soir dans Décibel, elle recevra Maëlle, la chanteuse grande gagnante de la 7e saison de The Voice, qui sort son 3e album. Lily, on en parlera tout à l'heure avec elle. Et puis une musique qu'on adore, sincèrement. Allez, je sais que vous allez chanter. Montez le son, ouvrez les fenêtres. Osez, For Non Blondes. What's up ?

0: La belle voix des Four Non Blondes avec What's Up.
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0: Et oui, tous les jours à vos côtés, on vous donne des bonnes idées de sortie. Et pour ce week-end, je vous propose d'aller à Souvigny dans l'Allier pour les journées musicales d'automne. Alors qu'est-ce que c'est? C'est un rendez-vous qui mêle patrimoine et musique classique dans le cadre exceptionnel de l'église priorale. Samedi soir à 21h, nous aurons un concert consacré aux musiques de la Renaissance anglaise. Place à l'ensemble Trinity Boys Choir. Et dimanche matin à 9h45, ce sera la violoncelliste Anna Salzenstein qui sera à l'auditorium de Saint-Marc et qu'on écoutera avec plaisir. Une belle idée de sortie, donc si vous avez envie de profiter du patrimoine bourbonnais tout en découvrant des artistes de haut niveau, donc ce week-end, pourquoi pas se prendre la route de Souvigny, de la musique, de l'histoire, et dans un cadre magnifique. Et oui, il faut le dire, les journées musicales d'automne vous attendent. On s'y retrouve.
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0: Et en musique, ça continue, des très bonnes musiques, on chante ensemble avec Étienne Dao, Tombé pour la France. On est ensemble jusqu'à 19h.

0: Notre chère Céline Dion qui se produit toute la semaine et la semaine prochaine à l'Arena à Paris. On l'embrasse. Bonjour, pardon, merci. Une belle nouveauté de 2026.
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0: Et d'ici 18h, je vous fais gagner 2 places pour un spectacle d'humour. Et on a beaucoup de chance parce que nous nous trouvons justement avec Arnaud Gidoin. Bonjour.
3: Bonjour Marine, bonjour à tous.
0: Et alors, en fait, votre tête, on la connaît. On la connaît parce que vous avez joué dans Joséphine Ange Gardien, dans Camping Paradis et plus récemment dans La Brigade des Mineurs.
3: Ouais, c'est ça, avec bien sûr, avec Jean-Luc. Ah oui, j'en ai fait plein, hein, des téléfilms, etc. Je suis pas tout jeune, d'où le nom du spectacle.
0: Hein, et d'où le nom du spectacle, oui. Puisqu'on y vient, votre spectacle s'appelle 55 ans. Ouais. Et oui, c'est le titre de votre pestacle, pourquoi pas.
3: Oui, bien sûr, mais de toute façon, il n'y a pas de problème. Hein. Je soigne aussi tout ce qui est articulation, problème à la mâchoire. Addiction, donc il y a pas de problème. Enfin, 55 ans, mais j'en ai un petit peu plus, hein. J'en ai bientôt 58. Mais bon, on va pas refaire la fiche chaque année. Hein. Voilà.
0: Et oui, donc on vous a vu à la télé. Cette fois-ci, ce sera sur les planches. Mais dites-moi, est-ce que vous vivez bien, vous, la crise de la cinquantaine?
3: Ah oui, complètement. D'ailleurs, j'en ai fait un joli spectacle, complètement, pas totalement, mais en tout cas, je dis que c'est ce que je fais plus, en tout cas, depuis un certain temps. Et puis, le constat, quand même. Constat de la perte des cheveux, moi mes cheveux qui ont quand même quitté le projet, c'est-à-dire qu'il y a eu un nom catégorique de plusieurs centaines de cheveux qui m'ont dit on va aller dans un autre endroit si tu veux bien. Enfin, il y a plein de trucs comme ça, il y a la prostate, il y a des choses un peu physiques, donc il y a des choses qu'on voit et puis d'autres qu'on sent plus. Donc j'essaie de parler de tout ça à chaque fois, des trucs que je fais plus, le covoiturage, les fêtes foraines, les machins, tout ça j'ai arrêté. Et puis tout ce que je fais quand même depuis maintenant, depuis que j'ai passé 50 ans quand même, parce qu'on peut encore faire des trucs, c'est ça le côté positif quand même, parce qu'il y a, c'est très bienveillant et c'est hyper positif quand même, c'est qu'on sert encore à quelque chose et on peut surtout faire beaucoup de choses. Après 50 ans.
0: Et rire pour s'accepter, c'est une très bonne solution. Vous avez tout compris, Arnaud Gidoin. Ouais. Et dites-nous, puisque alors là, c'est votre grand retour sur les planches, hein, de théâtre, en tout cas, 20 ans après votre premier seul en scène. Mais nous, à ICI Pays d'Auvergne, on a une question qui nous taraude. C'est, est-ce que vous connaissez bien l'Auvergne? Voilà, parce qu'on est quand même un peu chauvin. Est-ce que vous êtes déjà venu chez nous pour jouer ou en vacances?
3: Oui, on est déjà venu 2 fois, en fait, avec ma femme. Avec ma femme, on a un duo aussi. On raconte notre histoire sur scène. Donc, ça s'appelle, le premier s'appelait Pour les meilleurs. On est venu, d'ailleurs, à la Comédie des Volcans. On l'a joué 1 fois. Puis après, on est revenu avec une sorte de suite qui s'appelle Par amour du risque. Donc, oui, l'Auvergne, on l'a traversée parce qu'on est en van, nous. On adore ça. Donc, on traverse un petit peu votre si jolie région.
0: Génial.
3: Est-ce que c'est pas loin de chez vous qu'il y a le petit Canada ou le Canada français? On est d'accord? C'est près de chez vous ou pas, ça?
0: Écoutez, sur cette question précise, je peux pas vous répondre. En revanche, justement, je vous ai préparé un petit quiz surprise sur la région.
3: Oh merde.
0: Justement, c'est très marrant. C'est moi qui vous pose les questions. N'oubliez pas.
3: Mais ça a coupé. Voilà.
0: Comment?
3: Allez-y. Ok. Dites-moi.
0: Est-ce qu'il y a de la truffe dans la truffade?
3: Non.
0: Ok, bravo. Effectivement, ce sont des pommes de terre rissolées avec de l'ail, de la tomme fraîche du Cantal. Et puis, lequel de ces fromages n'est pas auvergnat? Le bleu de l'accueil, le brillat savarin ou le Saint-Nectaire?
3: Le Saint-Nectaire?
0: C'est pas grave, on vous aime quand même, vous nous faites bien rire. Non, c'était le brillat savarin.
3: Oui, de toute façon, je ne connaissais aucun des trois. Donc, c'est vraiment... Si, Saint-Nectaire, je connaissais.
0: On peut pas avoir que des qualités. Hein. Vous n'êtes pas un amateur de fromage.
3: Mais il faut surtout avoir des défauts. C'est chiant.
0: Et comme ça, on peut en rigoler. Et on en rigole avec vous.
3: Exactement.
0: C'est formidable, merci. En tout cas, on sera ravis de venir vous voir donc, ce jeudi à la Comédie des Volcans à Clermont-Ferrand. Et pour toutes celles et ceux qui nous écoutent, soyez bien attentifs. Hein. On vous offre 2 places pour aller voir justement ce spectacle, 55 ans, le spectacle d'Arnaud Gidoin, dans la demi-heure. Donc vous restez bien attentifs. Et puis Arnaud, j'ai envie de vous dire merci pour ce moment passé à l'antenne ensemble. Et puis on se voit jeudi.
3: Merci à vous et apportez-moi du fromage. Merci beaucoup.
0: Merci. Allez, un petit morceau de Saint-Nectaire pour Arnaud Gidoin. Merci Arnaud, à très vite.
3: Au revoir. Merci à vous. Merci mille fois.
0: On continue notre après-midi avec Toto. Et ce n'est pas Africa cette fois-ci, mais Hold the Line.

Hold the Line de Toto. Et oui, restez bien connectés, vous aussi. Restez en ligne. Pourquoi ? Parce qu'on joue ensemble tout de suite. On joue pour gagner 2 places pour Arnaud Gidoin. Vous venez de l'entendre, vous venez d'entendre sa voix. On a bien rigolé ensemble, on a fait un petit quiz sur l'Auvergne. Il a été plus ou moins bon, mais on l'adore, il est marrant. Et donc ce sera ce jeudi 24 à 20h30 à la Comédie des Volcans. Tenez-vous prêts à composer le 04 73 34 2000 parce que la question, je vous la pose maintenant et ce sera à vous de nous appeler et d'y répondre pour gagner ces 2 places et passer une bonne soirée jeudi soir. Je ne sais pas ce que vous avez de prévu. Alors, quel est le sommet de l'Auvergne ? Est-ce le Puy-Marie ? Est-ce que c'est le Puy-de-Dôme ? Est-ce que c'est le Puy-du-Sancy ou le plomb du Cantal? Vous avez la réponse, vous nous appelez au 04 73 34 2000. On passe un bon moment ensemble et vous repartez avec vos 2 places pour Arnaud Gidoin. Le temps de réfléchir à quel est le sommet de l'Auvergne. Eh bien, on s'écoute Coulaine de Gang. Et oui, du plaisir et du bonheur, c'est ici Auvergne.

0: Funky Town, ensemble, Lips Inc. Un petit détour par les années 80. Et oui, on joue ensemble, on vous l'a dit. Et quelqu'un a bien compris, c'est Grégory. Bonjour Grégory.
1: Bonjour.
0: Ah, vous êtes en pleine forme là, lundi soir.
1: Oui, bah, là je suis au lycée, j'attends ma fille qui va sortir.
0: Ok, magnifique. Et vous aurez peut-être une bonne nouvelle à lui annoncer.
1: Oui.
0: Ok, ça fait plaisir. Alors, effectivement, je vais peut-être vous offrir deux places pour aller voir Arnaud Gidoin ce jeudi 24 à la Comédie des Volcans. Mais dites-moi, quel est le sommet de l'Auvergne, Grégory ? Le Puy de Sancy, bravo. Excellent, excellent, vous êtes excellent, bravo.
1: Merci.
0: Est-ce que vous connaissiez un petit peu Arnaud Gidoin ?
1: Oui, j'ai vu à la télévision, puis j'ai entendu votre interview.
0: Ouais, et c'était sympa, hein ?
1: Oui, oui, très, très bien.
0: Ouais. Eh bien, écoutez, embrassez bien votre fille, Grégory.
1: Ça marche.
0: Ouais. Vous savez déjà, vous savez déjà avec qui vous irez ?
1: Oh, je pense que je vais y aller avec madame.
0: Avec madame. Super, oui. Donc une bonne soirée qui se profile pour jeudi soir.
1: Exactement, ouais. Sortira tous les deux, un peu en amoureux, ça nous donnera l'occasion.
0: Ben oui, et à la Comédie des Volcans, vous êtes déjà allé à la Comédie des Volcans ?
1: Non, pas cette salle-là.
0: Eh bien, magnifique. En plus, une découverte en couple.
1: Exactement, ça
0: superbe.
1: Sera un très, très bon jeudi soir.
0: Ouais. Et voilà, on vous offre des petits instants comme ça, en famille, en amoureux. Et ça, c'est signé ici, Pays d'Auvergne. Et d'ailleurs, j'ai une petite question pour vous, Grégory. Quelle est votre radio préférée ?
1: Ici, Pays d'Auvergne.
0: Ah, bien sûr. Celle qui vous offre comme ça une petite soirée en amoureux du jeudi
1: Exactement.
0: Soir. Eh bien, écoutez, je vous dis à très bientôt et puis bonjour au lycée de votre fille et voilà.
1: Eh bien, merci à vous, merci pour tout.
0: Merci.
1: Belle soirée à vous, au revoir.
0: Belle soirée.
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5: Julien, qui relève 18 degrés à Thiel sur Acolin dans l'Allier ce matin. Il pleut à Rouillabache et Jocelyne avec des éclairs. Nous avons 19 à Vichy. On salue Dominique avec de la pluie.
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0: Vous l'avez reconnu, c'est Francis Cabrel, bien sûr. Je t'aimais, je t'aime et je t'aimerai.
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0: Merci d'écouter Ici, Pays d'Auvergne. Il est 18h. Vos informations, c'est avec Noémie Guillotin. Bonsoir.
2: Bonsoir Marine et bonsoir à tous.
0: Que s'est-il passé dans un logement de Clermont-Ferrand hier en fin de journée?
2: Un jeune homme est mort après avoir été touché par des coups de couteau. C'était chaussée Claudius, au-dessus de l'arrêt du tram de la place des Carmes. Emmanuel Moreau, bonsoir.
3: Bonsoir.
2: Une enquête pour meurtre a été ouverte par la justice.
3: Eh oui, la victime est un homme de 26 ans, mortellement blessé à l'arme blanche hier en fin d'après-midi. C'était un peu après 18h lorsque les voisins ont appelé les policiers. À leur arrivée, ils ont découvert le jeune homme avec deux blessures au couteau, une première à l'abdomen, une seconde au thorax. Le jeune homme qui est décédé peu de temps après. Alors les faits sont encore flous et la justice ne donne pas plus de précisions à ce stade. Le procureur de Clermont, Eric Serfas, confirme juste le décès de la victime et l'ouverture d'une enquête pour meurtre. Elle a été confiée à la division de la criminalité territoriale. On sait tout de même qu'une femme a été interpellée, placée en garde à vue. Elle était alcoolisée au moment de son arrestation. Cette femme de 21 ans qui serait la compagne de la victime.
2: Merci Emmanuel Moreau et vous retrouvez ces informations sur ici.fr. On n'en a pas fini avec la sécheresse en Haute-Loire. L'absence de pluie conduit à une nouvelle baisse des débits sur plusieurs cours d'eau. Du coup, le niveau crise, niveau le plus haut, est maintenu sur les bassins de la Lagnon et de la Dore et sur les axes Allier et Loire. Et la préfecture place le reste du département en alerte renforcée avec des interdictions d'arrosage, par exemple des pelouses, interdiction aussi dans ces secteurs d'arroser les potagers entre 8h et 20h. Le site Vigio vous permet de savoir quelles restrictions vous concernent chez vous.
0: Une vingtaine de pompiers du Puy-de-Dôme mobilisés sur un feu de bâtiment agricole.
2: À Montpensier, à côté d'Aigueperse, ils ont été appelés un peu avant 15h. Pas de blessés, mais une grange embrasée avec à l'intérieur camping-car, voiture et moto. Un jeune homme de 26 ans grièvement blessé dans un accident de poids lourd en début d'après-midi en Haute-Loire. C'était sur une route départementale à Saint-Austien, à une quinzaine de kilomètres à l'est du Puy. Le Puy où le port du casque devient obligatoire si vous roulez en trottinette électrique à partir du 1er novembre prochain. Au Puy et dans 5 autres communes autour, vous devrez aussi porter un gilet ou un équipement rétro-réfléchissant.
0: À Paris, une cycliste de 57 ans est morte dans un accident.
2: Elle a été percutée par un poids lourd ce matin près de la place de la Concorde. On y revient à 19h sur Ici Pays d'Auvergne. On fera aussi le point sur cet incendie au sud de Perpignan. Déjà 35 hectares parcourus et 180 pompiers mobilisés. Et puis à Moulins, ne soyez pas surpris de voir l'éclairage public éteint en début de soirée dans certains secteurs de la ville cette semaine. C'est pour les besoins d'une nouvelle campagne d'effarouchement des étourneaux qui commence aujourd'hui et dure jusqu'à vendredi. Dans l'info d'ici, on vous parle ce soir de l'envolée des prix à la pompe. Vous le voyez dans les stations-service, ça continue de grimper. 2,41 € en moyenne le litre de gasoil. Une réunion se tenait cet après-midi autour du Premier ministre Sébastien Lecornu sur quel accompagnement à court et moyen terme. Pour l'instant, on n'a pas d'annonce. En attendant, à Blanza, près de Clermont, les automobilistes sont à la fois écœurés, en colère et résignés, Kevin Baudreau.
4: 2,38 € son litre de gasoil, Véronique Vissa.
5: Très mal parce que c'est très cher et que moi je suis dans une situation où je peux pas me permettre. Je suis en longue maladie, donc c'est très compliqué.
6: 2,38 €, mais on est parti où ? On va plus pouvoir manger, on va plus pouvoir se déplacer, enfin c'est une catastrophe.
7: Vous renoncez déjà à certains déplacements à cause du prix de l'essence ?
6: J'y pense. Moi j'ai mes parents qui sont à une trentaine de kilomètres de chez moi, j'ai mon papa qui est très malade. Je suis obligée de me déplacer relativement souvent pour aller les voir et franchement, j'y pense. On fait des sacrifices, hein.
7: Et vous attendez quelque chose de la part du gouvernement, notamment sur les taxes, et il faudrait...
8: Bien sûr, on sait bien que... Là, moi, je vais beaucoup dans le sud, j'ai une maison dans le sud.
4: Pascal, retraité.
8: Je vais faire le plein en Espagne, hein. Je comprends pas qu'en France, on ait des taxes aussi, aussi importantes, hein. C'est abominable. Il y a des élections présidentielles qui arrivent, il va falloir que les gens choisissent, mais je sais pas si ça va changer grand-chose, malheureusement.
4: Cyril, lui, est patron d'une entreprise de ramonage. Aujourd'hui, il tient, mais demain...
9: Ça se posait la question d'aller travailler, hein. 3 euros le litre. Moi, en plus, je tourne beaucoup, je fais toute la région, donc je fais beaucoup de kilomètres à l'année. C'est un vrai impact, quoi. Je veux pas trop augmenter les clients, parce que je sais que c'est dur partout, mais au bout d'un moment, je vais être obligé aussi de monter les prix pour mes clients aussi, quoi. C'est pas facile.
4: Pierre, lui, est en vacances, un petit tour de France, comme il dit, et dont il ne préfère pas savoir le coût final en carburant. Non, ce qui interroge ce Breton, c'est surtout l'absence de mobilisation des Français.
10: Je suis assez surpris que les gens soient résilients, comme je le suis, parce que 2,50 euros le litre, enfin, moi, je peux me permettre, mais tout le monde ne peut pas se permettre. Et à 3 euros, le déclencheur est déjà, pour moi, atteint. Donc, je suis assez surpris que, c'est le mois d'août, tout ça, il y a la rentrée, mois de septembre. Bon, quand il y aura Noël, on en reparlera, mais j'aurai peut-être le plaisir d'en reparler avec vous dans la rue.
4: Vous avez envie de vous mobiliser, en tout cas?
10: Oui, tout le monde est mobilisé. On devrait tous être mobilisés, et à 1,50 euros, tout le monde est dans la rue avec les gilets jaunes. C'est emmerdant, d'accord, mais voilà, les gens, ils survivent, là.
2: Un reportage de Kevin Baudreau à retrouver sur votre appli ici. Marine, le beau temps va continuer.
0: Absolument grand beau temps sur l'Auvergne et c'est la tendance donc pour les prochains jours. Voilà de quoi nous donner le sourire, hein, Noémie. Et puis, on peut le dire, c'est un lundi au soleil. Petit clin d'œil à Clo-Clo, Claude François. Entre 23 et 26 degrés sur l'Auvergne, un beau coucher de soleil à admirer probablement ce soir. Si vous voulez prendre de la hauteur pour admirer, on ne manque pas de points de vue dans la région, donc profitez-en. Le soleil est donc au programme des prochains jours et notamment demain. Demain matin, on garde quand même la petite laine parce qu'on aura entre 13 et 16 degrés. Puis le thermomètre monte l'après-midi entre 24 et 26 degrés. De bonnes conditions, donc profitons-en.
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0: Et un classique pour passer le début de la soirée ensemble sur votre radio, ici Pays d'Auvergne. Il fait beau, on est bien, avec Jean-Jacques Goldman.

On sera au Festival des Arts de Rue donc ce week-end à Sauxilange. Et justement, j'ai la grande chance d'avoir avec nous en studio la coordinatrice et l'une des personnes qui sera en représentation en spectacle. Mais ça, c'est dans quelques instants. Et puis, d'ici 19h, je vous donne plein d'idées de sorties, pas seulement Sauxilange. On ira aussi autre part. Je vous ai prévu d'autres envies, d'autres idées. Votre programme télé également, ce sera ensemble. Et une balade en pleine nature avec Christophe Noiseux tout à l'heure.

0: Vianney, d'or et d'étain sur votre radio. Ici, Pays d'Auvergne, un titre qui est sorti cette année.
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0: Et ce week-end, je ne sais pas ce que vous avez prévu de faire, mais il y a un super festival qui se passe à Sauxilhange et c'est le festival des arts de la rue. Vous connaissez celui d'Aurillac, mais il y en a aussi un qui se déroule à Sauxilhange et c'est ce week-end, donc dès vendredi. Et j'ai la chance d'être en studio avec Karine Meyer, qui est circassienne et qui sera en représentation lors de ce festival. Bonsoir, Karine.
3: Bonsoir.
0: Et avec Christelle Vautrin, qui est coordinatrice du festival et de l'association Fait des actes. Bonsoir Christelle.
3: Bonsoir.
0: Alors, j'imagine que vous êtes en pleine préparation. Donc, on pourra voir beaucoup de choses à ce festival, c'est très complet. On a à la fois du cirque, notamment jongle, mais aussi du théâtre, des clowns et de la musique. Et puis, c'est très beau, Sauxilhange, donc ça se passe à l'extérieur. Comment vous décririez cette ville ?
4: C'est une ville, donc une petite commune de 1300 habitants avec un riche passé historique, architectural. Sauxilhange

0: Moi, je fais partie des filles de Cluny, donc il y avait un monastère clunisien à l'époque. Et le festival est pour nous l'occasion de mettre en valeur tout ce patrimoine. Et les compagnies, les 31 compagnies, vont jouer sur 15 lieux en extérieur dans le bourg monastique.
1: Donc, on sera au milieu de Belle-Pierre et puis en famille, parce que j'ai vu, vous avez vraiment une programmation jeune public. Il y a plein de spectacles qui sont dédiés aux plus de 4 ans, plus de 8 ans. Enfin,
0: oui, oui. Il y en aura pour tous les goûts. On peut venir en famille sur une journée. Il y a des spectacles pour les tout-petits, des spectacles tout public. Il y a de quoi s'occuper sur tout le week-end.
1: Et vous, votre spectacle, Karine Meillard, donc vous êtes membre de la compagnie des 3 secondes, il s'adresse à quel public, vous diriez ?
2: Alors nous, le spectacle Madame, il s'adresse vraiment à un public familial. Donc vraiment, si vous venez en famille, aussi bien les enfants vont s'y retrouver que les adultes. On va dire qu'ils n'auront pas la même lecture. Mais en règle générale, tout le monde rigole bien et tout le monde repart enchanté.
1: Et c'est quoi votre acrobatie préférée à vous ?
2: Moi, c'est vraiment ma spécialité, c'est vraiment tout ce qui est le cirque aérien. Là, par exemple, dans ce spectacle, l'idée, c'est de développer un travail sur le tissu aérien. Mais à la base, je suis cordiste, où je fais de la corde. Et donc, c'est un petit peu la technique de la corde sur le tissu. Voilà. Et surtout, dans ce spectacle, ce qui était important pour nous, c'est le travail, donc, mélange de l'aérien et du clown. Donc, il y a vraiment beaucoup d'humour et c'est un peu ça le défi. Souvent, l'aérien, c'est joli, poétique, et là, l'idée, c'est que ce soit pimpant, quoi. Voilà. On se marre, normalement.
1: Et dites-moi, Christelle, donc, coordinatrice de l'association et du festival, si vous deviez choisir un bon souvenir des dernières éditions que vous gardez en tête, que ce soit un spectacle ou un moment, ce serait quoi ?
0: Ah, il y a beaucoup de bons moments. Peut-être un spectacle où j'ai pleuré de rire. C'était le spectacle de clôture il y a 2 ans, Les Sœurs Goudron, avec Bingo Novella. C'était un loto caritatif pour sauver un centre social. C'était incroyable.
1: Ok, trop bien. Et le moment que vous avez envie de découvrir cette année, que vous avez hâte de découvrir ?
0: J'ai très hâte de découvrir, parce que je vois peu de spectacles. Celui qui a été élu prix du public l'année dernière, c'est la compagnie La 3,5, qui a gagné le prix du public du programme libre et qui revient dans le programme IN cette année. Celui-là est le spectacle de clôture aussi, Lady Cocktail, qui aura lieu le dimanche en fin d'après-midi, de La Mort qui tue.
1: Ah, mais on a hâte de voir ça. Et dites-moi, c'est un festival engagé aussi ?
0: Engagé pour une culture ouverte à tous en milieu rural. Le festival, c'est le week-end, mais c'est toute une semaine de rencontres et de partenariats. On a des EHPAD qui viennent, on a les résidents de l'EHPAD qui montent un spectacle, on a un ESAT qui nous aide à créer des décors, qui vient participer sur des spectacles. On a des enfants, des scolaires, 500 élèves de maternelle, de primaire qui viennent en amont. Donc on essaye de mixer toutes les populations, tous les âges.
1: Et on vient donc s'amuser, voir de belles choses ensemble. Et en plus, c'est un festival engagé. Bravo à vous. On se retrouve dans un instant. Restez avec nous. Mais d'ici là, on écoute Niagara, Quand la ville dort.

0: Niagara, quand la ville dort, un titre de 88 pour nous faire plaisir et nous rappeler plein de bons souvenirs. À suivre dans quelques instants, on continue notre deuxième partie d'interview avec le Festival des Arts de Rue, donc à Sauxilhanges. Et je vous dis à tout de suite.
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0: Et on est ensemble jusqu'à 19h. Et pour l'heure, nous sommes avec Christelle Vautrin, coordinatrice du Festival du Trac, et Karine Meyer, qui est donc de la compagnie 3 secondes circassienne. Ça se passe à Sauxilhanges, c'est ce week-end. Karine, est-ce que vous pouvez nous parler de votre spectacle, Madame ?
5: Oui, bien sûr. Alors, c'est un spectacle qui mélange du cirque aérien et du clown. Au plateau, on est deux. Je suis avec mon technicien qui s'appelle Bertrand dans le spectacle. Et moi, j'interprète le rôle de Brigitte. Brigitte, elle vient pour faire son spectacle d'acrobatie aérienne. Elle a plusieurs numéros de prévu. Sauf que Brigitte, elle est pas toujours très organisée. Elle va essayer de l'aide pour ce week-end, hein, mais elle vous promet rien. Et Brigitte, bah voilà, je vais pas tout vous squeezer, mais avant de commencer son spectacle, elle a perdu quelque chose. Et si elle l'a pas retrouvé, elle peut pas commencer le spectacle. Sauf que le technicien, bah là, vous voyez, je joue samedi à 16h30, dimanche à 11h et dimanche à 16h. Et il faut être prêt, il faut qu'on y aille. Mais voilà, Brigitte, elle est pas méchante, mais elle est bordélique. Elle est stressée, elle est...
0: Donc
5: humaine.
0: C'est une mise en abîme, en fait.
5: Voilà, c'est ça. Et ouais. Du coup, bah, Bertrand, pas sûr qu'il reste. Voilà. Et Brigitte, bah, si jamais il décide, bah, de ne plus la supporter, elle va devoir assumer toute seule le spectacle.
0: Une histoire de la vraie vie.
5: Et elle grimpera quand même dans les airs, mais bon, voilà. Ça va peut-être pas se prévu comme, peut-être pas se passer comme prévu. Voilà.
0: Ouais, ouais.
5: Donc, je peux pas tout raconter, mais tout ça pour dire qu'il y a vraiment un mélange d'acrobatie et d'humour.
0: Mais on a hâte, une histoire de la vraie vie, puisque dans la vraie vie, rien ne se passe comme prévu.
5: C'est ça.
0: C'est votre première édition du festival.
5: Exactement, c'est la première édition, mais la compagnie 3 secondes a 13 ans d'existence. On a d'abord créé la compagnie à Lille, et ça fait 5 ans qu'on est basé maintenant à Clermont-Ferrand. Et c'est vrai qu'on connaît ce festival depuis longtemps, et puis moi j'ai grandi en Auvergne, donc Sauxilhanges, j'en entends vraiment parler, et là on est vraiment très heureux cette année de venir. On sait que c'est un beau festival, que c'est une belle vitrine. Et puis surtout, quand on a une compagnie de région, on a envie d'aller
0: c'est
5: jouer là-bas.
0: Bien ouais. sûr. Ou mieux qu'ici, finalement. Une question pour Christelle Vautrin, donc coordinatrice du festival du Trac. Il y a également des ateliers à côté. Donc, si c'est très beau, effectivement, de voir des spectacles. Mais parfois, on peut faire des choses soi-même, mettre les mains dedans, comme on dit. Et donc, des ateliers avec des artisans d'art. Est-ce que vous pouvez nous en parler ?
6: Oui, sur le week-end, on aura l'atelier des tacs qui proposera de fabriquer des objets en cuir. Sur le samedi et le dimanche, on aura aussi le Chouette Labo. Donc là, c'est une deux professeurs scientifiques qui vont proposer aux enfants et aux adultes de créer des fées et autres en cyanotypes. Ça, ce sera également sur le samedi et le dimanche. Et le dimanche uniquement, on aura un atelier de portraitiste, Christophe, qui lui fera les portraits à la demande en 10 minutes. Sur la journée du dimanche.
0: Donc le travail du cuir, ça a l'air vraiment très intéressant. Et puis moi, je retiens aussi le cyanotype, effectivement. Donc c'est pour décalquer l'empreinte de végétaux sur des cartes postales, par exemple, à l'aide d'une technique de photographie ancienne. Et dites-moi, Karine, donc circassienne qui est avec nous, vous avez hâte de vous changer en Brigitte ?
5: Ah oui. Oui, puis on sait que c'est un beau rendez-vous. En règle générale, il y a quand même beaucoup de monde. Et les personnes, enfin moi en tout cas, je suis déjà venue festivalière et c'est vraiment un rendez-vous où les gens viennent pour voir du spectacle. Donc nous, en tant qu'artistes, bah voilà, des fois on va jouer dans des endroits où finalement c'est super aussi parce que les gens par hasard arrivent là et disent oh tiens, spectacle, mais n'ont pas forcément l'habitude. Là, a priori, c'est un public qui est aguerri et qui
0: voilà. Ils sont, pour ça,
5: ils sont peut-être allés à Aurillac au mois d'août et puis ils viennent à voilà. Saulx-Sillanges au mois de septembre.
0: C'est ça. Mais magnifique, on a hâte d'y être en tout cas et c'est donc ce week-end. Merci à vous deux d'avoir été là et puis je précise qu'il y a des offres d'hébergement, camping si besoin, de la restauration, donc on peut vraiment venir en famille. Merci à vous deux d'avoir été avec nous sur Ici Pays d'Auvergne.
5: Merci.
0: Et puis à très vite, à ce week-end.

0: Teddy Swims qui est avec nous, Mr. Know It All, vous écoutez ici Pays d'Auvergne.
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0: Tous les jours à vos côtés, on vous donne des bonnes idées de sortie. Aujourd'hui, de quoi je vais vous parler ? Eh bien, des Bourbons, figurez-vous. Et oui, on en parle encore. Les Bourbons sont puissants. Je ne parle pas de la boisson, mais de la famille Bourbon et de la forteresse de Billy qui retrace leur histoire. L'originalité, c'est que la visite se fait en mode théâtralisé. Donc, l'histoire ne se raconte pas, elle se vit concrètement. Vous allez plonger dans l'ambiance, dans la salle d'armes et dans les quartiers du capitaine Châtelet. Henri de Chantelot, le guide incarne des petites mains de cette forteresse, témoin de tous les siècles d'histoire et vous entraîne dans des découvertes d'anecdotes insolites, sans oublier les remparts avec une vue imprenable sur les vallées de l'Allier. Dernière semaine donc de visite à Billy dans l'Allier. Courez-y. Est-ce que vous connaissez les vides-greniers ? Eh bien, j'ai un autre petit conseil pour vous. Et oui, les vides-maisons, mais d'une ampleur plus importante, on a aussi le vide-résidence. Et ce sera à Montferrand, avec des petits prix qui seront impliqués ce dimanche 27 septembre. De la vaisselle, par exemple, pour varier les plaisirs, des livres pour garnir votre bibliothèque, des bibelots pour égayer votre intérieur ou encore des vêtements. Et ça se passe au siège de l'association En Dis-toi.
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0: Michel Berger, pour nous bercer en cette fin d'après-midi. Il chante pour ceux qui sont loin de chez eux. Allez.

0: Il est 18h38 sur votre radio ici Pays d'Auvergne et c'était l'heure d'écouter Michel Berger chanter pour ceux qui sont loin de chez eux.
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0: Mais dites-moi, qu'est-ce qu'on regarde à la télé ce soir? Et pourquoi pas une série? Eh oui, dans Coulisses Télé, Patrice Gascoigne revient sur la série de TF1, La Cible. Cette fois, il est allé voir le premier rôle féminin. Il s'agit de Fauve Otto.
3: Si vous pensez que Fauve Otto ne sait parler que de danse...
4: Moi, je vais te dire les choses à conserver, Stéphane. Ta gaieté, ta curiosité, ton envie et ta fantaisie, tu gardes ça parce que la danse, c'est de voir quelqu'un heureux sur un parquet, de voir quelqu'un qui s'amuse, de voir quelqu'un qui interprète et qui vit quelque chose.
3: Fauve Otto, juge sympa de notre Stéphane Bern, dans une émission de Danse avec les Stars. Mais depuis deux semaines, dans la série La Cible, lundi soir sur TF1, c'est dans un autre registre qu'elle nous épate en tant que comédienne. Fauve Otto y joue Léa Meyer, qui est en train de divorcer de Hugo Meyer, joué par Thomas Sisley, lorsqu'elle se fait kidnapper avec leurs deux enfants. Une course contre la montre s'enclenche pour les retrouver, une traque rendue compliquée par le fait que la police soupçonne son mari. Alors je suis allé demander à Fauve Otto comment on se prépare à tourner des scènes où votre personnage se fait quelque peu violenter. Écoutez la réponse de Fauve Otto.
4: C'est pas quelque chose de naturel, mais après, moi j'ai demandé à ce que la force physique soit présente. Parce que je trouve que ça t'aide beaucoup à rentrer dans le personnage et dans le réel.
3: Je comprenne bien, hein, la force physique à vos dépens, c'est-à-dire que vous soyez un peu bougé, votre force physique à vous.
4: Non, par exemple, celle des ravisseurs, tu vois, je demandais vraiment à ce qu'on m'attrape. Les menottes, elles étaient serrées, enfin tu vois, c'était une vraie condition de kidnapping, quoi. Et je trouve, en tout cas, moi ça m'aide beaucoup dans le jeu, d'être confronté à une certaine réalité, voilà.
3: Est-ce que vous, ça vous a permis avec ce rôle d'explorer de nouvelles palettes du jeu?
4: Ouais, complètement. En fait, moi, du coup, je me suis dit déjà, c'était une grosse part à jouer. J'avais jamais eu si grosse, donc j'étais très heureuse de ça. Et c'est surtout aussi aller dans quelque chose que j'ai pas encore fait.
5: Léa, t'es où?
6: On a été enlevés par deux hommes, ils sont armés. Je sais pas ce qu'ils veulent nous orienter.
7: Il est garde du corps. Il a pas du tout le profil d'un kidnappeur.
5: Je veux juste retrouver ma famille. Aidez-moi, putain! Aidez-moi!
3: Fauve Otto, Thomas Sisley à retrouver ce soir sur TF1 dans La Cible.
0: Merci Patrice Gascoigne. Ce soir, vous retrouverez l'épisode 6 sur TF1 à 21h10. Comme ça, pas de charge mentale pour choisir dans le programme télé de ce soir. Un groupe américain, et oui, c'est The Rembrandts, I'll Be There For You.

0: Et vous savez qui est toujours là pour vous? C'est votre radio ici Pays d'Auvergne, bien sûr. Comme les Rembrandts, I'll be there for you. À la fin de journée, est-ce que ce serait pas le moment de rêver à une escapade en pleine nature? Et si c'est le cas, ce sera dans notre belle Auvergne, pour sûr. Cette semaine, Christophe Noiseux nous propose d'effectuer un voyage dans l'espace et dans le temps. Le temps géologique, et c'est dans H2O. Est-ce que vous savez, vous, comment s'est formé le Puy-de-Dôme?
1: Tiens, salut Christophe, dis-moi, toi qui connais la nature, tu saurais m'expliquer comment s'est formé le Puy-de-Dôme?
2: Ah, Johan, voilà une bonne question. Comment s'est formé le Puy-de-Dôme? T'as du temps devant toi, là?
1: Ouais.
2: Eh ben écoute, on va prendre une voiture et on va aller au pied du Puy-de-Dôme et je suis sûr qu'on va croiser un spécialiste qui va nous expliquer comment est né le Puy-de-Dôme.
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2: Alors Johan, pour répondre à ta question, je te propose de prendre le panoramique des dômes. C'est le petit train à crémaillère qu'on est en train d'utiliser tout de suite. Et là-haut, on va rencontrer, j'en suis sûr, un volcanologue qui va nous éclairer sur l'histoire de la chaîne des Puys et du Puy de Dôme.
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2: Voilà, on a trouvé notre spécialiste, Frédéric Lécuyer. Bonjour Frédéric.
5: Bonjour.
2: Volcanologue, géologue, vous connaissez bien la chaîne des Puys et le Puy de Dôme sur lequel nous sommes, parce que ça nous a semblé être un bon point de départ pour parler de l'histoire volcanique de cet ensemble que nous avons sous les yeux, magnifique ensemble. Pour entrer directement dans le vif du sujet, ce fameux Puy de Dôme sur lequel on se trouve, il est issu de quel type d'activité volcanique? Qu'est-ce qui s'est passé? Alors, pour qu'on ait ça aujourd'hui?
5: Le Puy de Dôme, il a cet avantage, il a toujours attiré le regard des géologues, parce qu'il est plus élevé. C'est un petit peu comme un berger autour de son troupeau. C'est le plus gros dôme de la chaîne des Puys. Et il a cette particularité aussi, on va dire, au niveau historique, d'avoir été un volcan sacré.
2: Pour avoir ce fameux dôme, qu'est-ce qui s'est passé au niveau volcanique?
5: Au niveau volcanique, en fait, justement, jusqu'à présent, je dirais que l'histoire du volcan Puy-de-Dôme, elle commence avec l'histoire de la montagne Pelée. On comprend à ce moment-là que le volcan est un dôme au sens premier du terme, c'est-à-dire que on compare à l'éruption de la montagne Pelée où il y a un dôme qui se forme, une aiguille, etc. Malgré le fait qu'on se rende compte qu'il n'y a jamais eu d'aiguille ici. Et puis
2: c'est la même famille alors tous les deux. Hein.
5: Oui, c'est les mêmes familles. C'est la même famille que le Sarcouit, que le Clairzou, que les autres dômes ici. Il y a 11 000 ans, on est là. Il y a des grosses explosions qui commencent, très très fortes, avec des panaches probablement qui montent à plusieurs dizaines de kilomètres. Et puis quand ça se calme, à ce moment-là, il va y avoir un gros dôme d'une lave blanche qui s'appelle la trachyte, qui va monter et qui va s'effondrer régulièrement pour donner des nuits ardentes.
2: Ah, les fameuses.
5: Les fameuses nuits ardentes. Comme alors non, Pompéi, c'est l'écroulement d'un panache. Ouais. Là, les nuits ardentes sont dites de type Merapi, c'est-à-dire Merapi étant un volcan au centre de Java. On trouve, à moins de 3 km du volcan, on trouve des nuits ardentes. Donc, activité que moi j'ai pu observer au Merapi entre autres en 2006, et c'est quelque chose qui est assez assez violent, disons, dans la phase qui précède le dôme, et puis ensuite on peut s'approcher un petit peu plus.
2: Ça s'écoule gentiment après, quoi.
5: Ah, gentiment, c'est des nuées ardentes quand même, c'est-à-dire que l'écoulement il est un peu rapide.
2: Oui, parce que la température des nuées ardentes, c'était combien à peu près?
5: Température des nuées ardentes, c'est entre 700 et 900 degrés.
2: Ouais, et du gaz et de...
5: C'est du gaz, c'est des cendres, c'est des blocs. Si vous êtes dans la vallée face à la nuée ardente, faut courir. Mais en montant le plus vite possible. Un écoulement pyroclastique, où les nuées ardentes, elles vont entre, 70 et 200 km/h. Le dôme va être appelé cumulodôme, parce qu'il y a probablement plusieurs dômes les uns derrière les autres, des phases de croissance du dôme qui se mettent les unes sur les autres. Et puis, on s'est aperçu, en faisant de la tomographie muonique, c'est-à-dire récupérer... Ouais, c'est pas mal ça. Hein, non, je suis pas fou, mais... En fait, il y a des particules qu'on appelle les muons qui passent à travers les roches, sur plusieurs centaines de mètres. Et ils ont mis un capteur, le laboratoire Magmazé Volcan a mis un capteur sous le puits de dôme, et on a une belle image des parties dures du volcan. qui sont en effet qui confirment le dôme, mais qui confirment aussi aux alentours d'autres choses. C'est-à-dire que par exemple sur le petit puits de dôme qu'on a en dessous, petit puits de dôme, c'est pas le même appareil. Mm-hmm. C'est un cône de scorie, mais on s'est toujours posé des questions sur ce dôme, sur ce cône de scorie qui est à côté du puits de dôme, savoir pourquoi il était bosselé, déformé, etc. Et dans cette tomographie muonique, on s'aperçoit qu'en dessous depuis le puits de dôme a été injecté ce qu'on appelle un cryptodôme, donc un dôme caché, c'est-à-dire une grosse masse de trachyte, qui s'est injectée là et qui a déformé le cône de scorie qui était à l'origine en place.
2: D'accord.
5: Et il y en a plusieurs comme ça autour. De l'autre côté, par exemple, au cratère Quillian, on a aussi des tas d'informations nouvelles depuis à peu près une dizaine d'années maintenant.
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0: H2O en balade, merci Christophe Noiseux. On saura désormais d'où vient le puits de Dôme, hein, voilà. Et puis, Stiletto, il faut que tu m'aimes. Et oui, c'est ce qu'on s'écoute sur votre radio ici, Pays d'Auvergne. Elle qui s'est fait connaître grâce à sa chaîne YouTube lancée en 2013.

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1: Stilto, qui a rejoint l'équipe de The Voice Kids depuis fin août. C'était Faut que tu m'aimes sur votre radio, ici Pays d'Auvergne. Et l'invité de ce soir dans Décibel, et oui, votre émission qui commence à 19h, on retrouve Émilie Mazoyer. Elle reçoit Maëlle, la chanteuse grande gagnante de la 7e édition de The Voice, justement, qui sort son 3e album, Lily.
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0: Avec nous depuis les Pyrénées-Orientales. Bonsoir. Les pompiers Baptiste ont dû intervenir sur deux incendies avec des dizaines d'hectares partis en fumée, notamment près de Perpignan.
1: Oui, première alerte à la mi-journée tout à l'heure avec un départ de feu au sud de Perpignan sur une vaste zone de champs très secs. Les flammes se sont rapidement propagées jusqu'à parcourir 35 hectares. 180 pompiers étaient mobilisés, des hélicoptères bombardiers d'eau. Une route départementale très fréquentée a dû être coupée à la circulation pendant quasiment toute l'après-midi. Idem pour le trafic ferroviaire entre Perpignan et Cerbère. Des pompiers appelés également à quelques dizaines de kilomètres de là, non loin de la frontière avec l'Espagne, pour un feu parti à proximité d'une route et qui a brûlé environ 5 hectares de végétation. Ce soir, les pompiers sont relativement optimistes pour ces deux incendies. La situation est jugée favorable, même si les feux ne sont pas fixés. Ils vont rester sur place toute la nuit pour éviter les reprises, nuit qui s'annonce d'ailleurs encore assez venteuse. Et la grande soirée des pompiers des Pyrénées-Orientales prévue ce soir, qui devait marquer la fin de la saison et récompenser celles et ceux qui se sont distingués lors du méga-feu de Trévillac, c'était été, eh bien, cette cérémonie a dû être reportée.
0: Merci beaucoup Baptiste Guillet, ici Roussillon. Vous suivez bien sûr la situation en direct sur ici.fr. Deux réunions sur les carburants aujourd'hui à Matignon, une ce matin, une cet après-midi, et pas d'annonce ce soir. Il faudra attendre demain 17h lors d'une conférence de presse. On sait que le gouvernement réfléchit à étendre ou augmenter la prime grand rouleur, mais une chose est sûre, il n'y aura pas de baisse de taxes sur les carburants, a réaffirmé le ministre de l'Économie. La ministre de la Mer, elle, a quitté le Gros du Roi en Camargue en fin de journée. Catherine Chabot a passé la journée avec des pêcheurs qui demandaient notamment au gouvernement des aides à la pompe, moins de contraintes administratives. Les deux camps semblent être tombés d'accord ce soir. Des aides devraient arriver sous 15 jours. Un plan d'urgence de 90 millions d'euros pour les crèches, le secteur de la petite enfance qui traverse depuis plusieurs années une crise. C'est l'annonce faite aujourd'hui par la ministre de la Santé, malgré une baisse de la natalité d'environ 20% en 15 ans. L'offre de solutions de garde pour les moins de 3 ans ne couvre pas les besoins. La mort d'une cycliste de 57 ans, c'était ce matin près de la place de la Concorde à Paris. Elle a été percutée par un camion à un carrefour, Coralie Moreau.
2: Il est environ 9h30 au carrefour des Tuileries et du pont de la Concorde quand un poids lourd tente de tourner à droite pour se diriger vers l'Assemblée nationale. À ses côtés, une cycliste qu'il ne voit pas et qui, elle, continue sa route tout droit. Il la percute alors violemment. Immédiatement alertée, les secours ne peuvent que constater le décès de la quinquagénaire à leur arrivée. Le chauffeur du camion, testé négatif à l'alcool et aux stupéfiants, a été placé en garde à vue. Une enquête est ouverte. Elle a été confiée au service du traitement judiciaire des accidents de la préfecture de police de Paris.
0: Coralie Moreau, journaliste police-justice pour ici. Ça y est, les Bleus de l'ère Zidane sont à Clairefontaine jusqu'au 5 octobre inclus, avec 4 matchs à jouer en Ligue des Nations, avec la légende donc aux commandes, Zinedine Zidane. Bonsoir Xavier Monferrand.
3: Bonsoir Marie, bonsoir à tous.
0: Alors comment s'est passé ce premier entraînement des Bleus? Est-ce qu'il est fini déjà?
3: Alors, il est sur le point de se terminer. Il y a les gardiens encore qui sont à l'exercice avec Fabien Barthez, autre tête bien connue qui est dans ce staff de Zinedine Zidane, qui est justement en train de s'approcher de Fabien Barthez pour peut-être soit terminer, soit une opposition sur plus grand terrain. Mais en tout cas, l'entraînement touche à sa fin. Il y avait 12 joueurs pour le premier entraînement de Zidane dans son nouveau survêtement, dans son nouveau costume, mais un survêtement de sélectionneur. Zinedine Zidane avec son pantalon bleu, son haut blanc de sélectionneur, et qu'on a vu à plusieurs reprises eh bien, échanger avec les joueurs, notamment Michael Olise, qui s'est retrouvé en tête à tête avec Zinedine Zidane dans sa posture habituelle, les deux mains dans le dos. Voilà, en tout cas, l'ère Zidane est lancée ici sous le soleil de Clairefontaine.
0: Merci beaucoup Xavier Monferrand. Les Bleus joueront en Turquie en Ligue des Nations, ce sera vendredi 25 septembre avant de jouer en Belgique le 28. Du basket avec la retraite de Nicolas Batum, on l'apprend ce soir, le double vice-champion olympique raccroche après 18 saisons en NBA. Puis Miley Cyrus a-t-elle copié Amanda Lear? La reine du disco interpelle la superstar américaine dans un message Instagram sur sa chanson The Sphinx. Pour vous faire une idée, rendez-vous sur ici.fr.
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0: De la moitié nord, entre 10 et 15 degrés au sud, entre 19 et 24 autour de la Méditerranée. L'après-midi, ça grimpe, 20 à 25 au nord, entre 25 et 30 ailleurs. Des pointes à 33-34 degrés en Languedoc-Roussillon.
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3: Salut à toutes, salut à tous et bienvenue sur votre radio ici. J'espère que votre week-end s'est très très bien passé et que la semaine a bien commencé. Également pour votre soirée, ce début de soirée, j'ai l'honneur de m'occuper de vos oreilles en direct jusqu'à 20h. Décibel et ce soir, ravie d'accueillir une jeune et talentueuse artiste. Elle s'appelle Maëlle et vous l'aviez sans doute repérée dès 2019 avec sa première chanson, un tube un peu surprise, une chanson sur le harcèlement, les harcèlements qu'on peut croiser à des moments de sa vie. Ça s'appelait l'effet de masse.

d'or, hein, l'effet de masse quelques mois après la victoire de Maëlle à la saison 7 de The Voice. C'était la plus jeune gagnante de l'histoire du programme. Bah, écoutez, elle est toujours pas bien vieille, hein, Maëlle, mais elle sort son nouvel album qui s'appelle Lily. C'est son troisième album. On va en parler avec elle tout à l'heure. Et puis, l'album sera à gagner tout à l'heure au Blind Test. Alors, il faut vous inscrire dès maintenant pour gagner l'album de Maëlle. Le numéro du standard 0810 055 056. 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Et sinon, pour le plaisir et dans le désordre, vous croiserez ce soir Renaud, Oasis ou encore un jeune talent à découvrir, un garçon qui s'appelle Xam. Et on démarre l'émission avec le chiffre du jour, 449 millions d'euros hors taxe. C'est le marché français de la musique enregistrée pour les 6 premiers mois de l'année 2026. En gros, parce que ces chiffres-là, si on n'a pas de comparaison, on se rend pas compte, ça va mieux. Ça va toujours pas extrêmement bien, mais ça va mieux. C'est en hausse de 3,5% par rapport au semestre précédent. On apprend aussi que le streaming fournit désormais 65% des revenus de la musique enregistrée en France. C'est beaucoup, 65%. Et puis, voilà, on apprend aussi, parce que le SNEP, le syndicat du disque, s'occupe de ça, que les trois chansons les plus diffusées à la radio pour la première partie de l'année 2026, donc de janvier à juin, eh bien, c'est le duo Théodora et This Is, la chanson de la Coupe du Monde de Shakira, et puis... un garçon que vous connaissez bien, il s'appelle Bruno Mars, et sa chanson I Just Might, c'est la chanson la plus diffusée cette année.

Cercle des poètes disparus avec Stéphane Fraisse. Il a fait une grande tournée, plus de 300 représentations partout en France. Il vient de sortir un EP très chouette et très romantique. Et il l'a pas fait tout seul, il l'a fait avec Clément de Feu Chatterton. On va écouter la chanson titre de cet EP qui est sorti vendredi. Ça s'appelle Villa Rose. Vous allez voir, c'est une histoire d'amour adolescente. Et puis la suite de l'EP, bah, c'est la suite de la vie sentimentale du garçon en question. Tout s'est pas toujours très bien passé, mais l'EP est magnifique. Découvrez Xam.

qui chante Villa Rose. Et figurez-vous, les amis, que Xam, il était dans la même saison de The Voice que mon invité Maël. Maël, vous l'aviez sans doute découverte en 2019 avec cette chanson qui a fait beaucoup d'effet et beaucoup de bien à beaucoup de gens.

0: Mais elle a sorti au début du mois de septembre son troisième album, Lily. Elle est ce soir l'invitée de Décibel. A tout de suite.
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3: Oasis, Renaud, un blind test autour du vent pour lequel vous pouvez d'ores et déjà vous inscrire au standard où Sadika vous attend. 0810 055 056. Le cadeau de ce soir, eh bien, c'est le nouvel album de mon invité Maëlle. Bonsoir Maëlle.
4: Bonsoir.
3: Ou peut-être devrais-je dire Lily.
4: Mais je suis plusieurs personnes à la fois, écoute, ça me va.
3: Voilà. Maëlle, donc ce troisième album qui vient de sortir, il s'appelle Lily. On rentrera plus en détail tout à l'heure dans cette histoire de Maëlle. Lily, elle est multiple, elle est parfaite, elle est avec nous ce soir. Maëlle débute carrière donc très très jeune en 2018. Ouais. Vous devenez non seulement la plus jeune gagnante de l'histoire de The Voice dans la saison 7, mais aussi la première femme à gagner. Mais je ne savais pas ça.
4: Mais oui, première femme au bout de 7 saisons quand même. Donc je trouvais ça fou que je sois la première après tant d'années. Mais bon, très fière d'ouvrir cette porte. Mais c'est vrai que bon, un peu frustrant quoi. Ouais.
3: Alors après, on en fait quelque chose ou pas? En l'occurrence, Maëlle en a fait quelque chose, puisque accompagnée par Calogero après l'émission aussi, ce premier album réalisé par lui arrive, il s'appelle Maëlle en 2019. Il y a Toutes les machines ont un cœur, puis il y a surtout cette chanson archi marquante, L'effet de masse.

0: C'est une chanson qui parle de harcèlement à tous les âges, dans tous les endroits, et qui peut finalement tomber sur tout le monde. C'est quelque chose d'absolument injuste. Ça a touché énormément de gens. Cette chanson ne devait pas être un tube. Je crois que vous ne l'aviez même pas repérée comme forcément un single.
1: Pas du tout. C'est vrai que, par contre, j'étais persuadée qu'elle allait toucher un maximum de gens, ouais. Parce que c'est une thématique qui est quand même très dure et encore malheureusement trop d'actualité. Mais c'est vrai qu'encore aujourd'hui, elle voyage, cette chanson. Elle est chantée dans des écoles,
0: oui, dans
1: par des
0: collèges.
1: Professeurs. Enfin, je trouve ça. Je me demande même si elle n'est pas dans un manuel scolaire. Ouais. Enfin, je trouve qu'elle a un voyage extraordinaire. Bon, la thématique est très dure, mais si je peux aussi donner un peu de lumière et qu'on comprenne aussi ce que veut dire le harcèlement, ouais. Je trouve ça important, quoi.
0: C'est important. Et enfin, moi, j'ai une petite qui a 12 ans maintenant, mais qui chantait cette chanson quand elle avait 8-9 ans.
1: Oh, wow.
0: Et oui, elle a beaucoup voyagé. Vraiment, elle a fait beaucoup de bien. Le deuxième album, c'était en 2023. Mais là...

On sent déjà sur le deuxième album cette envie de oui, ok, j'ai une super belle voix, les pianos voix, c'est beau, mais on peut aussi aller un peu à l'aventure de la production. Et ça se confirme donc avec le nouvel album Lily.

0: c'est votre petit surnom d'enfance ?
1: C'est mon surnom d'enfance et c'est le surnom que tout le monde me donne. On m'appelle plus Lily que Maëlle finalement. Donc j'ai vraiment l'impression de me montrer pour de vrai avec ce disque-là.
2: Est-ce que c'est le fait justement d'avoir démarré très jeune à la télé, 17 ans alors forcément on se protège parce qu'on est une toute jeune femme à 17 ans, on ne sait même pas encore si on est vraiment devenue une femme ou pas. Enfin, il y a plein de choses à régler.
1: Je l'étais clairement pas.
2: Ouais, voilà. Un peu bébé quoi. Est-ce que là justement, troisième album et quelques années plus tard, vous vous dites bah ok c'est bon, j'ai 25 ans maintenant, je peux raconter qui je suis vraiment et j'enlève quelques protections.
1: Exactement. En fait, je pense que quand on commence jeune, on a un plein de choses qui s'ouvrent à nous. Il y a plein de chemins possibles et inimaginables. Donc, on ne sait pas véritablement vers qui se tourner. Et je pense que j'avais envie de plaire à tout le monde. Il y avait aussi.
2: Bah oui, voilà, on veut bien faire.
1: On veut bien faire. Et c'est vrai que du coup, j'avais envie d'expérimenter. Et j'ai expérimenté durant ces trois albums-là. Et c'est vrai que maintenant, à 25 ans, je ne suis pas du tout la même personne que quand j'ai commencé. Et ça s'entend aussi même dans ma musicalité, dans mes textes. Donc, forcément, il y a un truc peut-être un peu plus frontal qu'auparavant, quoi.
2: Voilà, vous aimiez Maëlle, découvrez Lily. On l'écoute maintenant dans Décibels.

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1: Elle s'appelle Maëlle et Lily, c'est le nom du troisième album. Maëlle, notre invitée ce soir. Pour celles et ceux qui vous ont découverte avec l'effet de masse, le premier album, vous avez cette voix cristalline et tout. Là, on entend que vous en jouez maintenant. Vous avez presque appris à déchanter, vous qui chantez très bien. On le sait, vous pouvez, mais vous pouvez aussi murmurer. Ça, c'était un processus qui était simple ou...
2: Ben justement, en fait, ma voix, elle a quand même pas mal changé. Hein.
1: Ouais.
2: Forcément, on m'a connue, j'avais 16 ans, donc j'avais pas mué. Là, j'ai mué et ma voix, elle est beaucoup, beaucoup plus grave. Et je pense que du coup, je me suis un peu plus amusée aussi dans cette volonté de création de ce disque-là à assumer mes fêlures vocales, dans le sens où j'avais envie d'un peu... J'aime pas ce terme, mais cradifier un peu, pour qu'on aille vraiment comme si je m'adressais dans l'oreille de quelqu'un qui m'écoute à l'heure actuelle, quoi.
1: Et puis on doit pas nécessairement chercher la perfection.
2: Non, justement, je voulais vraiment enlever cette volonté que tout soit ultra bien cadré, ce que j'ai pu faire auparavant, même si je dis pas que tout était parfait, mais j'avais envie que tout soit bien cadré. Et là, au contraire, j'avais justement envie d'ouvrir les fêlures et qu'elles soient bien présente, quoi.
1: Alors, dans la série Dis-moi ce que tu écoutes, je te dirai qui tu es. Si vous voulez en savoir plus pour Maëlle, dites-vous que quand elle fait un duo avec le guitariste Wax, elle reprend Niagara.

Puis on a parlé des collaborations avec Calogero, il y a aussi Zazie. Maëlle, on a parlé de vous aussi avec le groupe belge Puggy, puisque vous êtes sur leur chanson Mirror.

0: pour compléter cet horizon artistique autour de vous, Maëlle, il faut qu'on parle de Ella. Ella, c'est la grande sœur de Clara Luciani.
1: Sur le parfait, je veux mouiller.
0: Alors c'est un gang plutôt chouette. Est-ce que c'est ça est-ce qu'on a bien cerné votre entourage musical, Maëlle?
2: Bah là vous l'avez bien amené, en tout cas c'était bien. non mais surtout vraiment. Et là en tout cas pour ce disque là, elle a été une personne extrêmement importante pour moi. Ça a été elle m'a aidée justement à écrire ce disque là, à m'affronter aussi comme je m'affronte un peu avec Lily, à accepter le fait que je voulais peut-être être un peu plus frontale, un peu plus directe, et la plume de Léa, elle est comme ça. Ouais. Et elle m'a complètement aidée à m'émanciper de cette armure que j'avais et que je portais, qui était un peu trop lourde pour moi, et elle a été remarquable dans ce processus-là.
0: Donc, affirmer, embrasser des imperfections, être frontale, il y avait un autre objectif dans ce disque, Lily, pour vous?
2: Moi, je pense que dans ce disque-là, ce que j'avais envie d'amener, c'est aussi ce côté pop que j'adore, en fait. Ouais. Moi, j'adore la pop. Et j'ai grandi en écoutant Laurie, en écoutant Nelly Furtado, en regardant des lives de Britney Spears. Et j'avais envie de m'ouvrir à ça aussi.
0: À ces sonorités-là. Et alors, comment on l'apprivoise? Parce que oui, vous, j'imagine qu'à vos débuts, c'était des guitares-voix, des pianos-voix. Ouais. Comment on apprivoise ça? Faut travailler avec des producteurs? C'est de la culture personnelle?
2: Je pense que faut travailler avec les bonnes personnes, et puis c'est de la recherche, en fait. C'est vrai que je pense que quand je suis sortie de The Voice, même sur l'album précédent, j'étais pas prête à expérimenter ça, j'étais pas prête à montrer sous cet angle-là. Je pense qu'il y a des moments à tout, et là c'était mon moment de mettre les deux pieds dedans.
0: Et les amis, si vous n'aviez pas encore plongé dans l'univers de Maëlle, c'est le bon moment aussi. Vraiment, cet album Lily, il est super réussi. On est surpris. À chaque chanson, il se passe des choses auxquelles on ne s'attendait pas. Et nous, on va continuer à en parler. Et puis, on va vous passer à la question, Maëlle, le questionnaire des choix cornéliens.
2: Oh my God.
0: Ouais, préparez-vous, ça va être terrible. À tout de suite.
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5: 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Jusqu'au 3 octobre, au magasin situé 33 rue des Varennes, ils bénéficient de 50% de remise sur tous leurs achats, sur présentation de leur carte étudiant. Magasin ouvert mardi, mercredi et jeudi de 14h à 17h30 et samedi de 9h30 à 17h30. 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
0: Oui, c'est Décibel, ravie de vous retrouver. Mon invitée de ce soir, Maëlle, vient de sortir son nouvel album, Lily. Elle sera en concert, Maëlle, à Lyon le 4 novembre. Rendez-vous aussi à Toulouse le 12. Senon, le Rocher de Palmer à côté de Bordeaux, le 13 novembre. Le 20 novembre à Paris, à la Gaîté Lyrique. Et puis au mois de décembre, à Nantes, à Bruxelles, à Tourcoing, à Rennes et à Villeneuve-la-Garenne. Déjà en 2027, il y a des dates qui commencent à arriver. Donc voilà, ça s'annonce très très bien, cette histoire. Maëlle, vous êtes de tournu. Mais c'est incroyable.
2: Incroyable.
0: Mais raconte-nous.
2: Oui, il faut que je raconte.
0: Alors, Tournu, petite ville de Saône-et-Loire, bisous à ici Bourgogne.
2: Oui.
0: J'ai passé, moi, une grande partie de mon enfance là-bas, puisque ma mamie Rosa, bisous mamie, elle écoute l'émission.
2: J'adore.
0: Mamie Rosa, elle habitait, à Tournu, d'abord dans le centre-ville, rue de la Boîterie, puis après à côté, l'Abergement de Cuiserie, bref, voilà. On connaît vraiment ce hood. Et dans cet album, Maëlle, il y a cette dualité aussi, finalement, entre Paris, qui vous attire, et puis l'enfance, la ville de votre enfance, Tournu. Alors, pour Paris, la chanson s'appelle Paris, pas de mystère.
2: Ouais.

0: Alors, je me suis dit que j'allais vous faire un petit questionnaire tournu ou Paris.
1: Oh my God.
0: Ouais, je sais, c'est dur.
1: On c'est va dur, y c'est un choix dur.
0: Ok, allez, c'est parti. Tournu ou Paris, la fête de la Saint-Philibert ou la foire du trône?
1: Mais tu sais que j'adore la Saint-Philibert, j'y étais encore cet été, la Saint-Philibert direct, mucho churros direct.
0: Avec mes cousins, on l'appelait la Saint-Fil-de-Fer, parce qu'on était très drôle dans les années 80.
1: Mais
0: oui Maëlle.
1: Mais je vais l'appeler comme ça maintenant.
0: La Saint-Fil-de-Fer.
1: Je vais te piquer ça.
0: Pâté en croûte de chez Commerçon ou le brunch à Paris à 40 euros?
1: Je vais te dire le pâté en croûte, je suis tellement sauciflarde, terrine, tout le monde se fout de ma tronche, cornichon, mais pâté en croûte direct.
0: Pêcher dans la Saône ou se baigner dans la Seine?
1: Ouais, la Saône, c'est pas ouf non plus, hein. Mais bon, franchement, même se baigner dans la Seine, ouais, je fais pas les deux, je suis désolée, je choisis
0: ouais,
1: pas.
0: Non, hein.
1: Ça me dégue.
0: Foot, oui, c'est vrai, c'est un peu dégueu. Faire son footing, la Garenne ou au Bois de Boulogne?
1: Ah, la Garenne, j'adore. Mais le fait que tu connais ça, ça me termine, j'adore.
0: Tournu. Bien sûr, ma mamie Rosa, elle avait une boutique rue du Docteur Privé.
1: Oh, mais j'allais dire un truc, mais j'ai passé ma vie dans ces rues-là, quoi. Oui.
0: Alors justement, la rue, alors à Tournu, il y a une grande rue pour les boutiques, du coup on l'appelle la Grande Rue, elle a un vrai nom, hein, c'est rue de la République, mais alors, faire son shopping sur la Grande Rue ou les Champs-Élysées?
1: Je déteste les Champs-Élysées.
0: Ah bah la Grande Rue alors.
1: En enfer, la Grande Rue direct.
0: Victoire écrasante de Tournu. Mais oui, bravo Maëlle.
1: La ville en fait.
0: Ah là là, bah, bisous à toutes celles et tous ceux qui nous écoutent sur Ici Bourgogne. Autre choix cornélien, hors Tournu, parce que quand même Maëlle a une vie aussi,
1: j'espère,
0: en dehors de sa ville. Le plus grand kiff, être sur scène ou être en studio?
1: Bah c'est une bonne question parce qu'en fait ça dépend. J'adore la scène, mais parfois j'aime bien m'enfermer en studio, écrire. Mais bon, j'aime quand même la scène là, surtout que je suis en train de préparer la tournée.
0: Bah oui.
1: Je vais vraiment m'amuser, je pense.
0: Ah, en plus avec 3 albums, il y a du choix,
1: ouais.
0: Dans les chansons et tout.
1: Là, il y a une vraie direction. Enfin, je dis pas qu'il y avait pas de direction avant, mais j'ai l'impression que je peux prendre un peu plus de liberté. Je peux faire de plus en plus de choix, comme j'ai de plus en plus de chansons. Donc c'est trop inspirant.
0: Préférez perdre lequel de vos sens, si vous devez en perdre un? Je rappelle, pour ceux qui suivent pas au fond, ouïe, odorat, goût, toucher ou vue?
1: C'est chaud, moi, cette question-là, elle me fout de l'urticaire, je te jure.
0: Ah bah non, alors j'arrête.
1: C'est horrible parce que j'aime tout, en fait, je peux pas, mais je pense que je perds peut-être le goût, je sais pas, ouais, le goût. Mais ça, je peux plus goûter le pâté en croûte, t'imagines?
0: Ouais, c'est pas cool.
1: Ouais, non.
0: Non, il faut pas. Bon, faut garder les 5.
1: Laisse tomber.
0: Faut garder les 5. Mm-hmm. On vous propose de faire une première partie au Stade de France, mais vous détestez l'artiste. Vous dites oui ou pas?
1: Je le fais, ouais.
0: pour voler la vedette. Mais oui, bravo Maëlle. Bravo.
1: Ça dépend. Si j'aime juste pas musicalement, bon, voilà. Mais s'il a fait des dingueries, j'y vais pas.
0: Oui, non, mais il fera plus le Stade de France, Patrick Bruel. Allez, écoutons Maëlle avec un extrait de son nouvel album Lily. La chanson s'appelle Érotomanie. Eh ben, j'en ai pas entendu beaucoup des chansons sur l'érotomanie. Celle-ci est formidable. Écoutez Maëlle.

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1: Qu'est-ce qu'elle est bien écrite, cette chanson.
0: Merci.
1: Je l'adore. Érotomanie, donc, personne qui est érotomane, c'est une personne qui a ce trouble psychiatrique qui la pousse à croire de façon totale, délirante, mais totale, qu'une autre personne est amoureuse d'elle. Donc là, ça arrive, on voit le personnage de la chanson amoureux d'un chanteur. Voilà,
0: C'est moi l'érotomane, là.
1: Ouais, c'est ça. Mais ça peut être, voilà, ça peut arriver au boulot, ça peut arriver n'importe où. C'est un truc complètement dingue. C'est fou de faire une chanson là-dessus.
0: Mais parce que ça m'est arrivé. Ça m'est arrivé. J'ai pas été érotomane, mais quelqu'un était persuadé d'entretenir une relation amoureuse avec moi, ouais.
1: Waouh, ça fait peur. Parce que là, la petite voix à la fin, je connais déjà le prénom de nos deux filles. On se dit, elle va loin, la fille, en fait.
0: Ouais, mais parce que c'est vrai que dans sa volonté, dans ce qu'il avait, dans ses yeux, dans ses messages qu'il pouvait m'écrire, il y avait ce côté un peu terrifiant que je ressentais où il pouvait s'imaginer, il me parlait de ses parents.
1: Il était sûr que vous aviez une relation tous les deux.
0: C'est ça. Et dès que je montrais d'autres personnes que lui, parce que je ne le connaissais pas, c'était de la jalousie, c'était des menaces, voilà.
1: Alors, là, pour le coup, c'est une expérience personnelle particulièrement flippante, mais qui vous arrive aussi parce que voilà, vous êtes dans la lumière et que donc il y a des gens qui sont complètement esbaudis en vous voyant, ce que je comprends, mais n'empêche d'en faire une chanson, est-ce que ça permet aussi de digérer un peu l'aventure?
0: Ouais, en vrai, moi, paradoxalement, je me suis beaucoup amusée en l'écrivant avec Léa parce que elle aussi, ça lui est déjà arrivé, enfin, elle connaît pas, on a parlé, mais en fait, ça arrive à pas mal de gens finalement, cette histoire-là, et du coup, je trouvais ça intéressant. Et d'ailleurs, Eminem qui a fait une chanson sur ça aussi, voilà, exactement. Je trouvais que c'était intéressant de pouvoir l'amener aussi en français avec un texte comme ça.
1: Alors l'amour, c'est quand même un thème qui revient beaucoup dans le disque, Maëlle. Lily. Alors, mais c'est l'amour sous toutes ses formes. Et alors, on tire pas le bon numéro comme ça automatiquement à chaque fois. Hein, c'est un petit peu la loterie. Voilà, on n'a pas les six bons numéros. Mais alors, on a l'incertitude qui est très très très bien décrite dans Tango.

0: Et là, on entend voilà toute la diversité des manières d'aborder les rapports.
1: J'ai trop aimé la planche pourrie, quoi. je vais le noter, je vais le garder, ce truc-là, j'adore.
0: Ça fait... voilà, la planche pourrie.
1: Ah, putain.
0: C'est sans fin, en fait, les histoires d'amour. À chaque fois, quand on en commence une, on doit se dire « Ah, mais tout a déjà été écrit. » Puis après, on se dit « Mais non, en fait, pas ça. » Et on y va.
2: Mais en même temps, c'est un thème que j'adore. Enfin, moi, l'amour, j'adore être amoureuse, comme j'adore ne pas l'être. Et je pense qu'on peut s'amuser dans l'écriture, parce que c'est vrai qu'en fait il y a une tonne de chansons qui parlent de ça. Et j'ai essayé dans ce disque-là de parler un peu de toutes ces formes d'amour, de ma famille, de mes amis, de la peur de trouver mieux, au contraire de juste du désir, de la sensualité, et juste voilà parler des expériences d'une meuf de 25 ans et d'oser d'expérimenter tout simplement en fait.
0: Ouais, et ce qui est beau, c'est que même si on n'a plus 25 ans, on s'y retrouve quand même, parce qu'en fait, bah voilà, les émotions, elles ont pas d'âge.
2: J'espère.
0: Oui. Ouais, vraiment. Non, Maëlle, c'est réussi et c'est finement écrit. Je pense que vous allez vous régaler. N'oubliez pas d'aller applaudir Maëlle à Lyon le 4 novembre et puis à Toulouse le 12, à Bordeaux, ce nom juste à côté, le 13 novembre, à Paris à la Gaîté Lyrique le 20 novembre et au mois de décembre à Nantes, Bruxelles, Tourcoing, Rennes. Voilà pour les dates de cette première partie de tournée 2026. Maëlle, qu'est-ce que je peux vous souhaiter alors pour la suite ?
2: Bah écoute, beaucoup de pâté en croûte.
0: Ouais !
2: Beaucoup de pâté en croûte et que je me fasse plaisir sur scène et qu'il y ait plein de choses qui s'ouvrent à moi et surtout d'être moi-même finalement.
0: Ça y est. À 25
2: Merde.
0: Ans. Ouais, c'est gagné. Maëlle, l'album s'appelle Lily. Merci d'être venue nous voir.
2: Merci beaucoup. À bientôt.
0: Salut.
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2: Mais oui, c'est Décibel, il est 19h46, j'espère que ça va bien chez vous. Et ou alors en voiture, hein. Vous pouvez peut-être nous écouter en voiture aussi, vous préparez le dîner, vous prenez un bain, tout nu. Ah bah dites donc, vous n'êtes pas gênés. Non mais vous avez tous les droits, après tous les auditrices et les auditeurs d'ici. On est là pour vous, en direct jusqu'à 20h, Décibel, de la musique et aussi du jeu. Nous jouons au Blind Test maintenant avec Patrick et Elisabeth. Bonsoir à tous les deux.
3: Bonsoir Émilie.
4: Bonjour Émilie.
2: Comment ça va ?
3: Ça va très bien, merci beaucoup Émilie.
2: Je suis ravie de vous avoir tous les deux pour un Blind Test consacré au vent. Alors, le vent, en chanson, en fait il y a plein de chansons qui parlent de vent. Elisabeth, est-ce qu'il y a eu du vent aujourd'hui chez toi ?
4: Alors non, on a eu du soleil assez faible quand même, en légère brise on va dire. Et là tu vois, on a un beau ciel bleu avec quelques petites traînées blanches rosées.
2: Et t'es où toi déjà ? Redonne-nous le nom de ta ville.
4: Moi, je suis à Mandeur, dans le Doubs.
2: Dans le Doubs, c'est ça.
4: Oui, Sochaux, les scooters et les automobiles Peugeot.
2: Fabuleux. Et les moulins à poivre.
4: Ah ben oui, oui, crinoline, ah ben oui. Tout ce que tu veux.
2: C'est ça, non, parce que voiture, Peugeot, oui. Voilà, moi j'ai pas le permis, mais j'ai un moulin à poivre, hein. Moi aussi j'ai un Peugeot. Mais bon, Patrick, un petit point météo aussi. C'est dans quelle région déjà ?
3: Alors moi j'appelle de Nîmes, ouais. J'écoute Radio Provence avec la radio parce qu'on peut la capter jusqu'à Nîmes depuis pas mal d'années, ça fait je crois 15 ans. Il y a eu beaucoup de vent aujourd'hui puisque le Mistral a soufflé beaucoup beaucoup. Et je voulais aussi, Émilie, dire une chose, je vous félicite parce que mardi soir j'étais à l'antenne, vos larmes ont ému toute la France parce que j'écoute votre émission depuis très très longtemps parce que je m'occupe de ma maman qui a 91 ans. Ouais. Et à 20h ou à 19h, c'est l'heure à laquelle je la fais souper, dîner. D'accord. Donc forcément tous les deux nous écoutons. Comme elle est impotente, nous écoutons votre émission de radio. Et mardi soir, vos larmes à propos de l'hommage rendu à Catherine Ringer m'ont ému et ont ému toute la France. Et je vous remercie parce que je ne savais pas que Catherine Ringer avait enregistré deux albums en solo que je vais me dépêcher de trouver dans des vide-greniers ou d'occasion pour les découvrir. Ouais. Et merci d'avoir nous avoir fait écouter certaines chansons extraites de ces deux albums solo de Catherine Ringer. Par contre, elle, c'est pas ma chanteuse préférée, je l'avoue, mais je la connaissais dans ses interviews parce que c'était une femme très intelligente et très modeste. Ouais. Voilà. Et c'était une femme avec un grand F. Et je regrette beaucoup qu'il n'y ait pas eu plus d'hommages à la télévision nationale, France 2, France 3, la 5, la 7, etc. J'espère que ça va venir, mais j'aurais aimé que les hommages soient spontanés et dans les jours qui viennent.
2: C'est gentil, Patrick.
3: Parce qu'elle le méritait.
2: Il y en a eu un sur France 2.
3: Ils m'ont beaucoup ému, ainsi que le lendemain mercredi soir, quand vous avez pris l'antenne à 19h, on sentait encore votre émotion. Vous voyez que je suis sincère.
2: Merci Patrick, ça me fait très plaisir.
4: Je l'ai ressenti aussi, Émilie, car j'ai écouté également, tu
2: mardi
4: vois.
2: Mardi soir, ouais.
4: Oui, il y avait de l'émotion, des larmes. Et moi-même, j'ai eu quelques larmes, tu vois.
2: Bah, je te comprends. Elisabeth. Ah, elle est partie ? Allô ?
4: Non, je suis là.
2: Ah non, elle est là. J'ai cru que je t'avais perdue, Elisabeth, j'étais pas bien.
4: Non, je suis là, je t'écoute.
2: Ok, allez, on va pouvoir jouer alors, Elisabeth et Patrick. Les chansons parlent de vent et on cherche les interprètes. Et merci à tous les deux pour vos gentilles paroles qui me vont droit au cœur.
3: Vraiment. La sincérité.
2: Bah, ça fait plaisir. Allez, première chanson, dites-moi les amis, qui sont les interprètes de cette chanson où souffle le vent ?
4: Elisabeth, alors ça serait Stéphane. Comment il s'appelle ?
3: Garou.
2: Et il est pas tout seul.
4: Garou
2: avec qui? Elisabeth et Patrick, je vous mets chacun un point. Un point pour Garou, un point pour Céline Dion. De toute façon, à la fin, tout le monde gagne l'album de Maëlle. Vous connaissez le système. Allez, deuxième chanson. Là, on est sur un groupe de hard rock.
4: Oui, alors Elisabeth serait ce Scorpion.
2: Bravo!
4: Je suis fan.
2: Wind of Change. Neige, le vent du changement, chanson qui est devenue l'hymne à la toute fin des années 80, l'hymne de la chute du mur de Berlin. Elisabeth,
4: j'ai 2,33 tours hein, de scorpion.
2: Ah, une vraie femme.
4: Ah oui, je suis du signe de scorpion et sur une pochette, il y a le scorpion.
2: Ah hein. Oui, eh ben, ils n'allaient pas mettre un papillon, Elisabeth. Il y a un moment, il faut respecter la DA.
4: Ça impressionne quand même, ah la oui, pochette. Ça, ouais. Vrai,
2: j'avoue. 2 points pour Elisabeth, 1 point pour Patrick et une dernière chanson qui souffle pour le plaisir.
4: Ah ben, Elisabeth, est-ce que ça serait pas Pauline Esther par
2: non,
4: hasard?
2: Non. Alors, c'est Vive le vent. Mais qui chante cette version de Vive le vent d'hiver?
3: Benjamin Biolay.
2: Oui, bravo Patrick. 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
2: Dans les grands sapins verts. Bravo Elisabeth et Patrick, vous avez chacun gagné un exemplaire de l'album de Maëlle. Et pour rester dans la thématique du vent, après Garou, Céline Dion, Scorpion et Benjamin Biolay, nous convoquons...
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1: Bon bah, moi ce petit jeu de mots à la fin de la chanson de Renaud, je le trouve absolument irrésistible. Allez, c'est déjà l'heure de la chanson anniversaire. Liam Gallagher d'Oasis fête ses 54 ans aujourd'hui. On lui pardonne donc cette intro à la Imagine. Et on se réjouit d'accueillir Oasis au Stade de France les 23 et 24 juillet prochains.

0: petit temps de look back in anger pour souhaiter un joyeux anniversaire à notre ami Liam Gallagher et merci à l'équipe de Décibel. Il y avait ce soir Kinan, Sadika, Iris, Thierry, Thomas et Mélodie.
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4: Bonsoir à tous, bienvenue sur ICI, un peu partout en France. J'espère que vous avez passé une bonne journée, un bon week-end. C'est le début de la semaine, on va se balader encore une fois et partir en France parce que tout est dans le titre, il n'y a pas que Paris dans la vie. Allons à la rencontre des lieux, des idées, des savoir-faire de nos villes, de nos régions. Ce sont toutes les bonnes initiatives qui seront à l'honneur. Nature et environnement avec Benoît Prospero, entrepreneuriat avec Catherine Quicandon et puis on vous donnera la parole grâce à Robin Bernot. Et puis cette émission, il n'y a pas que Paris dans la vie, c'est aussi un invité chaque jour. Quand je dis un invité, c'est un parcours, une personnalité qui, à travers les lieux en France, qui ont marqué sa vie, va se dévoiler et retracer ce parcours et cette réussite. Et aujourd'hui, à ma table, pour partager ce début de soirée, j'ai invité un très grand chef cuisinier de notre pays, mais aussi un entrepreneur, un homme d'affaires. Il est président de l'UMI, l'Union des métiers et des industries de l'hôtellerie. Il est aussi fondateur de Cuisine Mode d'Emploi, qui est un réseau d'écoles, de formation, métiers de la restauration, cofondateur du Centre français d'innovation culinaire. Il est entre autres chef d'honneur, restaurant gastronomique à Paris, étoilé, rue Faubourg-Saint-Honoré, et chef de Madame Brasserie, restaurant du premier étage de la Tour Eiffel. Quel symbole, et la liste est non exhaustive. Bonsoir Thierry Marx.
5: Bonsoir.
4: Soyez le bienvenu. Je suis très heureux de vous accueillir. Je peux dire aux auditeurs que vous êtes en tenue.
5: Oui, c'est mon... J'essaie d'avoir un don d'ubiquité, que je n'ai pas forcément, et donc j'enlève ma veste quand je suis au restaurant, et hop, je suis tout de suite en tenue. Oh là, il ne bouge jamais de ses fourneaux.
4: Eh ben, en tous les cas, on est ravis de vous voir en tenue et de vous avoir avec nous. On va effectivement pendant une heure se balader. Je vous remercie encore une fois d'être venu ici. Alors, le premier point d'ancrage, même si l'émission s'appelle « Il n'y a pas que Paris dans la vie », bon, vous, c'est Paris. Chef, vous êtes né dans le 20e arrondissement, qui est un arrondissement qui vous a plutôt plu, plutôt séduit par cet arrondissement dans lequel vous avez un peu évolué les premières années.
5: C'est un arrondissement de Paris qui a tout ce que j'aime. C'est-à-dire que...
4: C'est le 20e.
5: C'est le 20e arrondissement et peut-être le plus beau quartier qui a été donné à Paris, où c'est un quartier d'escalier social. C'est-à-dire que c'est le quartier où un ouvrier devenait ouvrier qualifié en général, et un ouvrier qualifié devenait contremaître, comme on disait à l'époque, enfin on dirait cadre maintenant.
4: Très ouvrier.
5: Et très ouvrier, et ensuite devenait en général petit entrepreneur, et il y avait énormément d'artisanat dans ce quartier. Et puis, premier quartier d'inclusion, émigration de l'intérieur, à Véronais, gens du sud-ouest, bretons qui arrivaient là, après les Polonais, donc les origines un peu de mes racines.
4: Vous êtes né de parents immigrés,
5: oui,
4: je suis polonais.
5: Et ensuite, grands-parents. Et ensuite, bah, on a vu arriver les premiers cafés kabyles, et ensuite l'Asie du sud-est. Donc, quand je grandis petit, bah, j'ai les images noires et blancs de Douaneau, quoi.
4: Vous vivez, vous grandissez au 140 avenue Ménilmontant, dans ce quartier de Ménilmontant, hein, du 20e arrondissement. Vous viviez où? C'était un appartement? C'était modeste?
5: C'était un appartement du rez-de-chaussée, escalier 15, cour du bas.
4: Vous vous souvenez de tout?
5: De tout. Parce qu'il y avait deux cellules du Parti communiste. Une cellule du Parti communiste dans la cour du haut et une cellule du Parti communiste dans la cour du bas. Et n'oubliez pas que ces hommes avaient une histoire et ils faisaient un peu la police. On n'appelait pas la police au 140. Quand ce qu'on appelait à l'époque les blousons noirs étaient un peu turbulents, il y a 3-4 bonhommes qui descendaient, il y avait un retour au calme et un aspect dissuasif de ces personnages.
4: Alors Thierry Marx, vous allez aller à l'école primaire qui est rue Belleport, des maîtres qui étaient en blouse à l'époque. Ouais. Vous avez peut-être d'ailleurs apporté une espèce de rigueur aujourd'hui avec vos brigades par exemple.
5: Alors, je voulais pas aller à l'école, moi. Et c'est ma grand-mère qui m'a décidé d'aller à l'école.
4: C'est un personnage clé pour vous, hein.
5: Ouais, les grands-parents, ouais, parce qu'ils avaient du temps pour moi. Et ma grand-mère me dit, tu sais, elle qui avait une vraie difficulté avec la langue française et l'arithmétique, elle me disait, tu sais, les riches ont le savoir, donc ils ont le pouvoir. Et si tu sais lire, écrire et compter, ces gens-là te voleront pas. Finalement, elle m'a donné le projet de l'école. Or que moi, j'étais plutôt réfractaire à l'école.
4: On découvrira d'ailleurs un petit peu plus tard que vous avez repris d'ailleurs vos études parce qu'il y a eu à un moment donné un espèce d'échec scolaire et vous y êtes revenu vers l'âge de 25 ans, mais je veux pas avancer trop vite dans l'histoire. Vers 12-13 ans, même si Paris va rester ce quartier important, vous allez déménager, c'est un premier déracinement, vous n'allez pas loin, vous allez à Champigny-sur-Marne.
5: Alors c'est un vrai déracinement. Moi, je sortais de Ménilmontant où il y avait des bus, des métros, de la marche à pied. Là, il fallait prendre un métro, un RER, arriver à Joinville-le-Pont, prendre 5 bus pour arriver soit au Boulereau, soit au Bois-l'Abbé. Et d'arriver, en gros, dans des champs de betteraves où il y a des barres de logements, de 3000 logements. Donc, complètement déshumanisé. Plus de lien avec qui que ce soit. Et nous avons senti qu'il allait y avoir une tension dans le quartier très très haut. D'ailleurs, on se déscolarise très très vite parce que les écoles sont des préfabriqués qui n'ont plus rien à voir avec les écoles haussmanniennes qu'on avait connues.
4: Vous créez aussi du côté caïd. Vous faites un peu les gros bras aussi à cette période.
5: C'est-à-dire que dans ces quartiers, soit vous montriez un peu les biscottos, soit c'est les autres qui les montrer et qui vous assignait. Donc, il fallait mieux montrer ses biscottos. Et moi, j'ai eu de la chance. On était quatre copains. Et c'est triste maintenant parce que je fais l'appel aux morts. Mais on était quatre copains et on faisait du sport. Et moi, c'est le cadre éducationnel du judo qui va m'apporter.
4: Que vous pratiquez encore aujourd'hui.
5: Oui, bien sûr. Et puis, le cadre éducationnel de la boxe pour mes autres copains. Et des personnages, moi, je pense à Gilles Cataneo qui nous emmenait au judo dans sa voiture. Je pense à Monsieur Rodriguez, qui était le papa de Lucien Rodriguez, champion du monde de boxe, qui nous ramenait dans sa 4L fourgonnette pour qu'on aille au ring Montreuilois ou chez José Jover à la Porte Saint-Ouen. Il y avait des hommes à cette époque dans ces quartiers qui nous ont permis de reposer un cadre éducationnel. C'est quand même ça qui était intéressant.
4: Et aujourd'hui, vous êtes quatrième dan de judo. Tous les cas, voilà, c'est un échappatoire. Vous venez de le dire, Thierry Marx. Vous vivez là-bas. Il y a évidemment vos origines, on l'a dit. Je crois que vous aviez un grand-père qui était artisan plombier, réfugié. Vous souvenez de ces moments avec votre maman qui était laborantine aussi. C'est une enfance, malgré les bars que vous évoquez à Champigny-sur-Marne, qui reste quand même familiale.
5: Oui, bien sûr. La base, ma plus grande richesse, a été ma grand-mère, mon grand-père et mon père et ma mère. C'est des gens qui ne reculaient pas devant le travail et surtout qui ne cherchaient jamais de bouc émissaire. Et quand je disais à ma mère, j'ai été mal noté parce que le prof m'aime pas, elle disait non, mais cherche ailleurs, c'est pas ça. C'est que t'as pas travaillé.
4: Alors on va voir où vous allez chercher, comment vous allez sortir aussi de Champigny, où est-ce que vous allez partir, parce que vous allez vivre des aventures, notamment avec les compagnons, qui vont vous emmener un petit peu partout en France. On en parle dans une poignée de secondes. On va partir avec Benoît Prospero, si vous voulez bien, chef, tout de suite, qui passe en revue les merveilles de la nature et les idées de celles et ceux qui consacrent leur vie au vivant. Et aujourd'hui, Benoît Prospero nous emmène dans un refuge pour animaux handicapés. Je sais même pas que ça existait.
6: Ah, est-ce que vous imaginez le cœur gros comme ça qu'il faut pour ouvrir un refuge pour animaux handicapés ? Nous voici avec Ici Normandie dans l'Orne, à Montreuil au Houlm, avec Michèle Lisicki, cofondatrice de l'association Suzy Handicap Animal. Oui, c'est un refuge pour animaux handicapés.
7: C'est une association que l'on a créée avec ma fille en 2014 et qui récupère tous les animaux handicapés, soit par la maltraitance, majoritairement malheureusement, ou par accident ou maladie.
6: Ouais. Et juste, pourquoi l'association s'appelle Suzy Handicap Animal ?
7: Pourquoi ça s'appelle Suzy ? Parce qu'en fait, c'est la première jument de ma fille. En fait, c'est une jument qu'on a adoptée, gravement blessée en concours et malheureusement qui reste handicapée par rapport à son accident et qui devait être euthanasiée. Donc en fait, ce jour-là, on s'est dit pourquoi ne pas intervenir ? Et de là, ça a commencé comme ça. En fait, c'est dit, quand elle est décédée, on fera quelque chose pour elle. Et donc, c'est pour ça qu'on a créé l'association.
6: Eh ben voilà, tout simplement. Et donc, quels animaux trouvent refuge dans ce refuge pour animaux handicapés ?
7: On a à peu près 320 animaux, on a à peu près 120 chats, on a une centaine de chiens, on a des équidés, 45 à peu près équidés, on a des moutons, on a des vaches, on a des canards, des poules, on récupère tout ce qui est possible.
6: Et des animaux, alors, soulignons-le, qui souffrent de multiples handicaps.
7: Oh, les handicaps plus ou moins lourds, en fait. Hein. C'est souvent, malheureusement, des handicaps qui provoquent une incontinence, une paralysie du tract arrière. C'est tout ce qui est fréquent. Après, on a des animaux qui sont amputés, malheureusement, soit dû à un accident ou une maltraitance. On a beaucoup d'animaux qui sont mal formés aussi. on a un peu de tout en fait.
6: Mais peu importe le handicap, en ce qui concerne l'association Suzy Handicap Animal, eh ben, tous les animaux sont recueillis. Et donc, comment on finance un lieu aussi merveilleux? Ben oui, parce que la question se pose quand même.
7: Alors que par des dons. Malheureusement, on n'a que des... Voilà, on ne fonctionne que grâce aux dons. Et aussi des parrainages pour les animaux. Donc on peut parrainer également nos animaux. Ils sont tous au parrainage, donc du plus petit au plus grand. Et ben, forcément, dons financiers.
6: Voilà, ça c'est la partie financière donc. Et...
7: Après, on peut avoir aussi des dons matériels, hein, des couches, des croquettes, hein, voilà, tout ce qu'on peut avoir, des petites couvertures... tout ce qui peut nous servir pour nos animaux.
6: Et j'ajoute que si vous voulez donner de votre temps, Suzy Handicap Animal recherche aussi régulièrement des bénévoles. Toutes les infos, suzyhandicapanimal.net. Oui, cette association est une merveille. Merci Michel Liziki, merci à sa fille et aussi à tous les bénévoles. Et merci ICI Normandie.
4: Merci ICI Normandie, effectivement. Et à vous Benoît Prospero, Thierry Marx, vous avez des animaux, vous venez de me le confier.
5: Oui, oui.
4: Vous saviez, vous, alors j'imagine peut-être que oui, qu'il y avait justement des refuges pour les animaux handicapés.
5: Oui, oui, bien sûr. J'ai la chance de faire à manger pour les chiens.
4: Oui.
5: C'est très intéressant en termes pédagogiques. Oui. Quand vous voulez aider des personnes de sauver des animaux, ça les aide aussi des fois à se sauver elles-mêmes. Et puis, chiens, chats, chevaux. Donc, j'ai beaucoup, et je travaille encore beaucoup, pour faire des croquettes, des choses comme ça, avec une très jolie entreprise française qui fait des choses formidables pour les animaux.
4: On peut la citer ?
5: Oui, Babine. C'est Babine, et ils sont formidables. C'est des vétérinaires qui ont monté ça. Voilà, moi, j'adore ça. Alors, on se moque de moi, souvent, avec ça, mais mes confrères, ils adorent ça. Mais vous savez, j'ai passé 4 ans de ma vie dans un monde assez politisé. Et la loyauté des chiens, j'ai jamais trouvé mieux.
4: Thierry Marx, je suis d'accord avec vous. Et votre invité, le chef Thierry Marx, qui est jusqu'à 21h à la table, sans mauvais jeu de mots, d'ici. On va prolonger le parcours de sa vie et comprendre les clés de sa réussite. Restez bien avec nous ce soir, en ce début de semaine, sur votre radio ici.
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4: C'était il y a 50 ans déjà, 1976, pour la sortie de ce tube de Thelma Houston, Don't Leave Me This Way sur ICI.

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2: C'est en 1988 qu'il reçoit sa première étoile au guide Michelin pour le restaurant Roquenval à Mont-Louis-sur-Loire. Trois ans plus tard, en 1991, notre invité reçoit de nouveau une étoile au cheval blanc à Nîmes. Il y a 20 ans tout juste, en 2006, Gotemillo lui décerne le titre de cuisinier de l'année. Il dirige aujourd'hui des écoles de cuisine. Il est chef de Madame Brasserie et la Tour Eiffel et honore à Paris également. C'est Thierry Marx qui est notre invité ce soir. Gamin, vous rêviez de devenir boulanger ?
3: Oui, parce que j'avais un modèle qui était aux portes du 140 rue Millemontant, qui était quand même une cité un peu en tension permanente. Et il y avait un boulanger qui m'a impressionné, qui était un réfractaire, qui était contre le système et qui faisait ses propres pains au levain, qui n'était pas tombé dans le dictat de l'État avec une baguette à coup fixe.
2: Bernard Ganachot,
3: qui faisait un pain exceptionnel, levain naturel et four à bois en vitrine. Je peux dire que, étant gamin, c'était bluffant. Et c'était le pain du dimanche, parce que c'était un pain, évidemment, qui avait un coût un peu supérieur aux autres. Mais je me souviens des files d'attente. Donc je me suis dit, boulanger, c'est bien. Parce que, un, je travaillais la nuit et j'aurais le temps de faire du sport la journée. J'étais monté un film comme ça, qui n'était peut-être pas forcément le bon au départ.
2: Alors, on a parlé de Méline Montand, votre arrivée à Champigny-sur-Marne. Il y a un ailleurs, quand même, qui va peut-être vous permettre de vous évader, c'est Saint-Céré. C'est dans le Lot. Vous y alliez, c'était que l'occasion, c'était pour des vacances d'été.
3: Mes parents craignaient beaucoup l'ambiance de la cité l'été. Ouais. Donc ils avaient trouvé avec mon grand-père et ma grand-mère une maison et ma tante une maison qui était alors vous dites Saint-Céré, c'est gentil géographiquement, mais en fait on était à Théroux. Ouais. Et en fait, il y avait 9 km pour aller à Saint-Céré et 12 km pour aller à la Capelle Marival. Okay. Donc en gros, vous étiez au milieu de rien. Et donc, c'était 9 km en vélo aller, 9 km en vélo retour pour aller chercher du pain.
2: Ça, vous le faisiez.
3: Et je le faisais, mais j'ai adoré parce que j'ai eu la chance de croiser une famille, deux familles en or, la famille Bail et la famille Moulaine. Et je suis resté évidemment très ami avec la famille Bail. Et parce que je gardais les vaches.
2: C'était des agriculteurs, donc.
3: C'était des agriculteurs. Ouais, pas que. Alors, ils étaient un peu agriculteurs, un peu artisans, ouais. Un talent fou, une générosité que l'on connaît dans le Lot et dans cette région. Et donc j'avais l'impression d'appartenir à eux. Donc je les rejoignais le matin très tôt. Et on allait garder ou les brebis ou les vaches. Et puis après on s'occupait des tâches, on aidait à la ferme. Et c'était moi j'ai un souvenir d'apprentissage de la pêche. Alors je veux pas dire ça à la radio, c'est pas bien, mais à la main nue, sous la pierre, là, on attrapait les truites.
2: Que vous relâchiez.
3: Bien sûr, on faisait du no-kill, comme on dit maintenant, mais d'avoir découvert les premiers lézards, les premiers serpents, et la chasse aux mulots, et d'avoir découvert une cuisine aussi, une façon de faire le pain à la ferme.
2: Ouais.
3: Bah, vraiment, ils m'ont donné une éducation, et je les revois de temps en temps, ils ont tous réussi plutôt pas trop mal leur vie. Et un frère a gardé la ferme, et c'est resté des amis de cœur, vraiment... Ouais.

0: profondément.
1: À l'âge de 15 ans, vous rentrez en apprentissage et vous allez intégrer les Compagnons de France, Compagnons du Devoir, hein, en fait,
0: ouais,
1: qui forment les jeunes, on rappelle, aux métiers manuels, techniques, de l'artisanat à l'industrie. C'est une alternance en entreprise et puis des cours également.
0: Ouais.
1: Et alors là, vous partez un peu partout en France, on a évoqué ces endroits, vous y restez à peu près un an à chaque fois et vous formez.
0: Alors c'est génial. D'abord, il faut expliquer que ça a plus de 900 ans d'existence et c'est parfait pour les gens comme moi qui n'avaient pas du tout de talent pour apprendre, pour faire. Donc la scolarité, c'était très compliqué. Mais faire pour apprendre, ça me parlait bien. On me montrait quelque chose, j'essayais de le refaire. Et puis le soir, ce que j'avais pas compris, on me l'expliquait. Donc c'était un cheminement formidable, les Compagnons des Devoirs Unis et les Compagnons des Devoirs, parce que je vais évidemment commencer à Paris, dans une maison qui était magnifique à l'époque.
1: D'Aloyau
0: Gavillon. Et c'était génial. Et puis après, ben, ils vont me faire découvrir la France.
1: Alors, il y a Tours.
0: Tours, exceptionnel, avec le musée des Compagnons, qui était très impressionnant. Et de voir ces hommes qui parlaient peu, mais qui faisaient autorité par leur chef-d'œuvre. Et qui vous incitaient à faire mieux qu'eux. Et surtout, ils m'ont fait découvrir une chose, c'est l'acceptation de la critique positive. Jamais de compliments, mais cette critique qui nous amène à la réflexion.
1: Ouais.
0: Et ça, c'est une leçon de vie que j'utilise encore.
1: C'est pas la police qui vous a fait des compliments un tour.
0: Non.
1: Parce que
0: non,
1: c'est vrai que vous avez...
0: C'est drôle, vous avez l'anecdote.
1: Vous avez escaladé l'échafaudage de la cathédrale de Tours et la police vous attend en bas.
0: Eh oui, alors on avait fait un pari avec des copains, un copain, celui qui montrait le plus vite en haut de l'échafaudage de la cathédrale de Tours. Et de nuit.
1: C'est ça votre côté caïd, sale gosse, il est là.
0: Mais effectivement, ça a dû impressionner deux, trois personnes à leur fenêtre, et ce qui était totalement idiot d'ailleurs à l'époque. Et quand on est redescendu, évidemment, il y avait deux agents, deux de la gendarmerie d'ailleurs, qui étaient là, et qui nous ont dit, il va falloir faire un tour au poste.
1: Bah, oui.
0: On a fait un tour au poste, mais ils ont été très sympas.
1: Un bon souvenir de Tours.
0: Ouais, excellent. C'est une ville qui m'a impressionné par son patrimoine, par son savoir-faire, par son niveau d'artisanat. Et Tours était nommé comme ça à l'époque, un petit Paris. Et moi, je me souviens de la pâtisserie Sabat, de la pâtisserie Ménard, la chocolatière, la pâtisserie qui était en face la cathédrale de Tours, la boulangerie où il y avait une boulangerie exceptionnelle dans rue Nationale. Enfin, c'était, il y avait de quoi apprendre avec une note que je suis pas dans la nostalgie. Je dis toujours que la nostalgie c'est l'antichambre de la dépression, mais les dimanches midi dans les pâtisseries en province et notamment à Tours, c'était quelque chose. Je me souvenais que le rythme était donné par les cloches de la ville où on entendait les clochonner, donc les gens qui sortaient de l'office religieux et qui venaient chercher leur commande de gâteaux, petits fours, tartes aux pommes. Et on avait des listes le samedi à préparer pour le dimanche qui étaient absolument hallucinantes.
1: Alors Thierry Marx, vous allez avec ses compagnons obtenir votre CAP de pâtissier, de chocolatier, de glacier. On parlait de Tours, il y a un café aussi qui vous a marqué. Vous êtes devenu un peu le roi du baby-foot.
0: Ouais.
1: C'est à Nantes.
0: C'est à Nantes, oui. Alors Nantes, on était, il y avait un boulanger qui était extraordinaire, qui était chez les Compagnons aussi, et finalement, on avait quand même des budgets très serrés, et là je vais apprendre le baby foot parce que d'abord je suis pas très bon en baby foot, mais c'était un peu la distraction du moment.
1: Ouais.
0: Mais il y avait une autre distraction, et notamment quand j'étais à la maison de Tours, c'est qu'on comparait les chefs-d'œuvre qu'on allait faire pour devenir nous aussi un jour Compagnon. C'était intéressant parce que ça tenait quand même une grande part dans nos conversations.
1: Alors vous êtes aussi passé par Montauban, puisqu'on parlait de Nantes, j'ai pensé pour Monsieur Gauduchon, hein, c'est là où vous avez appris à faire du pain au levain dans la formation que vous avez suivie. Puis vont venir d'autres villes, notamment Nîmes, vous allez apprendre des choses, vous y retournerez pour le Cheval Blanc quelques années plus tard. C'est justement l'objet des choses que l'on va se raconter d'ici quelques minutes avec vous, chef. Thierry Marx est votre invité. Alors vous entreprenez votre vie petit à petit. Nous ici, grâce à vos belles initiatives, on entreprend. On va parler de baignade. Pour se baigner, l'accessoire indispensable, c'est la serviette. En plus du maillot, bien sûr. Catherine Quicandon, elle, en a repéré une aujourd'hui particulière dans le sud de la France.
2: À Marseille, la serviette de plage ne retient ni l'eau, ni le sable. Oh,
3: c'est Marseille, bébé.
2: Et ouais, c'est Marseille, bébé. C'est surtout Kimarols, une serviette de plage en microfibre 100% recyclée. L'impact environnemental est très important pour les deux cofondateurs passionnés de la mer, comme nous l'explique l'un d'eux, Nicolas Zimmer.
3: On a cherché des matériaux qui pouvaient avoir le moins d'impact possible. Bon, la microfibre en elle-même, c'est un produit qui est issu du plastique, mais la microfibre recyclée est issue de bouteilles plastiques recyclées, donc qui peuvent être récupérées dans les océans. Et après, pour ce qui est de l'import, on essaie de favoriser au maximum les imports les moins impactants, donc ça va être le bateau et le train, en évitant au maximum l'avion.
2: Oui, parce qu'en fait, c'est produit à l'étranger. Kima Rolls propose une serviette anti-sable, car c'est mieux s'il reste sur la plage. Facile à sécher, ça évitera que ça sente le chien mouillé dans votre sac. Hyper absorbante pour vous sécher en quelques instants et ultra compacte, comme ça vous pourrez la mettre ni vue ni connue dans votre sac. Ces serviettes ont également une identité graphique qui, elle aussi, est marseillaise.
3: On a travaillé avec deux graphistes marseillais depuis le début de la marque et du coup, tous les visuels sont produits à Marseille avec des inspirations plus ou moins marseillaises, donc ça dépend. Cette année, on a fait également une collaboration avec un graffeur marseillais qui s'appelle AZ. Mais oui, on essaie de s'inspirer de nos origines et de notre vécu, des voyages qu'on a fait pour tous les designs de nos serviettes.
2: L'année prochaine, une trentaine de nouveaux visuels sont prévus, dont un qui va s'appeler Bonne Mère. L'aventure de Kima Rolls a débuté en 2022.
3: Aussi, il fait pas mal de kitesurf et il partait souvent au Maroc, notamment à Darla. Il partait souvent avec du coup son poncho de surf. Initialement, c'est le premier produit qu'on avait développé. Oui. Et il partait avec des produits qui prenaient beaucoup de place dans la valise, qui étaient encombrants et pas très pratiques pour voyager. Et de ce besoin est né Kima. Donc, on a voulu inventer un produit qui pouvait être facile à transporter, facile d'utilisation, qui séchait rapidement. C'est pour ça qu'on a créé le poncho en microfibre il y a maintenant 4 ans.
2: Depuis, il y a eu donc la serviette de plage et bientôt, il y aura des coussins de plage et des sacs de plage. Vous pouvez trouver tous les produits dans plus de 200 points de vente, donc je pense que l'on peut dire que c'est une affaire qui marche. Plus d'infos sur kimarolls.com avec un K. Merci à Ici Provence pour cette idée 100% marseillaise. Ici, ça entreprend dans les Bouches-du-Rhône avec Kima Rolls pour des voyages à la plage sans nuages.
1: Merci beaucoup Catherine Quicandon et je vous propose avec notre invité Thierry Marx de rester dans le sud. On ira à Nîmes dans quelques minutes. Vous avez bu très chaud lors de vos formations du côté de la Maison Carrée. On va essayer un peu d'échapper à la chaleur en allant aussi dans les Cévennes que vous appréciez. Ouais. Restez avec nous. Thierry Marx est votre invité jusqu'à 21h.
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1: Alors tous les jours, c'est vrai, hein, c'est ce rendez-vous que l'on vous donne tous les jours de 20h à 21h. Voici un autre rendez-vous, c'est le titre de la chanson de Vanessa Paradis sur Ici.

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3: Ce week-end, direction Souvigny, dans l'Allier, pour les journées musicales d'automne. Un rendez-vous qui mêle patrimoine et musique classique dans le cadre exceptionnel de l'église priorale. Samedi soir, 21h, place notamment à l'ensemble Trinity Boys Choir et à l'Archeron pour un concert consacré aux musiques de la Renaissance anglaise. Et dimanche matin, à 9h45, la violoncelliste Anna Salzenstein sera à l'Auditorium Saint-Marc. Une belle idée de sortie si vous avez envie de profiter du patrimoine bourbonnais tout en découvrant des artistes de haut niveau. Alors ce week-end, pourquoi ne pas prendre la direction de Souvigny, de la musique, de l'histoire et un cadre magnifique, les journées musicales d'automne vous attendent à Souvigny dès samedi soir.
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4: Oh, quelle chance ce soir d'avoir Thierry Marx comme invité, chef multi-étoilé. Il est resté à la tête longtemps du mandarin oriental à Paris. Il a notamment ouvert le restaurant sur mesure qui recevra 2 étoiles au Michelin, chevalier des arts et des lettres et commandeur, me semble-t-il, de la Légion d'honneur. Il est ce gamin de la cité de Marceau Paola qu'on a évoqué en début d'émission dans le quartier de Ménilmontant qui s'est un peu fait tout seul. Il est un des chefs cuisiniers les plus influents ici et dans le monde. Et il est ce soir sur Ici, on a la chance. Alors parmi les lieux, en tant que compagnon, je le disais, pour ceux qui nous rejoignent un instant, vous êtes passé par Nîmes, vous avez eu très chaud. Qu'est-ce que vous avez appris à Nîmes ?
5: Plein de choses. J'ai appris, j'ai beaucoup travaillé en pâtisserie, la maison Moisson, la maison Lavillonnière, et puis évidemment d'aller se rafraîchir, comme tout à chacun, à l'après de l'Impérator, qui était un hôtel, qui est toujours un hôtel magnifique. Mais j'ai eu très chaud à Nîmes. D'ailleurs, on n'arrivait pas à supporter l'intérieur de la cabine, tellement la cabine téléphonique, tellement il faisait, ouais. Il faisait chaud. Donc on travaillait très tôt dans la nuit pour essayer d'éviter ces pics de chaleur. Et la seule échappatoire à Nîmes, quand il fait trop chaud, c'est de partir au Mont Aigoual dans les Cévennes.
4: Oui, parce que le Mont Aigoual, ça c'est un lieu aussi qui vous a marqué. Pourquoi ?
5: Les Cévennes, c'est mystérieux, c'est peu de gens au mètre carré, tout ce que j'aime, du trek.
4: Vous aimez le silence, hein ?
5: J'aime le silence, j'aime la nature, j'aime comprendre la nature et je vais rencontrer un monsieur... extraordinaire, qui vit dans les Cévennes, qui a une toute petite auberge, qui s'appelle Patrick Pagès, Chantoiseau, et il connaît les Cévennes comme sa poche, le moindre champignon, le moindre gibier, la moindre trace de gibier, il sait la pister. C'était un monsieur, c'était là s'il nous a quittés, mais c'était un monsieur formidable. Donc ces Cévennes, au-delà du trek, enfin des marches qu'on pouvait faire dans les Cévennes, de l'histoire de Compostelle, tout un tas de choses comme ça, on dit que les murs sont chargés d'histoire, mais la forêt et les marches qu'on peut y faire sont elles aussi chargées d'histoire. Et moi, je trouve que ces âmes habitent encore dans ces lieux.
4: Alors, fort de toutes ces formations, voilà, vous revenez à un moment donné à Paris, il y a une période armée qu'on va laisser de côté, vous êtes notamment au Liban en tant que parachutiste, et à votre retour, à 25 ans, vous reprenez vos études. Je l'ai évoqué tout à l'heure, je trouve que c'est courageux, passez votre bac. 25 ans.
5: Ouais, le brevet des collèges d'abord. Il y a des amis hein, que j'aime beaucoup qui vivent à Arles maintenant et qui me disent, écoute, c'est un peu juste ton niveau scolaire. C'est vrai que je faisais encore beaucoup de fautes. J'avais du mal à me positionner. Et cet ami et son mari ont dit, inscris-toi au cours du soir. Et il se trouve que les seuls cours du soir qui existaient au lycée Hélène Boucher, rue des Pyrénées, c'était d'aller en brevet des collèges. Donc je m'inscris en brevet des collèges, et là je trouve une troupe, et vraiment une troupe de 20 ou 25 élèves qui ont tous un projet. Devenir policier, chauffeur de bus, acteur, actrice, puisqu'on avait une fille qui voulait devenir actrice.
4: Ça vous inspire?
5: Plus que ça nous inspire, c'est qu'il va se créer une courroie de transmission entre chacun. On ne peut pas suivre tous les cours, mais on s'entraide. Et les profs apprécient, on passe le brevet des collèges, je pense qu'on nous le donne plutôt plutôt que de passer l'examen. Enfin, en tant qu'adulte, on l'a eu. Et on a trois profs, trois vacataires qui sont même pas encore profs. Ils disent, c'est génial, vous devriez passer le baccalauréat. Alors, pensez bien qu'à mon époque, le baccalauréat représentait quelque chose d'inaccessible. Et ces trois profs, futurs profs, vont nous aider à passer... Ouais. C'est des profs du baccalauréat.
4: Alors vous êtes plutôt courageux parce que vous reprenez vos études, effectivement. Vous allez partir, je vous montrerai à quel point vous êtes audacieux et un peu avec du culot. Vous allez en Australie, partez à Sydney, vous ne parlez pas un mot d'anglais. À ce moment-là, vous devenez pâtissier à l'hôtel Regency. Vous en voulez parce que vous travaillez même le soir, vous faites des banquets le soir en plus, histoire d'avoir un maximum d'argent de poche. Je passe sur cet épisode australien, puis vous revenez. Et là, je vais vous laisser nous raconter en France. Et vous décidez d'aller voir Bernard Loiseau. Moi, je pense à Bernard Loiseau qui était un personnage truculent au-delà de son talent. Vous allez le voir et vous lui demandez s'il n'y a pas une place de commis.
5: Ouais, alors l'image du chef truculent qu'on peut retenir de Bernard Loiseau,
4: c'est une mauvaise image.
5: C'est pas la bonne image que j'ai eue. C'était un homme lumineux.
4: Oui, c'est ça.
5: Et quand je vais le voir, parce que quand j'ai passé mon CAP en candidat libre, il y a un chef qui me dit, mais écoute, c'est bien beau d'avoir un CAP, mais c'est qu'une feuille de papier. Qui peut t'adouber dans ce métier? Et donc, je vois un chef qui passe toujours à la télé, Bernard Loiseau. Donc, je me rends à Saulieu, donc je prends un train, je vais à Saulieu, et arrivé à Saulieu, je vais me présenter, et Bernard Loiseau regarde mon CV et me dit, bon, en gros, qu'il n'est pas intéressé par ma candidature. Mais il me dit, mais vous arrivez d'où? Je dis, mais j'arrive de Paris. Il me dit, quand même, vous n'avez pas fait tous ces kilomètres. La générosité du monsieur. Et il me dit, écoutez, j'ai un ami qui déjeune là, vous déjeunez avec lui. Et cet ami s'appelait Georges Pralu. Et je m'assois et je me souviens de la carte, des plats qu'il nous a servis. Il y avait trois plats, les cuisses de grenouille à la crème d'ail, etc. Et là, il nous raconte comment il a été apprenti chez Trois Gros, comment il a racheté l'auberge d'Alexandre Dumaine et comment il allait avoir trois étoiles. Et je me suis dit, mais exactement ça, si je dois faire ce métier, c'est à lui que je veux ressembler. Chef et chef d'entreprise. Et je suis parti à Paris. Je me suis présenté au restaurant La Marée. On m'a pas pris, on m'a pas embauché, et on m'a dit d'aller voir chez Taïwan. Je suis arrivé chez Taïwan.
4: Rue du Faubourg Saint-Honoré.
5: Rue du Faubourg Saint-Honoré, exactement rue Lamennais. Et j'arrive et là je vois un monsieur tutélaire, magnifique, à qui je dois toute ma carrière, qui s'appelle Claude Deligne. Ouais. Et Claude Deligne me dit, mais oui, il y en a un qui part ce soir, parce qu'à l'époque le turnover ça allait assez vite. Si vous faisiez pas l'affaire, vous parlez. Et il me dit, mais t'arrives d'où? Et j'ai dit chez Bernard Loiseau.
4: C'est culotté.
5: Oui, j'avais mis le pied dans la porte. C'était très, très dur.
4: Vous aviez déjeuné avec Bernard Loiseau. Vous n'aviez pas travaillé pour lui.
5: Et le chef, je ne sais pas s'il a compris, en tout cas, la seule chose qu'il m'ait dit, si tu sais ce que tu veux, tu montres ce que tu vaux.
4: Alors, on va entendre dans un instant la suite de ce parcours, parce qu'il va y avoir Mont-Louis-sur-Loire en 1988, première étoile. Vous irez ensuite à Nîmes, à nouveau, près de la cabine téléphonique où il fait chaud, entre 1990 et 1995. Au Cheval Blanc, vous aurez aussi une étoile en 1991. Et puis en 2014, vous devenez chef de l'année au Guide Puy-de-l'Eau avec une consécration 3 assiettes. Thierry Marx, ici ça marche, qu'en pensez-vous? Pour vous, là, à ce stade de parcours, ça marche. Depuis la rentrée, certains parents ont laissé leur enfant faire seul le chemin jusqu'à l'école. Je sais que vous avez des enfants. Et pour beaucoup, cette première fois reste un moment particulier. Les voir s'éloigner, les gros cartables sur le dos, avec toujours ces petites inquiétudes, on va traverser les carrefours. Pour rassurer les parents et mieux sécuriser les trajets des enfants, une mairie expérimente depuis la rentrée une nouvelle solution. Écoutez le reportage de Robin Bernot avec Elsa Dizier en région Centre-Val-de-Loire.
6: À Vouvray, juste à côté de Tours, la mairie a décidé d'installer un marquage au sol devant les écoles pour faire ralentir les automobilistes.
7: Moi, je pense que c'est une très bonne idée de protéger les enfants.
6: Les deux écoles de la ville se trouvent juste devant une route départementale et un virage que certains coupent grossièrement. Alors, pour cette rentrée scolaire, la mairie a mis en place un marquage au sol coloré. Il faut imaginer en lieu et place du passage piéton plusieurs cercles de différentes tailles, de différentes différentes couleurs, bleu, jaune, rouge, vert ou encore blanc, le tout sur 100 mètres. L'objectif étant d'interpeller les automobilistes afin qu'ils réduisent leur allure. La commune n'en est d'ailleurs pas à son coup d'essai, comme l'explique Gérard Leclerc, adjoint à la mairie de Vouvray, à notre reporter Élise Dizier.
8: Comme vous le voyez là ici par exemple, la giration d'un bus, c'est compliqué. On ne peut pas mettre de chicanes, de choses comme ça ici. Ça fait des années qu'on réfléchit à comment faire pour sécuriser ces écoles. Donc il y a quelques années déjà, nous avions repeint les barrières en couleur là, pour montrer qu'il y a une école. Nous avons mis les petites figurines attention école. Ça fait partie de la démarche continue.
6: Alors ici en Touraine, ça marche, mais vous, qu'en pensez-vous? Pour Mathilde, c'est une très bonne chose. Il faut protéger nos enfants.
7: Parce qu'il y a de plus en plus de personnes qui ne respectent pas les zones autour des écoles qui sont souvent à 30 km/h, donc c'est hyper positif.
6: Ce que je ne vous ai pas dit, c'est que Mathilde est maman et forcément le sujet lui parle. Comme pour beaucoup de parents, la traversée des routes pour aller à l'école est source d'inquiétude.
7: C'est une crainte et on privilégie les passages piétons qui sont aux alentours des écoles, justement parce qu'il y a des personnes qui aident à traverser où il y a les forces de l'ordre.
6: Et côté conducteur, qu'en pensez-vous? J'ai rencontré Inès qui a le permis depuis quelques semaine.
9: Je pense que tous ceux qui sortent d'avoir le permis, qui ont leur code, etc., on a justement bien le code en tête et on s'arrête. Mais il y a pas mal de gens, les passages piétons, tout ça, ils s'en foutent. Donc ouais, je trouve que c'est une bonne initiative. En plus, mettre des couleurs, c'est assez ludique pour les enfants. Et ouais, ça va permettre de sensibiliser.
6: Désormais, pour la sécurité des enfants, la mairie de Vouvray souhaite aller encore plus loin pour continuer à faire baisser la vitesse des automobilistes et réfléchit à installer des ralentisseurs.
4: Merci beaucoup Romain Bernon. On parlait de Tours tout à l'heure, on n'est pas loin là avec ici Touraine, Thierry Marx.
5: Excellent vignoble.
4: Bah oui. Ah voilà. Vous nous en recommandez un là, il est bientôt 21h. Qu'est-ce qu'on pourrait...
5: Non, on va pas privilégier rien, mais je reviens sur l'initiative de pour protéger les enfants et puis peut-être que les automobilistes qui enfreignent les lois et le non-respect quand il y a des passages pour piétons, les ramener un petit peu dans une obligation d'un service civique. Et l'éducation civique a complètement disparu de nos éducations. Alors il faut le faire pour la petite enfance aujourd'hui pour reconstruire ça, mais aussi pour les adultes qui des fois enfreignent et qui trouvent merveilleux de découvrir le Japon et de dire c'est un pays merveilleux, et ils oublient toujours de ramener 15% d'éducation civique qu'on a dans ce pays.
4: Thierry Marx, votre invité, on parlait de Nîmes il y a un instant, on va continuer de se balader. On pourra évoquer l'inauguration du Centre français de l'innovation culinaire, la cuisine du futur. Et puis, il y a encore plein de jolis lieux que nous allons évoquer sur votre parcours, sans oublier aussi l'UMI dont vous êtes président, la Tour Eiffel dont vous êtes le chef, chef du restaurant, et au nord, qui est justement là où était Taïwan. Comme quoi la boucle est bouclée, rue Faubourg-Saint-Honoré. Thierry Marx, chef, est votre invité jusqu'à 21h.
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4: Alors on survole la France hein, chaque soir. Si on vole de nuit, vous imaginez un peu comme la France doit être belle. En parlant de voler de nuit, c'est le nom de la chanson de Calogero que voici.

0: jusqu'à 21h.
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2: Thierry Marx, l'un de nos plus grands chefs cuisiniers en France, auteur de nombreux livres comme Paris Marche, je peux citer celui-ci, Saveur Capitale, chez Flammarion, ou encore le répertoire de la cuisine innovante, prix littéraire d'ailleurs. C'était en 2013, vous l'avez vu dans Top Chef également, ça fait partie de son parcours sur M6 de 2010 à 2014. Il supervise deux restaurants dont il est chef, Madame Brasserie, la Tour Eiffel et Honor, étoilé au Faubourg Saint-Honoré, c'est à Paris. Je rappelle qu'il est président de l'Union des métiers et des industries de l'hôtellerie, qui représente les cafés, restaurants et les hôtels. C'est vrai que vous avez été sélectionné par le CNRS pour élaborer les plats de Thomas Pesquet à bord de l'ISS ?
3: Oui, on a été sélectionné pour la Comfort Food. L'astronaute qui nous a formés à faire le vol en 0G nous a appris énormément de choses. Qu'un astronaute ne peut pas être malade de son alimentation. Sur cette planète, on commence à être malade de notre alimentation, donc des pistes importantes. Un astronaute ne peut pas manquer d'eau. On commence à manquer d'eau sur notre planète et il va falloir travailler là-dessus. Un astronaute ne peut pas déprimer en vol, donc il va falloir qu'il accepte de manger avec les autres. C'est ce qu'on appelle la commensualité, et c'est pour ça qu'on fait ces plats de comfort food. Un astronaute ne peut pas vivre dans ses déchets. Donc il va falloir qu'on travaille, pas sur des matières plastiques, mais des matières dégradables naturellement. Mmh. Tout ce qui a été évoqué dans notre laboratoire de recherche et développement, tous les travaux que nous faisons encore pour le CNRS, eh bien, ont une incidence sur la Terre, et c'est ce que vous avez dit Jean-François Clairvoy, qui est un astronaute remarquable et un pédagogue incroyable, et puis évidemment l'amitié que j'ai pour Thomas Pesquet, qui est un excellent judoka, au-delà d'être un aviateur d'élite, un astronaute d'élite.
2: En 2018, vous reprenez le restaurant situé au premier étage de la Tour Eiffel. Madame Brasserie, finalement, vous restez dans les airs, hein, puisqu'on parlait de l'espace, vous avez la tête dans les nuages. On a dû déjà vous en parler, mais de diriger comme ça les cuisines d'un monument national, symbole de Paris, symbole de la France, symbole dans le monde entier, ça confère une sacrée responsabilité.
3: Alors, c'est une responsabilité, mais c'est pas ce que j'évoquerais un restaurant. Je pense que beaucoup de chefs auraient été capables de tenir un restaurant. Je suis assez convaincu qu'il y a une compétence métier dans ce pays pour cela. Mais c'est le symbole de la Tour Eiffel, ce qui m'a le plus impressionné. Il y a le symbole de la créativité française et de l'ingénierie française. Tous ces ingénieurs, notamment architecte et Gustave Eiffel. Et puis tous ces ouvriers qualifiés qui ont levé la Tour Eiffel sous les ordres d'un seul homme qui s'appelait Eugène Milon. Levageur, charpentier, bois, qui transforme son savoir-faire sur la charpente métallique, quelque chose de très nouveau. Mmh. Il va diriger le levage de la Tour Eiffel. On était un pays d'ingénieurs, on était un pays de créateurs. On doit garder ça et on ne doit pas rester un pays que d'inspecteurs et de contrôleurs.
2: Qu'est-ce que l'on déguste quand on est chez vous ?
3: Une cuisine très simple, on défend évidemment le fait maison. Donc on a trois entrées, faites maison, trois plats, fait maison et trois desserts, fait maison. Mais il faut servir ça pour entre 600 et 800 personnes jour dans les grands pics de fréquentation.
2: Ah, vous imaginez pas. Alors je connais le nombre de personnes qui visitent la Tour Eiffel, mais 600 couverts, 600, 800 couverts jour.
3: Oui, donc,
2: à Madame Brasserie.
3: Oui, dans les pics forts, c'est ça. Mmh. Et un lieu qui reste, vous voyez, ce matin j'ai pris mon café tranquillement à 8h du matin face à Paris, comme ça, c'est...
2: Vous avez un bureau extraordinaire.
3: Vous êtes en... Oui, d'ailleurs, il y a toujours le bureau de Gustave Eiffel qui est au dernier étage.
2: Oui.
3: Mais
2: sa chambre même, d'ailleurs.
3: C'est un lieu emblématique où vous voyez tous les savoir-faire de cette nation française.
2: Ouais.
3: On peut s'apercevoir à cet endroit-là qu'il n'y a pas de conflit sérieux entre tradition et innovation. C'est ça qu'il faut reconnaître à notre pays et qu'il faut lui redonner cette dynamique-là. Mais il y a un coin où je me mets chaque fois que j'y suis, c'est de regarder à l'est. Parce que je suis né à l'est. Et quand j'étais en haut de la rue de Belleville, je voyais la Tour Eiffel toute petite.
2: Et vous repensez à ce parcours ?
3: Ah ouais, tout le temps.
2: Ouais, tout ce que vous avez fait.
3: Tout ce que.
2: De vos débuts à aujourd'hui, quoi.
3: Ouais, et puis partir du 20e et d'avoir vu la Tour Eiffel microscopique en haut de la rue de Belleville, quasiment au métro Jourdain, là-haut. Et puis de me dire, un jour je serai dessus. J'ai ressenti la même chose que j'ai ressenti à Tokyo quand j'ouvre mon premier restaurant à Ginza, où il y avait mon enseigne et une enseigne d'une grande marque française.
2: Ah, puis pour le petit gars qui a été refusé en école d'hôtellerie parce que la scolarité était pas au rendez-vous, on vous a envoyé en mécanique pendant un mois, on vous a dit ce métier en gros il est pas fait pour toi.
3: Vous envoyé dans une usine où les usines fermaient déjà.
2: Vous êtes sur le toit de Paris et vous voyez Ménilmontant, vous êtes démarré, ce gène de Racine, là, hein, c'est le Père Goriot, vous c'est la conquête.
3: Ouais. Non mais c'est vrai. Je dans nos écoles d'inclusion et d'insertion que nous avons fait naître avec Philippe et Véronique Carillon dans le 20e arrondissement au départ pour dire aux gens qui nous rejoignent, qui viennent des fois dans des univers, d'univers très compliqués, de leur dire, ne vous sentez jamais assigné à une situation, qu'elle soit sociale, qu'elle soit de quartier, qu'elle soit de différence, quelle qu'elle soit. Ne vous sentez pas assigné à quelque chose. Mettez-vous en mode projet et vous allez voir, ouais, ça va décoller.
2: En une minute, un mot sur l'Union des métiers et des industries de l'hôtellerie, et dont vous êtes président.
3: Un quart de minute, 4 ans. 4 ans de redécouvrir encore plus une complexité de l'âme humaine. Voilà, c'est les dernières semaines. Donc, content parce que j'ai rencontré un univers. Je me suis aperçu que cette industrie était une industrie où il y a quand même 1 600 000 salariés et qu'on avait des combats à mener, qu'il ne fallait pas se tromper de combat. Le combat de l'impact social, le combat de l'impact environnemental et du surtourisme et les grands enjeux pour protéger la cuisine d'auteur et le fait maison. En France, il y a 175 000 restaurants. Il doit nous rester 2000 chefs et chefs auteurs. Donc, on a, si on veut garder ce patrimoine vivant, bien vivant dans notre pays, il va falloir se bouger sérieusement.
2: On permet les restaurants, je pourrais citer le bouillon Saint-Ouen sur Seine, le bouillon du coq, c'est la reprise du coq de la Maison Blanche qui a été reprise, une institution locale, et dont vous êtes aussi, vous supervisez aussi la cuisine.
3: Ah bah oui, avec Thierry Martin qui est un garçon formidable, qui fait des choses merveilleuses là-bas, et surtout pour moi c'est mon camp de base le dimanche parce que je suis aux puces, et avec les puciers, j'adore ça, ouais.
2: Thierry Marc, c'est votre invité sur ICI. Alors, il y a deux lieux que l'on a en commun, c'est l'Auvergne, on va s'en dire un mot dans un instant parce que je viens de là-bas, mais j'ai vu aussi que vous aimez particulièrement un endroit que j'ai adoré, c'est l'abbaye royale de Fontevraud.
3: Oui, je fais beaucoup de méditation et de prière.
2: Ah, pour le coup, c'est silencieux.
3: Hein. Oui.
2: C'est près de Saumur.
3: C'est près de Saumur et ça appelle à la spiritualité, et à une époque de ma vie j'avais besoin de retrouver du silence, vraiment du silence, et de la prière et de la méditation. Et après, quand j'ai quitté la France pour le Japon, ben j'ai retrouvé un peu ça au Mont Koyasan. Mais dans un premier temps, j'avais découvert avec beaucoup de religiosité l'univers de l'abbaye de Fontevraud.
2: On y croise Aliénor d'Aquitaine, Richard Cœur de Lyon, ils sont là-bas, hein.
3: Aliénor d'Aquitaine, très inspirante, Richard Cœur de Lyon.
2: Henri II.
3: Henri II, exactement.
2: Lieu de spiritualité, en tous les cas, auquel vous tenez. Il y a les Pyrénées-Orientales, on pourrait évoquer le pic du Canigou, c'est aussi partie de votre
3: vie. Alors, les Pyrénées-Orientales, je peux en parler parce que je connais bien un centre d'entraînement commando qui est à Mont-Louis et à Collioure. Et j'ai un de mes meilleurs amis, pour ne pas oublier d'où on vient, et notamment la nature des choses, on part faire du trek dans la montagne avec une boussole et une carte. Et on fait de la topographie, enfin, il m'enseigne la topographie. Et j'avoue que c'est des heures et des heures et des nuits passées en montagne.
2: C'est parce que vous n'êtes pas un chef fermé dans sa cuisine, quoi. Vous restez ouvert sur plein d'autres choses.
3: Mais surtout, c'est que je suis rentré par effraction dans ce métier. Donc finalement, j'ai pas la reconnaissance que on pourrait avoir d'autres chefs qui d'abord vivent très bien ensemble, ouais, parce qu'ils ont travaillé dans les mêmes maisons, ce qui n'a pas été mon cas. Donc j'en souffre pas, mais je sens bien qu'à un moment donné je suis rentré par effraction dans ce métier et que je suis pas le premier chef qu'on invite. S'il n'y avait pas eu les étoiles Michelin, s'il n'y avait pas eu Hugo Emilio, s'il n'y avait pas eu le chef de l'année, de gens qui cherchaient aussi des profils un petit peu différents que élève 2 ou fils 2, eh bien je n'existais pas dans ce métier.
2: Un dernier mot sur l'Auvergne.
3: J'adore Charbonnières-les-Vieilles, les lacs d'Auvergne. Je vous les recommande parce que y allez pas en groupe.
2: Moi, je les connais.
3: Voilà. Et puis un grand bonjour à un monsieur que j'ai adoré, qui m'a fait découvrir deux choses. Un pain unique qui a complètement inspiré mon fils, qui est Pierre Nury, et il m'a fait découvrir un fromage qui est absolument somptueux, que je recevais par caisse. Et je pense à une dame, et je peux pas la nommer, qui m'a fait découvrir le Saint-Nectaire.
2: Oh là là là là,
3: c'est à pleurer.
2: Aïe, aïe, aïe. Vous le servez avec un petit verre de rouge ou pas?
3: Le pain de Pierre Nury et du Saint-Nectaire, et vous êtes le plus heureux des hommes.
2: Quel verre? Il faut un vin rouge avec ça.
3: Alors, pas
2: forcément. Vous pouvez prendre un 5%, pour le coup, ça vient d'Auvergne.
3: Le 5%, c'est bien, mais il m'est arrivé, et moi, je ne bois pas d'alcool.
2: Avec modération, tout ça.
3: Mais avec modération, j'ai découvert de jeunes viticulteurs aujourd'hui qui font des muscadets sévremen, et je peux vous dire qu'il y a des choses qui marque l'esprit.
2: Un dernier mot, peut-être que votre prochain restaurant sera en Seine-et-Marne, c'est là où il y avait la maison de vos parents, qui vous manque.
3: Ouais, mes parents me manquent parce que, vous savez, c'est la chanson de Mamie Blue qu'adorait ma mère et mon père, Nicoletta, Et je suis parti trop tôt. Je suis parti à 15 ans, donc et je voulais tout prouver, tout montrer que je pouvais ceci, que je pouvais cela. Et finalement, le jour où ils partent, bah, je suis à Hong Kong. Ou quand ma mère part, et bah, j'arrive trop tard. Et ça, c'est les volets fermés. C'est tout un monde qui disparaît. Donc c'est leur dire, mais j'aurais aimé tellement leur dire plein de choses, ce que j'avais vécu, mais finalement, ce qui leur suffisait, c'est que je sois leur fils. Et voilà, on se trompe, c'est des erreurs d'adolescents, mais c'est vrai que j'aurais aimé être là au départ.
2: Et vous le dites sans parler un secret avec émotion, puisque je vous en face de moi, on va aller se consoler autour d'un bon Saint-Nectaire, Thierry Barthes. Ça va nous faire du bien, il est presque 21h, je vous remercie franchement pour cette balade, pour votre parcours, pour tout ce que vous faites, et je vous souhaite le meilleur pour la suite. Merci. On a passé un très bon moment, ici.fr pour réécouter cette émission. Si ça ne vous a pas mis en appétit, je ne comprends pas personnellement, je vais dîner, à demain, salut.
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0: Il n'y a pas que Paris dans la vie.
2: Non, il y a Queen également avec We Are The Champions. Belle soirée sur ICI.

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2: Bonsoir à tous, et ben voilà, c'est reparti pour une semaine de rendez-vous chaque soir, hein, pour une heure de tubes qui font partie de notre patrimoine. 100% années 80, ce soir ça commence comme ça.

0: Maxime Le Forestier, c'était Né quelque part.
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0: Et oui, ces chansons des années 80 font partie de notre patrimoine et peuvent pour certaines être considérées comme des hymnes. Tiens par exemple, ce Né quelque part, titre engagé contre le racisme, écrite en révolte contre la loi Pasqua de 86 qui disait qu'un enfant né en France de parents étrangers ne devenait plus français à sa majorité. Et bien en 87, ce titre permit à Maxime Le Forestier de revenir au top du top. Autre artiste engagé qui en 82 impose ses thèmes et ses rythmes, Johnny Clegg, Scatterlings of Africa.

Daniel Balavoine avec Dieu que c'est beau. Une chanson écrite par Daniel Balavoine pour évoquer son émotion lorsqu'il est devenu père pour la première fois. C'était en juillet 1984. Et alors pour l'anecdote, c'est Frida du groupe ABBA qui est dans les chœurs. Bah oui, les deux artistes s'étaient rencontrés lors de l'enregistrement d'un conte musical sur TF1 pour Noël. Ça s'appelait Abracadabra. Ils chantaient en duo Belle. Mais attention, rien à voir avec celui de Notre-Dame de Paris, puisqu'évidemment, c'était en 83. Voilà. Et puisque l'on parle de duo, tout de suite, Philippe Bellet et Phil Collins, Easy Lover.

0: voisine, bien sûr, c'était Hélène. Et non, c'était pas pour sa petite amie à lui qu'il a écrit cette chanson. Rock voisine a juste rendu service à un de ses amis qui voulait offrir une chanson pour la Saint-Valentin à sa petite amie. Alors il paraît qu'elle a beaucoup aimé la chanson, mais on ne sait pas si le couple tient toujours. Hein. Hélène, c'est le tube qui a fait de Rock voisine une star, c'était en 89. Madonna, Who's That Girl, c'était 2 ans plus tôt et c'est dans un instant.
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0: Simple Minds, c'était Don't You.
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0: Qui a dit que les stars 80 étaient fatigués ou à la retraite? Bah, l'hiverne, à l'instant, un groupe qui m'a rendu dingue dans les années 80, notamment grâce à ce tube Don't You, tube mondial en 85, et je continue à les idolâtrer. Le nouvel album sortira en janvier prochain. Le groupe du génial Jim Kerr sera en concert à Lyon, Paris, Amnéville en avril prochain. Julien Clerc, lui, est toujours en pleine forme aussi. Il sera sur la scène de l'Athanor de Montluçon dimanche prochain. En 80, il chantait « Quand je joue ».

C'était François Feldman avec les Valses de Vienne. La chanson qui a lutté dans le top 50 pendant des semaines avec Hélène de Roquevoisine, oui, qu'on a écouté tout à l'heure en décembre 89, Feldman est numéro 2 du top. Hélène est numéro 1, mais en janvier, elle passe devant lui pendant 4 semaines. Mais Hélène reprend le dessus et retrouve le top du top. Et oui, c'est ça la dure vie d'un tube. Allez, un peu d'Italo Disco maintenant, ça va nous calmer, ça va nous faire du bien. Cha-cha-cha, Finzi, continue.

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1: 100% années 80 chaque soir, notre rendez-vous avec les tubes, les anecdotes, ça fait du bien. On revient demain. La suite, c'est 100% chansons françaises. Passez une belle fin de journée avec ici votre radio. Il est 22h.
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3: Le destin de Si j'étais un homme de Diane Tell a failli s'arrêter net lors d'un concours de chant en Belgique.
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3: À l'époque, Diane Tell veut rompre avec ses morceaux disco en proposant une ballade complexe sur 26 accords différents. Mauvais calcul, du moins au début. Le jury du festival élimine la chanson dès les premiers tours, la jugeant beaucoup trop lente et trop longue. Déçue, la chanteuse s'apprête à tourner la page. Mais ses concurrents, bluffés par la mélodie, la supplient de l'enregistrer, malgré tout. Dès sa sortie, le titre devient phénomène.

0: Cette complainte sur le manque de romantisme bouscule les codes et impose Diantel comme une musicienne hors pair.
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2: Saviez-vous que le titre Confidence pour Confidence de Jean Schultes cache une formule mathématique ?
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2: En 1981, pour son premier essai en tant qu'auteur, Jean Schultes invente un jeu de domino verbal. Chaque vers commence par le mot qui termine le précédent. Ce ping-pong textuel crée un rythme obsédant qui hypnotise la France entière. Pourtant, le chanteur ne réalise pas tout de suite l'ampleur.

0: C'est en vacances, dans le sud-ouest, en entendant un titre grimper dans les hit-parades qu'il finit par reconnaître sa propre voix à la radio. Il est alors obligé d'écourter ses congés pour gérer ce succès grandissant.
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3: Si je vous dis Johnny Hallyday, Belmondo, vous pensez cinéma?
4: Oui, mais pour moi aujourd'hui, ça me fait penser Bichon Maltais, Yorkshire, bref, des toutous quoi.
5: C'est beau, hein, cet homme-là avec son chien.
4: Car aujourd'hui, je teste le métier de toiletteur canin. Mais pas chez n'importe qui. Non, non, non. Chez un coiffeur des chiens de star. On est chez Rhinocérose. C'est à Strasbourg. C'est le salon de Didier, qui est toiletteur canin depuis plus de 25 ans. Et ici, on rigole pas avec le pelage, la touffe, le poil, derrière la porte vitrée, les odeurs de shampoing, les bruits du séchoir. Et chez Didier, chaque chien est traité comme un client VIP. Et ce, pour le plus grand bonheur de ses propriétaires, qui eux sont confortablement installés, eh bien, dans le canapé pour papoter. Je regarde Didier au loin qui est en pleine retaille de mèche sur Anouk. Anouk, c'est un petit bichon maltais très précieuse. En pleine cure de rafraîchissement, il observe beaucoup. Et il me dit, tu sais Maxime, il faut savoir lire le chien. Son âge, son caractère, sa morphologie. Anouk, par exemple, eh bien, elle porte actuellement la fameuse coupe bébé, qui est très demandée pour les bichons maltais. Ça lui fait une petite tête toute ronde et résultat, effet rajeunissant immédiat. Anouk a perdu 10 ans. Oui, enfin presque, vous m'avez compris. Mais rien n'est automatique parce que chaque race, chaque pelage, chaque chien est différent. Alors évidemment, moi je suis là pour tester. Alors j'ai voulu tenter un petit geste, un petit coup de ciseau. Mais alors clairement Anouk, alors là, elle m'avait déjà capté. À peine le ciseau en main et ce regard qui voulait clairement me dire « Toi mon gars, c'est même pas la peine ». Je me suis rapproché tranquillement. Anouk, elle, s'est reculée. Je n'ai pas insisté, même si maman me disait « Mais si, allez-y, elle dira rien ». Et j'ai préféré ne pas croire maman. Non. Didier reprend la main, précis, calme, le chien se détend. L'expérience parle quoi. Nickel. Eh oui, Didier c'est un peu comme le Franck Provo des cabots. Il a coiffé les fidèles compagnons des plus grandes stars. Oui, Johnny, Bebel. Mais ça pour lui, ça n'a pas d'importance parce que chaque chien est, sans mauvais jeu de mots, bichonné de la même façon pour lui. Et ça fonctionne aussi pour les clients, hein, qui sont littéralement, mais alors, aux petits oignons. Et pour Didier, c'est ça, sa récompense. Voir le chien bien, mais aussi voir les maîtres heureux. Et pour ça aussi, il faut le dire, Didier, ah, il a le coup de patte. Le petit mot qui va bien, la petite attention qui fait plaisir, les nouvelles des dernières sur Simba, Loki ou encore Marley, il les connaît tous, hein. Moi, je repars avec des poils partout sur le pantalon, mais avec une certitude, ce métier est bien plus profond que ce que j'imaginais. Quant à Anouk, la voilà prête pour aller batifoler avec moi. Moment, direction chez le boucher, qui, j'en suis sûr, ne manquera pas de souligner la beauté de cette nouvelle coupe à sa maîtresse. N'est-ce pas, Anouk?
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6: C'est sur la route en contrebas du village que Nathalie Castellagne a son troupeau de brebis. Originaire du Nioulou, l'éleveuse s'est installée à Règne, le village de son mari, également berger.
7: C'est une famille, donc ils sont bergers de père en fils. Et moi, ça fait une quinzaine d'années que je suis exploitante agricole avec mon mari, sur la commune donc d'Arègne, qui a une particularité, puisque c'est un village donc qui est à 200 mètres d'altitude. Et son territoire s'étend jusqu'au littoral, jusqu'à la mer. Et c'est un territoire quand même assez vaste, puisque nous avons plus de 900 hectares de terrain et deux hameaux qui sont Thor et Praoli, qui se détachent du centre-bourg.
6: Le couple possède 800 brebis.
7: Nous sommes apporteurs laitiers et à la fois nous sommes transformateurs donc fromagers. Sur la commune d'Arègne, où nous avons créé la fromagerie il y a de cela pratiquement maintenant une dizaine d'années. Alors la transformation, c'est en priorité le fromage frais. Ensuite, nous avons le fromage affiné et le brooch. Nous fonctionnons donc en vente directe, circuit court, les restaurateurs, les hôteliers et les boulangeries, exclusivement pour essayer de valoriser au maximum le produit.
6: Nathalie a également une oliveraie sur l'exploitation.
7: Nous avons des oliviers et lorsque la saison d'olive se présente, nous confectionnons un petit peu d'huile d'olive. Alors les olives, ce sont des sabines. Alors la récolte se passe à l'ancienne, bon, au filet. Nous attendons que l'olive soit mûre, qu'elle tombe. À ce moment-là, nous les ramassons dans les filets, nous les effeuillons et nous les descendons au pressoir, donc à la coopérative oléicole de Balagne, afin qu'elle soit pressée.
6: Des brebis aux oliviers, le couple Castellani souhaiterait continuer à développer son activité agricole ces prochaines années.
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8: Si vous êtes né un samedi soir, surtout n'écoutez pas cette chronique. Si vous vous appelez Kélek, eh bien aujourd'hui ce sera votre heure de gloire.
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8: Mais pour les autres, j'explique. Vous allez voir. On a en breton une petite phrase bien étrange. Si vous souhaitez parler d'une personne que vous ne prenez pas quand même pour la lame la plus affûtée du tiroir, eh bien vous pouvez dire de lui en breton « Hema, zo grand et des fines unes » Goudé Hofat Krampus. C'est assez long à distriper, je sais, mais tellement efficace. Hemos o Gannet, celui-ci est né. Et fin Narcisun, à la fin de la semaine, Goudé Hofat Krampus, après une ventrée de crêpes. Et croyez-moi, si vous dites ça d'une personne, c'est que c'est pas la crêpe la plus crasse de la douzaine. C'est imagé aujourd'hui, je sais, mais c'est ça, la richesse de langue bretonne. Et cette expression est à utiliser avec modération, évidemment. Donc à revenir aujourd'hui. Hemor zo gannet et finer zun, goudé hofat krampus.
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8: Et maintenant, honneur aux Kélek, les hommes qui nous écoutent aujourd'hui. Voilà un nom de famille qui va flatter votre ego. Si vous ne connaissiez pas encore la signification, ça va vous faire votre journée, croyez-moi. Quant aux autres, je vous laisserai interpréter ou jouer au jeu de voir si ça se vérifie auprès de ceux que vous connaissez. Alors, Kélek, c'est un adjectif qui nous vient de Kel. K-E-2-L, Kel, Kelou au pluriel. Eh bien, je vous le donne en mille, ce sont les testicules. Alors, désolé pour la traduction, mais c'est comme ça, il faut appeler un chat un chat. Donc, Kel, transformé en Kélek, laisse à penser que ceux qui étaient à l'origine de votre nom de famille avaient des attributs assez remarquables. Kélek, c'est un homme vraiment très viril, en se basant sur cette particularité physique. Alors, je vous avais prévenu avant, hein. Et pour Calor, bah, c'est un patronyme commun aussi, bah, c'est à peu près identique, c'est voire encore plus gros, car Calor, bah, ça s'utilise pour les étalons. Donc, les Kélek et les Calor vont pouvoir s'en vanter maintenant. Moi, je vous dis à demain. Memeur, Ken Warhoas, ma peu se rendre juste.
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1: Et pour ce nouveau reportage, je vous propose de me suivre. On part à Vouneuil-sous-Biard, retrouver Badr, il gère la société Black Sheep. Bonjour.
2: Bonjour.
1: Alors vous, votre spécialité, c'est les vannes aménagées?
2: Ouais, c'est ça, van aménagé. On fait de la location de van aménagé et de la vente également.
1: Alors, c'est quoi aujourd'hui les vans aménagés? Parce que depuis le Covid, le confinement, il y a énormément de gens qui ont acheté de van aménagé. Ça a la cote et il y a de plus en plus de nouveautés, de petites choses qui simplifient la vie.
2: Ouais, bah, en fait, depuis le Covid, on a une très grosse demande parce que les gens veulent chercher la nature. Le van aménagé, c'est vraiment le bon produit puisqu'il est à la fois compact et à la fois spacieux, à l'intérieur. Et en plus, comme on peut le voir, il a un toit relevable, donc du coup c'est un produit qui marche pour 4 voire 5 personnes. Donc on a pas mal de familles, de couples ou d'amis qui viennent nous voir pour des week-ends, des semaines, etc. Donc et puis dedans, il y a tout ce qu'il faut pour cuisiner, pour se restaurer. Donc c'est ça qui plaît.
1: Génial. Voilà, donc là je viens de récupérer le van aménagé et on va donc pouvoir partir et profiter de ce van aménagé direction le lac de Saint-Cyr. Allez hop, me v'la garer au lac de Saint-Cyr. On éteint le moteur. Première chose à faire, il m'a dit, si je veux bien dormir, fermer les espèces de stores, en les mettant comme ça. Nickel, j'ai plus qu'à déplier le lit. Et normalement, tac. Hop, ça c'est fait. On n'a plus qu'à mettre un peu de chauffage. Hop, l'écran tactile. Chauffage stationnement. Chauffage permanent activé. Franchement, je vais bien dormir. J'ai plus qu'à dormir. Et à vous souhaiter une bonne nuit. À demain. 5h45. Bon, que dire? J'ai bien dormi. Je pensais avoir froid. J'ai eu chaud. J'ai même dû baisser le chauffage dans la nuit. Mais rien à dire. Un van, c'est vachement bien foutu. On dort bien. On a de la place, franchement rien à dire. Bon, je vais vous épargner ma morning routine de aller se doucher dehors avec le tuyau et tout. Mais pour le reste, franchement, nickel. Je me prépare et je retourne au travail. Bon ben voilà, c'est validé.
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3: Mais bonjour, je m'appelle Yannick, je suis alésien de passage à Nîmes et ma passion principale à l'heure

0: occitans de langue maternelle. C'est leur langue maternelle, même s'ils ne le savent pas. J'encourage tout le monde à participer à la vie culturelle occitane et à faire vivre cette langue autant que faire se peut.
1: Et vous, c'est une langue qui vous a été transmise à la maison quand vous étiez enfant ?
0: C'est une langue que j'ai volée. Dans ma famille, on le parlait, on parlait français et on parlait occitan aussi. J'ai découvert cette richesse petit à petit. Et alors que mes parents ne l'avaient pas cultivée, moi je l'ai cultivée. Et je la transmets maintenant à mes petits-enfants, parce que j'ai un certain âge, et qui sont quasiment bilingues. Français, occitan et trilingue, parce qu'ils commencent à parler anglais aussi.
1: Et alors, est-ce que c'est une langue qui est difficile à apprendre ?
0: C'est une langue comme toutes les langues, ça demande un effort. On n'apprend pas anglais comme ça. On apprend anglais en travaillant l'anglais, en allant en Angleterre. Donc pour apprendre l'occitan, il faut prendre des cours d'occitan. Ça peut se prendre au collège, au lycée. À la faculté pour les plus vieux, il y a la faculté de Montpellier à Paul Valéry. On a un cursus d'occitan qui vous amène de la licence 1, comme on dit maintenant, jusqu'au doctorat. Et donc ça s'apprend, comme toutes les langues s'apprennent. On n'a pas l'anglais de naissance, on n'a pas l'occitan de naissance. Même si on croit connaître quelques mots, ça ne suffit pas, ça se travaille.
1: Est-ce que vous pourriez nous dire quelques petits mots en occitan pour terminer ?
0: Ben, vos merceggia ici garloser, ça ne veut pas quoi dire, de m'avez donat les casens de charampau in lingua nostra à la radio nationale, ou locale, ça ne veut pas.
1: Qui veut dire ?
0: Je remercie ici garloser de m'avoir donné l'occasion de dire quelques mots en langue nostre, dans notre langue, à une radio d'audience nationale.
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4: Bonjour Arnaud Fromage.
5: Bonjour, bonjour à tous.
4: La nécessaire minute comptoise, c'est maintenant. C'est vous que j'ai vu tout à l'heure, hein, le doigt dans le pot à pâte à tartiner. C'est quand même pas très propre, hein, tout ça.
5: Je sais, mais que voulez-vous, c'est tellement bon et tellement régressif, la pâte à tartiner, du chocolat, des noisettes et plein d'huile. Bon, ça aide pas à rentrer dans du 38, mais flûte à la fin, il faut savoir se faire plaisir. Et surtout, cette merveille a bien failli ne jamais exister.
4: Alors comment ça, à cause de Monsieur Ferrero, c'est ça ?
5: Non, lui, il y est absolument pour rien, ce serait plutôt à cause de l'homme de Néandertal. Je vous explique. L'année dernière, des scientifiques de l'université d'Aarhus au Danemark se sont mis en tête de reconstituer le paysage et d'identifier les essences de plantes qui poussaient en Europe il y a 100 000 ans avant l'arrivée de l'homme. Pour cela, ils ont collecté des pollens anciens, les ont analysés et les résultats ne sont finalement pas si surprenants que ça. On y retrouve du tilleul, du hêtre, du charme et donc bien sûr des noisetiers. Beaucoup de noisetiers même, l'arbuste prolifère en effet dans les plaines, hors des forêts. Or, il faut s'imaginer qu'à cette époque, l'Europe était remplie de hordes de bisons, de rhinocéros, d'éléphants de 4 mètres de haut qui pouvaient peser jusqu'à 13 tonnes, autant dire des débroussailleuses, des animaux géants qui, en empêchant la forêt de tout grignoter, assuraient ainsi indirectement un espace pour les noisetiers. Bon, les années passent, et il y a 45 000 ans, l'homme quitte son berceau africain pour gagner l'Europe. Les premiers humains s'habituent à leur nouvel environnement, ils commencent à chasser les grosses bestioles. Aucun risque pour ces espèces, les humains sont bien trop peu nombreux pour représenter le moindre risque. Mais il n'empêche que ça commence à modifier légèrement l'équilibre en place. Moins de grands animaux, moins de défrichage, donc plus de forêts et moins de noisetiers. Si bien que, nous dit encore l'étude, ils sont passés pas loin de l'extinction.
4: Alors qu'est-ce qui a sauvé les noisetiers justement, Arnaud ?
5: Eh bien, ces mêmes humains. En effet, alors que les noisetiers étaient sur le point de disparaître, nos ancêtres ont commencé à développer ce qu'on appellera plus tard l'agriculture. Or, le bois de noisetier, c'est très pratique si l'on veut se fabriquer des outils, des armes, réaliser un peu d'artisanat ou tout simplement manger des noisettes. Les premiers hommes ont donc commencé à les cultiver, sauvant ainsi les noisetiers de la disparition. Alors, aujourd'hui, on n'a plus d'éléphants sauvages de 4 mètres de haut en Europe, mais heureusement, il nous reste les noisettes. La pâte à tartiner peut donc exister et ma journée peut commencer.
4: Ouf, je suis rassuré aussi parce que le petit déjeuner n'aurait pas la même saveur. Sinon, merci beaucoup Arnaud Fromage et heureusement également qu'on n'a plus d'éléphants. Eh bien, à demain, je crois.
5: À demain.
4: Bah oui, c'est ça, demain pour la nécessaire minute comptoise en réécoute, évidemment, sur l'application ici et sur ici.fr.
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1: Bonjour Serge Papagali.
2: Oh monsieur Thomas, que faites-vous là? Ben si en fait c'est votre boulot, vous êtes là.
1: Vous êtes là depuis
2: minuit,
1: au moins ça.
2: Dauphinoise, bien le bonjour également. Alors aujourd'hui, allons chez les Dolomoises et les Dolomois, dans la bonne ville donc de Dolomieux. Il doit y avoir des amoureux, parce que c'est la Saint-Valentin aujourd'hui.
1: Oui.
2: Il y a des amoureux pendant tout le Dauphiné, on est tous amoureux. Ça tombe bien parce que ce soir, moi j'y joue justement à Dolomieux. Ben oui, donc moi j'y suis vraiment en chair et en os. Plus en chair qu'en os d'ailleurs, enfin c'est autre chose. Ben, Dolomieux, la commune natale de... Alors prenez des notes. Prenez des notes, les gars. La commune natale de Déodat Grattet de Dolomieux.
1: Rien que ça.
2: Déjà, un gars qui se prénomme Déodat, chapeau bas. Je crois même que la Saint-Déodat n'existe pas, à mon avis. Bon, c'est vous dire, hein, moi. Mais bravo à ce géologue célèbre qui a découvert la Dolomie et laissé son nom au massif des Dolomites en Italie. Ben, je suis sûr que vous n'êtes même pas quatre à le savoir, ça. Ben, maintenant, vous serez des millions, parce que vous êtes des millions à nous écouter. Bon. C'est ça aussi, ici, Isère, le savoir à portée d'oreille, bien sûr. Je continue. La Dolomie est une roche sédimentaire carbonatée. Bon, d'accord, j'arrête. J'en vois deux qui roupillent, monsieur Thomas. Non, il rigole, ça va, bon. N'empêche, ça fait plaisir de savoir que le nom Dolomieux a un rapport avec les Dolomites dauphinoises, celle-là, bien sûr. Nous sommes bien sûr...
1: Quand même.
2: Ah ben oui, quand même. Nous sommes sur les terres froides iséroises. Les fameuses terres froides, vous savez, qui n'existent pas vraiment. En fait, puisque personne n'accepte de reconnaître qu'il habite bien dans cette terre pas chaude. Moi, j'y ai tourné beaucoup, mais là, la réponse est toujours « Non, mais les terres froides, non !»
1: C'est plus loin.
2: Ça commence plus loin. Après le ruisseau. Mais je m'en fiche. Moi, j'aime bien tous les Dauphinois, même celles et ceux qui sont au pôle Nord. Attention, j'ai pas dit le Groenland, hein, parce que oulala.
1: Oula, oui, attention.
2: Oulala.
1: En ce moment.
2: Ouais. Laisse-nous tomber. Si Trump s'intéresse aux Dauphinés, on est foutus. Non. Pas d'iceberg à Dolomieux. Mais en revanche, dans le secteur de l'étang, un ruisseau qui s'appelle le Pissou. Ah bon, ça va. Ouais, mais ça va prêter à rire, bien sûr. On va éviter
1: ah bah
2: de se
1: voilà.
2: Ne nous moquons pas. Le Pissou passe donc à côté de Dolomieux et on y trouve, écoutez-moi bien, une espèce protégée. Mais oui, madame, mais oui, monsieur. L'écrevisse à pattes blanches qui peut donc aller où elle veut puisqu'elle peut la montrer.
1: Eh ben oui.
2: Sa patte blanche. Elle a même plusieurs. Elle peut aller où elle veut, en fait. Tout ça se passe en Dauphiné et dans le Pissou qui n'est pas un très, très grand comme ruisseau. Hein. C'est juste... un petit pissou.
1: Oh
2: non,
1: là
2: mais
1: là.
2: J'ai pas pu. Non, mais je me suis dit, je la fais pas, puis j'ai dit, si, il faut que je la casse. Parce que c'est un
1: vous allez la garder pour ce soir, celle-là,
2: mais bien
1: Serge.
2: Sûr, un petit pissou, mais ce soir, je vais peut-être le refaire. Tiens, pendant que j'y pense, en parenthèse, demain, 15 février, après notre départ, hein, aura lieu une vente au boudin dans les Halles. Aucun rapport avec notre venue, parce que c'est un pur hasard. C'est pour ça que j'ai bien précisé, après notre départ. Hein. Bon, j'embrasse tous les Dolomois et les Dolomois, même celles et ceux qui ne viendront pas nous voir ce soir. Moi, je suis comme ça, moi. Moi, j'embrasse tout le Dauphin. Tous les Dauphinois qui existent, parce que dans le coin, bien sûr, vous le savez,
1: on n'est pas des quand même.
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3: Bonjour, mon nom, évidemment, c'est Joseph Fragomène, et en italien Giuseppe Fragomène, alias Mazarin. Messieurs, dames, bonjour. Le musée que vous allez visiter, c'est toute ma vie.
4: Le musée dont nous parle Joseph Fragomène retrace des centaines d'années de costumes. Il a été créé de toutes pièces à l'Espar Médoc et il est à l'image de cet homme de 90 ans. Joseph est né en Italie, mais son cœur bat pour la France depuis 70 ans. Il a été couturier de star à Paris avant de poser ses valises dans le sud-ouest et au cœur du Médoc. Il nous reçoit dans son musée, habillé tout en bleu.
3: Regardez la photo avec Michou, je suis là avec Michou, c'est moi qui ai donné la couleur en 70. Il n'avait pas les moyens de se payer le costume chez moi. Il rentre dans la boutique à Place des Vosges et il m'a demandé, monsieur Mazarin, pourriez-vous me faire un costume? J'ai regardé ses yeux, je dis, vous avez tellement des yeux bleus, jolis et beaux, franchement, vous devrez vous habiller en bleu ciel, ça vous va très bien. Et c'est à partir de ce jour-là qu'il s'habillait tout le temps en bleu.
4: Qu'est-ce que vous avez fait à Paris de beau? Parce que là, je vois face à nous des tas de photos de stars, d'Alain Souchon à Karen Cheryl, de Philippe Chevalier à Ariel Dombal.
3: Tous les stars de cinéma de France, des 70 en 2000, venaient chez moi.
4: Pourquoi venaient-ils chez vous? Est-ce que c'était pour leur costume personnel ou pour les rôles qu'ils allaient jouer?
3: C'était pour le cinéma. Hein. J'étais obligé d'habiller l'artiste.
4: Charles Aznavour est en photo.
3: Il était très content de s'habiller chez moi parce qu'on avait la même taille. Et d'ailleurs, on mettait des talons tous les deux à l'intérieur de la chaussure pour s'agrandir.
4: Qu'est-ce que ça fait d'habiller les gens, les stars, les personnes célèbres. Oui. Est-ce qu'on a un petit peu de pression?
3: Oui, une seule fois, avec un seul comédien, un Italien, qui s'appelle Michel Piccoli, figurez-vous. Je croyais qu'il était gentil, non, pas du tout. Ce monsieur, il voulait un costume près du corps. Et une fois fini, oh monsieur, il est trop serré. Et surtout, je ne sais pas lui dire, mais monsieur, vous savez la tête en avant, vous savez les épaules basses, vous savez le dos rond. Franchement, vous êtes mal foutu, mais je ne pouvais pas le dire.
4: Est-ce qu'on peut dire que vous avez, depuis Paris, habillé toutes les stars et les politiques, et depuis l'Espar Médoc, créé un musée du costume aussi? C'est-à-dire que c'est le fil conducteur de votre vie, tout ça?
3: C'est un musée que j'ai mis sur scène tous les costumes du cinéma et le théâtre.
4: Dans le musée, Joseph, il y a une partie consacrée à la Révolution française. C'est l'époque où on coupait des têtes, et vous avez reconstitué cette partie de notre histoire, avec les costumes dédiés.
3: Vous savez, Marat, Danton, Robespierre...
4: Qu'est-ce qu'on voit là? Parce que...
3: Là, c'est une guillotine avec la tête de Marie-Antoinette qui tombe. Je peux faire même le bruit de la lame, comme il tombe. Alors, évidemment, il y avait le bourreau qui tirait...
4: C'est ça qui est bien dans votre musée, c'est qu'effectivement, il y a les costumes et les accessoires. C'est vraiment une exposition très complète.
3: Regardez la lanterne, d'où vient la chanson. L'aristocrate a la lanterne. L'aristocrate le pondera.
4: Le palais du costume Mazarin est plus qu'un musée. Il est un lieu de culture et d'histoire. Il est aussi un endroit de témoignage, incontestablement celui d'un homme dont la passion a toujours été dévorante pour le travail du tissu, l'art de créer des vêtements et finalement des costumes.
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0: Rose avec On jettera nos montres.
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3: Sur 25 hectares dans une nature préservée, Jérôme, le propriétaire du parc de Casteil dans les Pyrénées-Orientales, nous invite à découvrir des animaux du monde entier.
4: Ça y est, vous avez démarré la voiturette, Jérôme.
5: C'est ça, on est parti pour la visite du parc.
4: Le parc de Casteil.
5: Qui s'étend sur plus de 25 hectares et avec un parcours de presque 4 km à pied. Et ben là, on part sur le départ, on a la mini-ferme, on a les ours, dont Willy, qui avait tourné pour des films et des publicités à la télévision, qui a été recueilli par le parc. La mini-ferme aussi, c'est que des animaux qu'on récupère de gens qui abandonnent. Et après, l'essentiel de nos animaux, c'est des animaux qu'on récupère soit saisis par la justice, soit dans des cirques aussi, ou des échanges entre parcs zoologiques.
4: Et les voiturettes, elles sont pour qui ?
5: Ben, les voiturettes en priorité pour les gens qui ont des difficultés à marcher, mais aussi on a des familles avec des gens plus jeunes, et au lieu de porter des porte-bébés, c'est vrai que monter en voiturette, c'est plus sympathique.
4: J'ai l'impression qu'on a des animaux à regarder les pancartes qui arrivent vraiment des 5 continents.
5: On a de tout, oui. On a vraiment les animaux de partout. On a des lions blancs aussi. Les lions blancs, il y en a un peu moins de 100 dans le monde. Et du coup, il y en a 2 à Casteil.
4: Et comment vous avez réussi à avoir des lions blancs ?
5: Justement, c'est pareil. C'est des lions qui avaient été récupérés dans un parc qui ne pouvaient plus s'en occuper.
4: Là, on est à combien d'altitude ?
5: Ben là, à Casteil, vous partez à peu près 900 mètres et on dépasse 1200 mètres d'altitude en haut du parc.
4: Et ça va, les lions, ils arrivent à s'acclimater à cette altitude ?
5: Oui, parce que, bon, déjà, on a la mauvaise idée chaque fois de dire que c'est des lions d'Afrique, mais en fait, ils sont nés souvent en Europe vers chez nous, donc ils connaissent les climats. Et nous, ils ont des tanières chauffées par le sol, donc ils peuvent rentrer et sortir en permanence comme ils veulent. Et donc là, on va s'approcher bientôt de l'enclos des loups, par exemple, et on arrive aussi à l'enclos des lynx.
4: Alors ça, ce sont des loups de l'Arctique ?
5: C'est ça, c'est des loups blancs, des loups arctiques. Donc on avait récupéré un couple qui était assez âgé, mais on nous avait dit « reproduirons pas ». Et il y a 2 ans, ils ont fait 6 petits.
4: Ah, ils sont magnifiques.
5: Et maintenant, on utilise un moyen de contraception pour éviter justement la surpopulation.
4: Et là, vous m'emmenez où ?
5: Ben là, on va changer un peu de continent, on va partir voir les lions.
4: Oh, mais que c'est mignon, là ! C'est des petits kangourous ?
5: Voilà, c'est la même famille que le kangourou, c'est le wallaby. Donc ça reste un petit kangourou, très, très docile, très gentil, avec un albinos qui est né il y a 2-3 ans sur le parc. Là, juste en face de nous, il y a Elsa qui vient de nous voir et qui s'approche. C'est une lionne d'Afrique, vous savez, le poil bien, bien jaune. Contrairement au lion blanc qu'on va voir juste un peu plus loin.
4: Elle est décidée à venir nous voir, hein ?
5: C'est ça. Là, elle est très curieuse. Elle voit que je suis là. Elle doit se dire, qu'est-ce qu'il fait là ? Est-ce qu'il m'emmène encore à manger ? Et donc, elle s'approche très près. Et donc, il y a le mâle qui va pas tarder à arriver, je pense. Donc là, c'est Maui, le mâle lion blanc, aux yeux bleus, qui est sorti parce que, comme sa femelle Elsa vient de s'approcher de nous, et il est un peu inquiet, il se demande, qu'est-ce qui se passe ? Qui sont ces gens ?
4: On les voit vraiment, ils sont à quelques centimètres de nous, hein ?
5: Ah ben là, vous êtes, elle est collée quasiment contre la vitre, donc effectivement, elle est très proche.
4: Quel âge il a ?
5: Lui, il a plus de 12 ans déjà. Donc ça vit à peu près une quinzaine d'années. Nous, ce qui nous importe, c'est le bien-être des animaux et récupérer les animaux où ils peuvent et pas forcément choisir un animal pour une espèce ou pas. On essaie de s'adapter au maximum.

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1: Ici, on est à la médiathèque Saint-Sulpice-le-Dunois et on est avec
2: Monique Valette, la responsable de ce bel établissement. Suivez-moi. Le bâtiment est assez impressionnant parce que à l'origine, c'est l'ancienne forge du village. La médiathèque existe depuis 2020, donc ça fait 5 ans cette année. On est installé dans ce bâtiment qui a été complètement refait à neuf. L'architecte a souhaité garder toute la hauteur de plafond de l'ancienne forge, donc on y voit les poutres. Et nous avons encore des personnes sur la commune qui ont vécu et qui ont le souvenir de cette forge, notamment monsieur Serge Petit, et qui nous parlait que quand petit, il venait amener les deux chevaux de son papa pour pouvoir être ferré. L'odeur du sabot, quand il reçoit effectivement le fer chaud, cette odeur-là lui est restée, voilà, c'est vraiment, on va dire, peut-être une Madeleine de Proust, je ne sais pas. Voilà, et donc voilà, ils ont des petits souvenirs comme
3: je
2: ça.
3: Je suis Nadine Lemoine et je viens de savoir par ma responsable, avoir confirmation, qu'il y a dû y avoir l'incendie en 2010. Après, la commune a acheté la maison pour, du temps de monsieur de Lafont, pour faire une médiathèque. Parce que la bibliothèque qu'on avait dans la mairie, il fallait monter des escaliers et c'était pas évident pour les personnes d'un certain âge. Ben, le monsieur n'était pas chez lui quand c'est arrivé. Heureusement. Ah oui, monsieur Charles pourrait vous le dire plus de choses. Il arrive.
4: Moi, je suis Charles Parineau.
1: Avant, comme c'était une forge, le dernier forgeron, il était là quand ?
4: C'est mon oncle qui était le forgeron ici, là. En 78, il est descendu, donc il a travaillé pratiquement jusqu'à la fin à la forge là. Il y avait ce qu'on appelle le travail, c'est-à-dire c'était pour ferrer les vaches et les bœufs, et il y avait un travail aussi pour ferrer les chevaux, mais dans la cour. Et puis ici là, il y avait ce qu'on appelle un marteau pilon à l'époque.
1: Je ne sais pas du tout ce que c'est.
4: Eh bien, c'était un gros marteau. Il s'en servait pour affûter les socles de charrue. C'est un truc qu'ils appuyaient sur une pédale et ça marchait tout seul. C'était une grosse tête en ferraille avec un truc en bois. Il dégrossissait les socles de charrue avec cet engin là. Du temps de mon oncle et de ma tante là, ils vendaient. Vous pouviez acheter un tracteur, une mobilette, une tronçonneuse, un vélo. Après, mon oncle a pris des problèmes de santé, donc il travaillait beaucoup moins quoi. Mais c'est quelqu'un qui forgeait très très bien. Hein, la clinique de la Marche à Guéret. La maison qui est à côté, c'était la maison du docteur Tran, c'était le fondateur de cette clinique. Et si vous avez l'occasion de regarder, vous verrez tous les fers forgés. C'est mon oncle qui les a tous faits dans les années 70-75. Hein. Si vous avez l'occasion, il faut s'arrêter dedans, il faut y penser. Quoi, mais c'est vraiment chouette. Hein.
1: Ouvrez l'œil à Guéret pour retrouver ces fers forgés de Saint-Sulpice-le-Dunois.
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5: Isabelle Moulin, coach professionnelle et cofondatrice d'une marque de bien-être, Terra Sudoris.
6: Les Limousins sont formidables. Stéphane Pigato.
5: J'aurais voulu être avocate. Vers 16-17 ans, je vais faire des premiers cours de droit et je vais être assez catastrophée par certaines lois et je me dis non, c'est pas encore ça que j'ai envie de faire.
7: Les études se poursuivent, études commerciales, c'est ça?
5: Oui, j'avais...
7: Ça n'a rien à voir avec le droit finalement.
5: Non, ben, c'est la notion de justice ou de justesse, je pense, qui m'habitait.
7: Finalement, vous terminez vos études et vous devenez agent immobilier.
5: Et oui, j'ai 18 ans, je vais être dans une agence immobilière Paris 5e et je vais vivre 2 ans extraordinaires à vendre des appartements. J'aurais pu rester dans l'immobilier, mais je me suis dit j'ai envie de découvrir autre chose et je vais aller faire de la vente, mais alors là plutôt par téléphone et aux entreprises.
7: L'amour rentre dans la vie et là il y a ce premier chemin qu'on décide de prendre.
5: Effectivement, je vais faire un premier choix de quitter le salariat, mais pas un choix forcément pour moi, mais pour un de mes rêves, qui aurait été celui, effectivement, peut-être, d'être mariée et maman.
7: Malheureusement, la vie fait que ça ne se passe pas
5: tout à fait comme prévu. Je vais être femme, mais ni mariée, voilà, ni maman. Mais par contre, je vais être bien sortie du salariat pour une première fois. Très vite, je vais faire des missions de consultance dans ce que je sais faire, la gestion de projet. Je vais même travailler un petit peu pour mon ancienne boîte. Et puis, j'ai un projet de dessin animé qui va arriver dans ma vie. En tout cas, à ce moment-là, le projet ne va pas aboutir.
7: Voilà, ce projet n'aboutit pas. Ça vous remet presque le pied à l'étrier pour vous dire, allez, on continue et on passe à autre chose.
5: Oui, je vais accepter un CDD d'un an en Finlande. Je vais être assistante réalisateur pour deux séries de dessins animés, Angry Birds, et ça va être une aventure extraordinaire. Donc au final, le projet qui n'a pas abouti d'un côté va me donner la légitimité d'aller bosser en Finlande pendant un an.
7: Voilà. Et après ce projet, c'est retour en France?
5: Je reviens en France et là, j'ai aussi des obligations. Donc, faut que je travaille en France quelques jours. Ce quelques jours va devenir 6 mois à être commercial de bord dans un TGV. Et après, il a fallu que je me pose un peu. Je suis retournée en entreprise. Il fallait que je fasse quelque chose que j'aime. Donc au contraire, je vais rentrer dans cette boîte extraordinaire. On est dans une boîte d'événementiel à l'international, des événements télé. Et je vais prendre soin des gens qui viennent pour la première fois à ces salons. Et la petite anecdote jolie, c'est que ce sont ces clients-là, notamment des Américains, qui m'ont dit « Mais Isabelle, tu devrais être coach ».
7: Comment vous en arrivez ici à Saint-Martin-Térésus, en Limousin, à côté de Limoges ?
5: Je m'étais toujours dit qu'un jour je quitterais Paris, puisque justement j'avais été un peu au Canada, en Finlande, j'avais goûté à la nature, et je rencontre un homme. Et le Limousin, c'est moi qui le trouve, et ça va faire 5 ans maintenant qu'on a emménagé ici.
7: Voilà, et aujourd'hui donc coach.
5: Oui.
7: Dans quelle particularité ?
5: J'accompagne les gens à plus de connaissances d'eux-mêmes. C'est plutôt gestion des émotions, prise de décision.
7: Quand vous regardez derrière, quand vous regardez dans le rétroviseur, vous referiez la même chose ?
5: Quitter Paris, être au calme, oui. Par contre, j'ai une bonne liste des choses à pas faire. Déjà dit, donc non, pas de regret.
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8: Vous entendez ? Envoyez mon corps restressa. Entendez mon cœur stressé de bonheur. Je vais vous le dire, mon cœur palpite. En occitan, nous, on sait palpiter. On est les pros du palpitage. Nous avons une expression qui déchire. Je vous la conseille. Vous êtes face à l'être aimé. Vous ne le ou la connaissez pas, il ou elle est devant vous, votre cœur bat la chamade, dites-lui « Mon cœur bat comme le tuyau d'une zacho ». C'est beau, hein ?« Mon cœur bat comme le tuyau d'une zacho ». Je traduis « Mon cœur palpite comme le cul d'un jet ». Et là, t'es sûr de faire fondre ton interlocuteur autrice. Son désir s'emballe à coup sûr. Imaginez l'autio d'une zachou, comment il doit remuer sa queue. C'est une belle image, non? Alors c'est pour cela que je parle d'un point G. Le G. Non, elle était trop facile, celle-là. Allez, adieu.
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1: Printemps 1907, le midi viticole se soulève. À l'origine de la révolte des vieux, surproduction, concurrence de l'Algérie, vin frelaté, coupé ou chaptalisé, prix qui s'effondre, les vignerons n'en peuvent plus. C'est dans l'Aude que le mouvement se structure, dans le village d'Argelières, où Marcelin Albert est viticulteur et cavetier. Avec des vignerons du Minervois, il crée le comité de défense viticole qui organise la toute première manifestation.
2: Au vin artificiel, vive le vin naturel.
1: Le 11 mars 1907, ils sont 87 derrière lui. Quelques jours plus tard, les voilà 300 à Salelles d'Aude. Le comité décide alors de faire un meeting chaque semaine dans une commune différente. Marcelin Albert est un orateur qui galvanise la foule. Ils sont 600 à manifester à Bise Minervois le 31 mars, 1000 à Ouveillon le 7 avril, 5000 à Coursan le 14 avril, puis 10 000 à Capestan, 25 000 à Lézignan, 80 000 à Narbonne où le maire Ernest Féroul s'engage à son tour, 150 000 à Béziers où ont lieu de nombreux incidents, 180 000 à Perpignan, 200 000 à Carcassonne, 250 000 à Nîmes le 2 juin, et dit-on entre 600 et 800 000 manifestants à Montpellier le 9 juin 1907. Côté des vignerons, commerçants, ouvriers, employés, on estime qu'un languedocien sur deux était sur la comédie ce jour-là. Une marée humaine. L'évêque de Montpellier fait même ouvrir les portes de la cathédrale et des églises pour que les gens y trouvent refuge. Malgré la démission de près de 400 maires, des débats houleux à l'Assemblée nationale, l'État fait la sourde oreille. Face à la menace d'insurrection, Clémenceau, président du Conseil, envoie l'armée à Narbonne. Bilan, 6 morts et 33 blessés. Mais le soir du 20 juin, les soldats du 17e régiment d'infanterie se mutinent et refusent de tirer sur les manifestants sous les acclamations des Biterrois. Clémenceau n'a alors plus le choix. Il accepte de rencontrer Marcelin Albert et lui promet de porter une loi anti-fraude en échange du retour au calme. Mais le tigre, malin, glisse au leader de la contestation un billet de 100 francs pour prendre le train pour rentrer dans le sud. Et s'empresse de le raconter à la presse. Cette obole humiliante qu'Albert a eu la maladresse d'accepter lui vaudra d'être conspué par les siens, accusé de s'être laissé acheter. La loi protégeant le vin naturel contre les vins trafiqués est adoptée, les viticulteurs sont exonérés d'impôts sur les 3 années passées, les émeutiers sont amnistiés. Quant à celui qui avait rassemblé tout un peuple qui voulait vivre du travail de sa terre, Marcelin Albert, héros déchu, il s'exilera pour plusieurs années en Algérie.
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3: Bonjour Élodie Fonce.
4: Bonjour Angélique.
3: Oui. L'engagement associatif, pour vous, c'est une vraie vocation. Vous êtes tombée dans la marmite de l'associatif très très jeune.
4: Oui, c'est ça. Je suis arrivée en tant que stagiaire il y a 17 ans dans l'association et j'en suis jamais partie. J'ai été administratrice depuis plus de 11 ans et du coup là, je suis nouvelle directrice depuis 1er janvier.
3: Le collectif Manifeste à Montbéliard, on le connaît bien. On connaît aussi forcément le Festival des Mômes à la fin de l'été, juste avant la rentrée scolaire.
4: Alors oui, comme vous l'avez dit, notre grosse manifestation, donc c'est le Festival des Mômes qui a lieu fin août. Ensuite, on co-organise avec la ville de Montbéliard et l'Office de tourisme du pays de Montbéliard les journées gourmandes en septembre. Et on est présent sur le marché de Noël. Donc, c'est une grosse partie de notre activité également avec nos 3 chalets de vente de boissons et notamment notre célèbre vin chaud.
3: Qu'est-ce qui fait que cet engagement associatif est présent aussi pour les jeunes aujourd'hui? Alors, pas forcément pour adhérer à l'association ou faire partie du bureau, mais pour venir vous donner un coup de main sur les manifestations.
4: Alors, c'est vrai qu'on a pas mal de jeunes. On a plus d'une centaine qui nous rejoignent sur les manifestations. Alors après, nous, comme on leur dit, c'est toujours un petit plus dans le CV. Ça fait des connaissances, des relations, on rencontre du monde, on rencontre d'autres jeunes. On peut rencontrer aussi des professionnels, selon aussi le secteur. Si, par exemple, sur le Festival des Mômes, si c'est quelqu'un qui veut partir dans la petite enfance ou autre, il peut se faire aussi des relations. Donc voilà, ça apporte aussi un petit plus et c'est toujours une expérience sympa à vivre.
3: Mais oui, c'est vrai que c'est une expérience sympa. Vous êtes nombreux? Combien vous êtes dans l'association?
4: Alors nous, on a plus de 150 bénévoles adhérents à l'année et donc une centaine de jeunes qui nous rejoignent sur nos manifestations.
3: Qu'est-ce que vous diriez à quelqu'un qui n'oserait peut-être pas encore franchir le pas, quel que soit son âge, pour venir rejoindre le collectif Manifeste?
4: L'essayer, c'est l'adopter. Non,
3: Excellent.
4: Non, il faut venir essayer. Après, voilà, chacun fait, tous les savoir-faire sont les bienvenus. Chacun fait comme il veut, comme il peut. Après, voilà, ça reste des bénévoles. On essaye de toujours prendre en compte leurs désirs, ce qu'ils aiment faire, leur hobby, par exemple, s'ils aiment la peinture ou autre. Voilà, les mettre sur des choses qu'ils aiment faire. Et puis voilà, venir essayer. Après, ça coûte rien d'essayer de venir nous rejoindre sur une manif et puis de voir si on veut revenir par la suite ou pas.
3: Bien sûr, et quand l'ambiance est bonne, hein, forcément, ça motive davantage. Les grandes lignes directrices pour 2026, vous les avez déjà ?
4: Alors là, on va rester principalement sur nos manifestations, donc le Festival des Mômes, Journée Gourmande et Marché Noël. Après, on apporte notre concours à la ville de Montbéliard et à de nombreuses associations locales sur leurs organisations de manifestations, telles que le Carnaval des Enfants, là, le 17 février, Ma Ville en Terrasse en juin, et aussi le Semi-Marathon du Lyon en septembre. Donc voilà, on a un planning assez chargé. Pour l'instant, on se tient à ce planning-là, mais on a des projets peut-être pour la suite.
3: Et ça, c'est positif aussi. Oui. Merci beaucoup, Élodie France.
4: Merci beaucoup, Angélique.
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5: La nature.
6: Aux gens qui habitent à côté.
7: Bah moi, je sais pas, mais il y a monsieur le maire. Dans son prénom, il y a le maire. Bah, il y a la mère. Du coup, bah moi, du coup, je pense que c'est à lui.
8: Ah, tu penses que monsieur le maire est le propriétaire de la mère?
7: Oui.
8: Et comment on appelle les habitants de la mer?
7: C'est ceux qui habitent dans les îles.
8: Et est-ce que vous savez combien elle mesure, la mer? Est-ce que vous savez jusqu'où ça peut descendre?
7: 60 mètres? 3 km?
6: 100 mètres? 200 plus, plus, plus,
8: plus, plus, plus, plus. Quels sont les animaux qui vivent tout dans le fond, tout dans le fond, tout dans le fond de la mer?
7: Une raie? Une pieuvre? Une tortue? Les étoiles de mer? Les corails? Les requins? Les poissons?
9: Et avec ceci?
10: Oui!
9: Ce sera tout?
10: Non!
9: Ce sera tout?
10: Non!
9: Ce sera tout?
10: Non!
9: Ce sera tout?
8: Comment ils font pour voir?
7: Ils ont une vision plus adaptée dans l'eau. Ils ont des gros yeux.
8: Mais des fois, il fait vraiment très nuit, hein. Vous avez vu des images, des fois?
7: Non, parce qu'en fait, il y a des poissons qu'ils ont une antenne où il y a une petite boule qui fait de la lumière.
8: Mais ils n'en ont pas tous. Alors comment ils font les autres, ceux qui n'ont pas de lampe?
7: Ils s'approchent d'eux et du coup, ils voient.
8: Tu penses qu'en fait, il y en a qui ont des lampes et ceux qui veulent voir, bah, ils suivent ceux qui ont des lampes?
7: Ouais.
8: Et quel est le plus gros des animaux, selon vous, qui vit sous l'eau, tout dans le fond de l'eau?
7: Une pieuvre. Des grosses pieuvres. Des baleines. Une grosse baleine. Et un requin. La barrière des corails.
10: Barrière de corail!
8: C'est quoi la barrière de corail?
7: Bah, ça permet pour pas que les requins aillent manger ceux qui sont après la barrière.
8: C'est comme une clôture, en fait?
7: Un peu. C'est comme un filet dans l'eau. Et c'est pour que les gens ils se baignent dedans et pour pas que les requins ils mangent les gens qui se baignent.
8: Parce que les requins, ça mange les gens?
7: Les requins, c'est méchant, donc moi, je pense que oui. Des fois, je regarde des vidéos de requins et du coup, et ben, je vois où des fois, ils en mangent les gens. Et je pense que c'est très, très, très méchant.

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3: Itinéraire bis à Avallon cette semaine, et j'ai choisi de m'arrêter aujourd'hui au Silo Rouge avec nous Guillaume Dallot. Guillaume, bonjour.
4: Bonjour.
3: Le Silo Rouge, c'est quoi ici à Avallon?
4: Alors c'est un magasin de producteurs avant tout. Tous les produits ici présents sont produits ou transformés dans le département de l'Yonne ou dans le département limitrophe. Et donc on a une centaine de producteurs qui livrent le magasin régulièrement pour avoir des produits frais, des produits secs, de quoi faire les courses toutes les semaines.
3: Vous avez fait connaissance avec ce magasin, le Silo Rouge, de quelle façon, Guillaume?
4: Eh bien, ma femme, Adeline, est maraîchère depuis plus de 10 ans à Vaudeluny. Et donc, elle a créé ce magasin avec d'autres collègues en 2018, en mars 2018. Il y avait 9 associés à l'origine de ce magasin. Moi, j'étais sur une autre activité et je l'ai rejointe dans les jardins en 2020. Et donc, voilà, je fais partie maintenant de l'équipe du magasin du Silo Rouge.
3: Quelles sont les caractéristiques de ce magasin?
4: On a vraiment souhaité mutualiser la commercialisation. En agriculture, c'est toujours un peu compliqué d'être à la fois à la production qui nous prend beaucoup de temps, d'énergie, et de pouvoir valoriser nos produits sur des circuits courts et aller sur d'autres marchés que la filière longue plus classique.
3: Et puis, vous succédez à la tête du magasin, c'est-à-dire que si je viens le mardi et si je viens le mercredi, je ne verrai pas les mêmes têtes.
4: Exactement. L'objectif du magasin, c'est qu'il y a toujours un producteur en présence dans le magasin, donc aussi bien que ce soit sur l'aspect administratif ou sur l'aspect vente. Ce qui fait qu'on se sépare, on se répartit les différentes demi-journées de vente. Et donc, il y a normalement toujours un membre de chaque structure des associés, donc souvent l'associé, qui est présent en vente avec notre équipe de 2 salariés qui permet de faire toute la gestion du magasin au quotidien.
3: Ça vous apporte de quoi? C'est de rencontrer vos clients?
4: Eh bien, quand on a la tête baissée à travers dans nos activités, les légumes ou autres, parfois c'est un peu difficile quand il fait chaud, quand il fait froid, quand il pleut un peu trop souvent à nos goûts. Et ben, le fait de rencontrer les gens, on sait pourquoi on fait ce métier. Ça donne un sens à ce qu'on fait, c'est valorisant pour nous d'avoir des retours généralement positifs, et ça nous donne envie de retourner, de bêcher et puis de reproduire de nouveau, et que ça soit à travers ce magasin nous permet effectivement d'avoir ce retour positif, et ce qui est valorisant pour nous et donne un sens à ce qu'on fait au quotidien.
3: Est-ce qu'on peut parler de la philosophie de votre exploitation?
4: Une des philosophies qui nous tient à cœur, c'est effectivement la source d'emploi que procure notre activité, que ce soit dans nos jardins. Je travaille avec ma femme Adeline et également 3 salariés, dont 2 temps plein. Et au magasin, on a également 2 temps plein, au magasin de producteurs Le Silo Rouge. Et donc, on voit bien que l'argent que les gens dépensent en consommant nos légumes ou d'autres produits au Silo Rouge permet de rester sur le territoire et de faire vivre l'emploi. Et ce qui nous tient particulièrement à cœur, d'avoir des gens habitant sur le territoire, travaillant sur le territoire pour des produits sains et de qualité.
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5: Bonjour Johan.
6: Salut Manu.
5: Merci de nous recevoir dans ta boutique.
6: Tu commences à connaître l'adresse, toi.
5: Voilà, on est toujours très très bien reçus. Des globes, alors ça, il faut en parler. À une époque, nos parents,
6: nos grands-parents
5: recevaient ça en cadeau de mariage.
6: Bien sûr. Alors là, tu vois, on est sur un objet emblématique de la brocante. C'est-à-dire qu'en décoration, dans la brocante, je connais des chineurs et des chineuses qui vont rechercher le globe de mariée. Là, on est à la fin du 19e. C'est un globe de mariée d'époque Napoléon III, dans toute sa splendeur. C'est-à-dire un globe en verre soufflé.
5: Flamboyant.
6: Ouais, flamboyant. Un socle en bois noirci. Et puis, à l'intérieur, il y avait souvent un petit coussin recouvert de soie qui recevait soit les alliances, soit une garniture en fil d'or, comme ça, des fleurs et des oiseaux en laiton doré, des petits miroirs. Là, celui-là est richement décoré. Ouais.
5: Une composition exubérante.
6: Oui, complètement. Et puis, des fois, on mettait des fleurs, des fois, on mettait une petite bague en or. On célèbre une union avec un objet emblématique de la brocante.
5: présenté comme ça, ça paraît un peu kitsch.
6: Ça paraît.
5: On transforme aussi.
6: Oui, alors ma femme Emmanuelle a l'habitude dans les globes Napoléon III d'inclure discrètement une petite guirlande lumineuse qui marche avec des piles ou qu'on peut brancher. Et puis on en fait une superbe lampe, soit une lampe de table ou sur une commode ou sur une console à l'entrée. Ces globes-là ne sont pas très onéreux. Hein. On les trouve aujourd'hui entre 50 et 200 euros. Mais dans tous les cas, ils peuvent être très très efficaces en décoration. Ils sont très recherchés pour la déco.
5: J'adore, mais je le valide aussi, ça.
6: Oh, ça, c'est super.
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7: J'ai raconté un petit peu la vie au patron du... C'est un ami, je ne connais pas son nom.
8: Vous étiez en train de bavarder avec le patron du bar du village.
7: C'est ça.
8: Donc vous ne connaissez pas le nom.
7: Non, je ne connais pas le nom. J'ai honte, mais bon, c'est pas grave.
8: Comment ça se fait que vous ne connaissez pas son nom, mais que c'est un ami quand même?
7: Oui, ben, je ne sais pas, on aime bien parler ensemble, mais c'est vrai que son nom, je ne me rappelle pas.
8: Bon, disons que vous êtes une fidèle cliente.
7: Voilà, c'est ça, c'est ça.
8: Mais alors, vous habitez ici à Parnay-sur-Roc?
7: Oui, monsieur.
8: Depuis combien de temps?
7: Depuis 7 ans.
8: Alors, qu'est-ce qui vous a fait débarquer ici à Parnay-sur-Roc?
7: La maison, un achat d'une maison. On est venu ici.
8: Parce qu'avant, vous étiez où?
7: Oh, avant, j'étais en Lorraine.
8: Ah oui, il n'y a rien à voir.
7: Rien à voir, je travaillais au Luxembourg et j'habitais en Lorraine. Et puis, on est venu ici en Mayenne s'installer pour le travail et pour faire une nouvelle vie à la campagne.
8: Et donc, vous avez grandi en Lorraine?
7: Non, j'ai grandi au Luxembourg.
8: Donc, vous êtes luxembourgeoise, en fait?
7: Non, je suis italienne. Je suis italienne, c'est compliqué.
8: Moi, je comprends plus rien. Donc, vous êtes italienne, vous habitez en Mayenne, mais vous avez vécu au Luxembourg.
7: Au Luxembourg, c'est ça, c'est bien ça. Ouais, c'est compliqué.
8: Et c'est pour ça que vous avez le sourire, vous rigolez, vous avez la Dolce Vita, comme vous dites.
7: Voilà, c'est ça. Il faut toujours garder le sourire. Même dans les mauvais moments, il faut garder le sourire. Il ne faut pas perdre l'espoir, en fait.
8: Vous retournez en Italie, alors, de temps en temps?
7: Ah ben, en vacances, oui. Pour aller chercher le soleil, parce que pour faire bronzette un peu, parce qu'ici, il n'y a pas beaucoup de soleil.
8: Vous appelez comment?
7: Teresa.
8: Teresa, belle journée Teresa.
7: Merci beaucoup à vous aussi.
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1: Nous l'avions déjà reçue dans Toujours à la page en tant que romancière. La romanaise Magali Milot est de retour dans les librairies, mais cette fois en tant que médecin. Le métier qu'elle a exercé passionnellement jusqu'à un burn-out en blouse blanche. C'est d'ailleurs le titre qu'elle a choisi pour ce témoignage qui paraît chez l'Archipel. Mon burn-out en blouse blanche. Un livre qui commence le jour où Magali échappe de peu à la mort au volant parce que son cœur déclenche au milieu de nulle part une crise de tachycardie. Et ce n'était pas le premier symptôme, il y avait eu des bronchites à répétition, l'eczéma et même l'apparition d'un foyer d'endométriose. Et bien sûr, la course contre le temps pour s'occuper de ses enfants, recevoir ses 40 patients par jour, les ruminations nocturnes, la boule au ventre le jour. Et il y a aussi eu le déni, un refus de voir qu'il était urgent qu'elle arrête. Même cet accident, évité de justesse, n'aura pas su lui mettre les points sur les i. Pourquoi, Magali Milot ?
2: Je ne sais pas exactement, mais c'est vrai que j'avais beaucoup de culpabilité à m'arrêter par rapport aux patients, par rapport à ma famille. Dans nos études, on ne nous apprend pas à prendre soin de nous. On nous apprend à toujours être là, toujours travailler, voilà, faire plus. Et puis, en tant que femme, j'allais dire, on est un peu des rocs, on est... Voilà, on est les piliers et oui, je me disais, il faut que je tienne, quoi. Il faut tenir.
1: Et vous aviez des reproches qui vous étaient faits dans le cadre familial, effectivement. Comment vous les expliquez ?
2: Je pense que c'est pas compris ce qu'on vit quand on est en burn-out. Et voilà, et peut-être que l'entourage a besoin de savoir que c'est pas quelque chose qu'on ne veut plus faire, c'est juste qu'on peut plus parce qu'on n'a pas assez d'énergie. Donc je pense que c'est pas compris.
1: Pas compris non plus par une partie du corps médical, parce que vous avez quelques consultations qui sont quand même assez violentes.
2: Oui, les médecins ne m'écoutaient pas vraiment, en tout cas certains que j'ai vus. C'était assez compliqué ça pour moi.
1: Qui a été ou quelle a été la première personne ou le premier moment qui vous a autorisé à vous dire là, je vis quelque chose et c'est légitime de dire stop ?
2: Alors la première personne, ça a été quand même la psychologue qui m'a suivie. Mais au début, c'est pareil, je voulais pas croire à ce qu'elle me disait. Elle m'a vraiment dit, c'est un burn-out, etc. Il va falloir du temps. Mais moi, j'étais encore dans le déni en me disant, non, mais c'est trop long. Elle me parle d'un an et demi de repos. Moi, j'ai envie de reprendre et je vais reprendre bien plus vite.
1: Écrire ce livre, pour vous, c'était un bilan, c'était un message. Comment est-ce que vous l'avez abordé ?
2: Pour moi, c'est plus un message, en fait. C'est plus pour aider les gens qui sont en burn-out, mais aussi les proches. Après, c'était aussi alerter, parce qu'il y a beaucoup de burn-out en ce moment, dans toutes les professions, mais le milieu médical est quand même bien impacté. Le système médical, actuellement, je vais dire, il est plus performant, parce que chaque médecin a trop de patients, comme je le mets à la fin. La patientèle a augmenté de 1/5 par médecin. C'est très compliqué. Donc, c'est pour ça qu'il y a des médecins qui tombent, j'allais dire, malade de plus en plus. Moi, je dirais ce qui est essentiel par rapport aux professions médicales, aux médecins, c'est prendre soin de soi pour pouvoir ensuite redonner aux autres. Et puis après, même pour la plupart des personnes,

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1: Patrick Citeau nous emmène chaque week-end dans des communes de notre Poitou. Nous allons dans les Deux-Sèvres aujourd'hui, où Patrick Citeau se promène dans la rue Léonce Perret. On est à Niort, l'occasion d'évoquer le parcours artistique de cet homme de théâtre et également de cinéma.
2: La rue qui porte son nom rend ainsi hommage à cet artiste né à Niort le 14 mars 1880. Son goût pour l'art prend ses racines dès son enfance, passée rue Hiver à Niort, où ses parents possèdent un atelier de menuiserie. Les quelques mois de convalescence qu'il passe dans un Paris en pleine ébullition artistique confirment le choix du jeune homme. De retour à Niort, il obtient l'accord de ses parents pour tenter sa chance à Paris. Il s'inscrit dans une école musicale de Montparnasse et se révèle notamment bon chanteur. En parallèle, Léonce Perret prend des cours de théâtre. Il affiche rapidement une forte expérience théâtrale. En 1900, il obtient son premier contrat comme jeune premier au théâtre de l'Athénée. C'est un peu le hasard qui le pousse jusqu'au 7e art. En 1909, après un contrat de quelques mois dans un théâtre de Saint-Pétersbourg, il joue Cyrano de Bergerac à Berlin. Il fait alors la rencontre du directeur de la filiale allemande de la Société française cinématographique, Gaumont. Léonce Perret découvre le cinématographe. De retour à Paris, il travaille pour Gaumont sous la direction artistique de Louis Feuillade.
1: Et il y débute comme acteur, mais très vite, Patrick, il passe derrière la caméra.
2: Léonce Perret réalise ainsi de plus en plus de films en dehors des studios et teste de nouvelles techniques en plein air. En 1913, il connaît la consécration. Son film « L'enfant de Paris » le propulse définitivement au rang des meilleurs réalisateurs français de l'époque. Quand la guerre éclate, Léonce Perret est mobilisé. Mais il ne tarde pas à revenir derrière la caméra pour réaliser quelques films patriotiques. Fin 1916, à la fin de son contrat, il part exercer son art aux États-Unis. Le film intitulé « N'oublions jamais » est son premier gros succès en France et outre-Atlantique. Quand la situation économique commence à se dégrader aux États-Unis, la récession n'épargne pas le cinéma. À la fin de l'été 1921, Léonce Perret rentre en France avec dans ses bagages les méthodes de travail de l'industrie cinématographique américaine. Avec Königsmark, qui sort en France en mars 1924, Léonce Perret va ensuite définitivement entrer dans la légende du 7e art. Le film est en effet considéré comme une œuvre majeure du cinéma des années 20. Quelques années plus tard, alors que Léonce Perret entame une nouvelle version de Königsmark, parlante et bilingue, il tombe malade. Il meurt finalement le 12 août 1935. Léonce Perret repose depuis lors au cimetière Cadet à Niort. La rue qui porte son nom à Niort lui rend un hommage bien mérité.
1: Quel hommage que vous lui rendez aussi, vous, Patrick Citeau. 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
3: Dans la rue Poncillon, il y a un atelier de gravure, Philippe Estrade. À mon avis, ça fait belle lurette qu'il est là, cet homme. On va essayer d'aller faire connaissance. Allez, on va aller dans l'arrière-boutique, discuter avec Philippe Estrade himself. Vous êtes là depuis combien de temps ?
4: 1987.
3: Le métier de graveur, c'est quoi en fait ?
4: Alors, je fais des plaques de toubib pour les bancs et des plaques de cercueil quand les toubibs sont mauvais.
3: Et vous faites aussi les clés pour ouvrir certains cœurs ?
4: Non, non, malheureusement, non. Je fais des clés pour ouvrir les chambres des jeunes filles.
3: Vous avez des souvenirs de gravures un petit peu spéciales qu'on vous a eu demandé, parce que vous gravez un peu de tout, des plaques, j'imagine.
4: Alors, j'ai un souvenir, alors ça reste un peu dans le même secteur. Un jour, un monsieur m'a amené une jolie médaille, un bijou, quoi, où il m'a demandé de graver salope. Je lui ai dit que le bijou était beau, que c'était qu'il fallait pas le faire, quoi. Et il a insisté, je l'ai fait.
3: Et alors, c'est la fin, là ? Vous arrêtez votre activité ?
4: Oui, à la fin de l'année.
3: Content ou finalement, quand même, ça fait un petit pincement au cœur ? Parce que moi, je la vois, votre enseigne, depuis longtemps. Hein.
4: Alors, ça date des années 50. Mon prédécesseur, à qui j'ai racheté le magasin, on s'en départ à la retraite, et je passe la main, et mon successeur est là, c'est mon fils.
3: Histoire de transmission, encore une fois. Votre fils qui, du coup, allez hop, reprend le flambeau.
4: Voilà, il me pousse au trou.
3: C'est difficile d'arrêter du jour au lendemain.
4: Ouais, faut se réinventer et j'ai encore pas eu l'idée. Je sais pas ce que je vais faire, je vais m'ennuyer.

0: C'est pas dit.
1: Je sais pas. C'est compliqué, hein.
0: Ah, il y a une inquiétude, hein, c'est clair. Oui. Mais rien ne vous empêcherait de continuer.
1: Si, lui.
0: On va aller lui dire deux mots.
1: J'aurais pas travaillé avec mon père, hein, donc il est pareil. Hein.
0: Bah pourquoi pas.
1: C'est infaisable.
0: Mais si, j'en connais plein, toujours... moi, qui travaillent avec leur père.
1: C'est toujours un vieux con. Là, la pièce où on est, c'était l'endroit où on cassait la croûte avec quelques copains. Il y avait donc les photos de mes copains, des quelques bringouilles qui se sont fait là. Il a tout viré.
0: Ils font plus la bringue, les jeunes.
1: Il a mis des trucs comme ça, là. C'est plus pareil. Mais mes copains étaient désespérés quand ils ont vu.
0: Bah, il y a de quoi.
1: Mais oui.

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5: Le temps de vous le dire en marseillais. Bonjour Médéric.
6: Bonjour Philippe.
5: C'est notre linguiste marseillais. Donc on va jouer ce matin un peu comme des enfants.
6: Oui, tout à fait. Alors vous savez à quoi jouent les enfants en ce moment? Enfin ces jours-ci, ces temps-ci.
5: Ces temps-ci, bah, avec le smartphone, ouais, un jeu, voilà quoi.
6: Les tablettes, les jeux vidéo, etc. Ouais. On est d'accord. Bon, les tout petits jouent encore avec des voitures, des robots, des trucs Pokémon, etc. Ouais. Voilà. Alors autrefois, alors non, je vais pas faire celui qui grommelle à mon réguignard.
7: C'était mieux avant. C'est ça.
6: Non, mais je vais vous parler quand même des réguignards. Les Réguignards de Luberon, c'est une association provençale qui, comme son nom l'indique, regroupe des amoureux de la culture et de la langue provençale, des gens du Luberon, qui s'appelle avec autodérision donc les Réguignards, en gros les râleurs. Hein. Eh bien, la présidente de cette association est bien connue chez nous, il s'agit de Claudette Ocelli, aussi connue sous le nom de Mamette, dont on a entendu la voix sur notre antenne pour nous apprendre un peu de provençal. Avec ces Réguignards, elle organise jusqu'au 14 mars, à Pertuis, à l'espace de Croze, une exposition appelée Joe et Jugué d'Antan, qui propose de retrouver des jeux et jouets d'Antan et avec leur petit nom en provençal. Alors, autrefois, les Minots jouaient à Ouda, au Dé, au Baouduf, au Toupie ou au Quille. Il y avait les Osselets aussi. Alors, je me souviens que mon frère jouait, j'ai toujours trouvé ça bizarre, les Osselets. Mais voilà, ça a disparu, j'ai l'impression.
5: Oui, c'est vrai.
6: Hein, voilà, on ne voit plus ça. Jouer aux Osselets, c'est Djouga, Djibotrao et Mélisa Ousset. Par contre, les billes, on y joue encore. À mon époque, on prisait les gros galops comme ça et on tirait les soldats Starlux.
5: Ouais,
6: on jouait au pot. Enfin, bref, voilà, j'adorais les billes. Dans la cour de récré, je pense qu'on joue encore à la Marelle ou à la corde Persaouta, je ne traduis pas. Mais probablement plus aux yeux bandas, les yeux bandés, au Colin Maillard, qu'on appelle aussi Kukuruma. On dirait une chanson Kukuruma. En revanche, on fait encore liser Skundai, le jeu de cache-cache, à partir de verbe s'escoudre, se cacher. Et on dit parfois, c'est Avateskuna, va te cacher. On joue aussi à la poupée, la titeille, dans son oustaou des titeilles, sa maison de poupée, ou bien avec une poupoune pour Djouga à la mama, là non plus, je traduis pas. Quand j'étais minot, j'adorais jouer avec les taraillettes, la dinette, mais aussi à la marchande. J'avais d'ailleurs un bel établi de marchande et je vendais à ma mère, à ma grand-mère, plein de beaux fruits et légumes en plastique, ou du poulet, ou en plastique, ou du fromage en plastoc. Avant, la malbouffe, vous voyez, il y avait déjà tout prévu. Tous ces enfants d'hier ou d'avant-hier sont présentés à l'exposition Joe et Jugué d'Antan à Pertuis jusqu'au 14 mars pour ce... Et samedi, donc demain, il y aura en plus un grand jeu de piste sur le double thème du parler provençal et des jeux d'enfants dans les rues de Pertuis, mais aussi du Motus. Tout le t-shirt, tout l'après-midi, nous serons sur place avec mon collègue Bla pour vous faire jouer à Motus en mode démo ou initiation. Mais il y aura aussi un Motus en live, en public, avec les meilleurs joueurs de Motus à défier. Alors, de mon temps, on jouait à cache-cache, et celui qui comptait, on disait qu'il pégait. On disait, allez, c'est toi qui pègue. Ouais. Et on joue aussi à faire des moulons dans la cour. Et pour signaler un attroupement, on crie moulons. Donc ce samedi, moulons à Pertuis.
5: Allez, moulons.
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8: Il s'appelle Frédéric Brand et ça fait maintenant 17 ans qu'il travaille à l'élaboration des créments, des 4 millions de bouteilles de créments de l'entreprise Louis Bouillot à Nuits-Saint-Georges. Il nous fait voir l'envers du décor, mais d'abord on s'équipe de chasubles orange fluo.
9: Sur le site, il y a une centaine de personnes qui travaillent sur le site et c'est un site classé IFS BRC, c'est-à-dire qu'on respecte des normes qualité et sécurité consommateur et donc mettre des chasubles qui permettent l'identification des visiteurs avec un enregistrement bien adéquat.
8: Eh bien, allons-y, ouvrons cette porte.
9: Oui, on va y aller.
8: Oula !
9: Donc, en fait, ici, nous n'avons pas de cave enterrée. Les cuves font jusqu'à 7 mètres de haut.
8: Ah oui.
9: 7 mètres de haut et une seule cuve représente le volume d'un petit domaine viticole. Ça représente environ 520 hectolitres de vin. Ici, nous avons dans cette cuverie-là 50 cuves différentes. Et cette diversité de cuves, cette quantité de cuves est importante parce qu'en Crémant de Bourgogne, nous sélectionnons les zones géographiques. Mais également, nous avons un grand travail au pressurage où nous séparons la cuvée et la taille que nous vinifions séparément. Et afin d'avoir une grande diversité de profils aromatiques qui vont nous servir de nos assemblages crémants futurs, nous avons besoin d'avoir une grande quantité de cuves qui vont pouvoir mettre en musique nos assemblages par la suite.
3: Donc malgré le fait qu'on soit dans un environnement plus ou moins industriel et gigantesque, on a quand même cette notion de terroir, c'est important de le rappeler.
9: C'est important. Si maintenant je mélange tout, parce que c'est effectivement une seule appellation que l'on vinifie, mais si je commence à tout mélanger pendant les vinifications, après les assemblages qu'on va faire n'auront plus aucun sens. Il faut vraiment respecter ces trois principes, donc le cépage, le terroir et le fractionnement au pressurage qui vont nous permettre justement d'accorder. Il faut savoir que Louis Bouillot a plus d'une dizaine d'assemblages différents et il faut que chacune de ces assemblages ait une personnalité bien précise avec son moment de dégustation et de plaisir propre. Et donc c'est grâce justement à ces diversités qu'on peut avoir ça.
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2: Salut Brézizel.
3: Comment tu t'appelles?
2: Je m'appelle Olwen, j'ai 57 ans et je suis maquettiste d'édition.
4: Je vais vous laisser mon dossier maquette, ça vous distraira si vous avez du mal à dormir.
5: Qu'est-ce que vous faites là, vous?
2: Je suis dans les petits bonheurs.
5: La bonne humeur, c'est le début du bonheur.
3: Vous habitez où en temps normal?
2: Donc j'habite à Spézet, dans la campagne à Spézet.
6: Ça c'est très rare aujourd'hui, la campagne qui ressemble à la campagne.
2: On est peinard. On vit au milieu de la vie sauvage. Et il faut aimer la nature et le silence.
7: Mais le silence, ça peut pas exister dans la nature.
2: Moi je suis pas originaire de Spézet et j'ai été vraiment très bien accueillie. Et c'est très chaleureux, très vivant, il se passe plein de choses. Quand il y a une animation ou quelque chose d'organisé dans le bourg, tout le monde, la population vient. C'est pas cloisonné.
8: Dieu a dit qu'il avait créé l'homme à son image. Alors pourquoi ne pas vivre tous ensemble sur un pied d'égalité?
9: J'espère que tu vas m'inviter à faire une promenade.
2: Un des coins préférés, c'est vraiment marcher au bord du canal. Le matin, très tôt.
9: Là, je suis sûre qu'on dérangera personne.
2: C'est silencieux, il y a beaucoup d'oiseaux. On peut observer beaucoup d'oiseaux.
10: Et c'est comme ça tous les jours?
2: Oh, je vais pas forcément tous les jours, mais quand j'y vais, je fais 5-6 kilomètres. C'est vite fait, c'est plat.
11: Tu crois que c'est encore loin?
12: Je ne sais pas, Obélix. Avec cette purée de pain, je ne vois plus l'étoile polaire. C'est vraiment très mal indiqué.
13: Tu écoutes de la musique, mais... Sur les vinyles.
2: Moi, j'avais une chaîne Hi-Fi.
14: Wow, je suis impressionnée.
2: Dès que j'ai eu un petit peu de sous, j'étais au collège, j'avais acheté une chaîne Hi-Fi.
15: Et les
2: j'écoutais, pour différentes raisons, les Diratombes.
3: C'est quoi ça?
2: C'était un groupe Vantais qui chantait en breton. C'est pas une avoine, mais en fait, personne n'écoutait ça de mon âge, à l'époque.
14: Tu m'étonnes.
16: Ce matin, exercice d'expression orale.
17: Autrement dit, passez-moi l'expression.
2: Alors, ça viendrait de ma mère, donc... au nom de Touy. Moi, je dis plus trop ça, mais... Ouais, nom de Touy, ouais. Ma mère était vantaise et elle disait ça au nom de Touy. Touy de Dieu.
18: Au nom de Dieu, quelle merveille.
19: Ce sont les très grands pêcheurs qui sont les plus proches de Dieu.
20: C'est déjà fini?
2: Oui. Eh bien, salut.

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1: 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Ah, je suis trop fier de mon jingle, j'en suis fier. Ah, je l'assume, j'en suis fier. Comment ça va les gens sur ici Picardie? C'est la Camini Minute, votre chronique de la joie et de la bonne humeur. Écoutez-moi, ça va, sauf que je suis encore un petit peu ému, parce que comme beaucoup de Français, j'ai vu le biopic sur la vie de Philippe Nicolic des To Be Free partir un jour. Sans retour, c'était émouvant. Il paraît que Caris, le rappeur, l'a vu et il a pleuré. C'est pas vrai. Hein. Je précise que c'est pas vrai parce que ben, j'aime mon nez. Okay, je veux le garder. Les années 90, nous, on a connu les grandes manias, les plus belles manias. Michael Jackson mania, Club Dorothée mania, Patrick Bruel mania. Et vous, vous avez quoi? La Chikung mania. Voilà, c'est Chikungunya, c'est nul, nul. Nous, on a connu des manias de ouf, on a connu les boys bands. Et au final, les To Be Free, qu'est-ce qu'ils faisaient? Ils faisaient un peu de la dance et de la techno. Vous connaissez cette musique? La musique avec des textes extraordinaires, dignes de Baudelaire, de Balzac et de Molière. Il y a un Américain, il est arrivé, il a dit... I like to move it, move it. I like to move it, move it. I like to move it, move it. You like to move it.
2: I like to move it, move it. I like to move it, move it.
1: Ça, c'est même pas un refrain. C'est un mantra, les gars. Extraordinaire. Les Allemands, ils ont vu ça, ils ont dit, OK, nous aussi, on va s'y mettre. Eins, Weins, Polizei, drei, vier, Grenadier, fünf, sechs, Saint-Kirk, Titenacht, Gutenacht. Je suis pas très fort en allemand, j'ai fait ce que j'ai pu. Et on sentait le niveau du texte. Il y a un mec qui avait écouté ça, il a dit, OK, d'accord, vous voulez jouer ça? Tout ta, tout ta, tout ta, ta. Tout ta, tout ta, tout ta, ta. Lui, on pensait qu'il avait fini le game. Mais non, après, les mecs, ils se sont dit, nous, on fait plus de mots, on fait juste des sons. Pi, pa, pa, palopo. Pa, pa, palopo. Pi, pa, pa, palopo. Même les chanteurs, ils comprenaient même plus ce qu'ils disaient.
3: I'm a scatman.
1: Vous allez pas me faire croire que le mec, il comprenait ce qu'il disait. Voilà, c'était ça les années 90. De la créativité, des chansons à texte. Mais bon, toutes les bonnes choses ont une fin. Les années 90, elles sont parties. Un jour, sans retour, effacées. Votre amour, sans se retourner. Excusez-moi, je suis encore ému par le téléfilm sur Philippe Nicolic.
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4: Mon linge pue. J'ai beau le laver, mais quand je le sors, il sent mauvais. J'ai changé de lessive, mais rien n'y fait. Les fringues, les serviettes, les draps, tout pareil. Alors, c'est apparemment lavé, c'est propre. Ça dégage une odeur de renfermé dans une mouchette de l'humidité, de moisi. Alors, j'ai demandé à ma maman le pourquoi du comment. Elle m'a demandé de me raconter comment je faisais. Bah, moi, je fais tourner la machine la nuit pour profiter de l'électricité moins chère. Et comme j'ai pas le temps le matin, je sors le linge en rentrant chez moi le soir. Et ben voilà, je vous raconte pas ce qu'elle m'a mis. Laisser le linge dans le tambour, même une heure de trop, ça favorise la stagnation de l'humidité et la prolifération des mauvaises odeurs. Alors en hiver, c'est vrai, hein, c'est tentant de remettre à plus tard la sortie du linge, surtout là, aujourd'hui, il y a du vent, il pleut, mais la chaleur résiduelle, associée à une ventilation quasi nulle, eh ben ça transforme le tambour fermé en serre à bactéries. Même le synthétique qui sèche plus vite, ça n'y échappe pas. Alors dès la fin du cycle, chez moi, il me joue la truite de Schubert, eh ben il faut sortir les textiles immédiatement, les secouer énergiquement pour les détasser, c'est comme ça qu'on dit, et les installer sur l'étendoir en les espaçant au maximum. L'aération du linge, ça empêche la prolifération des bactéries, et c'est ça qui donne ces mauvaises odeurs. Eh ben merci ma maman.
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6: Aujourd'hui, je me trouve au 53 bis rue Ledru Rollin, devant un huissier de justice. Mais avant d'être un huissier de justice, eh bien, c'était tout autre chose. C'était quoi avant? Eh bien, vous allez le savoir maintenant.
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6: Et donc, pour vous présenter ce que c'était avant ce 53 bis rue Ledru Rollin, je suis avec Amélie Bourmeau-Binard, guide conférencière de l'Office de tourisme de Châteauroux. Bonjour Amélie.
9: Bonjour.
6: Alors, nous voici au 53 bis rue Ledru Rollin, mais avant, qu'est-ce que c'était ici?
9: Eh bien, avant d'être l'huissier de justice que c'est aujourd'hui, eh bien, c'était le gymnase, qui était une société omnisport, dont le nom vous dira peut-être quelque chose, la Berrichonne.
6: Ah oui, on peut pas passer à côté.
9: Et oui, alors c'est la Berrichonne au moment où c'était donc un club omnisport et donc notamment une salle d'armes. D'où le fait qu'on peut voir là sur la façade deux personnages avec épées, en tout cas des armes sportives. Et donc cette Berrichonne, par la suite, elle a grandi un petit peu au point d'avoir un secteur football et qu'on a donc appelé la Berrichonne Football, qu'on connaît bien aujourd'hui. Son premier président, Léon Talichet, il aussi célèbre pour autre chose. En fait, alors qu'il avait que 18 ans, en 1876, au moment de l'inauguration de l'église Saint-André, il a grimpé à main nue jusqu'en haut de l'église, jusqu'au coq, en fait, qui est vraiment sur la pointe d'une des flèches, pour y déposer un traditionnel bouquet. Et donc, Léon Talichet, c'est, comme je l'ai dit, le premier, un des créateurs de la Berrichonne Omnisport et surtout le premier président de la Berrichonne Football.
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6: Pour décrire un petit peu cette façade, qu'est-ce qu'on peut voir là ? Il y a deux petits personnages.
9: Oui, c'est ça, on a deux personnages qui se font face. Et on a un premier personnage où on voit bien, il a une tenue plutôt d'escrime avec une épée dans une main, le casque d'escrime dans l'autre. Et puis en face, on a un autre personnage qui est aussi en tenue de sport avec ce qui ressemble à une canne, qui était aussi un des outils qu'on va retrouver dans les salles d'armes sportives, hein, bien sûr, puisqu'on n'était pas là pour se battre et apprendre la guerre, mais bien combattre à titre sportif comme aujourd'hui.
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2: J'ai certainement rencontré le seul Marseillais de la montagne ardéchoise. Il s'appelle Olivier et c'est un passionné de couteaux, qu'il soit de poche, de cuisine, de table ou de lancer dans sa boutique au cœur du village de Sainte-Eulalie. Il en a pour toutes les envies, du plus vieux couteau pliant de France au plus petit couteau du monde.
3: Alors oui, c'est considéré comme le plus petit couteau du monde. Mais bon, là, il faut le voir, quoi. Alors voilà. C'est un couteau qui est entre 3 et 4 mm de manche. C'est un couteau pliant. Son étui, c'est un noyau de cerise coupé en deux avec serti, qu'on peut même mettre en pendentif. Dans le noyau de cerise, il rentre 6 petits couteaux.
2: C'est surprenant d'avoir une boutique de couteaux ici à Sainte-Eulalie.
3: Eh bien oui, parce que c'est moi qui ai décidé de vivre ici et de choisir la qualité de la relation client plutôt que la quantité de la vente, en fait. C'est un choix de ma part. C'est un choix de vie, en fait.
2: Cet accent, il vient d'où ?
3: De Marseille, Marseille centre. Ça fait 25 ans que j'habite là et j'ai choisi de venir vivre là où je partais en vacances. Donc ça fait 25 ans que je suis en vacances.
2: Alors, il y a les couteaux, puis il y a aussi le bois dans les jeux, dans les jouets, ce qui est très présent.
3: Au départ, je suis ébéniste tourneur sur bois de métier. Donc j'ai mon CAP d'ébéniste, enfin voilà. Et du coup, ça tourne toujours autour du bois, autour de l'artisanat. Là, dernièrement, j'ai mis en cadre les photos que je prends quand je vais me balader dans le pays, quoi.
2: Alors, je les vois ici, puis je les vois derrière. Il y en a pas
3: c'est
2: mal,
3: ça.
2: Hein.
3: Ah, oui.
2: Elles sont... Tiens, on va passer de l'autre côté.
3: Alors c'est pas moi qui fait des belles. Moi je suis pas du tout photographe. Hein. Moi je suis un observateur. Et par contre là le paysage lui ici il est exceptionnel. Moi je vois le pays comme ça. Donc j'ai juste appuyé sur le bouton. Et du coup moi j'ai mis mes photos sur le Facebook, enfin tout ça. Et puis j'ai eu beaucoup de demandes de gens qui me disaient tu devrais les mettre en cadre, etc. Donc je l'ai fait. Donc magnette, cadre, avec des photos vraiment exclusives prises par moi et non photoshopées du tout.
2: Olivier, tu es aussi très actif sur Internet, autrement, avec des pages Facebook où tu fais vivre un peu
3: tout le monde
2: la montagne ardéchoise.
3: J'essaye de faire. En fait, alors ça, voilà, c'est purement par amour du pays et avec la page Facebook du Mont Gerbier de Jonc, avec pas mal de choses, les amoureux du plateau ardéchois aussi, où j'ai pas mal d'abonnés, et j'essaye de faire vivre le pays. En fait, j'offre une scène aux gens pour qu'ils puissent parler. D'eux, s'exprimer, faire des photos, que le pays se fasse connaître un petit peu, enfin que ce morceau de paradis se fasse connaître un petit peu.
2: C'est un personnage, notre Olivier, à découvrir sur place ou sur Internet. Je vous ai mis le lien sur notre site rubrique Gens d'ici.
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4: Moteur !
5: Alerte générale !
6: Hé, c'est quoi le texte ?
7: C'est ma France, hein. C'est moi qui l'a dit tout le temps.
8: Action ! Je passais le plus clair de mon temps au cinéma Le Star.
9: Coupé ! Elle était bien celle-là.
10: Poupou, pidou !
11: Juillet 1989, Yves Robert pose sa caméra à Marseille pour réaliser son prochain film, La gloire de mon père.
12: Je suis né dans la ville d'Aubagne. Sous le gare Laban, couronné de chèvres, au temps des derniers chevriers.
11: Marcel Pagnol naît à Aubagne, à la fin du 19e siècle. Sa mère, Augustine, est couturière, son père, Joseph, instituteur. La famille, agrandie d'un petit frère et d'une petite sœur, part en vacances dans les collines, avec l'oncle Jules et la tante Rose. C'est l'occasion pour Marcel de découvrir la nature et l'amitié, avec Lily.
12: Mon père était instituteur public. Il s'appelait Joseph.
13: Dans sa mort prochaine,
12: il rencontra un dimanche une petite couturière qui s'appelait Augustine. Il la trouva si jolie qu'il l'épousa aussitôt.
11: À partir de 1956, Pagnol s'éloigne du cinéma et du théâtre qui ont fait sa gloire. Il se tourne alors vers le roman, presque par hasard. Lors de déjeuners parisiens, il aime raconter des anecdotes de son enfance. Ce qui donne des idées à la directrice du magazine Elle, Hélène Lazareff, qui lui demande d'en écrire quelques-uns pour ses lectrices. Il accepte, puis oublie. Mais un beau jour, un coursier dépêché par la journaliste se présente chez lui alors qu'il n'a pas écrit le moindre mot. Il le fait patienter et rédige à la hâte quelques lignes.
12: Alors, nous sortîmes du village et commença la féerie. Je sentis naître un amour qui devait durer toute ma vie.
11: Prise au jeu, Pagnol en fait un premier roman, La gloire de mon père. Les lecteurs se l'arrachent. Suivent alors Le château de ma mère et Le temps des secrets. Et parmi les lecteurs, un certain Yves Robert, ami de l'écrivain et réalisateur à succès, qui lui demande s'il pourrait les adapter au cinéma. Pagnol refuse en lui disant « Je me les réserve, ce sera mon dernier film ».
6: Voilà la Bastille de Neuve. Voilà la villa de nos vacances.
12: Alors commencèrent les plus beaux jours de ma vie.
11: Une dizaine d'années passent. Pagnol a vieilli, il est fatigué et appelle Yves Robert pour lui dire « Je ne tournerai pas le film, pourquoi pas toi ?» Il meurt quelques mois plus tard, mais ses héritiers refusent de vendre les droits au cinéaste. Jusqu'au succès phénoménal de Jean de Florette et Manon Dessources, de Claude Berry, qui prouve que l'on peut adapter Pagnol sans le trahir.
10: J'ai un point commun avec Marcel Pagnol. J'ai été un petit garçon ébloui de bonheur, ébloui de vivre, ébloui de ce qui m'arrivait comme enfant. Et je sentais ce parcours initiatique de la vie qui est dans la gloire de mon père, et ça m'a ébloui. Hé !
13: Toi, je m'appelle Marcel. Et toi ?
14: Lily. Lily des Bellons.
11: Pour représenter le village marseillais de La Treille, cher au cœur de Pagnol, Yves Robert choisit Grandbois, un village du Luberon. Tandis qu'une bastide, sur les hauteurs de Marseille, dans les collines d'Allau, se transforme en bastide neuve.
15: Allons, Joseph, le gibier qui est le rêve du chasseur.
6: Je ne sais pas.
15: Allons, voyons. Je t'accable. Alors, le plus rare, le plus beau, le plus méfiant?
6: Non, je ne sais pas.
15: La Partavelle.
6: Qu'est-ce que c'est?
11: Le petit Marcel, qui ne voulait plus quitter La Treille, y repose pour l'éternité, aux côtés de son glorieux papa et de tous les siens.
12: J'avais surpris mon cher surhomme en flagrant délit d'humanité. Je sentis que je l'en aimais davantage. Je haussai vers le ciel la gloire de mon père en face du soleil couchant.
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2: Bonsoir à tous et bienvenue sur ICI, votre radio partout en France, un réseau de 44 radios unis chaque soir d'ailleurs entre 20h et 21h autour de ce nouveau rendez-vous. Il n'y a pas que Paris dans la vie. On va se balader dans toute la France, dans vos villes, dans vos villages, dans vos régions, avec un invité qui arrive d'ici une poignée de secondes. C'est aussi l'occasion de retrouver Benoît Prospero chaque soir pour la Revue des Merveilles. Il s'intéresse au monde des vivants. On ira dans le Gard d'ici quelques minutes. On restera en région PACA pour découvrir également une expérimentation qui lutte contre le harcèlement scolaire. Enfin, les activités aquatiques feront l'objet d'un coup de projecteur à Catherine Quicandon, ce sera en Occitanie. Jusqu'à 21h, on va donc se balader dans la France très personnelle de notre invité. Il est ingénieur, il est prévisionniste, il est météorologue, il est surtout un visage familier depuis quelques décennies de votre quotidien, les bulletins météo sur TF1, également la radio, concurrente et néanmoins ami sur RTL. C'est un sportif passionné de voile, d'aviation aussi. J'ai la chance ce soir, vous avez aussi ce plaisir de recevoir Louis Bonnard.